0: grâce à la musique, voilà, parce que mon papa faisait de la musique avec mon oncle qui était le frère de ma maman, voilà,
1: ouais.
0: Et ils se sont rencontrés, puis ils se sont aimés et ils m'ont fabriqué.
1: Et vous avez toujours un lien particulier avec le Creusot, je crois. Aujourd'hui, vous y retournez de temps en temps.
0: Oui, j'y retourne déjà pour parcourir de temps en temps quand je peux en prendre le temps les rues dans lesquelles j'ai vadrouillé, parce que j'ai souvent été, bien que partie très très jeune, visiter ma famille et surtout mes grands-parents dont j'étais très très proche, et je repasse de temps en temps devant leur habitation.
1: Ils tenaient un bar, vos parents, à ce moment-là?
0: Exactement, un bistrot. Je suis née dans un bistrot.
1: Il existe toujours, ce bistrot?
0: Non, justement, il a été démoli.
2: Quoi, la place?
0: Eh bien, il y a quoi? Il y a des immeubles. Immeubles sur une place.
1: Dur de voir ça, non, quand vous y repassez?
0: Alors moi non, parce que je n'ai pas de souvenir. J'étais vraiment un bébé quand on est parti. Et mes parents ont un tempérament qui va de l'avant. Ils n'ont pas la nostalgie des lieux. Non, ils tracent.
1: Alors vous n'allez pas y rester très longtemps. Très vite, il y a un déracinement qui n'est pas vraiment un déracinement, parce que vous en rendez pas compte, vous êtes toute petite. Mais vous partez avec vos parents donc dans le sud. Et le deuxième point d'ancrage, c'est la région PACA, c'est Saint-Raphaël.
0: Exactement. Enfin, parce que le climat me convenait moyennement au Creusot. Je me suis dit, tiens, je vais me barrer sur la côte.
1: Alors, Saint-Raphaël, il y a une image comme ça tout de suite qui vous vient. On va beaucoup en parler, évidemment, mais je sais pas, première carte postale comme ça de Saint-Raphaël qui vous vient à l'esprit.
0: Ah, c'est l'église, le clocher, le vieux port. Et c'est ce que j'apprécie tout particulièrement en ce qui concerne Saint-Raphaël, c'est que si on prend une carte postale de la fin des années 70 ou qu'on imagine une carte postale de Saint-Raphaël connaissant ou ayant déjà vu la ville, c'est très sensiblement proche de ce qu'elle est aujourd'hui encore.
1: Ouais.
0: C'est pas une ville du littoral qui a été défigurée par des gros immeubles, des constructions en masse. Ça a été plutôt respecté et c'est ce que j'aime aussi.
1: Vous vivez où? Vous êtes dans une maison? Vous êtes dans un appartement? Vous êtes où quand vous êtes enfant à Saint-Raphaël?
0: Alors, quand j'arrive à Saint-Raphaël enfant, on vit dans une maison, avec un grand jardin. Mes parents sont locataires de cette maison. Ouais. On a des voisins au-dessus, on habite au rez-de-chaussée.
1: Ça change tout, le jardin, parce que je sais que vous allez faire une cabane. Je ne sais pas si c'est ici que vous faites votre cabane, mais vous allez avoir ce lieu doudou aussi.
0: Ce soir, c'est ici chez vous, mais en tout cas,
1: j'appelle ça un lieu doudou, moi, la cabane quand on est gamin.
0: Ah oui, ça c'est une vraie cabane avec des
1: c'est
0: planches.
1: C'est vous qui la construisez.
0: Voilà, c'est pas moi, mais en tout cas, c'est mon papa et j'y passe énormément de temps. Et un jour, cette cabane sera emportée par un ouragan, en fait.
1: Ah ouais?
0: Ah ouais, il y a eu un ouragan à l'automne, je ne sais plus de quelle année, mais j'ai retrouvé ma cabane en tas de planches et je me suis dit, ah oui, ça ressemble à ça. Hein,
1: alors, Saint-Raphaël, c'est évidemment votre enfance, vous allez y rester combien de temps? Assez longtemps, hein, je crois.
0: La première partie de ma vie, puisque je vais partir sur Paris, monter à la capitale, j'ai 17 ans et quelques mois.
1: Ouais, donc vous allez y passer l'enfance, l'adolescence. Saint-Raphaël, c'est bien, évidemment la région aussi, mais vous allez quand même pas mal voyager. Je sais que vous étiez dans le club d'accordéon qui arrive dans votre vie à l'âge de 7 ans, même si la musique arrive encore avant. Hein, le solfège, c'est à 5 ans, je crois, à peu près, pour vous. La Galerie Paul. Et alors, ce club, il vous a emmené un peu partout. Pas forcément en France, d'ailleurs.
0: Non, pas forcément en France. En fait, on faisait des échanges. Mon professeur d'accordéon, qui était le président de ce club accordéon, je crois que ça s'appelait l'Accordéon Club de France, voilà, tout simplement, réunissait plusieurs élèves. Alors, certains venaient d'autres provinces, mais en tout cas, voilà, la majorité de cette zone-là du quart sud-est de la France. Et on faisait des échanges avec des pays. On est allé en Autriche. On recevait nous-mêmes des musiciens, un groupe de musiciens venus d'Autriche, la Hongrie, la Roumanie, le Portugal, l'Italie, et voilà, tous ces pays avoisinants.
1: Alors ça, c'est en dehors de France, mais il y a les colonies de vacances, c'est ça, on a tous vécu ça, en tous les cas pour ceux qui ont eu la chance de connaître les colonies de vacances. Vous, la colonie de vacances, entre autres, c'est un village qui est dans les Hautes-Alpes.
0: Oui.
1: Chantemerle.
0: Et le scénario des colonies de vacances tel qu'on en entend parler, moi j'ai vraiment vécu ça. Avec le recul, c'est pas une légende. J'ai pas envie d'y aller. J'ai pas envie de quitter mon papa et ma maman. Je verse ma petite larmichette dans le bus, et puis on se connecte, et puis on est avec les copains, puis finalement on verse une grosse larmichette quand on repart, parce qu'on veut pas repartir.
1: Chantemerle, c'est un endroit où vous avez eu vos premières émotions, vos premières peurs, parce que vous avez un animateur qui vous racontait qu'il y avait un fou dans la région, qui s'était pendu,
0: et
1: dans la grange dans laquelle vous dormiez le soir même. Il est fou.
0: Il est fou, mais en même temps, ça nous a marqué. marqué. Je pense que je suis pas la seule à m'en souvenir. Et d'ailleurs, le décor était idéal. C'était un vrai décor. On était dans une grange énorme. On s'était extrait de la colonie pendant deux jours pour partir vraiment au cœur des montagnes. On avait marché. Je me souviens, c'était très très long. Il y avait des chamois. On était vraiment avec la petite rivière.
1: Mais au milieu des biquettes, quoi.
0: Voilà, au milieu des biquettes, et ça sentait la biquette, et c'était super. Et on dormait tous dans notre duvet. On était une bonne trentaine, et on était dans cette grange énorme. Et bien entendu, avant de fermer les yeux, l'image de ce fou du village pendu, je pense que je l'ai encore.
1: Alors, vous restez bien avec nous parce que Magali Ripoll est avec vous jusqu'à 21h. On va découvrir aussi que cet animateur, ou en tous les cas les autres animateurs peut-être, qui étaient à vos côtés, il y avait des musiciens, il y avait une guitare, et ça a été aussi l'occasion de chanter, que la musique rentre dans votre vie encore plus. On s'en dit un mot dans un instant. Je vous emmène ailleurs, Magali, une nouvelle fois avec Benoît Prospero. Il est temps de passer en revue les merveilles de la nature. Et aujourd'hui, zoom sur une merveille du vivant. Attention, magie.
2: Et la plus grande magicienne d'Europe est la magicienne dentelée. Alors, on vous le dit tout de suite, à la magicienne dentelée, c'est un insecte protégé et rare au passage. Elle fait partie de la famille des orthoptères, même famille que les sauterelles, les grillons ou encore les criquets. Et grâce à Ici Vaucluse, nous sommes avec Cécile Boule, membre du groupe local Ventoux de la LPO PACA. Et donc d'abord, pourquoi on parle d'une grande magicienne ?
3: La magicienne dentelée est le plus grand orthoptère d'Europe.
2: Eh ben voilà, tout simplement, sa taille moyenne est de 10 cm. Tout de même, autre spécificité de la magicienne dentelée, physiquement, elle rappelle fortement une certaine mante religieuse. Pourquoi ?
3: Elle est de couleur vert vif, avec une petite bande blanche tout le long de son corps. Donc elle se confond aussi rapidement avec la végétation, avec les tiges des différentes plantes qui sont dans les prairies ou dans les garrigues.
2: Et est-ce que vous savez comment on la surnomme ? Le lion des garrigues ou la langouste de Provence ? Pourquoi, Cécile Boule ?
3: Parce que c'est un grand prédateur. Donc elle mange essentiellement des insectes, voire elle mange aussi d'autres orthoptères. Donc comme la mante religieuse, elle est quand même assez dévoreuse d'insectes.
2: Et alors, le meilleur pour la fin, on a choisi ce sujet que pour ça. Chez les magiciennes dentelées, il n'y a que des femelles. Eh ben oui. Alors vous allez me demander, s'il n'y a que des femelles, comment elles font pour se reproduire ?
3: Eh bien, c'est le système de la parthénogenèse, c'est-à-dire sans fécondation. Voilà, elles n'ont pas besoin de mâles pour pouvoir produire et féconder, en fait, enfin produire un œuf qui soit déjà composé donc de cellules du futur petit, de la future petite magicienne dentelée. Voilà.
2: En fait, ce mode de reproduction, la parthénogenèse, donc, permet à la femelle de pondre des œufs qui se développent sans fécondation. Les jeunes qui naissent sont donc des clones, en quelque sorte, de leur mère. Une stratégie rare dans le monde animal qui permet à l'espèce d'assurer sa descendance même en l'absence de partenaire. Et si vous êtes en région PACA, par exemple, et que vous voulez voir une magicienne dentelée, petit conseil, comme c'est un insecte nocturne, attendez que la nuit tombe, vous partez dans la garrigue, vous repérez des tiges bien vertes, puisque c'est précisément ici qu'elle essaie de se confondre, et donc une lampe de poche, et en avant. Vous verrez, c'est une merveille. Merci ici Vaucluse et Cécile Boule, membre du groupe local Ventoux de la LPO PACA.
1: Merci beaucoup Benoît Prospero. Magali Ripoll, tout à l'heure on parlait des colonies de vacances il y a un instant, sur le fait qu'on se faisait peur la nuit. Vous voyez avec une lampe de poche dans la garrigue, c'est votre région en plus, la région PACA, pour aller découvrir ce monde du vivant là.
0: Oui, justement, puis il est impressionnant ce monde du vivant. En écoutant ça, je me dis mais à quel point l'animal peut être proche, un insecte peut être proche des végétaux dans sa façon de se reproduire, c'est incroyable, c'est passionnant.
1: Magali Ripoll est votre invitée ce soir jusqu'à 21h. On parlera aussi de ces Masters 2026 de N'oubliez pas les paroles. C'est le rendez-vous des légendes et des duels au sommet. Ça arrive d'ici quelques jours, fin septembre, début octobre. C'est sur France 2, mais elle a plein d'actualités. Puis on va surtout continuer de retracer son parcours. Vous êtes toute jeune, on vous a laissé en colo. Vous avez quoi ? Vous avez 10 ans à peine. On a encore des choses à se dire. Restez avec nous sur Ici.

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2: Avec votre invitée, elle est originaire de Bourgogne, puisqu'elle a grandi, en tous les cas, elle est née au Creusot, mais très vite, elle est partie à Saint-Raphaël, en suivant sa famille. C'est cette enfance et l'adolescence de Magali Ripoll que l'on vous raconte ce soir sur la Côte d'Azur, à travers ses souvenirs. Je vous ai laissé en colo, Magali, dans les Hautes-Alpes, donc à Chantemerle, avec cet animateur qui vous faisait peur. Je raccroche les wagons, vous racontez qu'il y avait un fou qui s'était pendu dans la région. Mais il avait une guitare aussi, cet animateur. Je ne sais pas si c'était le même animateur, d'ailleurs.
3: Oui, c'était, enfin, en tout cas, c'était la même bande d'animateurs.
2: Vous vous souvenez des chansons, des premières chansons que vous avez pu chanter comme ça, je ne sais pas, au coin du feu?
3: À la toute première, c'est San Francisco.
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2: Ça fait très chanson de colo, quoi. C'est vrai que moi qui ai fait des colos aussi, le répertoire de Maxime Le Forestier, il s'affiche toujours.
3: Ah ouais, cette chanson est magnifique, mais quand j'étais petite, je ne comprenais pas Lizard et Luc, Psylvia, attendez-moi, oui. À qui parle, c'est quoi ces prénoms, ils sont bizarres.
2: C'est vrai. Là, c'est, tout de suite, il y a une image qui vous revient, vous voyez en train de chanter justement.
3: Ah oui, on avait des petites feuilles avec les paroles et on apprenait tous ces paroles et on chantait tous ensemble. Et même rythmiquement, il y a des suspensions, en fait, il y a des moments de suspens dans cette chanson et on attendait que l'animateur rejoue l'accord à la guitare pour chanter tous ensemble. C'était vraiment un des moments d'apaisement et de communion et de simplicité, j'adorais.
2: Alors parlons de musique, le solfège arrive dans votre vie très jeune, à l'âge de 5 ans, même si la musique elle est déjà dans votre vie, dans le ventre de votre maman, puisque vous l'avez dit, hein, les parents sont musiciens, l'accordéon, on l'a évoqué, votre instrument de prédilection, vous apprenez à manier à l'âge de 7 ans, plus tard suivra le piano. Très vite, vous avez su, Magali Ripoll, que la musique, ça serait votre vie, finalement. Il n'y a pas eu de grande incertitude, quoi, dans votre vie.
3: Non, il n'y a pas eu de questionnement, en fait. Ou alors, pendant des instants très très courts, de remise en question. Mais non, vraiment, c'est la musique a occupé une grande partie de ma vie et l'occupe encore. Et la musique, c'est ma vie. Enfin, je ne sais pas comment vous dire.
2: C'est le prolongement de vous-même.
3: Ouais.
2: Vous faites qu'un?
3: Ouais, c'est un vrai rendez-vous.
2: Vous avez eu la chance de jouer aussi dans le groupe de votre papa. En termes de transmission, enfin de partage en tous les cas, moi j'aurais rêvé de partager cette passion avec mon père par exemple. Alors il jouait de la batterie, vous l'accompagnez, vous faites quoi? Vous êtes choriste, vous êtes chanteuse, vous êtes à l'accordéon ou...
3: Dans un premier temps à l'accordéon, j'interviens épisodiquement dans l'orchestre, dans le groupe dans lequel il joue, parce qu'en plus le chef de ce groupe, enfin le chef d'orchestre, c'est mon professeur d'accordéon, qui donne des balles dans la région et mon père l'accompagne à la batterie.
2: Comment s'appelle le groupe?
3: Tellement fait. Enfin, c'était mon professeur d'accordéon qui s'appelait Olivier Perfetti.
2: Okay.
3: Et c'était l'orchestre du casino de Saint-Raphaël. Voilà, il y avait tout, il jouait dans plein de contextes divers et variés dans la région.
2: Ouais.
3: Et c'était un orchestre connu, c'est-à-dire que tout le monde se déplaçait pour aller danser. Hein, voilà, il animait des dancings, c'est ce genre de choses. Et j'intervenais ponctuellement donc à l'accordéon, une fois, deux fois, trois fois. Et puis finalement, on a monté un trio avec un des musiciens de cet orchestre, quand mon professeur d'accordéon s'est arrêté de tourner, et mon papa à la batterie, et j'ai intégré ce groupe, et on était un trio, et on travaillait ensemble.
2: Alors vous avez été un peu partout sur la Côte d'Azur, dans les Alpes-Maritimes, si je vous parle d'un lieu, le Poussin Bleu.
3: Ouais, le Poussin Bleu, c'est là que j'ai démarré avec mes copains du lycée, avec mon ami d'enfance, ça c'est Saint-Raphaël, front de mer, bord de mer et terrasse.
2: C'est Benjamin Constant, un des copains d'enfance justement?
3: Alors, c'est le copain d'enfance, c'est Aymeric Cardimani.
2: D'accord.
3: C'est Aymeric, mon ami Aymeric, un grand super guitariste, super musicien que j'aime énormément, il le sait. Et Benjamin Constant, c'est une rencontre fabuleuse. On a environ 15 ans, tous les deux on se rencontre parce que lui joue avec son papa sur une terrasse d'hôtel qui est quasiment mitoyenne au Poussin Bleu justement, sur la terrasse du café sur lequel on joue, avec mes copains. Et on se rencontre et il y a une vraie connexion qui se crée parce que on a la même vibe, on aime les mêmes choses, la musique. Lui joue avec son papa, moi à l'époque je joue aussi avec mon papa, bon pas au Poussin Bleu mais on se parle de ça. Et plus tard on s'est retrouvés, c'est un grand directeur musical. Et
2: oui, on parle de lui parce qu'il est avec, il accompagne Julien Clerc au piano.
3: Tout à fait, oui, entre autres, oui.
2: Alors il vous est connu, vous venez de le dire, vous aviez 15 ans. Bon, en tous les cas, voilà, ce sont des premiers lieux qui comptent pour vous, lieu des premiers émois, lieu des premiers amours. La musique d'ailleurs vous a aidé, vous le dites. Vous avez même, pour préparer cette émission, dit avec le micro j'ai pécho, quoi. Vous l'avez dit.
3: Et ça marche encore.
2: Et ça marche. Tant mieux pour vous.
3: Regardez, j'ai un micro devant moi. Mais
2: la musique, vous a décomplexé, libéré, rendu beaucoup moins timide et ouverte aux garçons et aux gens de façon générale. Il n'y a pas que les amours non plus.
3: Le conseil, ça marche bien.
2: Non loin de Saint-Raphaël. Version vintage. sketch de Geneviève Gradin qui chante vraiment dans le film Le Gendarme des Saint-Tropez et que l'on voit chanter et danser. Je vous parle de Saint-Tropez parce que c'est aussi un lieu qui compte, qui est très important pour vous.
3: Oui, c'est un lieu qui est très important pour moi, que j'ai découvert d'abord en regardant le Gendarme de Saint-Tropez.
2: Et Patrice Lafont le tout premier.
3: Exactement, et tout en habitant à une trentaine de kilomètres. Et plus tard, vers l'âge de 16 ans, ouais, 15-16 ans, entre 15 et 17 ans, je vais commencer à travailler en tant que chanteuse et faire des petits cachets, enfin voilà, en allant chanter dans des pianos bars sur des terrasses
2: à l'Octave Café.
3: Et à l'Octave Café. Et c'est là vraiment que je démarre une.
2: C'est quoi l'Octave Café pour ceux qui ne connaissent pas? C'est en plein cœur de Saint-Tropez, c'est un lieu important, connu, réputé.
3: Alors c'est à côté de la place des Lys et c'est un endroit qui est un peu, qui fait partie des endroits de légende de Saint-Tropez parce que c'est un, ce qu'on appelle vraiment un piano bar, en tout cas à l'époque c'est ça. C'est-à-dire qu'après avoir dîné, les gens qui veulent continuer la soirée vont soit en terrasse, soit dans une boîte, mais aux alentours de 23h, minuit, on peut aller aussi dans ce piano bar, boire un verre et il y a un pianiste qui joue. À l'époque, je travaillais avec un pianiste et un saxophoniste. C'est vraiment quelque chose de très intime. De toute façon, c'est un petit endroit. Hein. La scène est toute petite. Il y a quelques fauteuils et c'est un lieu très, très intimiste.
2: Vous allez y croiser beaucoup d'artistes aussi, tout Paris à Saint-Tropez. Donc Michel Jonas, avec qui vous allez travailler plus tard?
3: Oui, exactement. J'ai pu collaborer avec lui sur un de mes spectacles. Et quand je le croise, j'ose à peine lui parler. Quoi. C'est une légende. C'est une légende pour moi déjà à l'époque.
2: Et vous ne buviez que de l'eau?
3: Oh oui.
2: Et d'ailleurs, il y avait un peintre.
3: Oui.
2: Qui venait vous voir à Saint-Tropez. Comment il vous appelait?
3: La pure.
2: Parce que justement, bah voilà, quand on fait la fête, quand on est avec les copains, on peut avoir tendance aussi à boire un petit verre avec modération.
3: Oui.
2: Et vous? C'était que de l'eau de Vichy, quoi.
3: Exactement. J'étais jeune, je me suis rattrapée bien plus.
2: C'est un autre dossier, Magali.
3: Non, l'alcool, l'abus d'alcool est dangereux pour la santé. Non, j'étais très sérieuse. J'étais pas là-bas pour ça. Moi, j'étais là-bas pour chanter, pour me faire les dents, quoi.
2: Vous allez aller un peu partout, Juillan-les-Pins, par exemple.
3: Oui, aussi.
2: Une image comme ça de Juillan-les-Pins.
3: Alors une image, je me souviens plus du nom de cet établissement dans lequel j'allais chanter.
2: Non, mais même la ville, quelque chose qui vous a marqué là-bas.
3: Bah c'est surtout le front de mer, quoi.
2: Ouais.
3: C'est surtout le voilà.
2: Vous produisez souvent front de mer.
3: Là-bas, oui, exactement.
2: Nice, Cannes, voilà, c'est tous les endroits que vous allez passer pendant cette période-là. On va continuer puisque va y avoir le bac, il va y avoir d'autres villes, puis Paris, et puis voilà le parcours que l'on connaît. Vous allez entreprendre plein de choses et justement. On va entreprendre tout de suite avec Catherine Quicandon. Selon les complotistes, je ne sais pas si vous êtes comme ça, les gouvernements seraient aux mains des reptiliens et Elvis Presley ne serait pas mort. Bien évidemment, il vit avec Amy Winehouse sur une île, vous savez, on dit souvent ça. Bon, Catherine Quicandon, aujourd'hui, vous nous proposez une idée qui s'en inspire.
5: À Villers-Excel, en Haute-Saône, entre Vesoul et Montbéliard, on aime les théories du complot.
6: Laquelle? Celle qui pensait que la Terre était plate?
5: Celle-ci ou une autre. Deux passionnés de jeux franc-comtois, Jordan Demurger, 34 ans, et Elian Mercier, 25 ans, ont décidé de s'en amuser en créant un jeu de cartes complètement illuminé, Complotix, dont le but est hyper simple, comme nous l'explique Jordan.
7: Vous assemblez des cartes pour former des théories du complot toujours absurdes, toujours drôles. À côté de ça, vous avez des petites cartes actions déjantées qui vous permettent d'aller embêter les collègues. Passe ton tour, détruis ta théorie, et puis une petite carte duel qui vous permet de rentrer en débat absurde avec un adversaire. Et là, les poids de la mauvaise foi priment sur la victoire.
5: Ah bah si la mauvaise foi est de rigueur, on ne va pas s'en priver. 3 joueurs minimum, 134 cartes, une partie dure au moins 20 minutes. Sens critique et du débat, bienvenue. Il faut assembler une carte agent à une carte objectif, plus une carte cible et une carte lieu. Ça donne quelque chose du genre, les Illuminati veulent espionner les smartphones des centenaires à Fukushima. Voilà. À noter que les théories du complot proposées existent réellement. Jordan et Elian ont passé un temps fou à les compulser et à les transformer en jeux. Dans la vie, l'un est artisan décorateur à Villers-Excel, l'autre est paysagiste à Besançon et ils se sont beaucoup investis pour concrétiser ce projet.
7: Ça a pris 2 ans et demi de la mécanique de base, la thématique, des prototypes qui se sont enchaînés, les premières parties d'abord dans l'entourage, puis ensuite en partie test dans tous les boutiques de jeux et barres à jeux de la région, jusqu'à aujourd'hui son arrivée dans les meilleures boutiques de la région Franche-Comté.
5: Pour se lancer, ils ont fait une campagne de financement participatif au début de l'année qui a très bien marché. Ils avaient besoin de 150 préventes, ils en ont eu plus de 200. Ils ont donc commencé à produire 1000 exemplaires que l'on retrouve depuis peu en boutique.
7: À Vesoul au jeu du troll, à Luxeuil à la Comté ludique, sur Besançon les jeux de la Comté ou la grande librairie, les trois koalas à Mèche.
5: Et ailleurs, mais aussi en ligne pour 29,90 €. Plus d'infos sur jojoba-shop.com. Merci à Ici Besançon pour cette idée complotiste. Ici, ça entreprend en Franche-Comté avec Complotix, un jeu de cartes pour se jouer des fausses informations.
2: Et on salue Ici Besançon et Ici Belfort-Montbéliard. Magali Ripoz, vous êtes joueuse, vous êtes jeu de société, vous êtes bien ce genre de jeu
3: de plus en plus. Ouais, je joue plus maintenant qu'enfant.
2: En avec fait. Vos enfants ou avec les copains,
3: les copines? Les deux. Ouais. J'adore.
2: Bon, Magali Ripoll va rester avec vous jusqu'à 21h. On parlera de Nice parce que vous allez quand même remporter le concours pour entrer au Conservatoire de Nice. Et vous n'allez pas y aller.
3: Non, parce que je suis là avec vous.
2: Non, mais c'est quand même c'est honorifique voilà, d'aller au Conservatoire de Nice. Et je ne dis pas que vous claquez la porte, mais en tous les cas, vous allez avoir le courage d'aller vous former ailleurs, dans d'autres villes, pour ensuite monter, comme on dit, quand on est du Sud ou ailleurs, à Paris. C'est Magali Ripoll qui est votre invitée jusqu'à 21h. Donc, il n'y a pas que Paris dans la vie. Restez bien avec nous. On passe un très bon moment et ça va continuer.

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19: 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Alors il y a le tour préliminaire à partir du 29 septembre, dans quelques jours à 18h40 sur France 2 côté de Nagui. 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Et Magali Ripoll fera partie, bien sûr, de cette aventure. Elle est votre invitée ce soir, de son enfance dans le sud, région PACA, sur la Côte d'Azur, jusqu'à son évolution professionnelle. Professionnelle à Paris, eh bien elle nous dit tout ce soir dans Il n'y a pas que Paris dans la vie. Alors, tout à l'heure, on a évoqué le fait que, bah voilà, je ne sais pas si c'est du courage ou en tous les cas, vous n'allez pas au Conservatoire de Nice où vous auriez pu aller et vous décidez, après le bac, je ne sais pas, de continuer d'apprendre le métier, en tous les cas de vous former musicalement et ça va vous conduire un peu partout.
20: Oui, mes parents ont détecté très rapidement que j'avais besoin d'être sur le terrain et pas forcément d'être dans une montée hiérarchique. C'est-à-dire que le côté concours, effectivement, j'avais mon entrée au niveau supérieur au conservatoire de Nice au piano et j'avais aussi des prix d'accordéon parce que j'avais fait des concours d'accordéon, donc j'aurais pu comme ça continuer. Mais jusqu'où, c'est quoi la finalité ? Moi, mon but, c'était de faire de la musique, d'être dans l'entertainment, dans tout ce que ça représente. Et c'est vrai que cette année sabbatique que j'ai pu prendre après mon bac pour me demander ce que j'allais vraiment faire m'a énormément servi et elle continue encore aujourd'hui parce que j'ai besoin d'explorer, j'ai besoin de bouffer les expériences et d'être sur le terrain.
19: Ça passe par Nantes, c'est ça ? Par Angers également ?
20: Oui, en fait, mon objectif, c'est de pouvoir m'installer à Paris et de vivre à Paris pour pouvoir multiplier les expériences. Pour ça, il faut quand même gagner sa vie et avoir un boulot. Donc je réponds à plusieurs annonces, notamment une annonce d'un orchestre qui cherchait une chanteuse. Là, on est en 96. Et je rejoins un orchestre qui est basé entre Angers et Nantes.
19: D'accord.
20: Et qui tourne un peu dans toute la France. Et je vais rester 3 ans dans cette
19: région. Donc vous allez vivre dans cette région-là ou vous faites des allers-retours entre le sud ? Comment ça se passe ?
20: Enfin, je fais des allers-retours avec le sud au tout début. Ensuite, j'arrive quand même à avoir un petit pied-à-terre à Paris. Mais je ne m'installe pas vraiment dans la région.
19: Alors vous allez accompagner des gens comme Julie Pietri, comme Herbert Léonard, comme Les Forbans, comme Dave. J'imagine que c'est aussi des tournées un peu partout.
20: Oui, des tournées estivales surtout, parce qu'on tourne toute l'année. On donne des représentations, on fait des balles ou des événements pour différents événements. Et les tournées d'été, c'est quand même particulier. On enchaîne, je sais pas, entre 40 et 50 dates.
19: Mais vous avez le temps de vous poser des fois dans certaines villes. Il y en a certaines qui retiennent votre attention. Prenez le temps ou c'est toujours voilà le concert puis très vite on en a un autre le lendemain.
20: Alors c'est quand même le concert et on en a un autre le lendemain et jusqu'à aujourd'hui encore quand je vais plus tard quand je vais aller accompagner des artistes en tournée ou que je vais faire un spectacle, il y a une petite frustration mais il m'est arrivé quand même d'avoir un jour off et de profiter un peu plus et le pire la frustration là où elle est grande c'est quand on part à l'étranger.
19: Et vous vous souvenez de jours off en France ou tiens Vous avez découvert une ville et vous y êtes retourné peut-être plus tard à titre personnel.
20: Oui, oui, oui, exactement. Mais je me souviens m'être un peu posé à Lyon. Ouais. Je trouve que c'est une très belle ville. Nantes aussi, j'avais été surprise par la modernité de la ville de Nantes, ce côté hyper logistique assez surprenante. Et Montpellier, je trouve qu'il y a une super ambiance à Montpellier. Et puis j'aime aussi les vieilles villes. J'aime la vieille ville du Mans. J'aime Limoges. Voilà, j'aime les.
19: Ah oui, là. C'est aux quatre coins de l'Hexagone.
20: Ah oui, vraiment, partout.
19: Alors, vous inscrivez aussi au cours d'Alice Donat, donc à Paris, hein, pour suivre sa formation. Paris, vous avez un petit côté, je me voyais déjà, hein, vous êtes dans la conquête aussi de ce milieu de la musique où vous allez engager évidemment des rencontres. Il y en a une qui compte, c'est Johnny Williams. C'est le compositeur de musique de Laurie, si je ne me trompe pas.
20: Exactement.
19: Et ça vous vaut cet extrait. Bon, Magali Ripoll fait la chorégraphie de cette chanson d'Ori.
20: Et
19: vous êtes choriste, vous faites les chœurs en fait, hein, sur ce titre.
20: Exactement. À l'époque, en fait, je fais les chœurs de Laurie en studio parce que je travaillais déjà en studio avec Johnny, que j'ai rencontré quelques temps avant lors d'un casting qui avait été organisé pour monter un groupe de filles, de garçons. Le projet ne s'est pas fait, était signé en maison de disques, on allait sortir un single. Ça ne se fait pas, mais c'est pas grave. Johnny me garde dans son équipe pour pouvoir travailler en studio. On travaille sur plein de projets. Et là, un jour, il me dit, j'ai une jeune chanteuse pour qui je compose des chansons que je vais produire, et il me fait enregistrer les voix témoins de ces chansons pour que Laurie ensuite puisse se retenir la mélodie et les travailler et se les approprier, et je continue de travailler avec elle à ses côtés pour faire le chœur.
19: Surtout que vous avez écrit après une chanson pour elle qui s'appelle Ange et Démon. Vous allez suivre Lynn Renaud en tournée à ce moment-là, Emmanuel Moir, Richard Gottener, Nadia. C'est la tournée des Zéniths, encore une fois, c'est un tour de France. Hein.
20: Oui, oui, oui, c'est là, je voyage partout. Et avec Laurie, j'ai beaucoup voyagé parce qu'on a fait à plusieurs reprises des tournées dans aux Antilles, à La Réunion, en Nouvelle-Calédonie, à Tahiti. Deux années de suite, on a quand même vu des paysages formidables.
19: Un public français, mais différent. Je pense à La Réunion. Bon, voilà, c'est la France, hein.
20: Oui,
19: c'est,
20: oui.
19: C'est loin.
20: Et ils sont très heureux qu'on aille les voir, que les artistes aillent leur rendre visite.
19: Vous êtes comme tous ces artistes que je reçois depuis des années qui pensaient que le public du Nord et de Lille est le meilleur.
20: Oh là là, ouais, ça m'embête.
19: Bah, faut l'assumer, hein. On nous l'a dit il y a encore quelques jours.
20: Ouais, mais c'est dingue. On a pas posé le pied sur scène. Le public est déjà là avant que ça commence et il part pas. Il est chaud, il est chaleureux, il est souriant, il démarre au quart de tour, il y a rien. Oh là là.
19: Salut les Lillois.
20: Prenez-en de la graine.
19: Rennes, Montpellier, Lyon, Tahiti, vous venez d'en parler. Et puis je parle des artistes à qui vous avez travaillé. Ils sont très nombreux. La liste est non exhaustive. Mais il y en a un quand même qui compte. Un peu au bout de la terre, je sais pas, il vous emmène en Russie déjà, Charles Aznavour.
20: Entre autres, oui.
19: Entre autres.
20: Ah ouais, oui.
19: Partout en France, pas que en dehors de France.
20: Partout. Je me demande si j'ai pas fait avec lui trois fois le tour de la planète, sachant que lui, avant que je l'accompagne, bien entendu, l'avait déjà fait 172 000 fois.
19: Bien sûr. C'est vrai que je crois que vous avez déclaré que depuis lui, vous avez plus envie d'accompagner des artistes. Vous avez arrêté à ce moment-là, je crois.
20: Oui.
19: Depuis sa disparition, je m'entends.
20: Bien sûr, ça s'est arrêté naturellement parce que j'étais arrivée. Enfin, pour moi, c'est le climax. On accompagne Charles Aznavour. Attention, il n'y a aucune comparaison ni artistique, ni humaine, ni quoi que ce soit, mais avoir que toutes les cases soient cochées et avoir autant d'admiration pour cet artiste que jamais, au grand jamais, je n'aurais pensé un jour accompagner sur scène et en même temps faire partie de tout ce qui l'entoure et créer une communion avec cet artiste. Moi, pour moi, ça a été une vibration tellement forte et encore aujourd'hui, et ça s'intensifie. C'est-à-dire que la beauté de ce que j'ai vécu à ses côtés s'intensifie encore aujourd'hui quand je m'en souviens plus fortement que vraiment, c'est encore plus fort que quand je le vis.
19: Il avait des attachés avec le sud de la France, hein. Il habitait le sud de la France, je ne sais plus exactement où est-ce que c'était, mais
20: Saint-Rémy-de-Provence.
19: Vous avez l'occasion, je ne sais pas, d'aller chez lui ou d'échanger avec lui parfois dans le sud, qui est aussi votre région.
20: Non, je ne suis jamais allée lui rendre visite là-bas. Par contre, il nous faisait déguster son huile d'olive.
19: Voilà, parce qu'il faisait de l'huile d'olive et c'est effectivement pas rien. Il avait vraiment de beaux terrains et on peut le découvrir d'ailleurs sur un moteur de recherche. Vous le trouverez sans aucun problème. Ici, ça marche. Qu'en pensez-vous, Magali Ripoll? Et si dans un tribunal, le meilleur soutien des victimes était un chien. Oui, ça peut être surprenant. C'est une initiative originale qui se prépare pour aider celles et ceux qui doivent affronter une étape qui est souvent difficile dans un parcours judiciaire. Une présence à quatre pattes qui pourrait bien apporter un peu de réconfort aux victimes. On a été faire un tour dans la Sarthe. Reportage Robin Bernot avec Julien Penaud.
10: Au Mans, le tribunal de la ville aura bientôt son chien d'assistance judiciaire.
15: C'est une très bonne chose.
10: Alors, pas pour rattraper les prévenus qui tenteraient de s'échapper, je vous rassure, mais bel et bien pour aider les victimes à déstresser. Elles pourront le caresser pendant les procès ou lors des auditions devant les juges d'instruction. Une présence animale qui se veut rassurante, selon Philippe Jamet, président de France Victimes 72, qui porte ce projet avec le tribunal. Julien Penaud l'adjoint pour Issimène.
15: Il va pouvoir se mettre tout proche de la victime, poser sa tête sur les genoux, absorber un peu le stress porté par la victime. Sa seule présence suffit à rassurer ces personnes.
10: L'objectif est donc d'améliorer la prise en compte des victimes, notamment des enfants, et de faciliter la libération de leurs paroles. C'est dans ce cadre que ce chien interviendra, a priori un Golden Retriever, une race reconnue pour son empathie et surtout sa capacité à être, je cite, « une véritable éponge à émotions », selon le tribunal du Mans. Alors ici en Sarthe, ça marche, mais vous, qu'en pensez-vous ? Pour Julie, c'est une très bonne idée.
17: Je trouve ça super bien, même pour les enfants. Tu disais tout à l'heure, ça rassure forcément. Et pour un enfant, déjà, c'est hyper compliqué de passer au tribunal ou même d'être devant des adultes. Et c'est rassurant, ça donne un petit peu d'amour. Et c'est léger. De toute façon, les animaux, en règle générale, que ce soit avec tout le monde, même pour les personnes âgées, c'est toujours bien. Que ce soit adulte, ça apporte du bonheur.
10: Les animaux, en particulier les chiens et leur pouvoir rassurant, c'est Camille qui m'en parle.
18: Quand on est stressé, tout ça, c'est vrai que lui faire des câlins, tout ça, ça rassure. Puis le sortir, ça change les idées aussi quand il y a des choses dans la vie qui font que ça va pas trop.
21: C'est quoi, ils ont un pouvoir magique, les animaux ?
18: Oui, un peu, leur amour.
10: Alors, il faut savoir qu'un chien qui aide à libérer la parole et à témoigner plus facilement, ce n'est pas nouveau, puisque ça a été le cas, par exemple, lors du procès Le Squarneck en février 2025, où une dizaine de chiens étaient présents aux côtés des victimes de ce chirurgien condamné pour viols et agressions sexuelles. Le tribunal du Mans, quant à lui, va devoir encore patienter quelques mois, au moins jusqu'au printemps prochain, avant de pouvoir accueillir son chien d'assistance judiciaire.
19: Et ce chien qui coûte autour de 20 à 30 000 euros par an. Toutes les victimes ne pourront pas en bénéficier. Les chiens d'assistance judiciaire ne peuvent pas rester effectivement toute une journée dans un tribunal. Une trentaine de juridictions qui bénéficient d'un chien aujourd'hui en France. C'est une initiative intéressante, ça, Benu Dissimène. Surprenante peut-être, Magali Ripoll.
20: Surprenante et très très belle et qui paraît finalement tout à fait plausible et logique parce que c'est l'instinct qui compte et l'instinct des animaux, il est là avec l'instinct des enfants et des victimes.
19: Le parcours de Magali Ripoll, les lieux qui sont des ancrages, qui ont marqué sa vie depuis le Creusot jusqu'à Saint-Raphaël, en passant par toutes les villes, tous les ennemis, toutes les salles, tous les bals des pompiers, les bals des gendarmes, les bals de tout qu'elle a pu faire. Et combien de concerts à votre actif ? C'est une question complètement idiote de ma part.
20: Alors, 30 ans, mais je ne les ai pas comptés. Je vais les compter.
19: Non, mais c'est quasiment, c'est pas un par jour, je dirais. Mais voilà, vous en faites combien sur une année, vous diriez ? Ou à l'époque, peut-être, qu'il y a peut-être un peu moins.
20: Entre 50 et 100,
19: ouais.
20: À l'époque.
19: Bah, c'est beaucoup, hein.
20: Oui, c'est beaucoup. Je vais les compter.
19: Magali Ripoll reste à vos côtés jusqu'à 21h. Il y a encore plein d'endroits à découvrir, notamment les endroits où elle vit aujourd'hui, ou ceux qu'elle aime bien, ou là où elle a envie peut-être de partir, ceux qu'elle connaît moins. On va tout vous dire d'ici 21h sur votre radio, ici.

0: jusqu'à 21h.
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2: Elle est pleine d'énergie, elle est pleine de dérision, elle est pleine de facétie. Au sens noble du terme, j'ai vu que parfois elle est même qualifiée de clown musical. Magali Ripoll est notre invitée jusqu'à 21h, musicienne, chanteuse de talent dans la vie et à la télé dans cette émission. Pas les paroles avec cette actualité, le rendez-vous des légendes et des duels au sommet, on s'en dira un petit mot, les Masters 2026 qui arrivent la fin septembre pour le tour préliminaire et puis ensuite la grande compétition. Mais j'oublie pas qu'elle a fait également un premier album en 2016, L'amour des lamentations. Elle est également montée sur scène avec Radioactive. Ça, c'était un seul en scène sur où elle a, vous avez joué, hein, vous avez chanté, vous avez dansé. Une autorité en tous les cas pour Magali Ripoll qui est mise au service de la télé et puis elle a même été animatrice à plusieurs reprises, je pense notamment à Interville, c'était il y a encore quelques temps. Et Interville, ça vous a permis d'aller un peu partout en France aussi.
3: Oui, oui, oui, et de palper l'ambiance du public et cette effervescence dans les régions.
2: Vous avez été où?
3: Alors, on est allé à Gap, on a fait deux Intervilles à Wallers et le premier Interville à Beauvais.
2: Ça c'est génial parce que Interville, voilà, c'est une institution et ça permet de mettre aussi en relief et en avant toute la France. Alors je sais que dans vos émissions un peu de référence, il y a 40 degrés à l'ombre.
3: Ah ouais.
2: Vous adoriez reprendre cette émission qui était présentée par Vincent Perrault sur FR3 à l'époque.
3: J'adorerais. Alors moi déjà, déambuler en France, me balader en région et retransmettre au mieux en direct une ambiance et des couleurs et plein de choses pour tous les spectateurs, c'est quelque chose dont je rêve.
2: Qu'est-ce que vous avez découvert des Français, vous qui avez fait toutes les régions, toutes les villes de France?
3: Ce que je retiens et ce dont j'ai l'impression, c'est que les Français aiment les rendez-vous. Je trouve hyper rassurant quand je débarque dans une ville, quelle qu'elle soit, une petite ville, une petite bourgade ou une plus grande ville. Déjà, on arrive à la gare, il y a plein de petits cafés, il y a plein de... Voilà, les gens se regroupent. Et quand je vais donner un spectacle dans une ville ou que j'accompagnais un artiste qui faisait une tournée, il y a des rendez-vous en province, en fait. On se donne rendez-vous. Tiens, le samedi 23 septembre, on va voir... tel artiste, on se prépare, on y va, on va participer à quelque chose et je sais pas, j'aime ça.
2: Et ça, c'est, à Paris, ça n'existe pas?
3: Alors, oui, ça existe aussi, mais comme Paris est très grand et qu'il y a quasiment autant de spectacles tous les soirs à Paris qu'il en est proposé tout au long du Festival d'Avignon, par exemple, ça fourmille encore plus. Donc, il y a beaucoup, beaucoup, beaucoup de repères pour plein de choses de styles différents. Donc, on s'y perd peut-être un petit peu. Mais en province, voilà, il y a le rendez-vous. Et souvent, il y a des festivités ou des festivals, d'ailleurs, qui sont organisés par un système intercommunal. Donc, voilà, on est dans une vallée, il y a plusieurs petites communes et paf, ça forme un groupe. On se rassemble comme ça, on se donne rendez-vous.
2: Parler d'Avignon, ça tombe bien, parce qu'Avignon, vous connaissez. Je crois même que vous y avez joué votre spectacle. Vous avez décroché le prix du meilleur seul en scène au Festival d'Avignon.
3: Oui, c'est un petit peu l'Oscar d'Avignon.
2: And the Oscars goes to Magali Ripoll. C'est pour Radioactive.
3: Oui, c'est
2: en
3: ça, exactement.
2: Mots, je précise, Radioactive.
3: Oui, Radioactive, oui.
2: Avignon, le Vaucluse, le Palais des Papes, l'ambiance, l'effervescence du théâtre, c'est un endroit que vous aimez, une ville que vous aimez?
3: Ah, c'est une ville que j'aime et en même temps qui est tellement remuante, tellement remuante. Parce que, d'ailleurs, c'est marrant parce qu'il m'est toujours arrivé des trucs de dingue à Avignon. Je me suis cassé la jambe, je me suis fait larguer, il m'est arrivé plein de trucs.
2: C'est un peu la ville de la loose, du coup, pour vous.
3: C'est un peu la ville de la loose, mais c'est la ville.

0: difficile de la. Voilà, il faut se relever de tout ça.
1: Vous avez eu un prix quand même pour Avignon.
0: Donc voilà, c'est ça. Donc tout ça, c'était la cerise sur le gâteau.
1: Alors un petit mot sur les engagements, parce que au-delà d'être engagé justement, bon voilà, auprès du public, parce que vous donnez énormément et beaucoup d'énergie et beaucoup d'amour, vous avez aussi défendu ces valeurs de la musique à travers différentes associations. Vous voulez peut-être en dire un mot, Magali.
0: Oui, bien sûr, on me sollicite souvent et c'est un grand honneur pour moi pour être présente en tant que marraine ou présidente d'un jury de concours de chant, de festivals et justement de petits festivals qui se montent dans les régions, qui sont des festivals tout à fait très bien organisés et des festivals professionnels, mais on sent que voilà, tout le monde met la main à la pâte et ce sont des petites structures, donc j'essaie de les soutenir et de répondre présente, et je tiens surtout aussi à soutenir et à répondre présente et à être fidèle à des associations qui défendent aussi les droits des enfants, les droits des gens en général, et aussi qui viennent en aide médicalement aux enfants, et je pense à des associations comme Princesse Margot, Princesse Juju et aussi le Secours Populaire auquel je suis fidèle.
1: C'est très bien d'en parler.
0: Je suis fier de représenter.
1: Et puisque vous parliez justement de ce que vous faites de la musique, j'avais juste noté, vous avez été marraine il y a déjà quelques années du festival Le Salagou. Je me souviens du Salagou, j'ai voulu en parler parce que je me souviens du lac, j'ai passé des vacances. Très égoïste de ma part, dans le village de Liosson et Clermont-l'Hérault. Voilà. Et c'est autour d'un lac et c'est vraiment très joli.
0: C'est magnifique.
1: Magali Ripoll est votre invitée jusqu'à 21h. Vous vivez où aujourd'hui?
0: Je vis à côté de Vincennes, à l'Est parisien, dans la banlieue proche.
1: Vous avez besoin de forêt, de nature, d'environnement. Vous n'êtes pas au cœur de la capitale, quoi.
0: Non, voilà. J'ai vécu dans la capitale, dans des arrondissements que j'aime beaucoup et que dans lesquels je vais me balader ou je donne des rendez-vous de temps en temps. Mais là, je suis en dehors de Paris, mais en même temps très proche parce que j'ai besoin d'avoir un métro. J'ai besoin d'être en 20 minutes, montre en main, parce qu'il y a un rendez-vous imprévu ou un travail à faire. Enfin voilà, j'aime bien ça. Et en même temps, c'est vrai que le côté, je suis à côté d'un bois, j'ai de la chance, donc je peux aller marcher. Et quand je suis un peu énervée, shooter dans des marrons. Ça va mieux.
1: Alors, peut-être quelques villes comme ça qui seraient votre top 3 en France aujourd'hui. Je sais que vous aimez beaucoup La Rochelle.
0: Oui, j'aime La Rochelle.
1: Parce qu'il y a les Franco.
0: Il y a les Franco. Ouais. Et puis, La Rochelle, j'ai l'impression d'être une éternelle touriste à La Rochelle parce que je ne viens pas du tout de cette région. Je ne suis pas familiarisée vraiment avec... en même temps, je m'y sens bien. J'adore. Je trouve que les gens sont hyper sympas. Déjà, c'est une très belle ville. Je trouve que c'est les constructions, ils sont très préservés. Et puis, il y a une ambiance bonne enfance. C'est chouette. On ne se prend pas le chou. Puis, j'ai un très, très bon ami que j'embrasse qui s'appelle Didier, qui se reconnaîtra.
1: Il y a l'île de Ré, à deux pas, que vous aimez aussi beaucoup.
0: Oui. C'est pareil. L'île de Ré, il y a un côté mystérieux. Je comprends pourquoi les trains sont pleins pour aller à l'île de Ré. Et c'est vrai que rien que d'aller sur cette île, et même pour une journée, on a l'impression d'être au bout du monde.
1: Ce sont les lieux où vous lâchez prise, où vous avez besoin, je ne sais pas si vous voulez vous échapper de votre vie parisienne, de vos tournages, les lieux de réconfort, les lieux où vous ressourcez.
0: Alors, le lieu où je me ressource, c'est à Saint-Raphaël, c'est sur la côte. Je peux aller marcher dans l'Estérel pendant une heure, ça y est, tout va mieux. Mais rien que quand j'y vais en train, très souvent, d'ailleurs, j'y vais en train, et quand le train commence à longer la côte après avoir quitté Marseille. Oh, mais rien que d'en parler, je sais pas comment vous dire. Je pourrais même rester dans le train et remonter à Paris.
1: Partez, j'aurais changé. Si vous voulez, on arrête l'émission maintenant.
0: J'y vais, il est quelle heure? Ah, non, je vais prendre un train.
1: Il est presque 21h, là, mais bon. Alors, justement, il est presque 21h, vous n'avez pas dîné, moi non plus. Ça tombe bien, il y a aussi la carte de France de la gastronomie. Alors, on mange bien dans toute la région de France, on va pas les opposer. Je vais pas vous demander où est-ce que vous aimez bien manger, mais malgré tout, je sais que vous aimez la ratatouille.
0: Ouais.
1: Et donc, la ratatouille, c'est pas dans le Nord. Hein.
0: Non, c'est sûr, c'est pas dans le Nord. Quoique peut-être que certains...
1: Alors on la mange où, cette ratatouille?
0: Ah, on la mange. Bah déjà, on la mange chez ma mère.
1: Oui, c'est pas mal, donc ça rappelle.
0: Chez mes parents, et j'ai de la chance parce que mon chéri fait une très bonne ratatouille aussi. En fait, j'ai passé un casting. J'ai dit, voilà, je veux bien que tu sois ma maman parce que tu fais une bonne ratatouille. Je veux bien que tu sois mon mec parce que tu fais une bonne ratatouille. non, c'est vraiment les légumes confits comme ça, cuits à part les uns des autres, et ensuite qui se retrouvent. Et le meilleur, Eric, c'est la ratatouille. Quand il en reste, le lendemain, froide.
1: Ah bah toujours le lendemain.
0: Tartinée, froide. Tartinée sur une grosse tranche de pain de campagne là.
1: Vous allez prendre le train tout de suite. Moi je vais partir tout de suite pour aller manger parce que là on n'en peut plus, c'est pas possible.
0: Ouais, c'est ça.
1: C'est presque vicieux ce que vous faites là. Il y a salade niçoise aussi. Hein.
0: Ah ouais, les olives noires.
1: Ouais, donc c'est Nice.
0: Ouais, Nice.
1: Ah, la meilleure salade niçoise, elle est à Nice.
0: Bien sûr.
1: Avec la soca.
0: Ah, la soca, c'est bon.
1: Alors, c'est quoi la soca?
0: Alors la soca, c'est une sorte de galette, de crêpe faite à base de farine de pois chiche, tout à fait. Et ça s'effrite un peu comme ça, c'est bien. Oh là là, moi j'aime bien ce qui est un peu gras et qui s'effrite.
1: Est-ce qu'il y a des
0: régions... de la nourriture.
1: Oui, bien sûr. Est-ce qu'il y a des régions comme ça que vous connaissez pas? et que vous vous dites oh là là, mais j'aimerais bien découvrir, j'y suis peut-être passé pour un concert, mais voilà, il y a des régions comme ça en France où c'est votre prochain voyage, quoi, en gros.
0: Alors, je sais pas si c'est le prochain, mais il faut vraiment, et je me dois de prendre le temps d'aller découvrir la Bretagne.
1: Je connaissais pas, ou peu.
0: Je connais peu. C'est-à-dire que j'y suis allée vraiment pour des sauts de puce. J'ai été invitée là-bas pour un mariage. J'y ai passé 2-3 jours. Et en même temps, bien entendu, voilà, les discours tout faits. Oui, en Bretagne, il fait pas beau, il pleut. Oui, mais bon, j'ai les cheveux qui moussent. Bon, c'est pas grave. Oui, mais j'adore les crêpes. Oui, mais les gens sont sympas. Ouais, puis leurs traditions sont formidables. Non, mais c'est vrai que la Bretagne, c'est magnifique. C'est très, très beau. J'ai vraiment envie d'aller découvrir. J'ai l'impression qu'il y a 1000 paysages différents en Bretagne.
1: Bah, je vous invite à y aller parce que c'était effectivement magnifique.
0: Vous m'invitiez tout court.
1: je crois qu'on a beaucoup d'invitations, Magali. Il va falloir qu'on s'organise à un moment donné. Il y a la vallée de la Fayence. Alors, ça, c'est quelque chose que vous connaissez.
0: Oui, la vallée.
1: Vous recommandez. Là, on est dans vos recommandations à vous.
0: Ah bah tous les petits villages de la vallée de Fayence, après avoir longé le lac de Saint-Cassien, sur la route de Grasse, là voilà, on longe. Alors il y a Montauroux, il y a Callian, plus loin il y a Seyan, il y a Fayence, il y a Tourette. C'est magnifique ces petits villages là. Oh, puis alors on y déguste l'été lors des fêtes du village une aïoli. Mais vous m'en direz des nouvelles.
1: Ah, si, je l'entends bien. Dans les gorges du Verdon, qu'est-ce qu'on déguste alors là-bas? Ça, c'est un endroit que vous nous recommandez aussi.
0: Qu'on déguste. Qu'est-ce qu'on déguste? On déguste plein de choses, on déguste la Provence.
1: Bon, en tout cas, c'est un très bel endroit que vous recommandez. Vous avez découvert peut-être récemment.
0: Oui, je l'ai redécouvert récemment, j'ai eu très envie d'y retourner. J'ai eu la chance d'y aller en camping avec mes grands-parents quand j'étais enfant.
1: Et c'est pas là que vous avez vu l'éclipse?
0: Si, exactement. Sur un plateau, dans un champ. Oh là là, l'endroit rêvé.
1: Et le Lavandou?
0: Le Lavandou?
1: C'est joli, le Lavandou.
0: C'est très beau.
1: Je viens de baigner au mois d'octobre.
0: Oui, c'est possible. Vous êtes quand même courageux.
1: Mathilde Mallet a envoyé le générique. Je pense que ça veut dire qu'il faut qu'on aille dîner. C'est surtout que je crois qu'il faut qu'on passe à table. Parce que là, vous nous avez donné vraiment envie. On vous retrouve sur France 2. Je l'ai évoqué pour n'oublier pas les paroles. Le rendez-vous des légendes et des duels au sommet à partir du 5 octobre, 18h40 avec l'ami Nagui. Le tour préliminaire dès le 29 septembre, c'est dans quelques jours. Les maestros, qui parviendra à détrôner Arsène, qui va soulever le trophée des masters. Vous y serez.
0: Oui, et ce ne sera pas moi.
1: Ce ne sera pas vous. Et puis tous les beaux projets autour de l'univers de Magali Ripoll, avec les spectacles qu'on a évoqués, avec la télévision. On va continuer de vous suivre. C'était un plaisir, ce Tour de France.
0: Merci pour moi aussi. Merci pour cette invitation, Eric. Ah oui, c'est pas fini.
1: Un bonheur. Merci beaucoup et bon appétit à ceux qui ont, comme nous, envie de déguster une bonne salade niçoise avec une soca. On se retrouve sur ici.fr dès à présent pour réécouter l'émission. Si vous avez manqué des petits bouts, là, c'est maintenant. Puis sinon, demain, avec un autre invité. Salut, portez-vous bien.

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2: Salut à toutes, salut à tous et bienvenue, c'est Décibel. Oui, c'est parti pour une heure en direct autour de l'actualité musicale. Je vais vous faire découvrir Super Plage, que peut-être vous ne connaissez pas encore. Peut-être votre prochain coup de cœur, allez savoir. Au rayon anniversaire, on chantera I Love Rock and Roll avec Joan Jett et ses Black Hearts. Et puis le blind test de ce soir sera consacré aux chansons qui parlent de beauté. Oui, les gens beaux, les personnes belles en chanson. Si c'est un thème qui vous inspire, vous pouvez tout de suite appeler le standard où Sadika vous attend. 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C'est un très chouette cadeau. L'édition en vinyle de l'album d'Abdelmalik qui fête ses 20 ans. C'est Gibraltar.
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2: L'histoire retiendra en tout cas que cet album a changé beaucoup de choses en 2006, il y a 20 ans, pour Abdelmalik, évidemment, son interprète, mais pas que. Abdelmalik célèbre les 20 ans de Gibraltar avec une grande tournée partout en France. On en parle avec lui ce soir dans Décibel et je me réjouis. Allez, on démarre l'émission avec un autre anniversaire, les 50 ans du groupe Téléphone. Mais oui, pour l'occasion, le label Warner réédite tout un tas de merveilles. Le premier best-of du groupe, Rappel, en version vinyle de luxe, qui va être très joli. Les 5 albums, évidemment, incontournables de Téléphone, donc pas de Téléphone. Le premier, Crache ton venin, Au cœur de la nuit, Dur limite et Un autre monde. Ça, c'est vinyle couleur. Et puis, le plus chouette, c'est la réédition du tout premier 45 tours de Téléphone. C'est une édition ultra limitée. En fait, c'était 2 lives enregistrés au Bus Palladium en 77, il y a Hygiaphone et Métro c'est trop, et voilà, ça va être réédité et il va falloir se grouiller pour mettre la main dessus. Toutes ces merveilles sortiront le 6 novembre, mais je vous en parle maintenant parce qu'il est peut-être déjà temps de commencer à économiser. Et oui, les anniversaires des groupes qu'on aime, parfois ça coûte un petit peu cher. Allez, New York avec toi, ça nous fait plaisir, c'est gratuit, c'est cadeau, c'est pour vous, pour bien démarrer la soirée. Voici Téléphone dans Décibel.

0: Téléphone, ça fait toujours du bien pour démarrer l'émission. Maintenant que tout est en place, oh, attention découverte.
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0: Oui, avant l'arrivée d'Abdelmalik que vous connaissez bien, je vous présente Super Plage. C'est le nom de scène de Jules Henry, un artiste québécois qui aime l'électro, mais aussi une certaine idée de la musique disco. Voilà, un petit peu plus vintage, il arrive à mélanger tout ça. Il met aussi en avant, et ça c'est pas tout le monde dans le milieu des musiques électroniques, la langue française et plutôt des artistes féminines qui chantent donc sur ces composition. Ce jeune homme, Super Plage, est aussi super productif puisqu'il a déjà sorti 4 albums et que le 5e, qui va s'appeler Mini Club, ne va pas tarder à sortir. On a déjà un extrait de ce Mini Club qui lui sera disponible le 23 octobre prochain. L'extrait, lui, il est déjà là. Il s'appelle Sexy et Fatigué. Et je trouve que ça pourrait être la chanson totem des auditrices et des auditeurs de Décibel. Quand on se retrouve le soir à 19h, bien sûr, vous êtes fatigué. Vous avez toute la journée dans les pattes. Mais qu'est-ce que vous êtes sexy, mes amis. Alors voilà, c'est notre coup de cœur du jour, grâce au label Lisbon Lux Records. Et vive le Québec, vive Super Plage. On est sexy et fatigué.

0: Sexy et fatigué. Si j'ai bien fait mon travail, normalement, demain matin au réveil, vous l'aurez encore en tête, cette chanson de cet artiste québécois qui s'appelle Superflash, qui fait rigoler Abdelmalik. La chanteuse, elle s'appelle Laurence Camille, c'est elle qui prête sa voix. Sexy et fatigué, donc, est tirée de Mini Club, le prochain album de Superflash, qui sortira le 23 octobre. Lui est en pleine forme, pas du tout fatigué. Abdelmalik arrive dans Décibel dans quelques secondes. Joyeux anniversaire, je le dis d'avance.
1: Eh oui, merci beaucoup.
0: Ouais, Gibraltar, merci beaucoup. À 20 ans, à tout de suite.

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1: Il est rappeur, auteur, compositeur, écrivain, metteur en scène, scénariste, réalisateur, quel CV. Bonsoir Abdelmalik.
2: Bonsoir.
1: Bienvenue dans Décibel. Alors moi je vous entends, mais vous, vous entendez pas dans votre casque?
2: Ah, là c'est maintenant. Bizarre.
1: C'est
2: maintenant,
1: bon, ça y est, ça marche.
2: Ça fonctionne maintenant.
1: Ok, génial.
2: Pas
1: eh bien c'est un faux contact, je pense.
2: Contact.
1: Oui, dans la prise du casque.
2: Ouais,
1: ça va,
2: doit être
1: on
2: ça.
1: S'entend.
2: On s'entend.
1: De toute façon, on s'entend.
2: Oui.
1: Bienvenue dans
2: Merci
1: Décibel.
2: De me recevoir, je suis heureux d'être là.
1: Très très contente de célébrer avec vous et un petit peu en avance puisque la tournée elle démarrera le 3 octobre.
2: Le 3 octobre exactement.
1: Les 20 ans de ce monument.
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1: Gibraltar, la chanson Gibraltar, l'album, c'était en 2006, c'était donc il y a 20 ans.
2: Il y a 20 ans, ouais.
1: On ne les fait pas.
2: C'est incroyable le temps, comment ça file.
1: Ouais, et surtout quand vous l'avez sorti en 2006, c'était votre deuxième album,
2: ouais.
1: Et peut-être que vous n'aviez pas du tout la même appréciation du temps et que vous ne vous projetiez absolument pas 20 ans plus tard.
2: Absolument pas. Pour moi, j'avais le sentiment, je ne savais même pas si j'allais faire un troisième album.
1: Ouais.
2: Et j'ai fait cet album et tout, et nous voilà 20 ans après, c'est assez hallucinant. Mais j'ai la faiblesse de penser qu'on se bonifie avec le temps.
1: Oui, évidemment.
2: Je crois. En tout cas, on essaye.
1: Ceci dit, cet album-là, il n'a pas eu besoin de temps pour montrer toutes ses belles qualités. Ouais. Gibraltar, à sa sortie, a été une claque pour plein de gens qui écoutaient. D'ailleurs, dans l'imaginaire collectif, c'est presque votre premier album. Parce que vraiment, le grand public vous découvre avec ce disque, il y a 20 ans. Vous avez le prix Constantin, le prix de l'Académie Charles Cros, le prix Raoul Breton, de la SACEM aussi. Vous êtes double disque d'or. Et puis les Victoires de la Musique, toujours avec un petit décalage. Donc l'année suivante, en 2007, ça devient l'album de musique urbaine de l'année. Puis l'année suivante, vous êtes interprète masculin de l'année aussi, finalement, grâce à ces prestations autour de Gibraltar. Est-ce que vous diriez que cet album, il a changé votre vie?
2: Ah ouais, totalement. En fait, je suis passé d'un artiste qui était, on va dire, connu dans le monde du rap, un cercle un peu restreint comme ça.
1: Ouais.
2: À l'époque, le monde du rap était restreint. Aujourd'hui, c'est une autre histoire, mais à l'époque, c'était un cercle restreint. Et dans ce cercle restreint, voilà, je roulais ma bosse depuis quelques années. Et quand cet album est arrivé, bon, pour moi, on allait continuer ce qu'on était en train de faire, enfin rester. Et puis, tout d'un coup, il y a eu une sorte d'explosion. Il y a eu un intérêt qui a débordé plus que largement le monde stricto sensu du rap. Et ça a été, c'était beau.
1: Ouais.
2: C'était beau. Et ça continue à être beau puisque finalement, ça a été une vraie rampe de lancement d'une certaine manière qui m'a permis, qui m'a donné de la liberté pour être, être l'artiste que je voulais être et continuer à être l'artiste que je voulais être.
1: Et à casser les frontières, puisque voilà, vous n'êtes pas resté que musicien, vous avez fait énormément de choses en 20 ans. En préparant justement cet anniversaire, les 20 ans de Gibraltar, j'imagine que vous êtes replongé alors dans le disque, évidemment, mais aussi sur cette période de votre vie où tout change, parce que tout change, hein, mine de rien, quand le grand public tombe amoureux de vous.
2: Ouais.
1: Quel regard vous portez là-dessus? Est-ce que c'était que positif? Est-ce qu'il y a peut-être des choses que vous, avec le recul, vous dites, ah, peut-être j'aurais dû plus en profiter ou faire différemment?
2: Non, moi, franchement, je n'ai aucun regret. Enfin, pour moi, j'ai tout vécu positivement. Même des choses qui étaient un peu plus difficiles à appréhender, le rapport aux autres. Parce que finalement, quand quelque chose de cette amplitude nous arrive, on a l'impression de rester la même personne et que c'est les gens autour qui changent. Mais je pense qu'il y a un peu des deux de toute façon. Mais il y a eu que du positif. Il y a eu que du positif. Ça m'a fait grandir. Et puis ça, rencontrer les artistes que je voulais rencontrer, les échanges que j'ai eu avec le public, les concerts fabuleux, le partage. Ouais, vraiment. J'ai que des bons souvenirs. Ouais.
1: Nous aussi, j'avoue, cet album Gibraltar, il nous fait chaud au cœur quand on y repense. Il y a un sous-titre à cette tournée, ce spectacle donc qui aura lieu à la Philharmonie de Paris le 3 octobre, mais qui ensuite part en tournée dans toute la France, hein, fin 2026 et les quatre premiers mois de 2027.
2: Mmh.
1: On va en parler, le sous-titre aussi, on va en parler. Identité réconciliée 20 ans après.
2: Ouais.
1: Alors, replongeons-nous dans Gibraltar avec Abdelmalik. Et ensuite, on va comprendre où il voulait en venir à l'époque et où il va nous emmener 20 ans après. Abdelmalik est dans Décibel.
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0: Imaginez-vous quand on a entendu ça pour la première fois il y a 20 ans, mais on était comme des fous, des derviches tourneurs, comme dans les paroles. Abdelmalik Gibraltar avec ce sample magistral de Sinnerman de Nina Simone. Alors l'identité, les identités, qui suis-je moi, qui sommes-nous ensemble, ensemble beaucoup, ensemble pas beaucoup, ça c'était des questions que vous vous posiez il y a 20 ans, ouais. Au moment de produire ce Gibraltar, et quand vous racontez votre vie d'ailleurs, c'est bien normal qu'on se pose des questions d'identité, puisque vous êtes né à Paris, mais vos parents sont originaires du Congo, vous avez grandi dans une cité de Strasbourg, mais à la frontière de l'Allemagne, donc en gros vous êtes européen, français, alsacien, aux racines africaines, et musulman aussi, alors ça fait déjà beaucoup de matière pour se poser des questions sur l'identité.
1: Ouais, et finalement, travailler sur ce disque, Gibraltar, c'était aussi se questionner sur... j'étais au carrefour de tout ça, et qu'est-ce que j'en faisais, en fait. Et c'est vrai que... ces 20 ans, ça a été un travail de réconciliation de moi à moi-même.
0: Réconcilier vos identités.
1: Exactement, et de trouver l'harmonie là-dedans. Et de comprendre profondément, et c'est des choses que je répète un peu, je le dis assez souvent, mais qu'être français, c'est pas une couleur de peau, c'est pas un sexe, c'est pas une religion, c'est le fait d'adhérer à des valeurs et des principes, et que moi je me sens totalement français aux racines d'ailleurs, aux racines africaines et congolaises, mais la France et l'Europe, c'est moi. Et donc voilà, donc dire 20 ans après identité réconciliée, c'est aussi le fait de dire que à partir de cet album, il y a aussi un cheminement de paix intérieure qui s'est fait. C'est-à-dire il y a quelque chose avant ça où j'avais une vie compliquée, conflictuelle intérieurement en tout cas, et que tout d'un coup les choses ont se sont harmonisées d'une certaine manière. Et pour moi, c'est ma démarche d'artiste, cet album, et puis tout ce que j'ai fait derrière, c'est toujours des lettres d'amour à la France, c'est toujours cette envie de dire que on est différent et c'est merveilleux, et on est singulier, et c'est merveilleux, mais on a quelque chose en partage qui est fondamental, et ce qu'on a en partage, c'est notre humanité. Nous sommes des femmes et des hommes, et on doit s'aimer, quoi. C'est important, et surtout en ces temps, j'ai envie de dire compliqués, c'est important de le dire haut et fort, ça, de dire que on doit s'aimer et aimons-nous, quoi.
0: C'est vraiment très important. Ce mot réconciliation, ouais. Alors que pour le moment, et a priori jusqu'aux élections, ce ne seront que divisions et conflits à la bouche de ceux qui veulent prendre le pouvoir, d'où qu'ils viennent d'ailleurs, c'est par ce biais-là en fait, qu'on arrive à prendre le pouvoir dans plein de pays, dans plein de sociétés, c'est en divisant, et finalement, oui, prenez la réconciliation et le fait d'être ensemble, de s'entendre, de s'aimer,
1: vous dites.
0: C'est pas tout le monde.
1: C'est pas tout le monde, mais vous voyez, moi, je parle pas aux politiques.
0: Oui.
1: Évidemment, je respecte tout le monde, chacun, mais c'est pas eux que je parle. Moi, je parle à mes concitoyens, je parle au peuple français, je parle à mes voisins, je parle à mes compatriotes de manière générale. Je dis, ne cédons pas aux esprits chagrins, qui précisément, parce qu'il y a des enjeux électoraux, parce qu'il y a tel intérêt ici et là, nous, j'ai envie de dire, l'intérêt qu'on a, c'est comment ensemble on fait peuple, comment ensemble on fait France, comment on avance ensemble. Et puis, les politiques, un jour, c'est de ce côté, de l'autre jour c'est là, ensuite c'est ici. Nous on cherche la stabilité, nous on cherche quelque chose qui permette de la cohésion dans un monde où on a l'impression où tout part en vrille d'une certaine manière.
0: Et alors c'est drôle parce que vous pointez un truc que j'avais jamais réalisé, c'est que le fait même du rap et de l'utilisation des samples, ça c'est une réconciliation des identités, pour schématiser, entre les anciens et les modernes.
1: Complètement.
0: Quand vous convoquez Nina Simone sur un album rappé, slamé en 2006, c'est une réconciliation d'identité.
1: Et puis il y a Serge Reggiani aussi...
0: Oui.
1: Il y a Ferra aussi dans cet album, dans Gibraltar. Ouais. Il y a le fait que je travaille avec
0: Juliette Gréco après.
1: Oui, mais déjà sur l'album avec Gérard Joannès, qui était l'époux de Juliette Gréco et le pianiste de pianiste et co-compositeur de Jacques Brel.
0: Ouais.
1: Donc Marcel Azola, il y a Marcel Azola dans l'album, et j'ai fait comme Brel. Brel dans un de ses morceaux, il dit chauffe Marcel, mais moi j'ai dit je vais vous voyez, moi j'ai dit chauffez Marcel.
0: Chauffez quand même. Marcel, c'est
1: mais,
0: beau.
1: Mais voilà, il y a cette idée vraiment de lien générationnel où on est en même temps dans le rap avec cette idée du rap, mais avec cette idée que la musique c'est universel et que le rap étant fait de samples, donc on prend tout à gauche à droite et on fait de l'harmonie avec ça. Donc on se réconcilie les différents différentes identités artistiques et musicales. Et finalement, ma vie, c'est un prolongement de ça.
0: C'est ça, un lanceur de passerelles.
1: Exactement.
0: Et un dealer de kiff. Il est parfait, yes. Notre Abdelmalik. Gibraltar, identité réconciliée 20 ans après. On va vous raconter ce que vous allez pouvoir voir sur scène. À tout de suite.

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3: Et l'invité de Décibel ce soir, c'est Abdel Malik. On célèbre ensemble les 20 ans de Gibraltar. Ce deuxième album qui, on le disait, a tout changé pour votre carrière. Vous faisiez un petit clin d'œil en disant à quel point le rap était marginal il y a 20 ans, une petite bulle musicale. Aujourd'hui, c'est un des styles musicaux dominants en France. Le prix à payer, ça a peut-être été un peu de dépolitisation du rap. C'est vrai que le rap qui est en tête des charts, c'est pas forcément un rap très très conscient. Est-ce que c'est une question que vous vous êtes posée, vous, en disant bah tiens, peut-être que si je parlais juste des petites fleurs ou de bagnoles, ce serait plus facile ma vie d'artiste.
4: Non, mais un artiste, ce qu'il produit en tant qu'art, c'est toujours le prolongement de ce qu'il est.
3: Ouais.
4: Donc d'une certaine manière, si ce qui domine dans les charts, c'est une musique, on va dire, dépolitisée, c'est parce que précisément ceux qui la font sont dépolitisés. Et il n'y a pas de problème, j'ai envie de dire.
3: Ouais.
4: La musique, c'est aussi là pour kiffer, on est juste là. Mais disons que moi, c'est différent. Mon approche de l'art, c'est vraiment cette idée, comment on fait du lien, comment on rend sexy la complexité, comment on a affaire à un artiste réel, dans le sens où on échange comme ça, ils écoutent un disque et puis après ils viennent nous voir sur scène, et sur scène nous on propose quelque chose, c'est un vrai dialogue. Sur scène, c'est pas genre nous on est sur scène et puis le public nous regarde, c'est qu'on dialogue avec eux, il se passe quelque chose d'organique, et c'est basé sur des textes, c'est basé sur de l'humanité, c'est basé sur un kiff, voilà. Et ça, c'est moi. Et encore une fois, après, chacun est libre de faire ce qu'il veut, mais moi il y a ce côté organique qui peut pas se limité aux charts, j'ai envie de dire. Il y a un truc de cœur à cœur, d'une certaine manière, un partage. Et c'est ça, moi, mon kiff. C'est pour ça, partir sur la route. C'est ça aussi, Gibraltar. Avec l'album Gibraltar, c'est là où j'ai commencé à faire des espèces de tournées fleuves, où on reste 2, 3, 4, 5 ans sur la route. Une fois, j'ai fait un projet où j'ai tourné 5 ans sans m'arrêter. Et les gens viennent, et c'est fabuleux, et on partage, et on échange sur scène, et après le concert, on discute, enfin c'est fabuleux.
3: Voilà, vous poussez carrément le concept encore plus loin, puisque pour ce spectacle autour des 20 ans de Gibraltar, là, si vous allez voir ce concert, vous allez vraiment participer, puisque en fait, vous avez décidé que vous alliez transformer ces lieux de concert en agora.
4: Ouais.
3: Donc évidemment, vous prendrez la parole, il y aura également des invités, alors ça peut être des comédiens comme Juliette Binoche, Léa Drucker, Béatrice Dalle, ça peut être Reda Kateb, Akhenaton et Shuriken de Hayam, Oxmo Puccino, l'écrivain Tahar Ben Jelloun, Lilian Thuram, il y a plein de gens comme ça formidables, et puis le public aussi, et donc tout ce beau monde dialogue après le concert.
4: Ouais, mon idée, c'est tous les gens que vous avez cités, c'est des gens qui sont des inspirations pour moi, qui sont des amis, des gens que j'aime énormément. Et mon idée, c'est de qu'on fasse le concert et puis derrière, on puisse discuter aussi. Parce qu'encore une fois, combien il y a de lieux où on peut juste discuter, échanger comme ça? Il n'y en a pas réalité,
3: pas
4: énormément.
3: Ouais.
4: Et pour moi, le fait de pouvoir être sur scène, faire de la musique, et puis après pouvoir avec des amis échanger, discuter, surtout en cette période, on vit une période compliquée, c'est la période électorale, et tout est un peu crispé et polarisé, j'ai envie de dire. Et l'idée, c'est de dire que bien sûr, il y a les politiques, mais il y a aussi les citoyennes et les citoyens. Il y a des femmes et des hommes, des gens qui ont envie d'échanger, des gens qui ont envie de se connaître, des gens finalement qui ne se connaissent pas suffisamment, ou qu'on oppose les uns les autres à travers des médias interposés, à travers les réseaux sociaux, à travers des tendances politiques, etc., etc., alors qu'on est sur le même bateau, en fait. Et l'idée, c'est de se rappeler ça. De se rappeler que, au-delà de la politique politicienne, au-delà des différentes polarisations, il y a juste des femmes et des hommes qui ont envie d'être en paix, en harmonie, de kiffer, quoi.
3: Ouais.
4: Et l'idée, c'est ça. Donc, le concert, et puis ensuite voilà des discussions avec des amis que j'appellerai, je leur dis de venir des artistes et puis on échange et on discute avec vous tous.
3: Sur scène évidemment du slam, du rap, du chant, de la danse, de la musique, version DJ et aussi formation acoustique. Là vous êtes en train de travailler sur sur ce spectacle, vous êtes en résidence.
4: Ouais.
3: Voilà, c'est un spectacle que vous produisez avec la Philharmonie de Paris.
4: Oui.
3: Et je me demandais si, évidemment, parce que depuis 2006, depuis 20 ans, vous avez vraiment eu une grande expérience, une grande implication dans l'image, au cinéma. Vous avez réalisé 2 films, au théâtre aussi, vous avez été metteur en scène en 2019, hein, Les Justes d'Albert Camus au Théâtre du Châtelet. L'année dernière, Furciné Libre, votre film magnifique.
4: Merci.
3: Est-ce que ça influence votre vision du concert? Et est-ce que finalement, l'image est aussi extrêmement importante pour tournée?
4: L'image est extrêmement importante et la tournée est soignée dans ce sens, mais quand même il y a toujours cette idée de l'organique.
3: Ouais.
4: C'est-à-dire que vous voyez, c'est comme au théâtre, finalement il y a un texte, des acteurs et un public. C'est assez simple comme ça, mais il y a un monde, il y a un univers qui est en train de se passer, et moi c'est exactement la même chose. J'ai des musiciens avec qui je travaille maintenant depuis plus de 20 ans. Ce sont mes musiciens, on connaît. Et il y a cette idée aussi de montrer cette dextérité-là. Voilà tel guitariste, voilà tel bassiste, voilà ce batteur, voilà voilà ce claviériste. Enfin, il y a cette idée aussi de ramener à l'organique, au vivant. Et puis moi qui sautille un peu partout. Il y a tel, voilà le danseur avec qui j'ai fait aussi des spectacles de danse que j'ai mis en scène et tout ça. Encore une fois, voilà, j'ai l'impression qu'avec le temps, on se bonifie. Et l'idée, c'est de partager par touche l'expérience de ce que j'ai vécu, mais toujours en ne se laissant pas précisément dépasser par les images.
3: Ouais.
4: En restant dans quelque chose quand même d'organique, qui se passe dans les yeux, qui se passe dans la présence, en fait. Quelque chose, un échange qui sera... Donc, il s'agit de doser les choses et de faire en sorte que ce ne soit jamais artificiel, que ce soit toujours vrai, quoi.
3: Ça donne envie, hein. Allez, je vous le dis, ça commence bientôt, Abdelmalik Gibraltar, cette grande tournée Identité réconciliée 20 ans après. Ça commence le 3 octobre à Paris, donc à la Philharmonie. Et puis ensuite, Nîmes, Annecy, Draguignan, Aix-en-Provence, Lieu-Saint, Rambouillet, le Blanc-Mesnil pour 2026. Et alors en 2027, mes amis, c'est un festival. Vélizy, Villacoublay, Brive-la-Gaillarde, Strasbourg, Dieppe, Toulouse, Lyon, Abbeville, Revin, Colombes, Saint-Michel sur Orge. Il y a aussi Annemasse, Jouer-les-Tours, Rennes, Lourdes, Antibes, Grenoble, Sainte-Maxime, etc., etc. Écoutons, mon cher Abdelmalik, les autres, ça vous dit ?
4: Ça me va.
3: C'était il y a 20 ans aussi sur Gibraltar.
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0: sur Gibraltar, le deuxième album d'Abdelmalik. Il y avait les autres et 20 ans après, on célèbre ce bel anniversaire. Ouais, si vous pouviez là, aller murmurer un petit mot à l'oreille de Malik il y a 20 ans, vous lui diriez quoi?
1: Je lui dirais, n'aie pas peur, tout ira bien.
0: Il avait un peu la trouille?
1: Un peu,
0: ouais.
1: Et ouais, je lui dirais ça, vraiment, je continuerai à le rassurer, je dirais, n'aie pas peur, tout est bien et tu fais bien. T'inquiète pas.
0: Il nous reste deux petites minutes à passer ensemble, alors c'est le moment du questionnaire. Les choix cornéliens, Abdelmalik. Vous retournez là demain, au cinéma ou au théâtre?
1: Au cinéma.
0: Au cinéma. Et si on vous propose de représenter la France à l'Eurovision, vous y allez?
1: Bien sûr. Dès qu'il s'agit de représenter mon pays, on peut compter sur moi.
0: Quelle langue aimeriez-vous parler couramment, instantanément?
1: Il y a tellement de langues que j'aimerais. Instantanément?
0: Ouais, là, tout de suite, sans aucun effort, vous êtes bilingue. Je sais pas, une langue peut-être dont vous aimez la sonorité ou... Je vous imaginais assez sensible aux langues, aux accents.
1: Ouais. J'aime bien, j'ai des amis italiens.
0: Ouais.
1: Et quand ils parlent comme ça, il y a une sonorité. Ça me. L'italien, tiens.
0: Ouais, ça serait beau, ça.
1: L'italien, ça serait bien.
0: Un paparazzi fait circuler une vidéo volée.

0: autres.
1: Non, je préfère. Je perds mes cheveux, quand même.
0: Un homme bien, non, merci.
1: Merci beaucoup. Merci. Je ne ferai pas ça aux autres, non, je ne vous ferai pas ça, vous inquiétez
0: on
1: pas.
0: On peut compter sur lui, c'est notre mec sûr.
1: Ouais.
0: Abdelmalik Gibraltar, identité réconciliée, 20 ans après, vivement le 3 octobre. Je sais que vous êtes en pleine préparation
1: de
0: ce concert.
1: On est en pleine préparation.
0: Alors, bon courage, bossez bien.
1: Merci beaucoup, merci de m'avoir reçu. Et on vous attend toutes et tous, le cœur ferme. Les dates sont là, les concerts sont là, venez, on va partager, vraiment.
0: Merci, à bientôt.
1: À très très bientôt.

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1: Et à 19h47, il est grand temps de jouer au Blind Test. Le cadeau de ce soir est une belle édition vinyle de l'album dont nous parlions avec Abdelmalik, son deuxième album, Gibraltar, qui fête ses 20 ans cette année. Et pour jouer avec nous, il y a Marie et Benjamin. Bonsoir à tous les deux.
2: Bonsoir.
1: Bonsoir, ah, je suis très contente. Il me semble, c'est ce que m'a dit Sadika, mon espionne au standard, que c'est la première fois qu'on joue ensemble.
2: Oui, bah, pour moi, pour ma part, oui.
1: Ah bah,
2: oui.
1: C'est génial. Bienvenue à tous les deux, ça me fait très plaisir. De toute façon, on le sait, les chiffres ne mentent pas. Vous êtes de plus en plus nombreux à écouter Décibel sur la radio ici et ça nous fait très plaisir. Et alors, Marie et Benjamin, pour vous et puis pour les autres, nouvelles et nouveaux, je vous redonne la règle du jeu. Règle numéro 1. Tout le monde gagne. Parce que, règle numéro 2, l'animatrice fait n'importe quoi quand elle compte les points. Donc, j'ai décidé que, à la fin, tout le monde gagnait. Et même, tout le monde gagne avant de jouer. Donc, Marie et Benjamin, félicitations. On commence par ça. Vous avez gagné chacun un vinyle d'Abdelmalik.
3: Merci. Merci. Félicitations, Marie, d'avoir gagné.
4: Vous aussi.

0: Bravo à tous les deux. Maintenant que vous avez gagné, nous allons pouvoir jouer. Je vais donc vous passer trois chansons autour de la beauté. Et il va falloir retrouver le plus rapidement possible le nom des interprètes de ces chansons. On cherche qui chante et... Pour savoir lequel de vous deux va répondre en premier, eh bien vous utilisez votre prénom pour m'apostropher. Marie dit Marie, Benjamin dit Benjamin ou Benji, si c'est son petit surnom, ou Ben, je ne sais pas.
1: Ben, oui, ça sera Ben. Ouais.
0: Bah voilà, Benjamin peut dire Ben, Marie du coup peut dire Mar, si elle a envie, juste la première.
1: Marie.
0: Ou Marie, ou Ma, ou Ri, est-ce qu'elle veut en fait. Mais en tout cas, donnez bien votre prénom ou une de ses variantes avant de me donner la réponse. Et puis à la fin, donc, tout le monde aura gagné. Marie et Benjamin, nous pouvons commencer. Voici la première chanson qui parle de beauté. Et très précisément, elle parle d'une femme qui est très belle. Dites-moi, qui chante
1: Ben, c'est
0: ça.
1: Marie.
0: Oh, c'est Marie, c'est gentil ça.
2: Merci.
1: Ben.
2: Garou. Garou.
0: Alors, il y a Garou, c'est vrai.
1: Notre-Dame de Paris.
0: Oui, bravo à tous les deux. Eh oui, belle, ce grand succès de la fin des années 90, la comédie musicale Notre-Dame de Paris. Marie a reconnu la voix de Garou, c'est Garou qui commence à chanter. Et ensuite, il y a Patrick Fiori et Daniel Lavoie. Voilà, tous ensemble. Je vous mets un point chacun, c'était très bien. Vous avez reconnu rapidement. Allez, on continue. Celle-là est un petit peu plus ancienne.
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1: Ben, je vois ben. Elles sont toutes belles,
0: oui.
3: Elles sont toutes belles, belles comme eux.
0: C'est Clo-Clo, bravo.
2: Marie, Clo-François.
0: Oui, Marie, c'est ça.

0: C'était Clo-Clo. Ben. Oui. Benjamin, oui, c'est un tout autre texte, mais c'est intéressant. On s'en fait une petite troisième. Là, c'est la chanson la plus récente de la sélection de ce soir. Qui chante ça? La voix arrive maintenant.
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0: Oui, Ben, c'est
2: Louane.
0: Oui, bravo.
1: On était.
2: Oui.
1: On accélérait.
3: Je la connais, mais
0: c'est la petite Louane, enfin qui est grande maintenant.
2: Oui.
3: Ouais.
0: On était beau. Eh bien, vous avez été très beau, Benjamin, Ben et Marie, de beaux candidats, vraiment. Merci à vous.
3: C'est on aurait pu mettre Bella de Gims aussi, Bella.
0: C'est vrai qu'on aurait pu mettre Gims. Merci Marie, je le note pour un prochain blind test, ça marche?
3: Voilà.
0: J'espère qu'on rejouera ensemble très bientôt et je vous remercie beaucoup d'être venus jouer ce soir dans Décibel. Marie et Ben, on vous envoie le vinyle d'Abdel Malik. Et puis pour rester dans la thématique, je vous propose d'écouter Qu'est-ce que t'es belle, duo inoubliable sorti en 1988, Marc Lavoine qui invitait sur sa chanson la regrettée Catherine Ringer. On apprenait sa disparition il y a une semaine. Le temps, pour le moment, n'a pas fait son œuvre. Alors on l'écoute en tremblotant un peu. Qu'est-ce que t'es belle.

0: réveil, cette chanson, je voulais vous signaler une reprise très intéressante faite récemment par Clara Luciani et Philippe Catherine. C'est Philippe Catherine qui chante la partie de Catherine Ringer et Clara Luciani qui chante la partie de Marc Lavoine. La chanson s'appelle « Qu'est-ce que t'es beau » et elle est disponible partout.
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0: The Queen of Noise ou The Queen of Rock'n'Roll. Elle a plusieurs surnoms, mais à chaque fois c'est une reine. Joan Jett a aujourd'hui 68 ans. Alors, évidemment, on le dit avec elle, we love rock'n'roll, Joan Jett and the Blackhearts. Et très bon anniversaire.

0: Quelle claque, j'adore. Joan Jett and the Black Hearts, I love rock'n'roll. 68 ans aujourd'hui pour Joan Jett, bisous. Allez décibels, c'est terminé pour ce soir. Revenez demain à 19h, on recevra Kezia Jones qui avait bouleversé le jeu de guitare des années 90 en inventant le Blue Funk, il appelait ça. Et notamment avec son tube Rhythm is Love, Kezia Jones, qui va être en tournée, qui va tout vous raconter demain dans Décibels. Et puis un grand merci à l'équipe de l'émission. Ce soir, il y avait Kinan Lajali, Sadika Raou, Iris Guitoni, Thomas Demol et Mélodie Chaïb.
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0: Bonjour à tous, il est midi 5 sur votre radio Ici. Bienvenue dans votre nouveau rendez-vous. Je fais un immense coucou à tout le réseau, nos 44 merveilleuses locales partout en France de la radio Ici. Alors ici, ça tombe bien, on parle bon plan, vie quotidienne, arnaque à éviter, animaux, santé, nous sommes là pour vous rendre service parce qu'on vous doit bien ça. Et c'est le titre de ce nouveau rendez-vous quotidien. Nous sommes ensemble jusqu'à 13h, je suis Enora Malagré et voici la joyeuse bande du jour qui m'accompagne. Aude Razo, Madame Antiernac, coucou ma Aude.
2: Bonjour tout le monde.
0: Valère Coréard et ses bons plans conso. Bonjour Valère.
3: Salut Enora, bonjour à toutes et tous.
0: Ah, le retour de Pierre Fabin, notre vétérinaire, il m'avait tant manqué. Ça va Pierre?
4: Oui, bonjour Enora, bonjour à tous.
0: Et Elsa Wolinski, le rayon de soleil de toute la radio, de tout Radio France. Bonjour Elsa.
5: Bonjour à tous.
0: Alors aujourd'hui, c'est très sérieux, on va vous dire comment alléger votre facture de téléphone, la box Wi-Fi et tutti quanti. Vous avez des questions, appelez-nous, laissez-nous un vocal au 0810 055 056. Nous sommes là pour vous. Et puis, laissez-nous aussi des messages vocaux sur ce même numéro, comme l'a fait aujourd'hui Virginie.
6: Bonjour Enora, c'est Virginie de Nantes. Je ne comprends pas, je reçois toujours des appels. Je ne connais pas ces numéros, j'hésite. Est-ce que je dois répondre?
0: Oula, ça sent la chronique pour Aude Razo, ça.
2: Décrocher, ne pas décrocher, telle est la question. C'est ça la question de Virginie.
0: Elle est poète.
2: Je conseille de ne pas décrocher, je vais vous dire pourquoi.
0: On y répond dans une trentaine de minutes et puis le meilleur pour la fin, tout au long de l'année, je booste votre pouvoir d'achat. 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Je suis au pied du sapin. Je suis impatiente parce que j'ai l'impression de me faire moi-même un peu avoir, chers amis auditrices, auditeurs, sur ma facture de téléphone, entre autres. On va parler de tout ça avec vous, cher Valère Coréard.
3: Alors, se faire avoir, pas au sens strict, mais se faire avoir quand même un peu, parce que quand on fait jouer la concurrence sur la facture de téléphone, bien souvent on se dit, ben mince, alors j'ai payé tout ça si longtemps, alors que j'aurais pu faire autrement. Ce qu'il faut savoir pour commencer, c'est que la consommation moyenne d'une Française ou d'un Français en data, vous savez, c'est-à-dire les gigaoctets qu'on utilise pour naviguer sur Internet, c'est 15 gigaoctets de données mobiles par mois. Okay. En moyenne, je dis bien.
0: Ça, c'est ce dont on a besoin.
3: Ouais, c'est entre 15 et 18. Ça, c'est ce qu'on utilise en moyenne. Évidemment, ça dépend des usages. Pourquoi je vous parle de ça? Parce que souvent, ça détermine le prix de la facture mensuelle.
0: Okay. Okay,
3: bien souvent, vous avez un forfait 100, voire 200 gigaoctets.
0: Ouais.
3: Vous voyez déjà de quoi on est en train de parler.
0: Ouais.
3: D'un service qui coûte cher, c'est d'ailleurs souvent ce qui coûte le plus cher après l'accès au réseau, et en fait, on ne l'utilise pas. Donc, la première chose que je vous conseille de faire pour faire baisser la note éventuellement, c'est de vérifier votre consommation réelle dans l'application de votre opérateur, combien vous utilisez de data.
0: Donc on appelle les gens, on leur demande combien je consomme.
3: Regardez dans l'application, vous avez un compte,
0: d'accord,
3: une application de, je sais pas, vous savez, chez Orange, Bouygues, je ne sais qui,
0: importe,
3: exactement.
0: Ouais.
3: Vous allez dans l'application, vous suivez votre consommation et vous voyez vraiment combien
0: d'accord
3: vous consommez. Ça va vous permettre de calibrer. Pourquoi je vous dis ça? Parce qu'aujourd'hui, un forfait en moyenne téléphonique au bon prix, c'est 15 euros.
2: Ah mais non, c'est pas possible. Moi je paye 33 jours.
0: On va faire un tour de table. Aude, 33, Pierre Fabin.
4: Je crois que je suis à 55.
0: Oui, on est dans la même équipe, donc nous déjà, équipe, on se fait avoir. Elsa Wolinski.
5: Non, moi c'est vers 100 euros.
0: Mais vous avez vos filles.
5: Et moi j'ai découvert qu'effectivement, c'était moi qui payais, pas mon ex-mari, les factures des enfants.
0: Voilà. Bisous l'ex-mari. Valère, vous payez combien?
3: Eh bien, je paye 16 euros.
0: Oh, bah oui, forcément.
5: Oh,
0: et c'est bien pour ça qu'on a su vos conseils. Combien vous payez, chers amis auditrices, auditeurs, si vous avez besoin de conseils? 0810 055 056. On est là pour ça. Valère répond à toutes vos questions.
3: Alors, regardez rapidement pour savoir si vous payez le juste prix. D'abord, les services que vous avez. Est-ce que vous avez de la 5G ou de la 4G? Ça ne sert à rien d'avoir de la 5G si vous n'utilisez pas beaucoup de données. Justement, la 4G suffit largement.
0: Base, voilà.
3: Ça, c'est la première chose. Ensuite, regardez un peu les options payantes. Peut-être que vous en avez l'accès à tel ou tel service qui vous sert à rien. Donc, décortiquez un peu votre facture et à partir de là, on fait jouer la concurrence. 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Vous comparez et vous pouvez éventuellement changer à condition de ne plus être engagé. Et ça, c'est important. Si vous changez d'opérateur, essayez de ne pas vous engager 12 mois parce que vous resterez libre et vous pourrez bénéficier des opportunités de la concurrence.
0: On a déjà une auditrice qui vient de nous appeler là au 0810 055 056. On la prend tout de suite. Elle s'appelle Sandrine. Bonjour Sandrine, bienvenue.
7: Et bonjour à tous.
0: Bonjour chère Sandrine, vous habitez où ?
7: Ah, j'habite dans le 64.
0: Très bien, eh ben, on embrasse très fort ici Gascogne, hein. C'est par ce canal que vous nous écoutez, j'imagine.
7: Voilà, tout à fait.
0: On les embrasse très chaleureusement. Alors, dites-nous tout, chère Sandrine.
7: Alors moi, je suis d'accord avec ce monsieur-là.
0: Valère.
7: On peut trouver des, voilà, Valère. On peut trouver des forfaits à 15 euros, certes, mais aujourd'hui, il faut compter, si vous voulez avoir une formule confort, l'assurance. Ouais. Il faut compter le fait que vous achetez un téléphone, donc maintenant, c'est à crédit. Parce qu'un téléphone, maintenant, c'est 1000 euros pour...
0: Hein. Oula.
7: Donc, oui, non, mais il y en a des... Ah, ben, comptez bien.
0: Mais attendez, il est en or massif. Non, mais... Attendez, Sandrine, parce que je vois Valère,
7: gros,
0: Valère va vous répondre.
7: C'est 8 euros par mois.
3: Alors, Sandrine, juste une chose. Achetez le téléphone par votre abonnement. Je le déconseille parce que vous allez le payer bien plus cher que ce qu'il coûte réellement.
0: Voilà.
3: La meilleure chose, si on est serré au niveau du prix, mais qu'on veut un téléphone, un smartphone correct, c'est de passer sur du reconditionné et de payer en plusieurs fois sans frais. Attention, faut pas se surendetter avec les plusieurs fois sans frais, hein, c'est quand même de l'emprunt. Mm-hmm. Mais le meilleur rapport qualité-prix, c'est le reconditionné par rapport au prix neuf et surtout quand on le paye dans l'abonnement. Et puis vous avez parlé d'assurance. Là aussi, attention aux assurances. Parfois, on les a déjà, les assurances pour le téléphone, dans l'assurance habitation notamment, dans l'assurance de la carte bancaire. Donc, vérifiez quand même bien avant de vous engager.
0: Sandrine, vous êtes chez qui ?
7: Alors moi, je suis chez SFR pour l'instant.
0: D'accord.
7: Je dis bien pour l'instant.
0: Ah, pourquoi ? Parce que vous sentez qu'il faut changer de crèmerie ?
7: Ben, ça va, c'est racheté donc en 2027-28. Donc le problème, c'est qu'ils vont être partagés chez les trois opérateurs principaux. Et aujourd'hui, on va pas savoir pour l'instant à quelle sauce on va être mangé.
0: Alors, c'est vrai, Valère, Coréa, ils vont devenir quoi, les clients SFR?
3: Ben, c'est pas encore hyper clair, mais ça, peut-être que Haute pourra en dire un mot.
2: Oui, en fait, effectivement, SFR racheté par Bouygues, Free et Orange. Alors, que vont devenir les clients SFR comme vous? Pour l'instant, on sait pas. Déjà, il faut que le rachat soit bien acté. Il y a encore des étapes à franchir. Hein. Je vais pas rentrer dans le détail, c'est un peu compliqué. Et ensuite, les clients SFR, normalement, sont répartis entre Bouygues, Free et Orange, mais à l'heure actuelle, on ne sait pas.
0: Valère.
3: Oui, Sandrine, un petit mot concernant, si j'ai bien compris, vous avez une offre famille, c'est ça ? Enfin, il y a plusieurs choses sur votre offre, c'est un forfait global ?
7: Alors, à l'époque, j'avais 5 enfants.
3: Bon.
7: Ça y est, ils payent eux-mêmes leur forfait.
0: Enfin !
7: Enfin, alléluia ! Mais aujourd'hui, il me reste donc mon adolescente de 15 ans.
0: D'accord.
7: Donc, il est vrai que c'est, moi je veux une certaine marque très... qui est un fruit qui revient quand même assez cher pour mon budget. Donc, ce que je fais, j'essaie de lui acheter l'autre marque quand il y a des promotions dans un magasin. Et comme ça, je l'achète content.
3: Alors, juste... pour vous répondre rapidement, sur la marque, encore une fois, le reconditionné, c'est vraiment le meilleur rapport qualité-prix, puis c'est beaucoup plus écologique. Et d'autre part, sur les offres groupées, moi je suis assez sceptique, il vaut mieux faire jouer la concurrence, ça prend un peu de temps, mais sur chaque besoin. Parce qu'en fait, le bon forfait, c'est celui qui répond à vos besoins réels. D'accord. Et on en a pas toujours les mêmes.
0: On continue de parler téléphonie, comment réduire la facture, box wifi, tout ça, juste après, tout ça, n'importe quoi, moi, pardon. Oh, on est en famille, c'est pas grave. Juste après, Suzanne Vega. Oh, j'adore ce titre. Luca, sur votre radio. Ici, on est ensemble jusqu'à 13h.

0: Suzanne Vega, Luca, dans On vous voit bien ça, sur votre radio ici.
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0: On est ensemble, je viens de le dire, jusqu'à 13h. C'est votre nouveau rendez-vous quotidien. Si vous avez aussi des conseils à nous prodiguer, à nous, entre vous, hein, on est vraiment une nouvelle communauté. On vous doit bien ça, ça se passe au 810 055 056. On se rend service les uns les autres. Franchement, cette année, c'est pas du luxe. On parlait de comment réduire la facture de téléphone, wifi, etc. On va continuer à dérouler tout ça ensemble. Il y a énormément d'appels au 0810 055 056. On accueille Bernard. Bonjour Bernard.
3: Bonjour.
0: Comment ça va Bernard?
3: Ça va très bien.
0: Ah bah vous avez une bonne voix en tout cas. Et vous nous appelez de Issy Limousin, me semble-t-il, c'est ça?
3: Tout à fait, oui.
0: On leur fait un gros bisou. Alors, combien vous payez, vous Bernard, votre forfait de téléphone?
3: Moi, je paye 5,50, appel et SMS illimités.
0: Mais c'est vachement
4: mais
0: chouette,
4: dis donc,
0: ça.
4: Dis donc, Bernard, pareil,
0: c'est vous qui nous donnez les bons plans, là. C'est super. Vous êtes chez qui, Bernard?
3: Soch, celui qui fait la pub, vous savez, Soch.
0: Bon, ben, on est sur la plus grande mignonnerie du midi. Alors, effectivement, on retient bien la pub et j'ai bien envie d'aller chez Soch. Moi aussi, je vais passer chez Soch.
5: Alors,
0: j'arrive pas à le dire.
5: Non, mais c'est très bien, Bernard, parce que vous avez pris un forfait qui doit correspondre à vos besoins. Sans doute, très peu de navigation sur Internet. Les SMS et les appels illimités, ça marche très bien. Il y a aussi Prixtel, pour pas les citer, qui sont dans la même veine, hein, avec des tout petits forfaits. Là, je vois que Amélie nous a laissé un message à ce sujet. Ça, c'est très bien quand on n'a pas besoin de beaucoup naviguer. Il ne faut pas hésiter à aller sur des offres hyper compétitives. 5-6 euros par mois, c'est imbattable.
0: C'est ça, Bernard? C'est parce que vous n'allez pas trop sur Internet et tout ça?
3: Si, je vais sur Internet. Dès que j'ai besoin de quelque chose, j'y vais. Je n'ai pas de problème. Après, c'est vrai que je ne travaille pas sur Internet. Ouais. Et j'ai une box chez les mêmes et qui me coûte 20 euros.
0: Mais c'est super. Ouais. Franchement, bah, j'ai envie de vous remercier pour ce bon plan, Bernard.
3: Mais sans la télé, parce que faut garder nos bons vieux râteaux, hein, ça marche très bien. Vous avez 20 000 chaînes qui servent à rien.
0: Ah ça, c'est pas moi qui vais vous dire le contraire. On pourrait même les citer, mais on ne le fera pas. Merci beaucoup Bernard pour le bon plan. On vous embrasse très fort, cher Bernard.
3: Merci, bonne journée. Au revoir.
0: Bonne journée. On va aussi prendre, parce qu'il y a beaucoup d'appels, on va en prendre un maximum. On va prendre Christophe, hein, qui nous appelle de l'Essonne. Coucou Christophe.
6: Coucou Elora, bonjour l'équipe.
0: Bonjour. Ça va Christophe?
6: Oui, ça va et vous?
0: Oui.
6: Je suis en fait tellement content de t'entendre parce que plus jeune, donc ça nous en fait rajeunit pas, pardon, mais j'étais fan de toi.
0: Ah.
6: Donc voilà.
0: Je viens de me prendre un petit coup de pelle, Christophe, grâce à vous.
6: Désolé.
0: Vous savez quoi, ça arrive même au meilleur. Je suis vraiment très, très heureuse qu'on se retrouve du coup à l'antenne, cher Christophe. Alors, vous payez combien, vous? Dites-nous tout.
6: Alors, moi, c'est pas le mobile, c'est la box.
0: Ah, on va en parler après avec Valère Correa, bien sûr. Dites-nous alors, combien?
6: Ouais. Alors, moi, je payais 77 euros.
0: Oula!
6: Par mois, ouais. sauf que je pense que c'était la grosse arnaque parce qu'en fait le prix de base c'était 29,90 €. J'avais juste pris une chaîne de sport,
0: ouais.
6: Donc qui coûte allez en gros 19 €, donc 30 € plus en fait 19 €, ça peut pas faire 77 €.
0: Mmh.
6: En plus, ils m'ont dit, vous allez voir que en fait sur la en fait Wi-Fi, nous sommes les meilleurs, alors que c'est en fait totalement faux.
0: Ouais.
6: Donc c'est
5: classique. Bah c'est en tout cas c'est que vous deviez avoir des options et tout un tas de choses que vous n'avez pas surveillé. Alors il y a quand même une chose à retenir, que ce soit pour la téléphonie ou le wifi, c'est que la fidélité ne paye pas. Il faut regarder régulièrement au moins une fois par an.
0: C'est pas comme en amour.
5: Je sais pas si ça paye en amour, mais en tout cas pour le wifi et le téléphone c'est moins glam, mais ça ne paye pas.
0: D'accord, ok. Merci beaucoup en tout cas Christophe. Je vous embrasse très fort.
6: Merci. Merci, en vrai, mais je voulais juste vous dire, en fait, c'est la base, il devait me faire une promo parce que moi bon, j'étais client aussi avec le mobile free, mais bon, ouais. Apparemment, je me suis bien fait avoir.
0: Ah, il aurait dû avoir la promo ou pas,
5: Valère? Ça peut arriver qu'on vous promette quelque chose, mais il faut se mettre un petit rappel dans ces cas-là. C'est pas forcément eux qui vont le mettre en place. Moi, quand on me promet quelque chose, je mets un rappel dans mon agenda dans 2-3 mois, et si je vois que ça tombe pas, je les rappelle.
0: Bon, faut changer de boutique alors, à mon avis. Hein.
5: Quand on n'est pas bien quelque part,
0: quand on n'est pas bien, on change de boutique.
5: C'est pour ça qu'on ne s'engage pas sur 12 mois. Si on peut l'éviter, c'est mieux.
0: Très bon conseil. Merci Valère Coréard. Merci beaucoup Christophe. À tout bientôt alors, du coup.
6: Merci. Avec plaisir, Nora.
0: Gros bisous. Gros bisous, pardon, c'est extrêmement familier. Désolée, un peu plus tard dans l'émission, on parlera chien d'assistance avec Pierre Fabin, notre vétérinaire, et on parlera aussi de l'automne avec notre Elsa Wolinski. Vous allez voir, c'est à pas piquer des hannetons, je fais de très vieilles expressions aujourd'hui. Voilà, c'est mardi, c'est comme ça. On écoute la gagnante de la Starac, elle s'appelle Marine et elle chante Tricheur sur votre radio ici.

0: Marine, tricheur sur votre radio ici, dans Vous Doit Bien Ça, on est ensemble jusqu'à 13h.
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0: Et il est midi 25, on vous a donné pas mal de bons plans pour réduire votre facture de téléphone. Et là, on va parler avec Valère Coréard de la Wi-Fi, des box Wi-Fi, hein, c'est ça Valère?
3: Oui, c'est ça. Alors,
0: parce que là aussi, il y a moyen de gratter un petit peu des sous et ça,
3: ouais,
0: on aime bien.
3: J'adore parce que je regarde les messages sur le WhatsApp,
0: ouais,
3: et ça se bat pour dire celui qui a le forfait le moins cher en téléphone. On a 1,99€ quand même.
0: Oui, non, non.
3: Si, si, si, il y en a deux. Ils sont
4: et là, on a du 3,80€ aussi avec Brigitte.
0: Bon. Mais elle est chez qui Brigitte?
4: Chez Leclerc Mobile, nous dit-elle.
0: Oh là là, je vais. Mais merci, chères auditrices, chers auditeurs, parce que c'est ça qu'on aime dans cette émission. On partage ensemble les bons plans. 0810, 055, 056. Je vais tout de suite partir chez Leclerc, moi, juste après.
3: Pour le Wi-Fi, ce qui est important, c'est de voir ce qu'il y a dans votre facture déjà. Est-ce qu'il y a de la télé et vous vous en servez ou vous en servez pas? Est-ce qu'il y a des options? Est-ce qu'il y a un accès à Netflix et vous l'avez par ailleurs? Donc faites bien attention à ça, c'est la première chose. La deuxième chose, c'est que vous pouvez, comme je le disais pour la téléphonie, comparer tout simplement. Il y a un très bon comparateur sur l'UFC Que Choisir sur leur site internet pour voir celui qui vous convient le mieux. Ça, c'est aussi important. Alors, je sais qu'on a souvent peur de plus avoir de Wi-Fi, de plus avoir Internet à la maison, et donc on veut pas changer. En général, le nouvel opérateur, non seulement résilie l'ancien, mais va aussi attendre que ce soit bien installé avec eux, donc le nouveau, pour enlever l'ancien. Donc, ce qui veut dire qu'il n'y a pas de rupture, normalement, de service. Et ça, c'est vraiment un sujet sur lequel ils font attention.
0: Ok, on a un vocal aussi, parce que vous pouvez aussi laisser des messages vocaux sur le 0810 055 056. Je vous le répète, c'est un WhatsApp, c'est gratuit. Et elle s'appelle Linda. On l'écoute.
5: J'ai simplement contacté mes deux opérateurs mobiles et internet, à savoir Bouygues et Orange, en leur expliquant que je trouvais que ma facturation avait trop évolué et que les montants aujourd'hui étaient trop chers. En l'espace de deux appels, je me suis vue proposer des offres réduites avec une véritable économie, donc voilà, cumuler 40€ par mois pour des offres similaires avec des produits similaires.
0: Ça, ça va faire plaisir à Valère.
3: Bah, ça,
0: c'est exactement ce qu'il
3: non,
0: faut
3: mais
0: faire
3: ça, c'est
0: en fait.
3: Là-bas, exactement.
0: Merci Linda.
3: 480€ d'économiser pour Linda, c'est quand même pas mal.
0: C'est énorme.
3: En fait, vous pouvez tout simplement donner un coup de fil à votre opérateur, dire là je vois des offres de partout bien moins chères que celles que j'ai, et il est fort probable qu'il vous propose quelque chose de plus agressif. Mais attention, évitez encore une fois de vous engager sur 12 mois, ça c'est important, négociez ça, en tout cas discutez-le. Et puis un dernier point, parce que je vois qu'il y a un message intéressant là de Marie sur le WhatsApp, elle paye 15,99€ chez Orange pour son forfait box.
0: Ouais.
3: Pourquoi? Parce qu'il y a une opération coup de pouce pour les seniors à faible revenu. Et c'est bien de l'avoir rappelé, parce que j'avais oublié de le noter. Et donc allez voir sur Orange, en fonction de vos revenus, vous avez des opérations comme ça qui sont intéressantes.
0: Merci beaucoup Valère Coréard. Et alors, on va terminer quand même ce sujet avec Madame Audrazo, Madame Antiarnaque, parce qu'il y a aussi des arnaques.
4: Vous avez tous reçu un jour un appel, bonjour c'est Bouygues, bonjour c'est Orange, bonjour c'est Free, j'ai une super offre pour vous qui sera bien meilleure que celle que vous avez actuellement. Petit point là-dessus, les règles ont changé. On en a parlé, un opérateur n'a plus le droit de vous démarcher sans votre consentement préalable. On en a parlé de ça. Alors votre opérateur, celui avec qui vous avez un contrat, il a toujours le droit de vous démarcher. L'opérateur concurrent, lui, il n'a plus le droit, c'est la règle. Donc s'il le fait quand même, soit il est dans l'illégalité, soit, attention, c'est peut-être un menteur, c'est peut-être un escroc. Donc les points de vigilance. On se méfie des numéros en 06 ou en 07.
0: D'accord.
4: Attention. Méfiez-vous des offres qui sont pas réalistes, du style moins 50% là tout de suite sur votre offre téléphone internet, la fibre gratuite, ou alors, vous savez, celui qui vous dit le gros cadeau, je vais vous faire gagner un smartphone, je vais vous faire gagner une montre connectée, que sais-je. Il y a anguille sous roche, surtout si votre interlocuteur vous dit vite, l'offre va bientôt expirer. La grande, grande méfiance, je vous conseille vraiment là de reculer, de dire attention, je raccroche, je vais réfléchir, merci, au revoir.
0: Merci Audrazo, continuez de réagir, hein, 0810 055 056. On va parler chien d'assistance dans un instant avec notre vétérinaire Pierre Fabin. On va parler de l'automne. Non, ce n'est pas une période mélancolique. Et on écoutera Elsa Wolinski à ce sujet. Continuez de réagir, c'est votre émission. Hein. 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Et là, c'est Nathalie qu'on reçoit. Bonjour Nathalie.
6: Oui, bonjour.
0: Vous
6: bonjour.
0: Appelez des Bouches-du-Rhône, coucou ici Vaucluse. Et Nathalie, oui. C'est gagné. Mais si, c'est vrai. C'est votre émission, chère Nathalie. On est ravis de vous filer ce petit coup de pouce. Je vais y arriver deux fois dans l'émission. On vous embrasse très très fort, chère Nathalie. Prenez soin de vous.

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3: Midi 32, on est en direct, c'est votre nouveau rendez-vous quotidien sur Ici, ça s'appelle On vous doit bien ça, on parle ici bon plan, vie quotidienne, arnaque à éviter, on parle santé, puis aussi de vos animaux, on sait à quel point ça vous préoccupe aussi, nous sommes là pour vous rendre service parce qu'on vous doit bien ça. On est ensemble jusqu'à 13h, je suis Enora Malagré, je suis avec Aude Razo, Valère Correa, Pierre Fabin et Elsa Wolinski, mais pour l'heure, on va répondre au vocal d'un auditeur ou d'une auditrice. Plus particulièrement, elle s'appelle Virginie, elle nous appelle de Nantes.
4: Bonjour Enora, c'est Virginie de Nantes. Je ne comprends pas, je reçois toujours des appels, je ne connais pas ces numéros, j'hésite, est-ce que je dois répondre ?
3: Aïe ! Alors, je dirais non, mais c'est Aude Razo, bien sûr, qui va répondre à Virginie.
5: Bonne réponse, c'est non. Je vous conseille de ne pas décrocher. Bon, le scénario, il est très classique, on le connaît, hein, le téléphone sonne. Vous ne connaissez pas le numéro, je décroche pas. Telle est la question. Je vous conseille de laisser sonner, pourquoi ? Parce que, bon déjà, c'est un peu évident, mais si c'est un coup de fil qui est vraiment important, la personne, elle va vous laisser un message, elle vous envoie un petit texto pour vous dire pourquoi elle vous a appelé, etc. Il y a plein de moyens de vous faire savoir que ce coup de fil est important. Donc, vous n'allez rien louper, c'est pas urgent, c'est pas d'accord. Voilà, vous allez pouvoir vous rattraper à un moment donné si vous n'avez pas décroché. Si c'est un démarcheur ou un escroc, parce qu'elle est là la question de Virginie, en fait, cet escroc, ayez toujours en tête que il appelle des centaines de gens par jour, il vise des milliers de gens, il a pas de temps à perdre, donc laissez sonner jusqu'au bout, voilà.
3: D'accord.
5: Et vous googlisez le numéro ensuite pour vérifier s'il y a des gens qui parlent de ce numéro. Moi, je fais tout le temps ça. Je laisse sonner et ensuite je copie-colle dans Google le numéro et souvent, très souvent, je tombe sur des gens qui s'en plaignent. Donc je me dis
3: hop, c'est un faux. Ça veut dire que c'est pas bien. C'est un faux numéro. Ok,
5: je le bloque. Comme ça, au moins, j'ai plus de problème. J'ai un auditeur une fois qui m'a écrit, qui m'a dit moi, je décroche à chaque fois pour leur dire de ne plus m'appeler. Voilà. Et il me dit, j'estime qu'il y a quelqu'un là-haut qui va finir par comprendre. En fait, non. Pas vraiment, parce qu'en fait, il n'y a personne là-haut. Et en fait, c'est des appels automatiques.
3: Mais c'est des êtres humains ou pas?
5: C'est
3: déjà
5: des êtres humains, mais bon, c'est des appels automatiques. Ils appellent plein de gens en même temps. Vous savez, des fois, ils parlent à moitié en même temps quand vous décrochez. Enfin, voilà. Donc, vous allez continuer à recevoir des appels. Autre point important, très important même, si vous décrochez et que c'est un escroc au bout du fil, vous allez être fiché. Fiché comme une personne dont le numéro est actif. Okay. Ça, c'est une info que l'escroc aime bien avoir, savoir si votre numéro est bien attribué. Fiché comme une personne qui répond aux appels des inconnus. Ça aussi, ça l'intéresse beaucoup. Et donc, potentiellement, fiché comme une personne qui peut se faire avoir si on insiste un peu. Donc, c'est pour ça que je dis tout le temps, évitez de décrocher. Pareil, vous savez, les petits textos, coucou, ça va. Vous connaissez pas le numéro, coucou,
3: sûr,
5: ça va.
3: Oui.
5: Et donc vous dites, vous êtes trompé numéro, je sais pas qui vous êtes, c'est qui,
3: genre,
5: etc.
3: Les amis, plus personne dit coucou.
5: Non.
3: C'est très ringard.
5: Moi, je dis coucou.
6: Non, on termine par gros bisous.
5: Moi, je le dis souvent, je suis très ringard.
3: Je plaisante.
5: Alors, ne répondez pas à ceux qui vous disent coucou, ça va et que vous ne connaissez pas. Peut-être que c'est une erreur de numéro. Dans ce cas-là, c'est pas bien grave, mais ça peut aussi être un escroc qui a envie de vous tester.
3: D'accord.
5: Et donc, dans ces cas-là, ignorez. Voilà, vous faites l'autruche, faites comme si vous n'existiez pas. C'est mon petit conseil. Voilà.
3: D'accord, merci Aude Razo. C'est votre émission, vous l'avez compris, hein, 0810 055 056. On vous lit, il y a énormément de WhatsApp, énormément d'appels. On vous prendra dans un instant, juste après la merveilleuse chronique de Pierre Fabin, notre vétérinaire, qui nous parlera chien d'assistance. Mais pour l'heure, on écoute la douce voix de Laurent Voulzy, Karine Redinger sur votre radio Ici, et on est ensemble jusqu'à 13h.

0: Laurent Voulzy, Karine Redinger sur votre radio. Ici, on est ensemble jusqu'à 13h.
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0: Midi 39, on est en direct, c'est votre nouveau rendez-vous quotidien. On parlait comment réduire la facture de téléphone, la box Wi-Fi. On a parlé aussi comment ne pas se faire arnaquer. Continuez de réagir, 0810 055 0 56, on est ensemble, hein, c'est votre émission. Et là, on va parler chien d'assistance, mon cher Pierre Fabin, un sujet éminemment intéressant.
3: Effectivement, on va parler de véritables héros à quatre pattes, ouais. Les chiens d'assistance. Alors, vous en avez peut-être déjà croisé dans la rue, ces petits chiens qui se promènent avec un gilet bleu. Alors oui. Ça, souvent, c'est des gilets de chiens guides, c'est des chiens pour les personnes malvoyantes. D'accord. Mais il existe plein de types de chiens d'assistance. On a ceux d'assistance émotionnelle aussi, qui sont là pour des personnes qui stressent dans certains endroits. On en a pour, comment dire, pour détecter même les hypoglycémies chez les diabétiques, pour détecter les crises d'épilepsie aussi. Donc en fait, ça va être une vraie aide au quotidien, mais aussi psychologique et même médicale au final. Parce que donc, le chien va venir prévenir, par exemple, la personne diabétique, qu'elle est en train de faire une crise d'hypoglycémie avant qu'elle arrive. Et la personne va pouvoir aller chercher son médicament pour se traiter avant que la crise ne soit là et se manifeste.
0: Ils ne sont pas formés de la même manière.
3: Ils ne sont pas formés de la même manière.
0: S'occupent d'un patient qui souffre de malvoyance que d'un patient qui souffre d'épilepsie, etc.
3: Effectivement. Et par exemple, pour la personne épileptique, le chien va venir taper la jambe de son maître pour dire au maître, écoute, couche-toi par terre, là, tu risques de tomber. Et du coup, on va pouvoir se mettre en sécurité grâce à ça. Incroyable. Et du coup, vraiment, on a plein de types de chiens guides. Alors, il faut savoir qu'ils ont un statut spécial au niveau de la loi. Ils ont le droit de rentrer partout. Ils ont le droit de rentrer dans tous les lieux publics, mais aussi dans tous les transports en commun. Donc, si jamais vous avez un chien guide et que vous voyez refuser l'accès, il suffit de porter plainte et ça peut aller jusqu'à 2500 euros d'amende.
0: Okay.
3: Et du coup, on va sélectionner plusieurs types de chiens guides. Alors, il y a les écoles des chiens guides, justement, qui vont sélectionner souvent des labradors, c'est vraiment, ou des golden retrievers, c'est vraiment des bonnes pattes, des gros chiens qui vont guider les aveugles. Mais on a aussi d'autres associations, comme Acadia, qui est l'association pour les chiens guides de personnes diabétiques, qui va aller prendre des chiens en refuge. Donc, on a tout type de chiens guides, et ils se promènent pas forcément toujours avec leur gilet. Donc, on a vraiment du mal à voir tout le travail qui est derrière tout ça. Et il faut savoir que pour avoir un chien guide, notamment si vous êtes en situation de handicap, il faut pas forcément être aveugle. On peut aussi être juste malvoyant, être diabétique, avoir des crises d'angoisse et que il faut, dans ce cas-là, juste contacter des associations, remplir un dossier, parce que c'est pas un chien que vous allez acheter, c'est un chien qui va vous être remis totalement gratuitement et par une association, et que c'est une formation qui est longue, en général c'est 2 à 3 ans, et l'association va dépenser entre 15 et 20 000 euros pour former ce chien. Et donc, pour mettre tout ça en place, justement, on recherche énormément de familles d'accueil, parce que ces chiens vont devoir être sociabilisés avant d'être remis à la personne. Et le rôle de la famille d'accueil, ça va justement être, donc c'est un maillon essentiel de cette chaîne, le rôle de la famille d'accueil, ça va être de sociabiliser ce chien pour qu'il puisse être remis à cette personne handicapée.
4: Moi, je peux faire famille d'accueil pour les crises d'angoisse, par exemple. On en est beaucoup, il peut
3: effectivement, en avoir. Ouais,
0: merci,
3: vous pouvez être chien guide pour les crises d'angoisse.
0: On en manque de famille d'accueil. Alors, on a un ami, un collègue, voilà, qui travaille à Ici Provence, qui s'appelle Guy. On va le recevoir. Coucou, Guy. D'ailleurs, je dis coucou.
5: Oui, bonjour.
0: Bonjour, ça va, Guy?
5: Ça va très, très bien.
0: Alors, vous, Guy, vous êtes famille d'accueil. Vous avez un chien d'assistance qui s'appelle Balma, je crois, il me semble. Hein.
5: Elle s'appelle Balma, oui.
0: Ouais.
5: Elle aura 8 mois le 24 septembre.
0: Qu'est-ce qui vous a donné envie d'être famille d'accueil, Guy?
5: Qu'est-ce qui m'a donné envie? Déjà, j'adore les animaux, ça c'est sûr. J'ai un travail au sein de Radio France où je travaille entre guillemets seul.
0: Ouais.
5: Donc en plus de ça, je vais de partout, je fais du bureau, je fais de l'extérieur, je fais. Donc du coup, ça donne entre guillemets une belle compagnie. Mmh. Le chien va partout, donc ça c'est très bien. Il a une sociabilisation qui est absolument importante. Et deuxièmement, moi à Radio France, je fais partie de la mission handicap et du coup pour moi, c'est une mission handicap. Quoi. Donc je me suis lancé là-dedans et je regrette absolument pas.
3: C'est vraiment un moment génial en plus. Alors, la séparation va être difficile par la suite. C'est ça qu'il faut voir quand même. On fait ça dans un but et à un moment, il va falloir rendre le chien à la personne. Alors, c'est un moment incroyable et chargé d'émotions. Mais il y a un petit déchirement. Il faut l'accepter. Vraiment, il faut en être conscient avant de se lancer dans cette
0: démarche. Vous avez peur de ce moment-là, Guy ?
5: Non, pas du tout, parce que dès le départ, on en a parlé avec mon épouse, c'est pas notre chien, ce chien va s'en aller, va partir du foyer. Donc à partir de là, il y a un cahier des charges, il y a un protocole, et non, ce n'est pas notre chien. Oui, bien sûr que ça va faire très drôle, quoi. Mais je sais que c'est pour une personne qu'on aura besoin. Donc à partir de là, voilà, ben c'est la fonction du bénévolat, comme on dit. Hein, donc
4: bravo,
5: voilà.
4: Hein, ouais. Bravo,
3: merci,
4: bravo.
3: Merci pour ce que vous faites, Guy. Ouais.
0: On a besoin de familles d'accueil. Pierre Fabien, je suis tout ému. Vient de le dire. Il y a d'ailleurs un week-end tout particulier ce week-end, Pierre. Hein.
3: Effectivement, c'est la journée des portes ouvertes des chiens guides. Donc dans chacune de vos régions, il y a des associations qui ouvrent leurs portes pour venir découvrir, parce que justement, on manque énormément de familles d'accueil.
0: Merci Pierre Fabin, merci à notre cher Guy Berda, hein, qui est régisseur à Ici Provence, qu'on salue chaleureusement. On va s'écouter un petit disque de Maroon 5, Best Love, et on revient juste après. On est ensemble jusqu'à 13h.

0: Madame Levine de Maroon 5 sur ici. This Love, on est ensemble jusqu'à 13h.
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0: C'est le titre, on vous doit bien ça, de ce nouveau rendez-vous quotidien. On parle bon plan, arnaque à éviter. On a beaucoup parlé de la téléphonie en début d'émission. Vous nous avez été très très nombreuses et très nombreux à réagir au 0810 055 056. Il y avait même des petites battles entre vous à savoir qui payait moins cher en termes de forfait. Oh là là, merci d'être aussi nombreuses et nombreux à réagir. Vous avez une question, Malza, pour
3: oui,
0: Valère
3: Correa. Parce que tout à l'heure, Valère, vous avez parlé que les téléphones étaient moins chers si on les achetait reconditionnés. Mais oui. Où est-ce qu'on en trouve des reconditionnés?
4: Reconditionnés, c'est pas forcé, c'est pas d'occasion, c'est pas la même chose. Ils sont d'occasion, mais ils ont été remis en état. C'est important. Okay. Vous passez par un professionnel. Alors, le plus gros, le plus connu, c'est Back Market. C'est pas mon préféré parce que c'est une marketplace qui s'appuie sur tout un tas d'opérateurs partout en Europe.
0: D'accord.
4: Mais vous avez sinon Smart. Là, ce sont des Français. Je crois qu'ils sont à Nantes. Smart avec 3A. Oui, c'est ça. Et puis, il y en a tout un tas d'autres. Largo. Et bon, voilà. Donc, ça, c'est des sites internet. Derrière, il y a une boîte qui remet le téléphone en état, qui vous le vend 50%, 60% moins cher.
0: Ok, ah oui, c'est bien. On a beaucoup de messages, 0810, 055, 056.
5: Une question de Joe qui est aussi pour vous, Valère, puisque vous disiez qu'il ne faut pas prendre d'abonnement avec engagement. Et lui, apparemment, il a un abonnement avec engagement. Il demande comment je fais pour en sortir.
4: Une toute petite réponse avant, à côté, mais intéressante. Pour savoir si vous êtes encore engagé, vous faites le 3179. Et là, ça vous permet déjà de savoir où vous en êtes. Je viens de recevoir un SMS. Moi, je suis plus engagé. 3179 pour savoir si vous êtes encore engagé.
0: Attends,
4: ou pas.
0: Attends, je note 3179. Ouais, j'appelle juste après l'émission.
4: Non, mais je vous jure, c'est vrai. Pratique. Donc,
0: j'appelle 3179 et là, je sais si je suis engagé ou pas.
4: Exactement.
0: Okay.
4: Ensuite, pour répondre à la question de cet auditeur, alors, il va payer probablement ce qu'il aurait dû payer ou du moins avoir une pénalité. Ça dépend de son contrat. Il faut quand même qu'il vérifie dans son contrat s'il y a des clauses qui lui permettent de sortir. Un déménagement, un problème au niveau de son travail, de santé ou autre. Et puis, son nouvel opérateur peut peut-être prendre en charge des frais de résiliation. Là, ça devient intéressant. C'est-à-dire qu'il va vous subventionner pour partir et payer tout ou partie de vos frais de résiliation. Mais ça, c'est à négocier avec le nouvel opérateur.
0: Dernière question, Aude, on a le temps.
5: C'est pas vraiment une question, c'est Nathalie qui nous dit « J'avais jusqu'à présent un forfait avec Bouygues Télécom, avec toutes les options, j'arrivais à 83 euros. » Elle nous dit « J'ai fait jouer la concurrence, je suis arrivée à la même chose avec Free, et en plus j'ai la chaîne Canal+, en clair, à 50 euros pendant un an, puis 60 euros. » Donc, elle dit « J'ai économisé 23 euros par mois. »
4: Ouais. Voilà. Je pense qu'on pourrait faire même mieux, parce que Canal+, en clair, c'est en clair, donc c'est gratuit, donc il faut voir ce qu'il y a derrière. Mais en tout cas, se dire que un abonnement, c'est 20-30 euros par mois, en principe, ça suffit. Donc, allez, il faut continuer, Nathalie, de chercher.
5: Toujours plus.
4: Gratter un petit peu.
0: C'est ça qu'on aime avec Valère Correa. Monsieur, bon plan dans On vous doit bien ça. Dans un petit instant, on va parler de l'automne avec ma chère et tendre Elsa Wolinski. C'est votre émission. On est ensemble jusqu'à 13h. À tout de suite.
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0: Encore quelques minutes, ça passe tellement vite en votre joyeuse compagnie, chères auditrices, chers auditeurs, c'est votre nouveau rendez-vous quotidien sur ici, ça s'appelle On vous doit bien ça. On a parlé téléphonie, on a parlé chien d'assistance, c'était une émission très riche que nous allons conclure avec la douce Elsa Wolinski qui va nous parler de l'automne.
3: Tout à fait, est-ce que vous savez ce qui se passe cette nuit?
6: C'est l'automne.
3: Oui, c'est l'automne.
0: j'aime trop.
3: Vous l'avez dit, j'allais dire, parce que j'avais une petite blague, j'allais dire, non Valère, c'est pas un bon plan pour le nouvel iPhone, pas du tout, ne vous excitez pas trop. Non, cette nuit, effectivement, c'est l'automne, et en automne, qu'est-ce qu'il y a? C'est l'été indien. Oh là là, c'est la mélancolie. Personnellement, j'avoue que moi, en automne, j'ai le moral dans les chaussettes.
0: Ah bon?
3: Ben oui, c'est comme ça. Mais j'ai décidé que cette année, ça n'allait pas être comme ça. Pour vous, pour moi, déjà, parce qu'on vous doit bien ça, bien sûr. Parce qu'évidemment, on va être ensemble cette saison, on va être heureux. Et figurez-vous qu'on a même quelques bonnes raisons scientifiques d'être optimiste. Une étude en Angleterre s'est intéressée aux effets de la végétation sur notre stress selon les saisons. Et les chercheurs ont constaté que regarder des paysages où la végétation était très présente peut avoir des effets physiologiques particulièrement intéressants en automne.
0: Je vais regarder Valère, c'est une très belle fougère.
3: Alors justement, je vais vous dire, attendez, si vous me faites toutes les blagues en amont, ça ne va pas le faire. Alors moi, cette année, j'ai décidé de mettre toutes les chances de notre côté, justement. Je suis allée regarder ce qui se passe dans le monde entier en automne pour justement nous inspirer.
0: Ouais.

0: Alors d'abord, au Japon, il y a le momijigari. Le principe, aller admirer les feuilles qui changent de couleur, le rouge, le jaune, le doré. On contemple, on s'émerveille, on prend le temps de regarder les feuilles tomber sans se dire « ça y est, c'est foutu, c'est l'hiver, on va se cailler okay. ». Non. Mais non, puisqu'on sait maintenant qu'on peut trouver le bien-être en regardant un platane plus qu'un homme, plus qu'un valet. Voilà, c'est ça. Et sinon, en automne, on peut se mettre aussi à la tendance des Danois avec le hygge. Est-ce que vous savez ce que c'est le hygge? C'est leur technique, allumer des bougies, mettre des grosses chaussettes, se préparer un thé, bref, ne rien foutre. Maintenant, quand vous serez chez vous, et Nora, en pyjama, vous ne pourrez pas vous dire « je déprime », non, vous direz « je pratique le hygge ».
1: Je fais du hygge.
0: Ça change tout. Et si vous préférez sortir, il y a aussi le frilsfilstris des Norvégiens. Bon, c'est imprononçable, effectivement. C'est l'art de vivre au grand air, même quand il fait froid et même quand il pleut. Chouette, comme ça, on est sûr de tomber malade. C'est génial. Allez, non, on a dit qu'on était positif. Positive attitude, on prend tout. Le momijigari, le hygge, le frilsfilstris. L'important, c'est de se faire du bien et de s'accrocher à ce qu'on peut. Et qu'est-ce qu'on a chez nous? Eh ben, nous, on a les plus grands festivals d'automne.
2: Ah.
0: Et oui, c'est la saison de la... C'est la saison pour faire la fête. Ah. Et ça, on ne le sait pas, on se dit c'est l'été en fait,
2: c'est vrai.
0: La fête. Mais non, en automne, il faut en profiter parce que partout en France, il y a des festivals chaleureux avec de la chanson française, de la pop, du rock, des musiques du monde. On commence en Bretagne pour vous faire plaisir. Et Nora, à Rennes, on va pouvoir danser au festival Yaouank.
2: Ouais.
0: C'est ça, se prononce Yaouank, comme ça
2: ouais, ouais.
0: Lors d'un immense fest-noz.
2: Ah. Voilà. Elle découvre, j'adore.
0: En Normandie, à Saint-Cloud, les rendez-vous soniques vont faire vibrer la ville avec Benjamin Biolay, Suzanne et Sébastien Tellier. Dans le sud, à Marseille, vous avez la Fiesta des Suds qui va nous offrir 4 jours de musique et de fêtes avec Véronique Sanson, Imani et Stéphane Echer. Les promenades, les festivals, les dîners entre amis, les bougies et les grosses chaussettes, ce n'est pas ça qui va régler tous nos problèmes, effectivement. Mais si ça peut déjà nous aider à traverser cette saison un peu plus doucement, alors moi, je prends tout. Puisqu'aujourd'hui, on parlait de nos factures, levons un peu les yeux, faisons de cet automne une saison de rendez-vous Valère avec les autres, avec la nature, avec la vie, faites un effort. Et surtout, regardons ce qui se passe autour de nous, parce que les feuilles, oui, elles vont tomber, mais c'est pas parce que les feuilles vont tomber qu'on est obligé de tomber avec elles.
2: Oh là là,
0: c'est malin, ça mérite des applaudissements.
3: Et moi, pendant ce temps, je m'occuperai des factures. Hein.
2: Et on retiendra que Valère est donc une très belle fougère. Alors, si vous aussi, vous avez des fougères à la maison, non, pardon. Merci beaucoup, ma très chère Elsa Wolinski, notre petit soleil. Alors, on va recevoir un auditeur ou une auditrice qui va dans un instant donc bénéficier des 200 euros de pouvoir d'achat. Mais d'avant, Aude, on a des messages. On va quand même priorité aux amis qui nous écrivent sur le WhatsApp 0810 055 056.
4: Est-ce que je peux donner des devoirs à Valère Coréard? Est-ce que j'ai le droit
3: une fougère entre les devoirs.
4: Bon, en fait, c'est Pascal qui nous écoute dans le Pas-de-Calais qui veut donner des devoirs à Valère Coréard. Vous le lis.
2: Okay.
4: J'ai besoin de revoir mes contrats gaz, électricité et assurance depuis plusieurs années.
2: Ouais.
4: Je n'y connais rien, j'ai peur de le faire. Donc là, Pascal, solidarité totale. Parce que, effectivement, moi, tout pareil.
2: Ouais.
4: Est-ce qu'il y a des solutions pour se faire aider? Valère, pas obligé de répondre tout de suite, mais je suis sûre qu'il a un truc à dire toujours.
3: Les associations de consommateurs sont quand même notamment là pour vous aider. Il y a des réseaux partout en France. Donc ça, c'est vraiment une porte d'entrée, mais on va chercher les adresses, les contacts et tout ça, bien sûr.
2: D'accord, vous avez d'autres messages, Aude?
4: Non, beaucoup de gens qui réagissent et qui nous donnent tout un tas de bons plans pour des forfaits téléphones pas trop chers.
2: D'accord.
4: Donc ce qu'on va faire, on va peut-être les recenser quelque part.
2: Exactement.
4: Et on va aider tout le monde
2: On a vu à quel point, en tout cas, ça vous préoccupait. On refera des émissions là-dessus. Ne vous inquiétez pas, chères auditrices, chers auditeurs. Je vous l'avais dit, tous les jours, je booste votre pouvoir d'achat. C'est 200 euros à gagner tous les jours. On va recevoir Lydia qui nous appelle. J'ai envie de pleurer de bonheur, du Finistère. Ici Brézizel, que je salue de tout mon cœur. Bonjour Lydia.
5: Bonjour.
2: Bonjour, bienvenue. Bonjour. Lydia.
4: Bonjour.
5: Merci.
2: Alors Lydia, je voudrais savoir d'où nous appelez-vous précisément.
5: Du Finistère, du centre Finistère.
2: D'accord, bah vraiment, ça me fait tellement plaisir, parce que vous, peut-être vous ne le savez pas, mais je vous le dis, je suis également bretonne. Voilà, c'est pour ça que ça me touche beaucoup. Donc je suis d'autant plus heureuse de vous donner les 200 euros.
5: Bravo.
2: chère Lydia, vous avez vu, c'est tout simple. Vous vous inscrivez sur la page ici.fr et vous repartez avec 200 euros. Ça se passe deux fois par émission tout au long de la rentrée du mois de septembre et tout au long de l'année. On est comme ça. Merci à ma chère Céline à la réalisation. Merci à Kinan à la technique, Alexandra au standard, Gwenaëlle à la préparation. Merci à ma merveilleuse équipe Elsa, Valère, Pierre et Aude. On va évidemment se retrouver tous les jours de la semaine. Moi, je vous dis à demain. Je vous embrasse, chers amis.

0: Emotions, sorti en 85, chanson pacifiste de Sting sur ICI pour vous réveiller ce mardi matin. Soyez les bienvenus.
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0: Bonjour à toutes, bonjour à tous, bonjour Valentine.
3: Bonjour Louis, bonjour à tous.
0: Mardi 29 septembre, c'est la journée internationale de la sensibilisation aux pertes et au gaspillage alimentaire aujourd'hui. Alors ce matin, pas de question de jeter le pain rassis à la maison, les légumes un petit peu fatigués ou le poulet de la veille, puisque nous recherchons ce matin, Valentine, un auditeur qui...
3: qui a une recette anti-gaspille à nous partager.
0: Un gratin, une quiche, une recette de famille dans laquelle rien ne se jette. Partagez-nous votre recette ce matin en nous appelant dès maintenant au 0810 055 056.
3: Vous devrez peut-être faire manger les enfants à la maison ce midi justement pour cause de grève de la fonction publique. On en parle dès 5h. Professeurs, agents, aides-soignants mobilisés contre le gel annoncé cette année encore de leur point d'indice, synonyme pour des centaines de milliers d'entre eux de salaires inférieurs au SMIC. C'est l'info du jour dans une demi-heure.
0: Et pour vous accompagner jusqu'à 6h, Saveria au standard, Ange la technique, Emmanuel à la rédaction en chef. Ici, dès 5h, ça commence maintenant.
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0: Mardi 29 septembre, excellent réveil à l'écoute d'ICI, les 5h. Le tour de l'actualité à vos côtés, Valentine. À la une, Jordan Bardella accusé de propos antisémites.
3: Et le président du Rassemblement National a déjà demandé à son avocat de porter plainte en diffamation contre Mediapart, le site d'investigation à l'origine de ces révélations. Des messages datés de 2013 et attribués à Jordan Bardella, alors jeune militant, Hélène Tierzan.
4: Des conversations écrites, exhumées par Mediapart, qui dit les avoir authentifiées. Parmi ces déclarations attribuées à celui qui était alors militant du FN, toutes les banques sont détenues par les juifs. Ou encore, je cite, le juif doit dominer les autres peuples, les écraser et les voler. Des propos qui témoigneraient aussi d'une fascination du jeune Jordan Bardella pour l'idéologue antisémite Alain Soral. Après avoir immédiatement contesté ces écrits, le président du RN a dénoncé hier sur CNews une opération de déstabilisation.
5: Soit Mediapart en est à l'origine, soit Mediapart se fait enfumer par des gens qui ont un intérêt à cette opération de déstabilisation, et c'est encore plus grave.
4: Énième pot de banane réagit un proche de Marine Le Pen, la candidate du RN qui, dès la publication de l'enquête, a défendu celui qu'elle veut nommer à Matignon si elle était élue présidente, évoquant elle aussi une barbouzerie. Mais ces révélations pourraient venir polluer la campagne de la favorite des sondages et toute sa stratégie de dédiabolisation, après avoir repris les rênes du parti à son père, condamné à plusieurs reprises pour des propos antisémites.
3: Et dans la foulée hier soir, le Conseil représentatif des institutions juives de France a réagi. Pour le CRIF, le Rassemblement National continue d'être le parti refuge des identitaires.
0: Plus de 170 cortèges à travers la France aujourd'hui.
3: Grève de la fonction publique, les agents de mairie, les profs, les infirmiers, les bibliothécaires, les pompiers aussi, tous dans la rue ce mardi contre l'annonce, cette année encore, du gel de leur point d'indice, la base de calcul de leur salaire. Des fonctionnaires maltraités, estime notamment la CFDT, alors qu'ils sont essentiels, rappelle la secrétaire générale de la branche fonction publique au sein du syndicat. Laure Revel prend l'exemple de cet été.
6: Pendant les canicules, on a vu l'état des services hospitaliers. Et puis après, au moment des méga incendies, à la fois les sapeurs-pompiers, pour lesquels on ne peut avoir que de la reconnaissance et de leur engagement, parfois au péril de leur vie, mais aussi les agents territoriaux qui ont accueilli, orienté, conforté les centaines de milliers d'habitants qui ont été déplacés pendant ces méga feux. On se mobilise pour que des agents publics que l'on remercie beaucoup, que l'on congratule beaucoup, remontent un peu sur la pile des dossiers de budget. Depuis 10 ans, il y a eu 2 réévaluations inférieures à l'inflation du moment. Ça va faire 10 ans que les agents ne voient pas de réévaluation de leur pouvoir d'achat à la hauteur de l'engagement qu'ils mettent dans les missions de service public qu'ils exercent.
3: Comme à l'école, avec ces blocages de lycéens depuis une semaine contre des classes surchargées et l'absence de professeurs, 180 lycées de France ont été bloqués au moins une partie de la journée d'hier. Et presque autant d'interpellations, 164 selon le gouvernement, pour qu'il s'agit surtout d'un court-circuit de la démocratie par la violence, déclaration du ministre de l'Éducation. Édouard Geffray parle, je cite, de gens qui se pointent avec des cagoules, qui se contrefichent de l'intérêt des lycéens et qui tirent des mortiers, y compris sur des élèves.
0: C'est un 2 sur 2 pour Zinedine Zidane.
3: Deuxième match et deuxième victoire pour la légende du foot français, désormais à la tête de l'équipe de France. Les Bleus se sont imposés à Bruxelles hier soir, 1-0 face à la Belgique en Ligue des Nations, et ce malgré une équipe largement remaniée, Nicolas Perronnet.
7: Il a encore réussi son coup, et cette fois en changeant quasiment tout. 9 joueurs, dont 4 nouveaux titulaires en bleu, comme le défenseur Andy Diouf.
8: C'est vrai qu'il y avait beaucoup de changements, mais très content de débuter comme ça.
7: Mais si le sans-faute continue, c'est surtout grâce à un habitué, un but de Michael Olise, à peine entré sur le terrain en toute fin de match, vécu par un Zidane déchaîné devant son banc jusqu'à frapper rageusement dans un ballon.
9: Il a fait une action exceptionnelle, donc voilà, j'avais envie de l'accompagner, puis après j'ai vu le ballon, là, j'ai dit, bon, je suis obligé de shooter dedans. Voilà, être un peu ridicule, mais c'est pas grave.
7: Aux premières loges, en tribune, Valentin, lui, n'a rien vu de ridicule.
10: On a vu toute la passion d'un gamin qui est presque sur le terrain, en fait.
7: Depuis, l'image fait le tour des réseaux. Et Zizou, l'unanimité, toujours plus, auprès des supporters comme Cyril.
11: C'est dur d'être objectif parce que, honnêtement, moi, l'équipe de France pourrait perdre 8-0. Du moment que c'est Zidane le coach, je m'en fiche. Il a un crédit. Voilà.
7: La légende du foot français a même été applaudie par une partie du public belge. Un tout petit aperçu de ce qu'il attend vendredi au Stade de France pour le grand retour à la maison.
3: Et c'est l'Italie qui sera le premier adversaire des Bleus en France dans cette Ligue des Nations. Le match, c'est dans 3 jours. Pour elle, la première phase est achevée. On connaît désormais toutes les candidates à Miss France 2027. La dernière Miss Régionale a été élue ce week-end à Reims. Vous retrouvez les portraits des 31 candidates sur ici.fr. La météo, Louis.
0: C'est des nuages et du soleil dans le ciel aujourd'hui, avec un ciel plus couvert en Auvergne-Rhône-Alpes, en Bourgogne-Franche-Comté ainsi que dans le centre-Val-de-Loire. Ailleurs, c'est du soleil, quelques averses localisées ce matin sur le pourtour méditerranéen de Perpignan à Montpellier. Pour les températures au petit matin, 5h06, 13 degrés à Luc-en-Provence. On a 12 en Haute-Savoie, nous dit Christophe Hubert, qui nous dit 14 degrés tout de suite dans le Bas-Rhin. Puis au milieu de matinée, les températures, elles vont grimper à Reims et Metz, 17 degrés. Pour Chambéry, 18 degrés à Saint-Étienne, 17. Toulon, 23 degrés en milieu de matinée. Cet après-midi, pas de changement dans le ciel. On va conserver cette alternance entre nuages et éclaircies. Et les températures, encore une fois, pour ce début de semaine qui avoisine facilement les 30 degrés ce mardi. 28 la maximale dans le nord à Bourges. Dans le sud, 28 également attendu à Aix-en-Provence.
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0: Ce mardi 29 septembre, nous fêtons les Michel. Bonne fête à toutes et à tous les Michel qui se réveillent avec nous ce mardi matin. Et dans les anniversaires télé du jour, c'est celui de MacGyver, aujourd'hui 41 ans. Génial ce générique.
3: 139 épisodes sur 7 saisons dans lesquels on a vu Angus MacGyver colmater une fuite d'acide sulfurique avec du chocolat, réparer une fuite sur le moteur de sa voiture avec du blanc d'œuf ou encore transformer le cadre d'un vélo en chalumeau absolument.
0: J'ai vérifié, c'est totalement impossible de
3: Bien
0: réaliser
3: sûr que
0: des
3: si.
0: Prouesses. Non, je n'y crois pas.
3: C'est vous qui êtes nul.
0: Ça y est, je la sentais venir celle-ci. 5h07. Soyez les bienvenus si vous nous rejoignez. On est là jusqu'à 6h pour vous réveiller, vous informer et vous partager vos chansons préférées avec Francis Cabrel. Voici les murs de poussière, c'est sûr ici. Soyez les bienvenus et bon réveil.

0: Les murs de poussière avec Francis Cabrel pour vous réveiller ce mardi matin sur Ici. On va réviser une comptine ce matin.
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0: Et je me prête en plus à l'exercice pour vous. La comptine, vous la connaissez, vous l'avez appris à l'école, c'est sur le pont d'Avignon. On y danse.
3: Il n'y a pas l'air là. Hein.
0: On y danse.
3: Vous deviez faire un effort, Louis.
0: Chartante, sur le pont d'Avignon, on y danse, sauf que Valentine, eh bien on ne dansait probablement pas sur le pont.
3: Eh oui, on dansait plutôt en dessous, sur les berges ou sur l'île de la Barthelasse.
0: Stéphane Bern casse le mythe ce matin et vous explique à 5h25.
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0: On va parler de parfum maintenant. Valentine, est-ce que vous mettez du parfum ?
3: Je sens mauvais ?
0: Non, alors pas du tout, c'est pas ma question, mais dans vos habitudes, non. Bon, je m'arrête là. Ce matin, Catherine Quicandon, vous nous proposez de découvrir une entreprise qui crée des parfums dans le Gard et surtout le fascinant métier de nez. Catherine, vous nous emmenez où ?
5: À Lézan, à 15 km au sud d'Alès, une gardoise joue avec ses tubes à essai.
6: Mais mes chimistes me disent tous que c'est sans danger.
5: Je vous le confirme, car Laurine Herbeau est née parfumeuse. Elle a monté sa propre entreprise, Lopal Productions, pour créer des eaux de toilette femmes et hommes, mais aussi des produits cosmétiques à base de ses parfums. Ses formules sont éthiques et courtes, ses ingrédients minutieusement choisis.
7: Soit on utilise des matières premières grassoises principalement, ou alors des matières premières françaises ou locales. Et après on utilise un alcool qui est 100% d'origine naturelle et biologique.
5: Laurine utilise des poudres, des cires, des résines, ça peut être aussi liquide. Bref, tout ce dont elle a besoin pour créer une fragrance avec une formule saine et végane. D'ailleurs, combien de temps ça prend pour créer un parfum ?
7: Alors c'est très long, on est sur des années de travail. L'étape principale, c'est la création. En fait, on va créer une formule type et ensuite on va supprimer des matières premières, en ajouter d'autres, en diminuer certaines, en augmenter d'autres. Enfin voilà, c'est l'étape la plus longue, ça peut durer des années à un an.
5: Tout ce temps explique en partie le prix des parfums. Oui, parce que je ne sais pas si vous avez remarqué, mais ça aussi, c'est de plus en plus cher. Mais pas seulement.
7: Alors, dans la fabrication d'un parfum, on va avoir des matières premières qui sont assez onéreuses. Tout ce qui est le jasmin, la rose, c'est des absolus de plantes, de fleurs qui sont très chers. Mais le plus cher dans un parfum, c'est le packaging, c'est le flacon, la boîte.
5: Oui, on s'en doutait un peu. Son format principal est le 100 ml à 39 euros. Mais comment Laurine est devenue née ?
7: Alors moi, du coup, j'ai fait 6 ans d'études pour devenir née parfumeuse. Donc j'ai d'abord commencé par des études de cosmétologie. Ensuite, j'ai fait des études de chimie, spécialisées dans la cosmétologie et la parfumerie. Et après, c'est vraiment de l'entraînement au niveau de l'odorat.
5: Laurine s'est lancée dans l'entrepreneuriat pour avoir la liberté de laisser libre cours à sa créativité et avoir la possibilité de prendre des décisions. Les débuts n'ont pas été simples car elle devait tout gérer, mais maintenant ça tourne. Vous pouvez acheter ses parfums sur son site lopalproduction.fr et dans quelques boutiques revendeuses. Merci à Ici Gare Lozère pour cette idée parfumée. 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
0: Merci Catherine de nous avoir partagé ce joli savoir-faire à 5h13 sur Ici.
3: Et dans un instant, la solidarité à l'œuvre en Gironde où les casques jaunes sont arrivés pour les grandes opérations de déblayage aux Porges ravagées par le méga feu de cet été.
0: Reportage sur place dans quelques secondes.
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0: Soyez les bienvenus ce mardi matin, il est à 5h15, les casques jaunes sont arrivés aux Porges.
3: C'est le nom des bénévoles de l'association Réserve Résilience. Ils interviennent en cas de catastrophe ou d'événements majeurs, comme le méga-feu de cet été en Gironde et dans la ville du Porges. 183 maisons détruites, 400 bâtiments. Et deux mois plus tard, eh bien c'est l'heure, Jade Péchira, des grandes opérations de déblayage avec ses bénévoles.
10: Casque jaune vissé sur la tête, gants et chaussures de protection. Chaque bénévole attrape une pelle, une brouette ou une disqueuse. Il faut trier le métal, désosser les structures, déblayer ce qui reste.
11: Il est où les crampons ?
12: Il faut les mettre là-bas, regarde.
10: Samuel habite le Porge, il est lui-même sinistré.
13: Ça me semble assez naturel de voir tout cet environnement-là calciné, les lieux qu'on a côtoyés, là où on allait boire un verre, totalement détruits. Ça fait mal au cœur, quoi. Donc participer à la reconstruction, c'est aussi participer à notre reconstruction, à nous, psychologiquement et mentalement, parce qu'on en a un petit peu besoin que les choses un petit peu se nettoient et avancent, quoi.
10: Un coup de pelle après l'autre, Florian Djukanovic, le propriétaire, voit son restaurant
14: disparaître progressivement. Mais très bien, c'est une étape indispensable vers la reconstruction. Cette urgence d'une reconstruction dans des délais spectaculaires, parce qu'il n'y a pas d'autre option.
10: Une urgence qui nécessite de passer par l'action citoyenne. Ou dit plus simplement, on n'est jamais mieux servi que par soi-même.
14: Je ne cherche pas à me perdre en querelle politique, mais ce qu'on constate, c'est que sur différents plans, l'État est défaillant. Donc dans un contexte d'État défaillant, il faut impérativement que la société civile prenne les choses en main, tout en restant dans la légalité. Mais nous, on avance en fait.
10: Avancer, oui, mais organiser et coordonner derrière ce collectif, Fabrice Barthélémy, directeur de l'association Les Casques Jaunes.
15: C'est une réserve en fait qui fédère donc des bénévoles qui veulent aider occasionnellement. Donc en fait on est des intégrateurs nous de bonne volonté et après on les équipe, on les assure, on les coordonne de manière à ce que ce soir quand on s'en va tout soit propre.
10: Et pour avancer plus vite sur cette première journée, des pompiers sont venus leur prêter main forte, comme Yaël, sapeur-pompier dans le Nord, venu sur son jour de congé.
16: J'étais ici cet été pendant que ça a brûlé, donc j'étais engagé sur les feux, sur ce secteur-ci, le Porche, le Temple. Ce qui m'intéresse, c'est de pouvoir d'abord, un, apporter un soutien aux sinistrés, deux, montrer que les sapeurs-pompiers, on n'abandonne pas les gens du Porche, mais on est aussi là pour les aider après, bénévolement, et puis ouais, participer à la reconstruction, parce qu'on se sent engagé. Ouais.
10: Avec un message aussi à faire passer.
16: Nous, ce qu'on veut, c'est être là pour montrer qu'il faut des moyens pour déblayer, mais qu'on aurait bien aimé avoir ces moyens avant pour éviter le drame.
10: Après cette journée d'entraide, les soldats du feu ont fait la route en s'inverse pour participer chez eux à la manifestation des pompiers aujourd'hui. Quant aux bénévoles, ils prévoient d'autres actions de déblaiement dans les jours à venir.
3: Et la solidarité gagne du terrain puisque depuis leur arrivée, l'association a reçu des centaines de coups de fil de nouveaux volontaires pour enfiler un casque jaune.
0: Merci Valentine. Dans les coulisses TV ce matin, Tony Parker part en terre inconnue. L'ancien basketteur est l'invité de Rendez-vous en terre inconnue. C'est ce soir sur France 2 et son témoignage sur ICI dans quelques instants, juste après la musique qui vous réveille ce mardi matin aux côtés de Syl. Voici Crazy.

0: Sir ici avec Syl. Bienvenue à vous si vous nous rejoignez de bonne heure ce matin. Bon réveil, l'équipe d'ici dès 5h est là, bien entendu, à vos côtés pour lancer la journée. C'est le moment pour vous de nous appeler au 0810 055 056 tous les matins à 5h38. C'est le duel des auditeurs. Une question autour de l'actu, un chiffre à trouver et le plus proche de la bonne réponse remporte sa magnifique radio, Valentine.
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0: Alors allez-y, foncez, c'est Saveria qui attend vos appels ce matin au standard 0810 055 056. Bonne chance à tous.
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0: Avec Patrice Gascoigne et ses coulisses TV, aujourd'hui Patrice, vous recevez un invité exceptionnel, Tony Parker, parce que ce soir, il part en rendez-vous en terre inconnue.
3: Vous le savez maintenant, c'est Laurie Tillman qui emmène des personnalités en terre inconnue et elle commence toujours en accueillant cette personnalité à l'aéroport. Et bien justement, voilà le voyageur de ce soir, Tony Parker.
4: Comment tu te sens ?
5: Trop bien. J'ai hâte de partir.
4: C'est vrai ?
5: C'est la première fois de ma vie que je fais un truc comme ça. Et je pense que c'est le bon timing. Parce que d'habitude, j'aime bien tout décider. Et là,
4: c'est toi. Tu te laisses porter ?
5: Exactement. Je me suis dit que ce serait une bonne expérience. C'est qu'une fois dans une vie. Et que tu vois, tu vas voir la vie différemment après.
4: Est-ce que tu te rends compte que là, au moment où on se parle, il y a une communauté tout entière qui t'attend quelque part sur la planète.
3: Et voilà Tony Parker qui s'apprête à décoller les yeux bandés direction le sud-ouest de l'Angola sur le continent africain aux portes du plus vieux désert du monde. Lui et Laurie Tillman vont rencontrer les Ovaku Valley, un peuple d'éleveurs semi-nomades. La présence de Tony Parker tient beaucoup à celle de Laurie Tillman. Les deux se connaissent depuis de longues années. Il ne tarit pas d'éloges sur elle, Tony Parker.
5: J'aurais jamais fait ce voyage si c'était pas Laurie Tillman, ça c'est sûr. Quand elle m'a parlé du voyage, j'étais chaud pour le faire. Mais j'avais un calendrier très chargé. Et donc, j'ai dit à Laurie, franchement, je suis trop partant, j'aimerais trop le faire avec toi. Mais est-ce que vous pouvez vous adapter sur les dates ? Et donc, j'aimerais remercier, voilà, j'en profite, hein, toutes les équipes, France Télé, enfin, tout le monde qui a organisé ce voyage. Et je me sens trop, trop chanceux et trop, trop reconnaissant d'avoir pu faire un voyage comme ça. Surtout au moment de ma vie où je venais de perdre mon père, je me suis dit que c'était le voyage parfait pour voilà, reconnecter avec plein de choses, prendre du recul et avoir une certaine perspective par rapport au reste de ma vie et par rapport où j'en suis. Et j'ai pu vivre voilà des moments très très forts avec Laurie. C'est vrai que c'est la première fois que j'ai pris autant de temps pour voilà réfléchir sur moi-même et je suis vraiment vraiment content d'avoir pu partager ce voyage avec quelqu'un comme Laurie. Qui est quelqu'un d'extraordinaire, qui a un grand, grand cœur. Elle est rayonnante, elle a une super énergie.
3: Tony Parker qui dresse des louanges à Laurie Tillman et vous comprendrez pourquoi, regardant ce soir sur France 2, rendez-vous en terre inconnue.
0: Merci Patrice pour cet avant-goût télévisuel à voir ce soir 21h10. C'est l'une des nouvelles voix de la scène française, Adèle Castillon, 24 ans et son nouveau single à 5h25. Voici pour vous l'une des nouveautés musicales avec Été avec toi. C'est sûr ici. Bon réveil avec nous.

0: Le nouveau single d'Adèle Castillon était avec toi sur ICI avant les infos, un petit peu d'histoire aux côtés de Stéphane Bern qui vous emmène ce matin au temps où une chanson française a réussi un exploit, faire croire à des générations d'enfants qu'on dansait sur un pont.
1: Sur le pont d'Avignon, on y danse, c'est entraînant. Le problème, c'est que le pont est en ruine et que les danseurs étaient sans doute ailleurs. Niveau publicité mensongère, c'est du grand art. Avignon, 12e siècle. La légende raconte qu'un jeune berger, Bénézet, reçoit un message divin. Construire un pont sur le Rhône. Et on ne contrarie pas le Tout-Puissant, même sans devis ni permis de construire. À l'époque, c'est un peu comme décider de faire passer une autoroute sur un volcan. Contre toute attente, le pont voit le jour. Il compte 22 arches et s'étire sur plus de 900 mètres au-dessus du Rhône. Un exploit. Le problème, c'est que le Rhône, visiblement, n'avait jamais validé le projet en réunion de copropriété. Les crues détruisent régulièrement des arches, on répare et puis le fleuve recommence.
2: Mais ça continue encore et encore, c'est que le début, d'accord.
1: À la fin du XVIIe siècle, les Avignonnais jettent l'éponge. Entretenir le pont coûte une fortune, on l'abandonne. Aujourd'hui, il ne reste que 4 arches sur les 22 d'origine. Pour traverser, mieux vaut prévoir un plan B, ou savoir super bien nager. Et la fameuse chanson, alors ? Elle apparaît au 19e siècle, sous la forme d'une chanson populaire. En réalité, on dansait surtout sous le pont, sur l'île de la Barthelas, ou sur les berges.
3: J'y étais sur le pont, il n'y avait personne sur le pont.
1: Parce que danser sur un pont étroit, encombré de voyageurs, de chevaux et de charrettes, ce n'était pas l'idée du siècle.
4: Sur le pont d'Avignon, on y danse.
1: Finalement, le pont d'Avignon a perdu 18 arches, mais a gagné une chanson que tous les écoliers de France chantent. Alors un pont en ruine, certes, mais un tube qui, lui, n'a jamais pris l'eau.
0: Merci en tout cas Stéphane de nous avoir remis cette jolie comptine en tête. Il est à 5h30, voici l'actualité en France et dans le monde en 90 secondes. C'est avec vous, Valentine Letesse.
5: C'est une barbouzerie des faux, se défend Jordan Bardella, accusé de propos antisémites par Mediapart. Le site d'investigation lui attribue des messages envoyés il y a plus de 10 ans. Le président du Rassemblement National porte plainte en diffamation. 164 interpellations devant des lycées bloqués hier et la mobilisation partie de l'Île-de-France s'étend jusqu'à Lille, Marseille, Grenoble, Lyon. Des jeunes mobilisés contre le manque de moyens dans l'école et décidés à rejoindre pour la plupart la grande mobilisation de la fonction publique ce mardi. Seule exception aux économies prévues dans le budget de la France pour 2027, les départements. Le Premier ministre leur promet 1,5 milliard d'euros supplémentaires pour financer entre autres les aides sociales comme le RSA et l'allocation personnalisée d'autonomie. Quelle condescendance, quel dénigrement. Ce sont les derniers mots à la barre de Rachida Dati, jugée pour corruption. 4 ans de prison, dont 2 ans ferme, ont notamment été requis contre l'ancienne ministre, accusée d'avoir défendu les intérêts du groupe Renault-Nissan au Parlement européen contre 900 000 euros. Un excès de vitesse à 312 km/h. C'est un record enregistré en Haute-Savoie. Au volant de cette Porsche 911, flashé à la vitesse de croisière d'un TGV, un automobiliste suisse arrêté par les gendarmes. Et puis un nouveau succès pour Zinedine Zidane, désormais à la tête des Bleus. L'équipe de France de foot a remporté son 2e match de Ligue des Nations hier soir. Victoire 1-0 face à la Belgique, malgré une équipe largement remaniée.
0: L'info du jour, c'est cette grande journée de mobilisation dans la fonction publique.
5: Très en colère par l'annonce, cette année encore, du gel de leur point d'indice, la base de calcul des salaires des agents publics. En 10 ans, il a progressé de 5% seulement, quand le coût de la vie a lui augmenté de 24% selon l'INSEE. Conséquence, plus de 800 000 agents ont désormais un salaire de base inférieur au SMIC, le salaire minimum, Maxime Glorieux.
6: C'est une vie sans loisir pour Jocelyn, agent administratif dans une mairie en Charente.
7: Pas de sortie, pas de restaurant, pas de cinéma. Tout mon argent passe dans l'alimentaire essentiellement, les frais incompressibles. Il m'arrive même, certaines semaines, de sauter un ou deux repas.
6: Bac plus 5 en poche, puis 8 années dans la fonction publique pour au final un peu moins de 1700 euros net par mois.
7: Un salaire hors prime qui est inférieur au SMIC, c'est complètement sidérant. Je ne m'attendais pas à ça dans la fonction publique, c'est sûr.
6: Des primes qui représentent 20% de son salaire et qui ne vont pas compter dans le calcul de sa retraite.
7: Donc on va arriver sur une base qui est aujourd'hui inférieure au SMIC. On aura travaillé toute notre vie pour au final une retraite de misère.
6: Pour s'assurer une retraite, Valérie, elle, a dû cumuler jusqu'à 5 postes dans 5 mairies différentes et ce pendant une vingtaine d'années.
8: J'avais plusieurs petites mairies à 10h, 12h, 11h, 8h par semaine. J'ai réussi à en avoir une sur un 35 heures. Il a fallu que je me batte pour avoir un temps complet. J'ai connu une collègue qui devait élever son enfant toute seule. Elle n'était pas à temps complet et effectivement c'était compliqué. Il a fallu qu'elle travaille ailleurs, qu'elle cherche un travail dans le privé.
6: Valérie et Jocelyn manifestent donc aujourd'hui, la première avec le syndicat UNSA, le second avec Force Ouvrière, tous les deux pour réclamer une revalorisation du point d'indice gelé depuis 2024.
5: Des agents publics rejoints par les pompiers ce mardi. Le premier cortège s'élance ce matin depuis Marseille et ensuite d'Arras dans le Pas-de-Calais.
0: Merci Valentine. 5h33, tout de suite la météo de ce mardi 29 septembre avec des nuages et du soleil encore une fois aujourd'hui avec un ciel tout de même plus couvert dans le centre de la France, en Auvergne-Rhône-Alpes, en Bourgogne-Franche-Comté ainsi que dans la région Centre-Val-de-Loire. Ailleurs, c'est du soleil. Quelques averses par contre ce matin localisées sur le pourtour méditerranéen de Perpignan à Montpellier. Pour les températures au petit matin, on est déjà au-dessus des 10 degrés. On a 12 degrés en Haute-Savoie, nous dit Christophe sur notre page Facebook. Hubert nous laisse un message pour nous dire qu'il a relevé à 14 degrés de bonne heure dans le Bas-Rhin. Puis au milieu de matinée, les températures montent progressivement. À Reims et Metz, 17 degrés. À Chambéry, 18. Pour Saint-Etienne, 17 degrés. À Toulon, 23 degrés déjà ce matin. Cet après-midi, encore une fois, on va retrouver des nuages nombreux dans le centre de la France. Ailleurs, du soleil, des températures qui vont avoisiner les 30 degrés. Ce mardi, 28 pour la maximale dans le nord. C'est à Bourges, dans le sud, 28 également à Aix-en-Provence.
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0: Soyez les bienvenus si vous nous rejoignez à l'instant ce mardi matin. Bon réveil avec nous à 5h38. C'est le duel des auditeurs autour de l'actu. Inscription 0810 055 056. Le principe est simple. Une question, votre réponse est forcément à vous d'être le meilleur pour gagner votre radio ici. Et ce matin, on va parler de frites, Valentine.
5: Oui, de celui qui fait les meilleurs. Le mondial de la frite à Arras a sacré ses champions ce week-end devant 70 000 spectateurs.
0: Un stade, c'est dingue. Quand même 70 000 spectateurs pour ce championnat du monde de frites. Il y avait plusieurs catégories pour cette compétition. Je vous explique tout dans quelques instants. Restez avec nous, 5h35. Et tiens, petite info, c'est un Français qui a gagné dans une des catégories. Et ça, je vous en parle juste après Niagara. Voici Je dois m'en aller sur ICI. Excellent mardi et très bon début de journée avec nous.

0: Niagara. C'est sûr ici avec Je dois m'en aller, excellent réveil avec nous. Dans quelques instants, votre rendez-vous anti-arnaque, comme d'habitude, le C'est pas vrai. Et ce matin, je peux déjà vous le dire, pas de panique si vous recevez ce fameux mail, un mail vous annonçant l'intitulé suivant, le blocage de votre retraite.
1: Oui, le message a l'air officiel avec son petit drapeau français signé de l'assurance retraite, mais c'est un piège. Décryptage avec Aude Razzo dans quelques minutes.
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0: C'est l'heure du duel des auditeurs. Une question autour de l'actu, un chiffre à trouver pour gagner sa radio, Valentine.
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0: Jacqueline est avec nous dans le Gard. Bonjour Jacqueline.
1: Bonjour Jacqueline.
4: Et coucou à tous les deux.
0: Jacqueline.
4: De la joie et de la bonne humeur.
0: Oh, c'est gentil, ça part bien Jacqueline. Vous êtes en forme aujourd'hui.
4: Oui.
0: Ça fait plaisir de vous avoir, Jacqueline. On dit bonjour aussi à Roger, qui est avec nous dans les Charentes-Maritimes.
1: Bonjour, bonjour Roger.
5: Bonjour.
0: Roger, le sourire, tout va bien ce mardi ?
5: Ça va, ça va.
0: Vous écoutez la radio sur quoi, Roger ?
5: Moi, j'écoute ici.
0: Oui, alors ça déjà, c'est une très bonne base. Mais sur quel outil ? Vous avez un poste radio à la maison ? Vous avez un téléphone ?
5: Non, c'est un poste radio.
0: Très bien. Bon, on va peut-être... Il date depuis combien de temps, ce poste radio ?
5: Oh, là, un moment déjà.
0: Ah, on va peut-être le moderniser.
5: Là, peut-être quoi, ouais, là, 3 ans, je vais pas que je l'ai, quoi.
0: Oh, ça va. Roger et Jacqueline, je demande toute votre attention ce matin. On joue ensemble avec cette info relayée par nos confrères d'ici Nord et ici Picardie. C'était ce week-end à Arras. Le Vendéen, Logan Poirzon, a remporté le championnat du monde de la frite dans la catégorie frite authentique. Cette catégorie était au programme, de la frite familiale jusqu'aux chips artisanales, figurez-vous. Et la question que je vous pose ce matin, selon vous, combien de kilos de pommes de terre un Français consomme-t-il en moyenne chaque année, et ce, sous toutes ses formes ? Jacqueline, on vous écoute.
4: Oh là là ! Aucune idée, je sais que c'est un Français qui a gagné.
1: Ah non, Jacqueline, alors, écoutez bien. Oui, combien de kilos de pommes de terre un Français consomme-t-il en moyenne chaque année ? Vous avez 10 secondes.
4: On en mange pas mal, mais on ne mange pas que des frites, on parle de la pomme de terre.
0: On parle de tout dans sa globalité, dites un chiffre.
1: 5 secondes, Jacqueline.
4: 15 kilos.
0: 15 kilos pour Jacqueline. Roger, on vous écoute.
5: Moi, je dirais à peu près, allez, 15 kilos, je dirais plutôt 50 kilos, moi, à peu près.
0: 50 kilos pour Roger. Valentine, vous avez la réponse.
1: Tout à fait. Et c'est un tout pile pour Roger. Environ 50 kilos.
0: Bravo, Roger.
5: Ouais.
1: Vous le saviez, Roger ?
5: Oui, je le savais. Ouais.
1: Vous avez la patate, Roger ?
5: Ah, pas toujours, hein.
0: Et Valentine, 50 kilos, ça fait beaucoup quand même.
1: Bah non, pourquoi ?
0: Bah ça fait quand même 1 kilo par personne et presque par semaine de pommes de terre.
1: Mais si on compte les pommes de terre fraîches, les frites, les chips et tous les autres produits transformés, bah oui, il y en a partout de la patate.
0: Ça en fait un petit peu. Roger, on vient vous envoyer votre poste radio ici.
5: Je peux te dire une chose. Maintenant, les frites, maintenant dans les restaurants, mais il y en a beaucoup dans les restaurants, il faudrait qu'ils y aillent apprendre à faire des frites, parce que alors...
0: Eh bien, on les inscrira, vous savez quoi ? On les inscrira l'année prochaine au championnat du monde.
1: Je sens qu'il y a un fan de la double cuisson à la graisse de bœuf, là, au bout du fil.
0: C'est vrai que ça les sublime, ces frites. Roger, je vous souhaite une belle journée. Jacqueline, je vous fais une bise, ça nous a fait plaisir de vous avoir ce matin.
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0: Avant les infos de 6h, on va découvrir une initiative dans le Grand Est qui permet, quel que soit son budget, d'aller au restaurant, Valentine.
1: 5 euros le resto solidaire, c'est à Nancy. Alors comment ça marche? Robin Bernot vous raconte à 5h55 sur ICI.
0: Et tout de suite, vos chansons préférées pour commencer ce mardi avec Yannick Noah. C'est sur ICI avec Simon Papa Tara, à l'écoute de votre radio. 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

0: C'est mon papa Tara avec Yannick Noah. Yannick Noah en tournée d'ailleurs dans toute la France dès ce début octobre avec des dates à Quimper, à Roubaix, à Nice. Si je vous en parle, c'est qu'il reste encore quelques places.
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0: Avec Aude Razo et votre rendez-vous anti-arnaque, une mise au point ce mardi matin. Aude, à destination des retraités, non, votre pension de retraite n'est pas suspendue.
3: Non, heureusement, et n'allez pas croire ce mail très menaçant qui tourne là depuis la semaine dernière, blocage temporaire de votre retraite. Vous l'avez peut-être reçu. Le message a l'air officiel à première vue, il affiche le drapeau français, il est signé Assurance Retraite et il y a donc écrit « Les paiements de votre retraite sont actuellement en pause ». Aïe, petite phrase qui fait transpirer, on est d'accord, et qui essaye de vous pousser attention dans les bras d'un escroc. Pierre, un auditeur, me dit « J'ai fait comme vous disiez, j'ai regardé l'adresse mail de l'expéditeur et c'est une adresse Gmail. » Très bon réflexe, Pierre a raison. Aucune administration ne vous écrira jamais avec une banale adresse Gmail. Donc poubelle, ce mail est un faux et ne vous inquiétez pas, vous toucherez bien votre pension.
0: Mais Aude, est-ce que les retraités sont souvent ciblés par des pièges comme ça ?
3: Oui, et c'est bien qu'on fasse un point parce que ça revient très régulièrement. Alors, sous différentes formes, hein, parfois l'escroc se fait aussi passer pour l'Agirc-Arrco. Vous avez la version « Votre prochain versement ne sera pas effectué » ou alors vous avez l'inverse, le mail qui vous dit que votre pension va être revalorisée. Dans tous les cas, vous faites comme Pierre, vous regardez bien qui vous écrit, vous ne cliquez pas sur le lien qui est dans le mail, jamais, et vous allez vous-même vérifier dans votre espace personnel, assurance retraite ou Agirc-Arrco, si vous avez une alerte ou pas. Je reviens au message qui nous occupe là en ce moment. Là, l'escroc en fait essaye de vous faire paniquer. Il vous met deux numéros de téléphone, un fixe et un portable, soi-disant pour débloquer votre pension de retraite. N'appelez surtout pas, vous allez tomber sur un gros menteur très habile qui essaye de vous soutirer un maximum d'informations confidentielles.
0: Merci dans votre chronique dispo en podcast sur votre application. Ici, dans un instant, nous irons à Nancy à découvrir un restaurant solidaire. C'est juste après Amel Bent. Voici pour vous, Pourquoi tu restes ?

0: Jolie voix d'Amel Bent pour vous ce matin. Avec Pourquoi tu restes, tout de suite une initiative qui marche quelque part en France, direction Nancy. Nous sommes dans le Grand Est ce mardi matin et nous allons découvrir cette initiative qui vise à rendre la restauration accessible pour tous.
1: Une nouvelle idée testée à table par Robin Bernot.
2: À Nancy, vous pouvez trouver un menu au restaurant pour 5 euros.
3: Je trouve que c'est une très bonne initiative.
2: L'association L'Escabelle a ouvert fin août un restaurant solidaire près de la place Stanislas. Un restaurant ouvert au public, mais avec des repas moins chers pour les personnes en situation de grande précarité. Le tout avec des salariés en insertion. Notre journaliste Gabin Grulé s'est rendu sur place et a rencontré Jean-Marie Morel, le président de l'association à l'initiative du restaurant.
4: Déjà pouvoir faire en sorte que des personnes en difficulté croisent, rencontrent, soient de fait au même niveau que ceux qui n'ont pas de difficulté, ceux qui vivent normalement, classiquement, ça c'est un progrès. L'homme a besoin de pain, mais il a aussi besoin de roses. Les roses, c'est dans le contact, dans la relation à l'autre qu'on les trouve. Il faut vite.
2: Ici à Nancy, ça marche. Et vous, qu'en pensez-vous? Je suis allé en discuter avec Lison, séduite par l'idée, surtout que le restaurant, ce n'est plus forcément la priorité en ce moment avec le coût de la vie.
3: Aujourd'hui, on est obligé de regarder le ticket de course et de compter chaque centime. Qui plus est, moi je suis étudiante, donc si j'avais ce type d'initiative dans ma ville, j'y serais bien plus souvent parce que monsieur ne peut plus m'inviter au restaurant. Là.
2: Le restaurant s'appelle Convive, il est ouvert au grand public à Nancy du lundi au vendredi de midi à 14h. Le menu, entrée plat dessert, coûte 20 euros et une partie de l'addition permet donc de financer ces repas à 5 euros. Et vous, tiens, seriez-vous prêt à mettre 20 euros pour financer d'autres repas? On en a discuté avec Lison.
3: Oui, je pense. Et en plus, ça dépend ce qui est proposé. Mais si on reste sur des produits frais et bons pour la santé, bien cuisinés, pour moins de 5 euros, je fais des choses très bonnes à la maison. Donc pourquoi pas au resto, ouais.
2: Durant le reportage, notre journaliste est par exemple allé rencontrer dans la salle du restaurant Edith et Olivier. Deux retraités, ils étaient en train de planter leur fourchette dans un tzatziki aux crevettes. Et ce qui plaît sur place, c'est la mixité qui est créée dans ce restaurant. Je vous le conseille vivement si vous êtes de passage à Nancy. Je vous redonne le nom de l'établissement. Ça s'appelle les Convives, Convives au pluriel. Et franchement, je trouve que c'est une super initiative.
0: Merci Robin pour cette initiative. Robin Bernot à l'instant avec Gabin Grulé à 5h54. Alors là, nous sommes sur un chouette mardi. Je vous souhaite un bon réveil. Un bon réveil en musique, toujours accompagné par vos chansons préférées, bien entendu. Sur ICI, pour vous accompagner, on est ensemble jusqu'à 6h. Voici tout de suite Bonnie M, Sony.

0: Bonnie M, Sunny sur ici à 5h57, chanson d'un tout autre registre maintenant, c'est notre disque du jour, un disque hommage à une star de la chanson née à 29 septembre 1935. Il s'agit de Jerry Lee Lewis,
1: puisque c'est un célèbre chanteur pianiste américain. Il aurait fêté effectivement ses 89 ans aujourd'hui, pionnier du rock and roll, surnommé The Killer.
0: Et on l'écoute tout de suite sur ici.
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0: Party. Jerry Lee Lewis à l'écoute d'ici avec Mean One Man Blues. Merci à tous d'avoir été là. Valentine, on vous retrouve dans quelques instants.
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0: Et tout de suite, les équipes d'ici matin sont là ce mardi. Je vous souhaite une belle journée qui commence ici.
2: Mais oui, bah, forcément, où voulez-vous que ça commence à part ici? Bonjour la compagnie, c'est mardi matin. Après une journée qui restera forcément dans l'histoire de Metz, on va reprendre notre quotidien. On va y revenir très largement dans l'actualité. Bonjour François Pelleret.
3: Bonjour Frédéric Vialet. Bonjour tout le monde. Ciao. Comment ça va?
2: Ouais, au lendemain. Bien. Coup de soleil, hein, parce que j'ai annoncé des nuages hier, il n'y en avait pas. Coup de soleil pour attendre le Saint-Père.
3: Ouais. Mais... 35 000. C'est l'estimation, hein, c'est jamais facile de compter une foule comme ça, mais on a une estimation de 35 000 personnes dans les rues de Metz.
2: Incroyable, on y revient très largement, comme je viens de le dire dans l'actualité. Alors, je vous parlais du quotidien, je dis on reprend son quotidien, justement ça tombe bien, la vie messine continue, la rentrée étudiante en particulier qui bat son plein avec aujourd'hui le Welcome Day destiné aux étudiants internationaux de l'Université de Lorraine, voilà qui arrive. Et pendant ce temps, la Foire internationale de Metz qui continue de nous faire voyager sans quitter le parc des expositions pour cette 91e édition qui se poursuit. Ce matin, on retrouve votre actualité locale, la météo, la circulation, vos messages, le WhatsApp, le Facebook, nos invités, tout ce qu'il faut savoir pour bien démarrer la journée. Café chaud, radio allumée, on est ensemble sur Ici Lorraine jusqu'à 9h et même plus si affinité.
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2: Mardi 29 septembre, 6h du matin.
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2: Et François Pelleret qui présente les toutes premières infos de la journée à la une. Metz, mais aussi Paris ou Lourdes, le pape a été accueilli dans une incroyable ferveur populaire.
3: Une estimation de 35 000 personnes a été faite par les autorités pour hier à Metz, donc des croyants, des curieux qui se sont massés le long des 2 km 200 de la déambulation de l'après-midi de l'avenue Foch jusqu'à la cathédrale. C'est à quelques mètres d'ailleurs de cette lanterne du bon Dieu, Diane Sprimont, que vous avez assisté au passage de Léon XIV dans sa papa mobile.
5: Beaucoup sont venus très tôt pour pouvoir se coller à la barrière et approcher le pape au plus près.
6: C'est hyper stylé, le pape quoi, c'est hyper stylé.
5: Marthe, 12 ans, fait partie d'un groupe de choristes lyonnaises. Elles sont venues avec plusieurs objectifs.
7: Et qu'il nous bénisse.
8: Et qu'il nous serre la main.
9: Et qu'il nous fasse un check.
10: Ouais.
11: Qu'il nous remarque, qu'il se dise « Ah, il y a des gens qui chantent pour moi, pour ma venue, pour pas qu'on soit ignoré par le pape. »
5: Pari réussi, à l'arrivée de la papa mobile, elles font entendre leur voix. Dans le mille, le pape Léon XIV regarde Marthe et ses copines.
12: C'est un sentiment de fierté en quelque sorte.
13: Pour moi, c'est unique.
5: Émotion très forte partagée par Lydia, 60 ans.
14: Voilà, on voit le Saint-Père, c'est formidable. Et on l'a vu, donc c'est génial.
5: Lydia, émerveillée par le pape et ceux qui l'entourent.
15: Et des rencontres, oh, les jeunes, ils sont formidables. Oh là là, quelle belle jeunesse. Oh, j'adore, je suis tellement contente. Mais les chants, les plus jeunes, on les a entendus chanter. Et c'est... Oh, ça touche au fond du cœur. Ouais, merci. Merci beaucoup.
5: Une journée marquée par la rencontre avec le pape, mais aussi par les rencontres entre fidèles.
3: Alors dans cette foule, les reporters de votre radio Ici Lorraine vous ont fait entendre en direct hier de si nombreux croyants, des gens qui ont fait le déplacement avec tellement d'espérance, avec des parcours de vie parfois douloureux. Je vous propose d'écouter ce père venu de la Meuse avec l'Institut Jeanne d'Arc de Commercy. Il s'est posté devant la cathédrale.
16: J'ai perdu mon fils il y a 3 ans. Je me suis remis dans la religion. Puis de voir le pape, c'est sacré, on va dire. Ça m'a remotivé encore plus. Personnellement, quand je suis venu ici, je me suis dit, si je le vois de loin, ce serait pas mal. Mais là, être à 5 mètres, on va dire, c'est extraordinaire. J'en ai pleuré. C'est mon rêve, en fait, maintenant. Je passe la passation avec mes enfants, comme mon fils qui est là. Et puis il y a le deuxième. Et puis maintenant, on est tous partis à la religion, tous ensemble, pour rejoindre notre fils après.
3: Les mots de ce père endeuillé recueillis par Mathis Fabien. On retient une phrase de la messe. Metz et la Moselle témoignent que la réconciliation n'est possible que lorsque l'on a le courage de briser la chaîne du ressentiment. Avant la messe à laquelle finalement a assisté le président de la République Emmanuel Macron, un appel au dialogue entre religion et à la paix a été lancé dans la matinée par le pape qui était entouré de tous les représentants des cultes. D'ailleurs à 6h30 dans l'info d'ici, nous serons avec 8 Marseillais de religions différentes qui ont fait le voyage ensemble pour incarner cette unité. Et puis les premiers pas du pape sur cette terre de Moselle ont été faits sur le tarmac du Lorraine Aéroport, sur la commune de Gouin, au sud de Metz. Pour cet aéroport qui vit depuis des années sous perfusion de subventions publiques, cette visite est un événement également qui alimente la motivation en tout cas de son directeur général Yves Loubet.
7: C'est une super campagne de pub mondiale, on peut dire que c'est vraiment exceptionnel. Et je vous cache pas que ça fait du bien à toutes les équipes, à tout l'environnement, même pas que les équipes, les partenaires, les sous-traitants, d'avoir quelque chose de positif. Parce que c'est vrai qu'on entend relativement régulièrement des réticences, des un peu négatifs sur l'aéroport. Donc pour une fois, là on est parti sur quelque chose de vraiment positif et tout le monde y a mis du cœur. C'est surtout techniquement, on montre qu'on sait faire, opérationnellement qu'on sait faire, que l'infrastructure, les personnels sont calibrés pour. Après, économiquement, sur les choix commerciaux des tours opérateurs, des compagnies, c'est un autre débat. Mais ça montre la qualité technique et opérationnelle de l'outil. Ça, c'est indéniable.
3: Le directeur général du Lorraine Aéroport, Yves Loubet. 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
2: Et sur ici.fr, vous trouverez en plus des vidéos, des photos qui retracent toute cette journée.
3: Oui, en nombre, absolument. Un ado de 15 ans a blessé deux policiers en refusant de s'arrêter sur sa motocross qui n'était pas homologuée. C'est arrivé avant-hier soir à Longwy. Le jeune a fini par être arrêté. Il n'est pas connu de la justice. Il a été présenté hier à un juge des enfants. Il a été placé sous contrôle judiciaire.
2: À la une également, cet appel à la grève et à la manifestation aujourd'hui dans la fonction publique.
3: Oui, motivé par l'annonce au début du mois du gel du point d'indice des fonctionnaires. C'est une volonté du Premier ministre pour tenter de limiter l'endettement du pays. Le projet de budget pour l'an prochain sera présenté dans deux jours. En Moselle, des manifestations se tiendront devant les gares de Metz et de Thionville à 14h.
2: L'heure de Grégory Promont à la tête du FC Metz est arrivée.
3: Cet enfant de la maison Grenat qui est nommé entraîneur. Le luxembourgeois Luc Holtz est remercié à peine 4 mois après avoir pris les commandes. Son bilan au bout de 7 matchs de Ligue 2 est honorable, hein, une 5e place au classement. Mais dans le détail, c'est moins reluisant. L'équipe peine à l'extérieur et surtout, il n'y a pas eu d'adhésion autour de sa méthode. C'est donc un homme de la famille qui lui succède, Théo Bauchet.
8: Grégory Promont voit donc enfin son rêve se réaliser, celui de devenir l'entraîneur d'un club, le FC Metz, qu'il a formé, qui lui a aussi offert son premier contrat professionnel, un brassard de capitaine et aussi ses premiers pas d'éducateur lorsqu'il est devenu l'entraîneur de la réserve en 2018. Greg, pour les intimes, a du sang grenat dans les veines et il avait déjà proposé à plusieurs reprises ses services au président Serin. Le grand patron grenat s'est donc cette fois laissé séduire, convaincu que son choix originel, Luc Holtz, était finalement une erreur de casting. Mais la solution Promont est aussi risquée. Il n'a jamais mené d'équipe candidate à une remontée en Ligue 1 et ses résultats la saison dernière en Ligue 2 sur les bancs du Clermont Foot ont été assez contrastés avec au final une décevante 13e place. Attention à ce que le rêve ne se transforme pas en cauchemar.
3: Le premier match de Grégory Promont avec le FC Metz, ce sera le 12 octobre à Dijon. Chez les Bleus, la mayonnaise a tout de suite pris autour de Zinedine Zidane avec une seconde victoire en deux matchs. 1-0 hier soir en Belgique. Un exploit de Michael Olise. Prochain match de Ligue des Nations vendredi contre l'Italie. Ce sera la première de Zidane au Stade de France en tant que sélectionneur.
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3: Et il va encore faire chaud aujourd'hui.
2: Oui, de belles éclaircies vont se produire. L'après-midi, le ciel deviendra un peu plus chargé. L'impression de beau, il sera encore aujourd'hui. Hein. Franchement, on attend. Alors là, pour le coup, on attend la pluie. On l'a dit hier, mais bon, hier, on n'était pas... On n'était pas chaud pour sortir le parapluie. Aujourd'hui, on est très très chaud pour sortir le parapluie. Mais hélas, ce n'est pas en perspective. Des nuages, des températures assez hautes. On est le 29 et...
3: Il fait 29.
2: J'osais pas, François. Vous êtes en forme, vous, hein?
3: Oula, moi je suis toujours premier sur la blague, là. C'est très travaillé. Hein.
2: Absolument, 28-29 degrés à Thionville, à Sarreguemines, à Verdun, à Sarrebourg. Vos conditions de circulation sont bonnes pour le moment, pas de problème particulier. Si vous rencontrez une difficulté, n'hésitez pas à nous jeter un petit coup de fil, hein, au 03 87 52 13 13.
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2: Je suis un petit peu enroué. J'aurais bien chanté, mais pour ça, il aurait fallu que je sois pas enroué. Alors on va laisser faire Michel Berger, ce sera mieux. 6h09, bon réveil.

0: celui qui chante. C'était Michel Berger. Et celui qui chantera, ce sera peut-être vous ou celle qui chantera le karaoké de la FIM. On y sera, j'y serai même précisément. Tiens, je chanterai peut-être, si la voix ça va mieux. On animera cette soirée vendredi soir à l'occasion d'une des nocturnes de la Foire Internationale de Metz sur le thème du Pacifique. Ce sera l'occasion de venir nous retrouver. On vous attend sur le stand pour venir chanter au grand karaoké. Il est 6h12, bon début de journée.
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0: Alors je veux dire, on va accueillir le docteur Kirzek avec un sujet auquel je suis très sensible. La journée mondiale du cœur, l'essoufflement, le symptôme qu'on banalise. Eh ben, il ne croit pas si bien dire le docteur Kirzek. Si vous êtes essoufflé, écoutez bien ce qui va suivre.
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0: Alors 6h13, la consultation avec Gérald de Kerzec. Aujourd'hui, c'est la journée mondiale du cœur. Et docteur, vous nous parlez d'un symptôme à ne surtout pas négliger, je confirme, l'essoufflement. Bonjour.
4: Bonjour à toutes et à tous. Je vous l'avais promis hier, on parle du cœur, notre petit cœur, enfin petit, il fait 300 grammes quand même, qui bat environ 100 000 fois par jour, sans une pause, sans un jour de congé, sans jamais réclamer d'augmentation. Le moins qu'on puisse faire, c'est de lui dire merci et surtout de l'écouter. Et cette année, la Fédération mondiale du cœur a choisi un slogan d'ailleurs, ne ratez pas un seul battement. L'idée, c'est beaucoup de signes de maladies cardiovasculaires passent inaperçus jusqu'à ce qu'il soit trop tard. Et les maladies cardiovasculaires, ça reste la première cause de mortalité dans le monde. Alors, quel est ce signe qu'on ne remarque pas ou qu'on remarque trop bien, mais qu'on explique par autre chose, eh bien c'est l'essoufflement. Je suis essoufflé dans l'escalier, allez, c'est l'âge, c'est le manque de sport, c'est la rentrée, c'est le tabac, c'est l'escalier, il est trop haut. On trouve toujours une excuse. Or, un essoufflement nouveau ou qui s'aggrave peut être le signe d'une insuffisance cardiaque, une maladie qui touche environ 2 millions de Français. Et les cardiologues ont même trouvé un moyen mnémotechnique, hein, et comme on est en radio, on aime bien les sigles, et c'est EPOF. Le E comme essoufflement, le P comme prise de poids, on prend 2-3 kilos en quelques jours, le O c'est comme œdème, c'est-à-dire les chevilles qui gonflent ou les jambes qui gonflent, et le F c'est fatigue importante. Et chez la personne âgée, ça peut être plus trompeur, hein. Ça peut être une confusion, des chutes, une perte d'appétit, tout ça, il faut penser au cœur.
0: Alors concrètement, quand doit-on s'inquiéter et que faire pour prendre soin de son cœur ?
4: On consulte son médecin traitant sans attendre si l'essoufflement est nouveau, s'il s'aggrave, si on doit dormir avec plusieurs oreillers par exemple pour respirer, ou si on se réveille la nuit avec la sensation un peu de manquer d'air, ou si on prend du poids, ou avec des jambes qui gonflent. Le médecin va faire l'examen, un électrocardiogramme, éventuellement une prise de sang, et si besoin, vous enverra chez le cardiologue pour une échographie du cœur. C'est simple, rapide et indolore. Et évidemment, on appelle le 15 en cas d'essoufflement brutal, de douleur dans la poitrine ou de malaise. Et là, on n'attend pas, évidemment. Et côté prévention, le cœur, il aime les choses simple. Contrôler son hypertension artérielle si on a de l'hypertension, c'est le premier facteur de risque. On surveille son cholestérol et son taux de sucre. On ne fume pas et on bouge au moins 30 minutes par jour d'un pas soutenu. On rajoute l'alimentation méditerranéenne, la gestion du stress. Et comme on le disait hier, si vous avez plus de 65 ans, pensez aussi à faire votre vaccin. Pour le Zona, vous pouvez aussi profiter du dispositif Mon Bilan Prévention, c'est l'assurance maladie qui vous permet de faire un petit check-up. Allez, d'ici là, portez-vous bien.
0: Vous aussi, docteur, portez-vous bien. Passez une bonne journée. La suite, ce sera le Lorrain du jour avec Ilan Malka. Nous allons faire la connaissance de Gaël Placet, commandante de la gendarmerie de Forbach. C'est à suivre. Tiens, après, celui qui chante. On continue de chanter. Ça vous dit ? Allez, Patrick Fiori pour prendre le petit-déj. Le chant est libre sur Ici Lorraine.
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1: 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Bah, c'est sur Ici Lorraine, tout simplement. Voilà, avec Patrick Fiori. Le champ est libre. Il est 6h19, il faut sortir du lit. Il faut. Ce serait bien que vous sortiez du lit si vous allez travailler. Passez une bonne journée, un bon mardi. Des Lorrains exceptionnels, on en rencontre tous les jours avec vous, Ilan Malka. Et aujourd'hui, notre Lorraine du jour a de grandes responsabilités. Nous sommes en Moselle-Est, à la frontière avec l'Allemagne.
2: La compagnie de gendarmerie de Forbach a depuis quelques semaines, depuis début août plus précisément, une nouvelle commandante. Bonjour à vous, Gaëlle Placé.
3: Bonjour.
2: En tant que commandante de gendarmerie, quelles sont vos missions précises ?
3: Alors, mes missions sont diverses. Elles sont, eh bien, de réaliser évidemment la prévention et de lutter contre tous les axes, malheureusement, de délinquance. Être commandant de compagnie, c'est motiver ces hommes, identifier leurs forces, leurs faiblesses, les valoriser, essayer de les pousser vers le haut et savoir aussi les accompagner aussi avec bienveillance, je pense, et justesse quand c'est nécessaire.
2: Vous avez un parcours très original, hein, parce que vous êtes titulaire d'un master en anthropologie biologique et d'un master en archéologie préventive. Alors comment est-ce que vous avez été amené à travailler en gendarmerie ?
3: J'ai intégré suite à une rencontre, tout simplement, avec un gendarme qui m'a expliqué que la gendarmerie était aussi intéressée par les profils scientifiques et pas uniquement vers des profils orientés dans le domaine du droit. J'ai tenté ma chance et j'ai franchi la porte de l'institution qui m'a accueilli et qui m'a permis de l'intégrer.
2: Et donc, pendant un temps, vous avez exploité vos connaissances scientifiques pour la gendarmerie. Ça a été sollicité ou pas du tout ?
3: Alors oui, en l'occurrence, donc je suis partie pour Cergy-Pontoise, où j'ai été affectée au sein de l'Institut de recherche criminelle de la Gendarmerie nationale, où j'ai commandé le service et le département d'anthropologie et également d'hématomorphologie.
2: Et alors cela, pour synthétiser, ça consiste notamment à étudier scientifiquement les scènes de crime, par exemple. C'est là que vous avez vraiment pu utiliser votre formation de scientifique au cœur de vos missions, donc dans la gendarmerie.
3: Tout à fait. J'étais projetée donc sur les scènes de crime, mais également des scènes de catastrophe, puisque j'ai intégré à plusieurs reprises l'unité d'identification de victimes de catastrophe, notamment à l'étranger ou à l'inverse sur le territoire national.
2: Voilà, donc la Moselle, c'est encore une nouvelle aventure pour vous. Au départ, vous êtes originaire de l'Oise et vous découvrez donc notre département avec cette compagnie de Forbach, qui a un territoire très large, qui va de Morange à Spicheren, de Folchwiller à Metzin. Quelles sont vos priorités ? Est-ce qu'il y a un type de délinquance particulier que vous avez à traiter ?
3: Alors, en l'occurrence, la délinquance est très diverse. Elle peut aller malheureusement de l'atteinte aux biens à l'atteinte aux personnes. Et peut s'étendre tant de l'accidentologie et de l'insécurité routière au domaine du narcotrafic comme des violences malheureusement intrafamiliales.
2: Et alors dans la partie prévention, qu'est-ce que vous faites par exemple ?
3: Aller au contact des élus, aller dans les établissements scolaires pour alerter les jeunes sur certaines thématiques, notamment les violences, les propos discriminatoires, le contact entre eux aussi.
2: Vous vous adaptez bien justement à ce nouveau territoire, à titre personnel ?
3: Alors à titre personnel, oui. Après, j'espère surtout être à la hauteur de mes hommes et des attentes, tant des autorités judiciaires que des élus.
2: Merci, merci beaucoup à vous Gaëlle Placé.
3: Merci à vous. Au revoir.
1: Et passez une bonne journée, un bon mardi, il est 6h22, PhD, I won't let you down sur votre radio ici.

0: C'est typiquement le type de tube dont on connaît la mélodie et on se rappelle pas du nom du groupe.
1: Ah oui, ça c'est clair. J'ai déjà oublié ce que vous avez dit il y a 3 minutes.
0: PHD.
1: PHD.
0: PHD, si vous préférez en français dans le texte. 6h26, à suivre l'horoscope.
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0: Catherine, c'est une journée dédiée au lion.
10: Avec la planète guerrière Mars qui rejoint Jupiter. Bélier, Mars étant signe ami, votre vie amoureuse prend un nouveau souffle. Taureau, plein feu sur le foyer, la famille, l'habitation, ça bouge grâce à vous. Gémeaux, excellent, avec une communication en marche, quitte à voyager. Cancer, durant plusieurs semaines, il faut gérer vos finances et ça n'est pas rien. Lion, enthousiaste, super courageux, plus que jamais, vous allez de l'avant. Vierge, vous aurez besoin des autres pour essentiellement prendre soin de vous. Balance, eh bien de belles perspectives, amicales et si vous avez une clientèle aussi et un public. Scorpion, ce ne sera pas toujours facile, mais vous vous accrochez à votre idéal. Sagittaire, le dépaysement est valorisé, ça vous remet en super forme. Capricorne, eh bien vous faites un chemin pour votre enrichissement matériel, certes, et spirituel. Verseau, pour éviter les rapports de force, il faut puiser dans vos ressources. Poisson, face à un travail important, vous serez aidé, et côté santé, même chose. Et pour nous tous, on choisit bien son combat.
0: Merci Catherine, passez une bonne journée. L'horoscope pour commencer convenablement chaque jour de la semaine, c'est avec Catherine Viguier et c'est juste avant 6h30, il est 6h29.
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0: À la radio, vous êtes avec nous depuis maintenant une demi-heure. À la télé, eh bien coucou, bonjour tout le monde. Et sur l'appli Ici également, on est heureux de vous retrouver à partir de 6h30. Et nous sommes ensemble jusqu'à 9h. François Pelleret, oui. Quel est le point commun avec...
11: Depuis que je suis loin de toi.
0: Cette chanson...
1: C'est une reprise ?
0: Non.
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0: Je n'y comprends rien.
12: C'est la fête.
1: Est-ce que ça serait pas la fête d'anniversaire, le point commun ?
0: Non,
1: c'est pas
0: non.
1: Un anniversaire. Alors, autre chose. Même année, ces chansons sont sorties la même année.
12: 80, dessins,
1: même compositeur, même parolier ?
0: Non. Ils s'appellent tous Michel Polnareff.
1: Ah oui,
0: Michel.
1: Ok, mais oui, tous les
0: et
1: chanteurs
0: donc,
1: s'appellent
0: nous,
1: Michel.
0: Nous fêtons les...
1: C'est la Saint-Michel ?
0: Ben oui, Michel, Michael, voilà, Raphaël également.
1: Eh ben bonne fête les Michel.
0: Voilà, on vous souhaite une bonne journée. Il est 6h30, on passe à l'info. François Pelleret, à l'occasion de cette journée de mardi, changement de patron à la tête des Grenats.
1: Oui, exit au bout d'à peine 4 mois le luxembourgeois Luc Holtz, alors que c'était un choix fort du président Bernard Serin. Bernard Serin qui donne sa chance à un enfant de la maison Grenat, Grégory Promant. Au-delà des résultats qui n'étaient pas si mauvais que ça pour Luc Holtz, à part à l'extérieur, c'est vraiment le manque d'adhésion autour de son projet.
0: 35 000, c'est le nombre de fidèles venus à Metz hier pour approcher le pape.
1: Une journée historiques que vous revivez en photo, en vidéo sur ici.fr. Un pape qui est venu délivrer un message de paix, d'unité entre les religions. Faire la guerre au nom d'un dieu, c'est une profanation. Dans l'info d'ici, dans une minute trente, nous serons avec des Marseillais venus à Metz qui incarnent l'unité des religions. Mais tout de suite, Valentine Letès.
10: Des crèches et des écoles fermées, des vols intérieurs supprimés à Paris, Charles de Gaulle, Marseille, Strasbourg ou encore Limoges pour cause de grève de la fonction publique. Pour faire des économies, le gouvernement souhaite encore une fois geler le point d'indice sur lequel le salaire des fonctionnaires est basé. Ça dégénère devant les lycées. Un jeune a été blessé hier par un tir de projectile lancé par un policier dans le Val d'Oise. L'IGPN, la police des polices, enquête et la mobilisation contre le manque de moyens dans l'éducation s'étend. Partie d'Île-de-France, 180 lycées ont été bloqués au moins une partie de la journée d'hier en France. La contre-attaque de Jordan Bardella, accusé de propos antisémites. Le président du Rassemblement National a l'intention de porter plainte en diffamation contre Mediapart. Le site d'investigation lui attribue des messages comme celui-ci. Le juif doit dominer les autres, les écraser et les voler. Fin de citation. Le caractère systémique des abus sexuels dans l'Église de France, finalement nuancé par le pape. Dans son vol retour vers le Vatican, Léon XIV parle finalement de responsabilité d'individu. Celle de l'Église est mise en cause, selon lui, dans le manque d'accompagnement des victimes. C'est un 2 sur 2 pour Zinedine Zidane, désormais à la tête de l'équipe de France. Les Bleus s'imposent une nouvelle fois en Ligue des Nations de foot. Victoire 1-0 face à la Belgique hier soir. Et puis, qui représentera votre région à l'élection de Miss France 2027? On connaît désormais les 31 candidates. La dernière Miss régionale a été élue ce week-end. Leur portrait sur ici.fr.
0: Et ici en Moselle, une joyeuse équipe de 8 Marseillais de plusieurs confessions religieuses a fait le déplacement hier à Metz, François.
1: Oui, pour représenter très concrètement l'esprit de l'appel de Metz. La visite de Léon XIV a débuté au centre des congrès Robert Schuman par une déclaration commune avec les représentants de toutes les religions, un appel à la paix dans le monde. Et ces Marseillais dans tout ça, eh ben, ils ont été choisis par le président de la conférence des évêques de France pour représenter le Sud à cette rencontre interreligieuse, Julie Seigneurat.
13: Marseille-Metz, c'est 770 km. Vous vous dites, ok, en avion, en TGV, ça se fait relativement bien. Mais le groupe a choisi la route et de rouler toute la nuit.
14: C'est à cause de moi qu'on a voyagé la nuit.
13: Evelyne était bloquée jusqu'à 20h30.
14: Moi, je suis de confession juive et nous fêtons la fête de Soukhot. Ce sont des jours chômés, on prend pas la voiture.
13: Pour Florence, il était impensable qu'Evelyne ne soit pas du voyage.
15: On est une petite équipe qui a été constituée par le cardinal Aveline et son entourage. On a été contactés individuellement et on a commencé par prendre nos moyens de transport de manière séparée. Et on s'est rendu compte que, en fait, Evelyne ne pourrait voyager qu'à la tombée de la nuit, le dimanche soir. Et on a regardé, il n'y avait aucun avion, il n'y avait aucun train. On s'est dit, on lâche nos billets de train, on trouve un véhicule, et voilà.
13: Trois conductrices se sont donc relayées pour rouler toute la nuit, et la troupe est arrivée à Metz à 5h30, juste avant que le dispositif de sécurité ne boucle le centre-ville. Nous avons donc Evelyne, Florence, Jamel, Francine, Jean-Paul, Joseph, Aurélie et Saïd, qui est de confession musulmane.
16: Ah, c'est magnifique. Pouvoir vivre cet événement avec les collègues juives et catholiques, cette dynamique de paix est tellement nécessaire. Et le pape qui vient nous faire revenir à ces valeurs de paix et d'amour, c'est essentiel.
13: Le discours du pape qui restera dans les mémoires comme l'appel de Metz a énormément touché Evelyne.
14: Je crois que nous vivons des moments difficiles et que quelque part il faut regarder dans le sens de la concorde, avancer vers le bien, vers quelque chose de positif pour sortir de ce marasme mondial. Et l'appel de Metz était tellement profond, tellement universel, empreint de paix, de raison, et ce voyage en valait la peine et notre présence était indispensable.
13: Florence avait vécu l'avenue du pape François à Marseille il y a 3 ans.
15: On a l'impression que Metz et Marseille n'ont rien à voir, alors que c'est aussi des villes de passage, ouvertes sur l'étranger, des villes accueillantes. On est très bien accueillis ici. Sans vous, on n'aurait pas accueilli Léon comme on l'accueille aujourd'hui.
13: Construire des ponts entre les cultures et les religions et entre Metz et Marseille, défi relevé.
1: Julie Seigneurat pour l'info d'ici. On passe à la météo. Parce qu'elle est encore belle, chaude en tout cas, hein, avec des températures lourdes.
0: Oui, mais c'est incroyable ces températures. Toujours pas d'eau en perspective, des nuages. Ce sera plus nuageux. Alors hier, j'ai annoncé des nuages toute la journée. Ils n'ont pas vu. Hein. Oh, ils attendent encore.
1: Il y a eu un petit peu.
0: Aujourd'hui, j'annonce des nuages toute la journée. Les températures 28 degrés à Sarreguemines, à Thionville, à Metz ou à Forbach. La circulation bonne pour le moment. Dans le cas contraire, ça se passe au 03 87 52 13 13.
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0: Ah. Alors attendez. Là, pour la musique et la bonne humeur, c'est le combo gagnant avec Joe Dassin et Salut les amoureux. Bon mardi matin.

0: Oh, on adore. On adore.
1: Elle est belle cette mélodie.
0: Elle est magnifique. Joe Dassin, salut les amoureux sur votre radio. Ici, il est 7h20. C'est le moment de retrouver ici chez nos voisins avec Nicolas Bill.
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0: Le Cheerleaders au Luxembourg a dévoilé sa programmation et ça démarre très fort, Nicolas, avec un spectacle à ne pas manquer sur ce début de mois d'octobre. Hein.
4: Le Escher Theater, situé à Escher-Alzette à Luxembourg, c'est une cinquantaine de spectacles vivants proposés à chaque saison. Autant du cirque que de la musique, du théâtre ou encore de la danse contemporaine. Et ce qui est super, c'est que vous avez la possibilité de voir une programmation française, mais aussi allemande et évidemment luxembourgeoise. La programmation, justement, ce mois d'octobre démarre avec 4 représentations du spectacle à l'ouest d'Arkham. Ce sera jeudi, vendredi, samedi et dimanche. Du théâtre librement inspiré du maître de la littérature fantastique Lovecraft, avec une histoire qui nous emmène en 1989, quand une météorite s'écrase près de la ferme de la famille Gardner. Des phénomènes assez inquiétants vont avoir lieu et vont se multiplier jusqu'au jour où les Gardner vont disparaître. L'enquête policière va piétiner jusqu'au jour où, 3 ans plus tard, une agente spéciale du FBI va revenir sur les lieux du drame.
5: Comment dire ? J'ai 2 disparitions inquiétantes et une mort violente sur les bras. On en revient toujours au même point de départ. La ferme, la maison, le fonctionnement de leur famille.
4: Dans le rôle de Doreen Harper, l'agente du FBI, Claire Cahen, Kemessine, ça s'appelle à l'ouest d'Arkham, 4 représentations de jeudi à dimanche pour aller découvrir cette pièce de théâtre qui nous fait réfléchir sur la peur de l'inconnu.
5: Le barrage est terminé maintenant. Les vallées ne tarderont pas à se faire engloutir sous les masses d'eau du nouveau réservoir. Ça ne vous choque pas ? Même pas un peu ?
0: Ici... Ici, chez nos voisins, c'est tous les jours avec Nicolas Bill, hein, tout ce qui se passe au-delà de nos frontières allemandes, belges, ou comme ce matin, par exemple, luxembourgeois. C'est 6h42, vous restez avec nous parce que dans un instant, nous allons profiter des conseils de notre vétérinaire. Le quart d'heure de folie du soir, hein, ça arrive chez les animaux, ça saute partout, ça cavale dans tous les sens. On va essayer de comprendre cette hyperactivité avec notre vétérinaire.
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0: À 15 minutes de 7h, c'est la consultation avec notre véto Pierre Fabin. Le soir tombe, tout est calme. Et soudain, votre chat ou votre chien se met à courir partout, à sauter comme un dingue. Alors docteur, comment expliquer ce fameux quart d'heure de folie ?
10: Alors, dans le langage scientifique, on appelle ça des frappes. En français, ça se dit période aléatoire d'activité frénétique ou encore des zoomies. C'est beaucoup plus mignon comme nom. C'est une décharge d'énergie incontrôlable. Chez votre chat, ça survient souvent au crépuscule. C'est génétique, c'est l'heure exacte à laquelle ses ancêtres chassaient à l'état sauvage. Son horloge biologique s'active d'un coup, ses pupilles dilatent et comme il n'a pas de souris à chasser dans votre salon, il évacue toute cette pression accumulée en sprintant sur les murs et sur votre canapé. Chez votre chien, ce coup de folie, ça arrive souvent après une situation un peu stressante ou excitante, juste après un bain qu'il a un peu redouté, ou quand vous rentrez du travail. C'est une genre de soupape de sécurité pour relâcher la tension nerveuse de toute la journée.
0: Quand il se transforme en tornade, est-ce qu'on doit essayer de les calmer ou simplement de les laisser faire alors ?
10: Alors la pire erreur, c'est d'essayer de les stopper physiquement ou de leur crier dessus. Si vous courez après votre chien pour l'attraper, il va penser tout simplement que vous participez au jeu et l'excitation va doubler. Si vous criez, il risque de ressentir de l'angoisse. La seule chose à faire, c'est d'écarter le danger. Vous poussez la table basse pour éviter qu'il ne se cogne la tête, vous éloignez les vases, les objets fragiles et vous laissez la tempête passer. En général, ça dure jamais plus de 2 ou 3 minutes. C'est un comportement parfait.

0: immobiliser immédiatement sans crier. Une proie immobile n'a plus d'intérêt pour lui et vous allez le rediriger en jetant un jouet à l'autre bout de la pièce. Et le soir, pensez à le fatiguer sainement en jouant à la canne à pêche. Ça vous permettra d'éviter tout ça.
1: Ah, je sais ce qu'il me reste à faire avec vous, François. Jouer à la canne à pêche. Merci pour ces explications. Bon, j'espère que vous avez bien dormi. Vous êtes en route pour le travail. Bon courage. Merci de vous réveiller avec nous et de choisir ici Lorraine à 6h46. C'est le tout dernier Vianney dont le titre est D'or et d'éteint.

0: forêt d'Étain. C'est le tout dernier Vianney sur votre radio ici. Tiens, écoutez cet extrait.
1: The menu, please.
2: Je voudrais un melon au porto, un œuf anglais, un maquereau aux aromates.
1: J'aimerais passer ma commande.
2: Un foie gras en brioche, des crevisses à la nage.
1: Tomatoes.
2: Un rouge et grillé.
1: Canard au pêche, en aiguille.
2: Après, je prends un poulet de Bresse à la française.
3: C'est Coluche, dans l'aile ou la cuisse.
1: Et avant toute chose.
3: Exact. Avec de finesse.
0: Ouais. Exact.
2: Et dites-moi, la choucroute, elle est comment?
0: Ouais, elle est pas mal.
3: Très bien, elle passe très légère.
0: 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Ici, il est 7h10.
3: C'est l'heure des 3+, Fred. Ouais, allez, bon. on démarre à Sarrebourg pour une info toute simple, mais qui sent bon le local.
0: Oui, à Sarrebourg, bah, c'est le marché qui reste un rendez-vous incontournable du mardi. On en a déjà parlé dans les 3+. Producteurs, artisans, commerçants, l'occasion de faire quelques courses, bien sûr, mais aussi de privilégier les circuits courts, on le répète, et de retrouver cette petite ambiance sympa de marché que beaucoup apprécient d'ailleurs. Et puis, acheter local, c'est faire travailler les personnes qui vivent et qui travaillent près de chez nous. C'est aussi un des avantages. Une info pratique, donc, mais avec un petit supplément d'âme.
3: Avez-vous de solides chaussures pour vous rendre dans le secteur

0: De Frémin-Merlebach.
1: Parce que cet après-midi, on vous propose une balade nature à Host dans le cadre de la semaine de l'environnement. Au programme 11 km entre les étangs de Host haut et Host bas, l'arboretum de la maison Goutte, la forêt et le marais de Valette. La sortie dure environ 2h15 et elle est gratuite. Mais attention, elle est destinée aux bons marcheurs. Il faut s'inscrire obligatoirement. C'est une belle manière de découvrir le coin de Moselle-Est autrement. En plus, il y a des coins super sympas. Il faut des chaussures adaptées, je le répète, parce qu'en zone humide, la nature aime bien garder les pieds au frais.
0: Et si on profitait là de cette fin septembre pour découvrir un savoir-faire qui fait notre fierté?
1: C'est à Maisenthal, c'est le Centre international d'art verrier qui présente notamment l'exposition Eugène Crémer, compagnon de l'art nouveau, mais aussi impression autour du travail des verriers et des designers qui viennent du Brésil. Deux regards différents sur le verre et sur un savoir-faire profondément lié à notre territoire. Une idée de sortie pour ceux qui aiment l'artisanat, le patrimoine ou tout simplement pour voir de belles choses. Si ça vous dit, vous savez ce qu'il vous reste à faire. Allez au Centre d'art verrier de Maisenthal. 6h52. J'espère que vous avez bien dormi. Il faut partir bosser peut-être pour certains d'entre vous. Et d'autres d'ailleurs rentrent à cette heure-ci à la maison. Ils sont en train de se faire couler un petit café avant d'aller faire un dodo. Petite douche et au lit avant de reprendre une journée de travail ce soir. Mais la plupart, c'est quand même le lever, cette heure-ci. 6h52, la plupart d'entre vous sont en train de se réveiller et de prendre le petit-déj. The Riddle, justement, avec Nick Kershaw pour commencer ce mardi matin.

0: Nick Kershaw sur votre radio ici. Rendez-vous dans un peu plus d'une vingtaine de minutes maintenant, vers 7h20, pour tenter votre chance au quiche ou pas quiche. Il y a ce matin à gagner des entrées pour aller au Parc France Aventure à Amnéville. C'est sympa ça, pour passer du bon temps.
1: C'est l'acrobranche.
0: C'est l'acrobranche, ouais. Absolument. Voilà. Donc vous savez ce qu'il vous reste à faire. Vous restez bien à l'écoute, évidemment, d'ici Lorraine, pour essayer de gagner vos invitations. Il est 6h56, bon début de journée, bon mardi matin.
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0: Dans 3 minutes, 7 heures, et on retrouvera évidemment les infos. Pour le moment, je pose cette question. Quel lien peut-il bien unir un petit coin de Meuse et la grande ville de Chicago? Celui d'une vie, d'un destin et d'une histoire lorraine qui a traversé l'Atlantique. Nicolas Turon nous raconte cette histoire.
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0: On sait qu'on est lorrain parce que...
8: Parce qu'on connaît le philosophe meusien qui visita Chicago. Oui, je sais, si je vous dis dans la même phrase philosophe et meuse, vous pensez aussitôt à Dédé, le philosophe du Balto, qui refait le monde entre deux Pernod et un Rapido. Un mélange de Diogène et de Paul Ricard. Ricœur. Paul Ricœur, vous connaissez Fred?
9: Non.
8: C'est un philosophe qui définissait l'homme comme un animal narrant. C'est-à-dire qu'il existe... en tant qu'il conjugue son identité idem, c'est-à-dire son caractère, ce qui ne change pas, ce qui fait que vous êtes vous, et son identité ipsée, c'est-à-dire la promesse de ce que vous allez devenir.
9: D'accord.
8: Donc c'est en se racontant sa propre histoire, son récit de vie, que l'individu se construit. Les castors n'ont pas d'idée sur eux-mêmes.
9: Non.
8: Voilà. Bah, vous, oui. C'est ce que dit Paul Ricoeur. Finalement, chaque matin ici, on fait du Paul Ricoeur sans le savoir.
9: D'accord.
8: Voici donc un récit de vie épatant. Au début du XXe siècle, dans la Meuse, le philosophe ne définit pas un penseur, quelqu'un qui passe ses journées à réfléchir aux bonnes questions à se poser, mais un vagabond. On qualifie de philosophe les ermites, les clochards, qui squattaient les lavoirs. Il s'assurait que les lavandières, qu'on surnommait dans le sud de la Meuse les poules d'eau, parce que par rapport au fait qu'elles caquetaient, qu'elles donnaient un peu des nouvelles du pays en permanence. Il s'assurait, les philosophes, que les lavandières ne manquent jamais de bois pour le feu.
9: D'accord.
8: Et en échange, les lavandières le nourrissaient. Un échange de bons procédés. On dit volontiers de l'imbécile qui n'a pas inventé l'eau tiède. Ouais. On sait maintenant qu'un philosophe peut être chargé de l'eau chaude. Un philosophe responsable du feu, on est plus chez Platon que chez Ricoeur, et le philosophe dans le lavoir est à une syllabe du Marquis de Sade. Votre livre de chevet, le philosophe, la philosophie dans le boudoir, bien évidemment, Frédéric. Eh bien, figurez-vous qu'un photographe a tiré le portrait du philosophe du lavoir de Neuville-sur-Ornain. On voit sur le cliché, j'ai vu cette photo, un homme au visage émacié, la barbe clairsemée, qui encadre une bouche édentée et occupée à téter une pipe. Vous voyez Popeye? Mais ça ressemble un peu à Popeye vêtu de haillons.
9: D'accord.
8: Et cette photo s'est retrouvée encadrée dans le bistrot du village, le café du midi, tenu par une sœur Guillaume, qui a fini par déménager à Chicago, avec dans ses bagages le philosophe. Donc le pauvre type qui était chargé de l'entretien du feu du lavoir s'est retrouvé en photo à Chicago, ce qui est pas mal, et reviendra à Neuville quelques années plus tard, la fratrie Guillaume souhaitant faire don de la photographie à la commune, à condition que le cadre soit accroché dans le bureau du maire, où il est toujours aujourd'hui. Un pauvre air qui fait le tour du monde et qui finit à la mairie, si ça c'est pas de la philosophie, moi je n'ai rien compris.
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0: C'est bientôt la paye, hein. On est le 29 septembre. Ici Lorraine, il est 7h.
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0: Il y avait 35 000 personnes, j'allais dire 35. Il y avait 35 000 personnes dans les rues de Metz hier, François Pellerin.
1: Oui, c'est l'estimation des autorités. 35 000 qui ont attendu le passage du pape sur les 2 200 km du parcours de la déambulation avant la messe à la cathédrale. Léon XIV a été fidèle à sa proximité affichée dès son arrivée vendredi en France. Le souverain pontife a pris le temps d'établir un lien avec la foule, parfois un lien individuel. On l'a vu en 4 jours bénir de nombreuses reprises des personnes malades, des bébés. C'était l'espoir de Marine qui avait sa fille Louise dans les bras, son enfant qu'elle a eu il y a 6 mois. Ça ne s'est pas fait, mais l'important était d'être là pour une raison bien particulière que Marine nous confie.
9: C'était très important pour moi parce que Louise est un petit miracle dans la famille, parce que je suis en rémission d'un cancer du sein 2022, donc en rémission. J'ai eu la chimio pendant 1 an et j'étais 2 mois en chambre stérile, donc c'était très très important parce que j'ai dû passer par un parcours PMA pour pouvoir l'avoir, et elle est là aujourd'hui et c'était très important pour moi, pour qu'elle soit bénie. Il y a l'ambiance, donc elle était quand même dans l'ambiance chrétienne et ça c'était important. De toute façon, elle sera baptisée l'année prochaine dans ma paroisse, donc c'est pas si grave, mais au moins j'ai pu le voir même de dos, mais c'est très important pour moi et pour ma maman qui est avec moi. Bon, il n'y aura pas la photo bénie, mais c'est pas grave, mais je pourrais lui raconter comme quoi elle était là.
1: Les mots de Marine, cette jeune maman recueillie pour Ici Lorraine par Mathis Fabien. Toutes les terrasses étaient rangées pour faire place à la foule. Certains commerces ont même fait le choix de rester fermés, comme un lundi. Pour d'autres, c'était une journée exceptionnelle pour le tiroir caisse. Finalement, entre travailler et approcher le pape, il fallait choisir, Natacha Cadur.
10: Le seul regret pour Neila, c'est finalement de ne pas avoir pu profiter de l'événement.
11: Oui, franchement, oui. Parce que mon mari, au fait, il était dans les rues et moi, je suis coincée ici. Donc, j'étais un peu déçue, mais j'avais pas le choix.
10: Le magasin discount de la rue Serpenoise, dans lequel elle travaille, a vu passer du monde.
11: On a vraiment bien fait d'ouvrir parce que les gens, ils ont pu prendre des boissons, des snacks et ça sert toujours.
10: Du côté de la rue des Clercs, Aurélien, vendeur d'une boutique de thé et café, retient surtout l'ambiance de cette journée.
12: Il y a vraiment une énergie qui est différente. La rue des Clercs, on l'a vu passer du coup au niveau de la place de la République, c'était vraiment très sympa. Et après, on a du coup eu l'affluence des gens qui venaient, donc qui le suivaient. On a les pèlerins, on a des pèlerins qui sont passés et qui ont chanté Ave Maria. C'est une ambiance qui est très particulière et c'est vraiment très enrichissant. Et puis on sent que le pape est là, on le sent.
10: Et si c'était à refaire, l'adjointe de ce restaurant italien signe tout de suite.
13: Surtout avec plaisir, vu l'euphorie ambiante de ce jour, donc c'était important. Clairement, il y a plus de monde, c'est pas des gros rushs. Ils ont juste envie de se faire plaisir, ils avaient envie de manger un bout, boire un coup, emprunter les toilettes aussi, échanger des mots, donc c'était vraiment sympa. Ouais.
10: Une autre façon de profiter de l'événement.
1: Dans la cathédrale Saint-Étienne, 2000 personnes ont assisté directement à la messe donnée par le pape. Le président Emmanuel Macron s'est finalement installé au premier rang, alors qu'il avait annoncé qu'il n'assisterait à aucune messe. Devant lui, Léon XIV a vanté la force de Metz et de la Moselle. Cette réconciliation avec nos voisins allemands rendue possible parce que nous avons eu le courage de briser la chaîne du ressentiment. Dans son homélie prononcée en la cathédrale, Léon XIV a également souligné le symbole et la beauté de cet édifice, notamment ses 6500 m² de vitraux qui en font la cathédrale avec la plus grande surface vitrée, d'où son surnom d'ailleurs, la lanterne du bon Dieu. En tout cas, ce sont des mots qui ont ému Estelle. C'est une bénévole qui est venue de Thionville.
14: Pour rire un peu, je dirais qu'il serait un guide formidable pour notre lanterne du bon Dieu, parce qu'il l'a décrit comme je n'ai encore jamais entendu aucun guide la décrire.
15: La lanterne du bon Dieu.
14: Et c'est vrai que j'invite tout le monde à venir visiter notre superbe cathédrale, unique dans son genre pour toute la partie vitrail. Ouais.
15: Avec ses vitraux, les fenêtres de la cathédrale Saint-Étienne nous rassemblent pour faire mémoire d'histoire merveilleuse.
14: Il nous a aussi parlé de l'histoire de notre région qui a été tumultueuse mais à la fois riche. Ayant prononcé ces mots, il ne l'oubliera pas et ça me fait chaud au cœur de savoir qu'il nous connaît.
16: Quand vous reviendrez ici, qu'est-ce que vous vous direz ?
14: Je repenserai à ce jour et je me dirai que j'ai eu la chance d'être là. Et cette chance, j'ai envie de la partager à tous ceux qui n'ont pas pu être là aujourd'hui avec moi.
1: C'était Estelle, une bénévole au micro. Ici Lorraine de Julie Seigneurat. Et avec un tout petit peu d'avance, on peut peut souhaiter une bonne retraite à Estelle, puisque ça sera pour le mois de février. Elle est à Thionville, elle est institutrice, professeure des écoles, on dit aujourd'hui,
0: à Thionville. Bonne retraite à venir.
1: À venir. Voilà pour les sentiments, les réactions, les témoignages sur cette visite papa à la messe. Maintenant, vous avez des vidéos et des photos en nombre qui vous attendent sur ici.fr. Et puis, à 8h moins le quart, tout à l'heure, on parlera de l'après, avec le directeur de l'agence d'attractivité Inspire Metz, le maire de Voipy, Cédric Goud, sera l'invité d'ici matin. Quel bénéfice peut tirer Metz de cette exposition mondiale? Le candidat du RN aux dernières élections municipales à Creutzwald a été débouté. L'élection du maire Salvatore Fioretto a été confirmée par le tribunal administratif. Un recours avait été engagé en invoquant des fraudes, des manœuvres électorales lors du scrutin de mars dernier. Xavier Servaux, tête de liste du RN, mettait en cause un désistement entre les deux tours et des propos tenus par le maire dans une mosquée. Mais la justice a rejeté tout cela. Les manifestations aujourd'hui à 14h devant les gares de Metz et de Thionville et partout en France. Les fonctionnaires sont appelés à se mobiliser contre le gel annoncé encore du point d'indice annoncé par le Premier ministre. Sébastien Lecornu doit présenter son projet de budget dans deux jours.
0: Grégory Promen prend les commandes du FC Metz.
1: Un changement d'entraîneur à peine 4 mois après la nomination de Luc Holtz. Alors que Metz était en ébullition hier après-midi avec la déambulation de Léon XIV, le FC Metz a annoncé ce bouleversement. Parce que c'est bien la première fois que Bernard Serin, le président, se sépare aussi rapidement d'un entraîneur, Théo Bauchet.
17: Pourtant, Luc Holtz a été personnellement choisi l'été dernier par le grand patron Grenat pour mener cette opération remontée. Et si comptablement, le technicien luxembourgeois s'en est sorti de façon plutôt honorable, c'est surtout son management qui a été pointé du doigt. L'équipe a très peu progressé dans le jeu depuis le début du championnat et elle voyage très mal avec seulement 2 petits nuls en 3 matchs. Certaines de ses consignes n'ont pas été comprises par les cadres du vestiaire et à l'intérieur même de son staff, les tensions récentes sont apparu entre ses deux adjoints, le luxembourgeois Mario Mutsch qui part aussi et Yannick Kakoko qui lui reste. Pour ne pas compromettre son objectif de retour en Ligue 1, le président Serin a donc tranché en se séparant de Luc Holtz et en faisant surtout appel à un coach qui connaît lui très bien la maison Grenat, Grégory Promen.
1: Oui, formé au FC Metz, Grégory Promen, qui a signé son premier contrat pro au FC Metz, qui a porté le brassard de capitaine, qui a fait aussi ses premiers pas d'éducateur. Bref, vous avez son portrait à lire en détail sur ici.fr. Un exploit individuel de Michael Olysee permet à l'équipe de France de l'emporter 1-0 en Belgique hier soir. Seconde victoire en 2 matchs pour le nouveau sélectionneur Zinedine Zidane. Zizou qui retrouvera le Stade de France vendredi, mais pour la première fois en tant que sélectionneur. Ça sera contre l'Italie, toujours en Ligue des Nations.
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1: Il va encore faire lourd cet après-midi.
0: Quelle température, 28 degrés attendus à Sarreguemines, à Verdun, à Longwy ou à Metz. Et les nuages qui devraient être plus nombreux qu'hier. Hier on a annoncé des nuages, il n'y en avait pas, mais il y en aura sans doute aujourd'hui. Malgré tout, toujours pas de pluie en perspective. La circulation, ça se passe plutôt pas mal ce matin, même s'il y a des embouteillages comme tous les jours pour aller vers le Luxembourg. La physionomie est bonne. Si ce n'est pas le cas, vous nous téléphonez, que vous soyez à Forbach sur la 320 ou sur la RN431 pour aller à la FIM ou pour descendre bosser à Nancy ou pour aller vers le Luxembourg, évidemment. 03 87 52 13 13, c'est le même numéro de téléphone.
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0: Et puisque vous prenez la route, on a adapté notre programmation musicale. Le long de la route. Zaz sur Ici Lorraine.

0: que j'appelle une signature vocale. Dès qu'elle chante, on reconnaît tout de suite sa voix Zaz, évidemment, le long de la route sur Ici Lorraine. Il est 7h13.
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0: Bonjour Jérémica.
3: Bonjour.
4: Bonjour à tous. Vous allez bien?
0: On va très très bien.
4: Ah, merci. Parfait.
0: Ici c'est vous et Jérémica consacré aujourd'hui à un phénomène qui nous concerne tous. Ou pas, le coup de vieux.
4: Avez-vous déjà eu cette impression brutale de prendre un coup
0: Merci
4: de vieux?
0: Merci Jérémy, bonne journée.
4: Oui,
0: salut, à demain Jérémy.
4: Merci d'être venu.
3: Un retour de week-end.
4: Un lendemain de journée papale. Alors rassurez-vous, le coup de vieux, ce n'est pas qu'une impression. La science vient de prouver que notre corps subit deux grosses accélérations biologiques. La première pile à 44 ans et la seconde à 60 ans. Alors à 9 ans, dans Ici c'est vous, on va se poser la question, peut-on vraiment y échapper? Faut-il à tout prix essayer de tricher, de dissimuler? Alors sachez que nous sommes allés voir dans la rue Stéphane en lui posant la question. Et vous Stéphane, le coup de vieux, qu'est-ce que ça représente pour vous? Eh bien voici sa réponse, je précise, il a la cinquantaine.
5: Bon, ça c'est une mentalité où c'est là où les gens deviennent aigris. Pour moi, le coup de vieux c'est plutôt dans la tête, c'est plutôt mental, puisque physiquement, automatiquement, on l'a avec l'âge. On peut pas échapper au coup de vieux. Maintenant, c'est de mettre en œuvre tout pour l'accepter et de mieux vivre les joies qu'on puisse avoir jusqu'à la fin.
4: Bon, soyons francs, soyons honnêtes, les hommes et les femmes tentent de l'éviter à tout prix. À noter que le chiffre d'affaires des crèmes anti-rides en pharmacie en France a atteint, écoutez bien, 185 millions d'euros sur un an. C'est une hausse de 4,4% par rapport à l'année précédente. Alors, pour répondre à nos questions concernant le vieillissement, Frédéric, je vous sens un peu perplexe. Nous accueillerons
0: en train de réfléchir.
4: Jean-Philippe Viriot Durandal, qui enseigne à l'Université de Lorraine. C'est un spécialiste du vieillissement. Il nous évoquera pourquoi, ben voilà, on est si sensible à nos cheveux blancs, à nos rides, à nos lunettes. Alors vous, est-ce que vous assumez justement ce coup de vieux? Est-ce que vous essayez de le cacher? Vous faites du sport, faites attention à votre alimentation. Vous avez peut-être fait de la chirurgie esthétique aussi pour dissimuler tout ça. On attend vos messages au 03 87 52 13 13. Le coup de vieux, vous avez 4 heures. Pour écrire, mon cher Frédéric,
0: ça me laisse perplexe, effectivement. Mais on n'a pas le temps d'en parler, là, c'est dommage. Je viendrai à 9h.
4: Venez.
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0: À 7h16, c'est le moment de retrouver David Ossiou pour Mon œil. Demain, c'est la journée internationale contre le gaspillage alimentaire. Et sur cette question, les spécialistes commencent à voir les choses autrement, David.
7: 22 millions de personnes ont téléchargé Too Good To Go en France. Vous savez, c'est l'application qui permet de récupérer les invendus des magasins beaucoup moins cher. 22 millions, alors qu'à peine plus de 50 millions d'entre nous ont un smartphone. Donc non, l'anti-gaspille, c'est pas une histoire de pauvres ou de quelques écolos convaincus. Chacun se débrouille. Les paniers d'invendus, les dates courtes, les étiquettes à moins de 30, moins 50%, tout est bon pour payer moins cher. Après ça, il est dit que chacun jette en moyenne 25 kilos de nourriture par an. D'accord, mais à force, ce chiffre finit surtout par nous faire culpabiliser. Et surtout, il ne répond pas à la vraie question. Pourquoi on jette? C'est justement ce qu'a cherché à comprendre l'ADEME dans une étude récente. Devant un aliment, les questions sont toutes simples. Est-ce que c'est encore bon? Est-ce que ça fait encore envie? Est-ce que je risque d'être malade? Mais qu'est-ce que je peux en faire? Et là, franchement, les fabricants pourraient nous aider. Prenez les dates sur les emballages. Les mentions obligatoires peuvent être écrites avec des caractères d'à peine 1,2 mm et même 0,9 sur les petits emballages. On est dans un pays qui vieillit, où il faut parfois retrouver ses lunettes pour découvrir la date sur le pot de yaourt. Pourtant, depuis 2022, les fabricants ont le droit d'écrire sur certains produits une phrase toute bête. Ce produit peut être consommé après cette date. Voilà, ça tout le monde comprend. Pourquoi les géants de l'agroalimentaire ne nous parlent-ils pas davantage comme ça? Une date bien visible, une phrase claire, un conseil même pour conserver, une recette pour finir les restes. Ils savent déjà nous expliquer comment on trie l'emballage. Ils pourraient nous expliquer comment éviter de jeter ce qu'il y a dedans.
0: David Ossiou est avec nous chaque matin sur Ici Lorraine à 7h17 et son regard sur l'actualité. Et on joue également
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0: à 7h17.
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8: j'avais jamais entendu ça.
0: Bon, vous nous appelez au 03 87 52 13 si vous voulez gagner vos entrées pour aller au parc France Aventure à Amnéville.
8: Ah oui. Alors Tarzan, parce que Acrobranche.
0: Mais voilà.
8: Et parce que France Aventure.
0: Eh ben merci de ces précisions.
8: Bim, bim, bim.
0: Bon, vous nous appelez si vous voulez tenter votre chance. Deux entrées pour aller au parc France Aventure, donc à Amnéville, pour vous amuser, pour vous détendre. On joue avec les villes et villages. On vous donne le thème, tiens, oui, je viens de le dire, donc maintenant c'est fait. Hein. Autant l'annoncer. C'est Lorrain, c'est quiche, c'est pas Lorrain, c'est pas quiche. 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Vous venez jouer, vous venez passer un bon moment, vous repartez avec des cadeaux. C'est un peu le principe, c'est un peu l'idée de ce jeu, le quiche ou pas quiche qu'on vous propose tous les matins. Réveil en douceur, tranquillement, on se met en route avec You Too, With or Without You sur votre radio ici. Bonne matinée.

0: des grands slows comme ça, celui-ci en fait partie, hein, YouTube, Without, Without You, sur votre radio, ici, à 7h23. On va jouer avec Fabien.
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0: Bonjour Fabien.
2: Bonjour.
0: Vous allez bien?
2: Pardon?
0: Vous allez bien?
2: Ah, très bien, très bien.
0: Bon, parfait.
2: Je suis levé tôt, je suis en forme, ça va.
0: Ah, super. Vous avez dormi combien de temps? C'est oh, curieux.
2: Pas assez, j'ai regardé encore le match hier soir.
4: Puis ah oui.
2: Il est à 4h10 ce matin.
4: Oh, ah ouais, donc,
5: Fabien, avec le but de Michael Olise, on se réveille bien quand même, Fabien.
2: Oh, magnifique. Ah, oui. Oh, magnifique.
4: Un exploit individuel.
5: Ouais. Et beau, hein.
4: Contre la Belgique.
2: C'est pas un bon match fait.
0: Pourquoi vous parlez
4: du succès de Zizou à la tête des Bleus depuis qu'il a pris les commandes.
5: On a bien aimé sa réaction après le but d'Olise, le petit coup de patte. Bon,
4: alors,
5: content.
4: Fabien.
2: On va parler foot maintenant.
0: Est-ce que vous voulez tenter votre chance pour repartir avec vos entrées pour le parc France Aventure Amnéville?
2: Évidemment.
0: Alors on y va. On joue avec les villes et villages. On vous donne des villes, des villages. C'est quiche. On vous donne, on vous donne des villes et villages. Ils sont lorrains. C'est quiche. Et pas lorrain, c'est pas quiche.
5: Et Fabien.
3: Quiche ou pas quiche. Le chrono.
5: Vous ferez évidemment ce joli cri.
4: Ah bah donc bravo, Jérémy, tout ça en direct.
5: Vous avez vu ça? Et sans aucun trucage.
4: Quel coffre.
5: Mettez les oreilles à tout le monde.
0: Fabien, petite Rossel, quiche ou pas quiche?
2: Quiche.
5: Oui, bien sûr. Moselle Est.
2: Ah oui.
0: Grande Rossel, quiche ou pas quiche?
2: Ça existe.
0: Pardon?
2: Je
4: disais,
2: ça existe.
4: Oui, ça existe.
0: Grande Rossel.
2: On va dire quiche aussi.
0: Ah non, c'est pas quiche, c'est près de Sarrebruck. C'est un classique pourtant celui-là.
4: Ah, c'est la ville, c'est la ville jumelle en Allemagne.
0: On le fait. Oui, absolument. Merci François de cette précision.
2: Ils ont une équipe de foot ou...
4: Partout il y a des équipes.
0: Restez concentrés, restez concentrés.
2: Pardon.
0: Görlingen, quiche ou pas quiche?
2: Görlingen.
0: G-O dans le R-L-I-N-G-E-N.
2: Oh la vache, je dirais pas quiche.
0: Ouais, moi bon, je vous ai pas aidé. Hein.
2: Merci.
4: Eh ben bravo.
0: Görlingen, oui, non, effectivement.
2: Ah, ouais.
0: C'est gagné, c'est dans le Marin, c'est en Alsace, Görlingen. Eh ben c'est gagné, voilà, vous irez faire Tarzan à Amnéville.
2: Ah ben génial.
0: Bon,
2: vous... avec les enfants.
0: Ah ben j'allais vous demander si vous alliez avec avec Jen, mais vous irez avec les enfants. Ben, c'est bien, écoutez, vous irez avec les enfants, super, ils vont s'amuser. Quel âge ils ont?
2: 9 et 11 ans.
0: Ah, bah c'est
2: parfait. Ils se préparent pour l'école, je pense. Enfin, super. J'imagine alors là.
5: N'oubliez pas de les récupérer à la fin de la journée. Ah oui. C'est pas dans les arbres.
2: Merci pour les conseils.
0: Et parlons d'expérience. Passez une bonne journée, Fabien. Bravo.
2: Merci à vous aussi.
0: C'est nous qui vous remercions de nous écouter. Je crois que vous êtes au Luxembourg. Passez une bonne journée. 7h26.
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0: Aujourd'hui, il y a des applis pour tout. Si on a besoin d'amis, si on a besoin de bricoler, si on a besoin de se loger, et si on a besoin de se laver, et qu'on a temporairement pas de solution pour cela alors.
5: Bah, il y en a une aussi, et c'est Lorraine, c'est la belle initiative locale du jour. Avec vous, Ilan Malka.
6: Est-ce que ça vous est déjà arrivé d'être en vadrouille, en balade, en voyage et de tout d'un coup vous dire « je ne sais pas où me doucher » ? Un Mosellan a trouvé la solution à ce problème. Il a même créé une appli pour cela. Bonjour Franck Muller.
7: Bonjour Ilan.
6: Alors vous habitez Neufchâteau en Moselle et vous avez donc mis au point Shower Finder, trouver les douches quoi. Expliquez-nous le principe, comment ça marche?
7: Ben en fait c'est un espèce de Airbnb de la douche, on va dire. C'est des gens, soit des particuliers, soit des entreprises, qui proposent leur de louer leur douche à des voyageurs qui seraient par exemple en van ou en vélo, etc. Donc ils pourraient réserver des créneaux de douche d'une demi-heure selon leur disponibilité et leurs envies, et ils fixeraient le tarif eux-mêmes, et les voyageurs qui seraient en recherche de douche iraient sur l'application et pourraient voir les douches disponibles et réserver un créneau.
6: Vous parlez au conditionnel, mais l'application elle existe déjà, hein?
7: Oui, voilà, elle existe depuis 3 semaines sur Google, enfin sur le Play Store et sur l'App Store, et puis depuis le mois d'août sur le web.
6: Comment est-ce que vous avez eu cette idée ?
7: Mais en fait, moi, je joue dans un groupe de musique et j'étais en tournée en France il y a 2 ou 3 ans et j'étais en van. J'avais un problème, c'est que j'avais pas de douche dans mon van. Et je me suis dit, ça serait bien d'avoir une application qui propose des douches, que je puisse aller me doucher, quoi. Donc, du coup, j'allais me doucher dans les piscines. Mais bon, c'était cher. Ben, fallait faire un grand détour. Et en plus, c'était pas très convivial parce que bon, ils ont pas forcément des douches individuelles. Des fois, c'est des douches collectives où on est en maillot de bain. Voilà, quoi.
6: Et donc, si je vous suis bien, moi, par exemple, je peux mettre ma douche à disposition, quoi. C'est-à-dire, je peux m'inscrire sur l'appli et dire, je loue ma douche pour une demi-heure à quelqu'un qui a envie d'en profiter pour le tarif que je veux. C'est moi qui décide du tarif.
7: Voilà, et c'est que des créneaux d'une demi-heure. Par exemple, si vous voulez louer, ce sera de 17h à 17h30. Vous mettez un créneau et le créneau sera disponible. Et c'est vous qui fixez votre tarif. Parce que suivant les douches qu'il y a et suivant ce que vous proposez en plus, par exemple, si vous proposez un sèche-cheveux, des serviettes, du gel douche, vous fixez votre tarif comme vous voulez.
6: Alors c'est vrai que vous parliez des piscines, elles pourraient le proposer. Peut-être les campings aussi, vous les contactez, comment vous faites ?
7: Là j'envoie des mails au camping pour leur proposer ma solution, quoi. Comme il y a beaucoup de campings en France, j'ai du travail, mais bon, j'y vais doucement mais sûrement.
6: Ça fonctionne sur quel territoire pour l'instant ? C'est le Grand Est ou c'est partout en France ?
7: C'est partout dans le monde, là.
6: Ah oui, partout dans le monde, carrément.
7: Du coup, j'ai traduit l'application il y a 2 semaines, donc maintenant on peut la retrouver soit en anglais ou soit en français.
6: Voilà, donc il y a beaucoup d'inscrits côté utilisateur, mais pas encore assez d'inscrits côté douche. Donc, si vous qui nous écoutez, vous avez envie comme ça de louer votre douche, rejoignez l'appli Shower Finder, hein, c'est ça qu'on peut dire.
7: Exactement, oui.
6: Merci à vous, Franck Muller.
7: Merci, Ilan. À bientôt.
0: À très bientôt. Et demain, il sera question d'une cellule mise en place en Meuse pour les personnes qui subissent des violences familiales au sein de leur famille. Ce sera le « Et si ça marche » avec Ilan Malka de demain matin.
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0: 7h30. À la une, le bouleversement à la tête du FC Metz.
4: Changement d'entraîneur, c'est une surprise aussi rapidement. Luc Holtz, le luxembourgeois, s'en va au bout de 4 mois. Et c'est Grégory Promant, un enfant de la maison, qui prend les rênes du FC Metz. 35 000 personnes pour le pape hier à Metz. Succès populaire, émotion. Dans 1 minute 30, on vivra cette ferveur pour Léon XIV dans l'info d'ici de Diane Sprimont. Mais tout de suite, le retour de Valentine Letesse pour l'info ailleurs en France.
11: La riposte de Jordan Bardella, accusé de toute une série de messages antisémites. Le président du Rassemblement National porte plainte en diffamation contre Mediapart, le site à l'origine de la révélation de ces messages, comme, je cite, « le juif doit dominer les autres peuples, les écraser et les voler ». Des feux de poubelle et des tirs de mortier devant les lycées. La mobilisation des jeunes pour réclamer davantage de moyens dans l'éducation tourne à l'affrontement. Plus de 160 interpellations hier, une douzaine de lycéens blessés. Le mouvement parti d'Île-de-France s'étend comme la colère dans la fonction publique. Agents, profs, aides-soignants et pompiers défilent en France ce mardi contre le gel annoncé pour l'an prochain de leur point d'indice. Pas de revalorisation de leur salaire donc, comme 8 fois ces 10 dernières années. Quelle condescendance, quel dénigrement. Ce sont les derniers mots à la barre de Rachida Dati hier soir. 4 ans de prison, dont 2 ans ferme, ont été requis contre elle. L'ancienne ministre saura dans 4 mois si elle est reconnue coupable de corruption dans l'affaire Renault-Nissan. Une voiture flashée à la vitesse d'un TGV, 312 km/h, pour ce Suisse arrêté au volant d'une Porsche en Haute-Savoie près de Bonneville. C'est le plus grand excès de vitesse enregistré en France à ce jour. Tout réussi pour l'instant à Zinedine Zidane, à la tête de l'équipe de France de foot. Totalement remanié hier soir, les Bleus ont reporté leur 2e match de Ligue des Nations face à la Belgique, 1-0.
0: Et sur Moselle, comme à Paris, comme à Lourdes, le pape a été accueilli dans une incroyable ferveur populaire, François.
4: Oui, une estimation de 35 000 personnes a été faite par les autorités, des croyants, des curieux, qui se sont massés hier le long des 2,2 km de la déambulation durant l'après-midi, de l'avenue Foch jusqu'à la cathédrale. C'est à quelques mètres de cette lanterne du bon Dieu, Diane Sprimont, que vous avez assisté au passage de Léon XIV dans sa papa mobile.
9: Beaucoup sont venus très tôt pour pouvoir se coller à la barrière et approcher le pape au plus près.
12: C'est hyper stylé, le pape quoi, c'est hyper stylé.
9: Marthe, 12 ans, fait partie d'un groupe de choristes lyonnaises. Elles sont venues avec plusieurs objectifs.
13: Et qu'il nous bénisse.
14: Et qu'il nous serre la main.
15: Et qu'il nous fasse un check. Ouais.
16: Qu'il nous remarque, qu'il se dise « Ah, il y a des gens qui chantent pour ma venue, pour pas qu'on soit ignoré par le pape. »
9: Pari réussi, à l'arrivée de la papa mobile, elles font entendre leur voix. Dans le mille, le pape Léon XIV regarde Marthe et ses copines.
17: C'est un sentiment de fierté en quelque sorte.
18: Pour moi, c'est unique.
9: Une émotion très forte partagée par Lydia, 60 ans, et Manon, 21 ans.
19: Voilà, on voit le Saint-Père, c'est formidable. Et on l'a vu, donc c'est génial.
20: J'attendais tellement ce moment et puis je voulais vraiment savoir ce que ça faisait, ce qu'on ressentait en fait.
9: Ces deux femmes viennent de faire connaissance et c'est un coup de cœur.
20: Je me sens super, vraiment super entourée. Et les rencontres sont top. Hein.
21: Elle a tellement raison. La foi, ça se partage, oui, ça se garde pas pour soi. Ça.
9: Juste derrière elle, Marie-Thérèse, 80 ans, observe la scène sur son fauteuil pliable. Cette messine remarque surtout un nombre important de jeunes fidèles.
22: Moi, personnellement, ça va m'aider à dire plus facilement que je suis catho et tout ça. Et surtout les jeunes, ils vont avoir une espérance. Ça va être vraiment les enfants du pape. En plus, il vient à Metz, une ville carrefour, une ville de l'Europe, c'est quand même important. Il va nous donner un renouveau à tout le monde et à la France.
9: La venue du pape a finalement un peu décomplexé Marie-Thérèse. Désormais, elle osera davantage parler de sa foi aux jeunes générations.
4: À suivre dans 10 minutes sur Ici Lorraine, l'invité d'Ici Matin nous racontera la messe, puisqu'il s'y trouvait dans la cathédrale. Cédric Gout, maire de Voipy et président de l'agence d'attractivité Inspire Metz. On parlera de l'impact sur l'image de Metz. Rendez-vous dans 10 minutes. La météo, bon, ça va aller vite, hein, Fred.
0: Ah oui, c'est rapide, puisqu'on a quelques nuages aujourd'hui, mais le soleil s'imposera, les températures 28 degrés. Au meilleur de l'après-midi, 28, ce sont des valeurs au-dessus des normales de saison, bien sûr. Oui. 28 degrés à Sarrebourg, à Verdun, à Longwy ou à Metz. La circulation, ça va pour le moment, mais si vous rencontrez un pépin sur la route, si vous voulez partager une info, 03 87 52 13 13.

avant l'actu de l'histoire en Lorraine avec l'excellent Vianney Huguenot, voici Daniel Balavoine, mon fils, ma bataille sur Ici Lorraine. Bon mardi matin, bon courage si vous partez travailler, 7h35.

0: J'assise ma bataille avec Daniel Balavoine. C'est l'heure de l'actu de l'histoire en Lorraine avec vous, Vianney Huguenot. Bonjour Vianney.
1: Bonjour Frédéric, bonjour à tous.
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0: Alors vous sortez aujourd'hui, Vianney, des oubliettes de l'histoire. Un génie lorrain, un archéologue originaire de Königsmacher, Jean-Vincent Schill.
1: Oui, et qui n'a rien à voir avec la société pétrolière Shell, qui, elle, n'est pas prête d'entrer dans les oubliettes, vu les tarifs qu'elle et ses confrères nous collent au porte-monnaie. Mais bref, faisons plutôt le plein d'histoire, c'est moins cher. L'histoire de ce Mosellan, Jean-Vincent Schell, est très révélatrice de notre façon de relater notre passé. Au fur et à mesure qu'on avance dans le temps, on oublie plein de gens, et pour des raisons variées, involontaires ou volontaires d'ailleurs. On oublie beaucoup parce que l'histoire est souvent écrite par les vainqueurs. Si l'histoire n'a retenu que les exploits du chasseur, c'est parce que le lion n'a pas d'historien, écrivait Jean-Yves Le Naour dans son livre « Les oubliés de l'histoire ». Il y a un remède à l'oubli, c'est le calendrier. Mais oui, c'est tout simple, car les anniversaires, parfois, ouvrent des pages qu'on a délaissées. Aujourd'hui, par exemple, 29 septembre, c'est précisément le 204e anniversaire de la révélation du secret des hiéroglyphes par Champollion.
0: Alors, rappelons d'ailleurs que certains nommaient Jean-Vincent Schell le Champollion lorrain.
1: Tout à fait, et rappelons aussi que les deux étaient clairement des génies. Alors Schell suit des études à Cierques-les-Bains, puis à Montigny-les-Metz au Grand Séminaire, et puis il part à Paris, et là-bas, il se spécialise en égyptologie et assyriologie. Et plus tard, il va participer aux fouilles de la cité antique de Babylone. Et c'est là qu'il découvre une stèle avec des inscriptions que certains d'entre vous connaissent, sous le nom de Code d'Hammurabi, avec une écriture vieille de 4000 ans. C'est l'un des plus vieux textes de loi au monde. Je cite ici Mathieu Cassali, qui est membre de l'association des Amis du Père Schell. Cette stèle de basalte compte près de 300 articles de loi écrits en écriture cunéiforme et en langue acadienne. Et ce Mosellan, qui était aussi professeur à la Sorbonne, a donc déchiffré le code d'Hammurabi, comme Champollion avait déchiffré la pierre de Rosette, qui a ouvert la voie à la compréhension des hiéroglyphes. Le code d'Hammurabi, on considère que c'est le recueil juridique le plus complet de l'Antiquité, antérieur aux lois bibliques. Alors aujourd'hui, on peut le dire, on a oublié Schell, et pas Champollion, parce que Schell, à mon avis, étudiait l'assyriologie, connue surtout des experts, contrairement à l'égyptologie de Champollion, un peu plus populaire. Et pourtant, ce ne serait pas déconnant, à mon avis, de dire que Champollion est le Schell de l'égyptologie.
0: Vianney Huguenot est avec nous chaque matin pour cette page d'histoire. En parlant d'histoire, on retrouvera Stéphane Bern aussi tout à l'heure, qui nous emmènera danser sur le pont d'Avignon ce matin. Vianney, on se retrouve demain. Bonne journée.
1: À demain, Frédéric.
0: Avec plaisir. 7h42, Jérémy, il est question du coup de vieux avec vous ce matin à partir de 9h.
4: 69 ans, c'est l'âge où l'on devient officiellement vieux selon les Français. Pourtant, vous êtes 6 sur 10. 6 Français sur 10, ça vous donnait un âge bien plus jeune dans votre tête. Alors entre la peur de vieillir qui nous guette dès la trentaine et un marché de l'antiride qui explose en pharmacie, le fameux coup de vieux, est-il une fatalité? Pourquoi vous restez silencieux, Frédéric?
0: Non, justement, c'est pas une fatalité.
4: À 9h, ici c'est vous, lève le voile sur les secrets de la science pour ralentir le temps. Nous serons avec un expert en vieillissement de l'Université de Lorraine qui tentera de nous éclairer, de répondre à vos questions. Et est-ce que le coup de vieux réveille en nous une certaine angoisse, une peur d'être passé à côté de certaines choses? Écoutez la réponse de Marianne que nous avons rencontrée dans la rue.
5: Coup de vieux, ça m'évoque le fait de vieillir, de garder des souvenirs d'il y a longtemps et de se dire qu'aujourd'hui, les années passent vite, mais c'est comme si c'était hier aussi. Est-ce qu'on l'évite? On essaye. On essaye de rester jeune. Après, on reste jeune dans la tête. On reste jeune dans le rythme, dans les activités qu'on fait, dans les sorties, dans sa façon de penser aussi.
4: Pourquoi le coup de vieux physique est-il perçu plus sévèrement, d'ailleurs, chez les femmes que chez les hommes dans la société? Est-ce que rester jeune, c'est d'abord une question de physique ou surtout une question d'état d'esprit? On a envie d'avoir vos messages, évidemment, WhatsApp, messages audio, messages également écrits au 03 87 52 13 13. Et pour regarder le sourire, Frédéric, vous pouvez toujours chanter du Big Flo Oli sous la douche.
6: C'était mieux avant.
4: Ça va mieux d'un seul coup. Regardez votre idule que vous avez sur le côté de l'œil s'en va. Regardez.
0: Je sais pas si c'était mieux avant. C'était différent. Il y a des trucs c'était mieux avant.
4: Moi j'adore le.
0: C'est mieux maintenant.
4: Moi j'adore le charme des ridules. Je trouve que ça rappelle tout ce qu'on a vécu. Vive les ridules.
0: Absolument. Je crois que je vais participer à l'émission véritablement. 8h moins le quart. Toute autre chose, François Pelleret avec notre invité qui a fait son arrivée en studio.
3: Cédric Goutte, maire de Voipy et président de l'agence d'attractivité Inspire Metz pour parler de l'après visite papa à la messe.
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0: qui était exceptionnel, extraordinaire, parce que c'est vrai que quand vous voyez l'ensemble des évêques précédés, notamment le pape, pour arriver à l'autel, et quand vous avez à la fois l'ouverture de la porte lorsque il repart avec la foule qui l'applaudit, qui l'acclame, c'est quelque chose qui était exceptionnel. Alors on l'espérait, on l'attendait, et on l'a eu. Et je pense que c'était à la fois une fierté pour la métropole et pour la ville de Metz de pouvoir l'accueillir. Et on voit que tout s'est exceptionnellement bien déroulé. Et je voulais vraiment souligner le travail à la fois du préfet Bolo, mais également de la ville de Metz, pour nous permettre à ce que cet événement soit à la fois sous le signe de la sécurité, mais de la bienveillance aussi.
1: Quels sont les derniers chiffres, les derniers calculs d'affluence ?
0: Alors on va être près des 36 000 à peu près personnes qui étaient présentes sur Metz, à la fois aux abords notamment du trajet de la Papa Mobile, mais également sur l'ensemble des zones qui ont pu être identifiées. On est très content parce que c'est à la fois suffisant aussi pour montrer l'intérêt et la visibilité de Metz, parce que Metz a été sur toutes les chaînes dans le monde avec ce beau trajet qui a vraiment mis à l'honneur le patrimoine de la ville de Metz et montré que Metz est une belle ville qui mérite en l'occurrence soit de la visiter, soit d'y vivre. Et pour nous, c'était très important. Et on l'a ressenti déjà, on va dire, la veille, puisque l'agence d'Inspire Metz a l'office du tourisme aussi qui est présent dans le site. Et on a multiplié presque par deux l'ensemble à la fois des personnes qu'on a pu accueillir pour demander des renseignements et bien sûr pour acheter les fameux petits présents et notamment la monnaie de Paris qui a fait vraiment fureur.
1: Cédric Goutte, le matin au centre des congrès, vous avez été marqué par l'appel à la paix et au dialogue entre religions ?
0: Tout à fait, et on l'a vu dès l'arrivée à la fois du pape et de toutes les instances religieuses qui étaient représentées le matin même, qui sont venues au centre Robert Schuman, et on a eu trois discours qui étaient exceptionnels, mais un qui a particulièrement touché, c'est celui notamment du cardinal Jean-Marc Aveline, qui évoquait réellement cette nécessité à ce que le message, qui était le message de l'Europe au début de Robert Schuman, puisse être également utilisé dans le monde. On pense notamment à l'Ukraine, mais également au Moyen-Orient. Quand on voit qu'entre la France et l'Allemagne, c'était très difficile, on a réussi à faire cette paix, et cette paix-là peut également se voir peut-être dans d'autres yeux.
1: Cédric Goutte, invité d'ici Lorraine ce matin. Le monde entier a pu admirer la pierre de Jaumont, ce jaune éclatant de la cathédrale. Maintenant, comment prolonger cette mise en lumière ? Est-ce que, je sais pas, il y aura des campagnes pour surfer sur cette journée historique ?
0: Vous savez, on a déjà démarré la campagne pour Noël. Donc, on va avoir à la fois de belles festivités de Noël qui vont se préparer sur le mois de novembre et décembre. Vous dire aussi que le taux d'occupation de l'hôtellerie était presque à 100% sur les deux jours. On est à 100% sur le samedi. Donc, on sait pertinemment que les personnes vont revenir. Bien sûr, on va travailler sur l'axe Benelux, mais également sur la France. On sait aussi que les personnes qui n'ont pas pu venir, mais ont envie de venir voir de nouveau Metz sur d'autres périodes. Et on a cette chance-là, c'est presque chaque mois sur Metz et sur la métropole, d'avoir des activités, d'avoir des animations, d'avoir des événements qui mettent en lumière notamment la ville et permettre ainsi aussi aux visiteurs de pouvoir apprécier autrement la ville en plus de son cadre historique.
1: Est-ce que vous pourriez creuser ce sillon des pèlerins en vous adressant particulièrement à eux, de venir marcher sur les pas de Léon XIV ?
0: Alors, les pèlerins, mais même les personnes qui ne sont pas forcément religieux, on le voit à l'heure actuelle, et on l'a vu, le nombre de personnes qui ont pu regarder le pape à la télé, ce n'est pas forcément que des personnes qui peuvent avoir des convictions religieuses, c'est des personnes qui apprécient également l'image que peut avoir ce chef d'État, parce que ça reste aussi un chef d'État, le pape, et de permettre également de se dire on va voir ce qu'est la ville. J'ai un exemple qui est assez frappant, c'est tout simplement les Michelin. Il y a de cela quelques mois, voire années, on a lancé les Michelin sur Metz. On a eu des retombées presque un an encore après, à la fois d'un point de vue médiatique, avec des journaux qui venaient à la fois d'Angleterre, mais également des États-Unis, qui évoquaient la place de Metz. Et en plus de cela, on pourra les faire revenir, parce qu'avec les étoilés qu'on a maintenant sur Metz, ils auront la possibilité également de pouvoir venir et goûter également ce qui est proposé en termes de gastronomie.
1: Oui, vous parliez de la cérémonie, des étoiles Michelin.
0: Les étoiles Michelin,
1: c'était tenu l'an dernier sur Metz. Et là, maintenant, les marchés de Noël, vous espérez, vous comptez sur davantage de fréquentation, de gens venus de plus loin encore ?
0: Alors on voit que maintenant Metz est reconnu comme marché de Noël. On parlait fréquemment de Strasbourg, maintenant on parle très fréquemment de Metz.

0: Et c'est sûr que la campagne qu'on va mettre à la fois en place sur Paris, mais également sur d'autres sites, va de nouveau rayonner sur l'intégralité de l'Europe de l'Ouest, et on va également aller sur l'Italie et également sur d'autres pays en termes de visibilité, pour montrer tout simplement qu'on a de quoi satisfaire la demande des touristes. Et on l'a vu cet été. Cet été, les chiffres seront certainement donnés prochainement par Monsieur le Maire, mais on voit que la ville de Metz a sorti son épingle du jeu par rapport à d'autres ville de la grande région, de la région Grand Est et de la grande région d'une manière générale, avec le Benelux et l'Allemagne, où on a un taux qui a été supérieur d'occupation par rapport à l'année précédente, alors que sur certaines villes on a une petite un petit fléchissement.
1: Merci à vous Cédric Goutte. Je termine juste en disant que la SNCF annonce mettre en vente davantage de billets TGV pour l'Est de la France cet hiver, pendant la période des marchés de Noël, sur la ligne Paris-Metz-Strasbourg. Merci Cédric Goutte, président de l'agence Inspire Metz et maire de Voipy. Bonne journée.
0: Merci à vous.
2: Merci beaucoup. On a entendu pas mal de journalistes, notamment Julien Bugier hier sur France Télé, sur France 2, dire que Metz était splendide, que c'était une super ville.
1: Que c'était une découverte pour lui.
2: Absolument. On est très content de ça. 7h52. Et Taylor Swift pour démarrer la journée. Bon mardi matin, bon courage, bonne route.

0: Est-ce que je chanterais ça au karaoké vendredi soir avec Nico sur le stand ici? Mais oui,
1: à la FIM.
0: Oui, oui.
1: Vous êtes en concert à la FIM. Je serai...
0: Oui, venez voir Frédéric Vialet en concert à la FIM sur le thème du Pacifique. Il fera le poisson. Avec ma tête de mirou, ça va
2: est-ce,
0: marcher.
2: Est-ce que vous chanterez le groupe Pacifique qui avait cartonné dans les années 90?
0: Oui, Jérémy K, bien sûr. Je ne sais pas du tout.
2: Non, je ne connaissais pas Quand tu sers mon corps. Pacifique, c'est un grand carton des années 90.
0: Eh ben, écoutez, je vais travailler ça. Je vais travailler ça. Plus sérieusement, donc rendez-vous vendredi soir à la FIM pour la nocturne, pour la soirée karaoké avec ici. Et alors, plus sérieusement, disais-je, puisqu'on vient d'apprendre l'info, un accident s'est produit avec deux véhicules au kilomètre 323 sur la 31 à hauteur de Richemont. Les véhicules sont sur la bande d'arrêt d'urgence. C'est dans le sens montant. Vous êtes prudent dans ce secteur. 7h57 à suivre, Stéphane Bern.
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0: Ce matin, on voyage au temps où une chanson française a réussi un exploit, Stéphane Bern, c'est faire croire à des générations d'enfants qu'on dansait sur un pont.
6: Sur le pont d'Avignon, on y danse, c'est entraînant. Le problème, c'est que le pont est en ruine et que les danseurs étaient sans doute ailleurs. Niveau publicité mensongère, c'est du grand art. Avignon, 12e siècle. La légende raconte qu'un jeune berger, Bénézette, reçoit un message divin, construire un pont sur le Rhône. Et on ne contrarie pas le Tout-Puissant, même sans devis ni permis de construire. À l'époque, c'est un peu comme décider de faire passer une autoroute sur un volcan. Contre toute attente, le pont voit le jour. Il compte 22 arches et s'étire sur plus de 900 mètres au-dessus du Rhône. Un exploit. Le problème, c'est que le Rhône, visiblement, n'avait jamais validé le projet en réunion de copropriété. Les crues détruisent régulièrement des arches, on répare et puis le fleuve recommence.
7: Mais ça continue encore et encore, c'est que le début, d'accord, d'accord.
6: À la fin du XVIIe siècle, les Avignonnais jettent l'éponge. Entretenir le pont coûte une fortune, on l'abandonne. Aujourd'hui, il ne reste que 4 arches sur les 22 d'origine. Pour traverser, mieux vaut prévoir un plan B, ou savoir super bien nager. Et la fameuse chanson, alors? Elle apparaît au 19e siècle, sous la forme d'une chanson populaire. En réalité, on dansait surtout sous le pont, sur l'île de la Barthelas, ou sur les berges.
8: J'y étais sur le pont, il n'y avait personne sur le pont.
6: Parce que danser sur un pont étroit, encombré de voyageurs, de chevaux et de charrettes, ce n'était pas l'idée du siècle.
9: Sur le pont d'Avignon.
6: Finalement, le pont d'Avignon a perdu 18 arches, mais a gagné une chanson que tous les écoliers de France chantent. Alors un pont en ruine, certes, mais un tube qui, lui, n'a jamais pris l'eau.
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0: Et parmi les trois capitaines, le journaliste François Pelleret qui présente le journal.
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0: Pour les infos de 8h, François. Alors, près de 36 000 personnes ont convergé vers Metz hier pour approcher le pape.
1: Léon XIV, venu délivrer un message de paix, un appel au dialogue entre religions, venu dire que la violence au nom d'un dieu, ça revient à une profanation. Ce message fort, et puis ce contact proche avec les fidèles, ont conquis tout le monde à Metz, comme depuis le début de sa visite en France, depuis vendredi. Un grand moment de partage témoignent ces personnes qui ont assisté à la grande messe, mais devant l'un des écrans déployés en ville.
10: La paix soit avec vous.
11: C'est vrai que c'est prenant malgré tout, on le voit passer, ça prend un peu au trip. Moi j'ai eu les larmes qui sont montées. Les gens sympas, les forces de l'ordre sympas, tout le monde sympa, tout le monde le sourire aux lèvres, ça change un peu de la morosité. Franchement, ça fait du bien.
12: Il y a vraiment quelque chose, une symbiose quand il est passé. Il y a eu un moment de grande joie. Et c'était court, mais c'est génial. C'est vraiment extraordinaire.
13: C'est énorme, c'est touchant.
9: C'est surtout beaucoup de sérénité, de paix. Tout le monde en a besoin, donc tout le monde est venu se regrouper ici. Et dans la bonne humeur, même si on a attendu des heures.
1: Des fidèles au micro, ici Lorraine de Natacha Cadur. Dans cette foule, les reporters de votre radio ici Lorraine vous ont fait entendre en direct hier durant toute la journée de si nombreux témoignages, des gens qui ont fait le déplacement avec tellement d'espérance, avec des parcours de vie parfois douloureux. Je vous propose d'écouter ce père venu de la Meuse. Il s'est déplacé avec l'Institut Jeanne d'Arc de Commercy et il s'est posté devant la cathédrale.
13: J'ai perdu mon fils il y a 3 ans, je me suis remis dans la religion. Puis de voir le pape, c'est sacré, on va dire. Ça m'a remotivé encore plus. Personnellement, quand je suis venu ici, je me suis dit, si je le vois de loin, ce serait pas mal. Mais là, être à 5 mètres, on va dire, c'est extraordinaire. J'en ai pleuré. C'est mon rêve, en fait, maintenant. Je passe la passion avec mes enfants, comme mon fils qui est là. Et puis le deuxième. Et puis maintenant, on est tous partis à la religion, tous ensemble, pour rejoindre notre fils après.
1: Les mots de ce père endeuillé recueillis par Mathis Fabien. On retient une phrase de l'homélie du pape prononcée dans la cathédrale Saint-Étienne. Metz et la Moselle témoignent que la réconciliation n'est possible que lorsqu'on a le courage de briser la chaîne du ressentiment. Avant la messe à laquelle finalement a assisté le président de la République Emmanuel Macron, un appel au dialogue entre religions, je vous le disais, puis à la paix a été lancé dans la matinée par le pape, entouré de tous les représentants des cultes. Et justement à 8h30 dans l'info d'ici, nous serons avec 8 Marseillais de religion différentes qui ont fait le voyage tous ensemble pour incarner cette unité. Les premiers pas du pape sur cette terre de Moselle ont été faits sur le tarmac du Lorraine Aéroport, sur la commune de Gouin, au sud de Metz. Et pour cet aéroport qui vit depuis des années sous perfusion de subventions publiques, cette visite est un événement qui alimente la motivation de son directeur général Yves Loubet.
14: C'est une super campagne de pub mondiale. On peut dire que c'est vraiment exceptionnel. Oui, je vous cache pas que ça fait du bien à toutes les équipes, à tout l'environnement, même pas que les équipes, les partenaires, les sous-traitants, d'avoir quelque chose de positif. Parce que c'est vrai qu'on entend relativement régulièrement des réticences, des un peu négatifs sur l'aéroport. Donc, pour une fois, là, on est parti sur quelque chose de vraiment positif et tout le monde y a mis du cœur. C'est surtout techniquement. On montre qu'on sait faire, opérationnellement qu'on sait faire, que l'infrastructure, les personnes sont calibrés pour. Après, économiquement, sur les choix commerciaux des tours opérateurs, des compagnies, c'est un autre débat. Mais ça montre la qualité technique et opérationnelle de l'outil. Ça, c'est indéniable.
1: Le directeur général de Lorraine Aéroport, Yves Loubet, sur ici.fr. Maintenant, vous trouverez des vidéos, des photos qui retracent toute cette journée. Un ado de 15 ans a blessé 2 policiers en refusant de s'arrêter sur sa motocross qui n'était pas homologuée. C'était avant-hier soir à Longwy. Le jeune a fini par être arrêté. Il n'est pas connu de la justice. Il a été présenté hier à un juge des enfants et placé sous contrôle judiciaire.
0: Un appel à la grève et à la manifestation aujourd'hui dans la fonction publique.
1: Oui, un appel motivé par l'annonce en début du mois du gel du point d'indice des fonctionnaires. C'est une volonté du Premier ministre pour tenter de limiter l'endettement du pays. Le projet de budget de l'an prochain sera présenté dans 2 jours. En Moselle, des manifestations sont prévues devant les gares de Metz et de Thionville à 14h.
0: L'heure de Grégory Promont à la tête du FC Metz est arrivée.
1: Cet enfant de la maison Grenat est nommé entraîneur. Le luxembourgeois Luc Holtz est remercié à peine 4 mois après avoir pris les commandes. Son bilan au bout de 7 matchs de Ligue 2 est pourtant honorable, une 5e place au classement, mais dans le détail on voit que l'équipe peine à l'extérieur et surtout il n'y a pas eu d'adhésion autour de son projet. C'est donc un homme de la famille qui lui succède, Théo Bocher.
15: Grégory Promont voit donc enfin son rêve se réaliser, celui de devenir l'entraîneur d'un club, le FC Metz, qu'il a formé, qui lui a aussi offert son premier contrat professionnel, un brassard de capitaine et aussi ses premiers pas d'éducateur lorsqu'il est devenu l'entraîneur de la réserve en 2018. Greg, pour les intimes, a du sang grenat dans les veines et il avait déjà proposé à plusieurs reprises ses services au président Serin. Le grand patron grenat s'est donc cette fois laissé séduire, convaincu que son choix originel, Luc Holtz, était finalement une erreur de casting. Mais la solution Promont est aussi risquée. Il n'a jamais mené d'équipe candidate à une remontée en Ligue 1 et ses résultats la saison dernière en Ligue 2 sur les bancs du Clermont Foot ont été assez contrastés avec au final une décevante 13e place. Attention à ce que le rêve ne se transforme transforme pas en cauchemar.
1: La première de Grégory Promant sur le banc du FC Metz, ça sera le 12 octobre à Dijon. Chez les Bleus, la mayonnaise, elle a pris tout de suite avec Zinedine Zidane, avec une seconde victoire en deux matchs. 1-0 hier soir en Belgique, un exploit de Michael Olise. Prochain match de Ligue des Nations, vendredi contre l'Italie, ça sera là cette fois la première de Zizou au Stade de France en tant que sélectionneur.
0: À Dijon, c'est plutôt la moutarde et pas la mayonnaise, François.
1: Oh, vous êtes tatillon. Le problème, c'est que ça marchait moins, la moutarde. C'est au contraire, elle nous montonnait.
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1: Bah, aujourd'hui, ça sera la même sauce qu'hier. Hein.
0: Absolument. Avec du soleil assez généreux, même si parfois il devrait être contesté par les nuages. Côté température, 28 degrés hein, attendu cet après-midi. Que vous soyez à Sarrebourg, à Longwy, à Verdun, à Metz, à Forbach ou à Beach. Vos conditions de circulation ce matin ralenties sur la 31 plus que d'habitude à cause d'un accident qui s'est produit à hauteur de Richemont. Deux véhicules impliqués, on est dans le sens montant. Les véhicules se trouvent sur la bande d'arrêt d'urgence au niveau du kilomètre 323. Si vous avez des précisions dans ce secteur, vous pouvez nous appeler. Alors déjà que ça roule mal d'habitude, mais là évidemment ça ne fait qu'augmenter le ralentissement à la bifurcation à 30 à 31. Et puis ça bouchonne également comme tous les matins immanquablement entre Canfin et Zouvegun. Bonne route et bon courage, et c'est embouteillé également sur la RN4 131 dans le sens Pouilly vers le centre des expositions.
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0: Et pour la musique, c'est Johnny Hallyday.

0: toute la musique que j'aime. Johnny Hallyday sur votre radio ici à 8h12, dans quelques instants, à 8h20 exactement. Vous gagnerez vos entrées pour l'avant-première du film La Maison de nos rêves. Ce sera l'occasion de retrouver Kev Adams qui vient pour l'avant-première de ce film. Ce sera le 3 octobre à 21h avec vous, Jérémy Cas. C'est quoi l'histoire de La Maison de nos rêves?
1: Alors nous serons à Kinépolis Saint-Julien-les-Metz. Fred, c'est important de le préciser pour trouver le bon cinéma dans un premier temps.
0: Si vous allez ailleurs, ça marchera pas.
1: Et l'histoire, le pitch, alors c'est l'histoire d'un jeune couple qui pense avoir trouvé la solution miracle pour devenir propriétaire, laquelle un viager, je vois que tout le monde suit. Maison sublime, au bord du lac, une dame mourante, bref, c'est vraiment le plan parfait. Ouais. Mais une fois le contrat signé, la dame va aller beaucoup mieux et va transformer leur rêve immobilier en véritable cauchemar. Là, c'est Chantal Latsou qui rentre dans la danse. Et à mon avis, dans l'exercice, elle est particulièrement efficace.
0: C'est à gagner dans quelques minutes, donc à 8h20, pour aller voir cette avant-première avec Kev Adams. Bon début de journée, 8h13.
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0: Avant le divertissement, avant l'amusement et la rigolade, un sujet bien plus sérieux autour des pensions de retraite. Il y a des arnaques qui se font, dont vous pouvez être victime. Et Aude Razzo nous met en garde autour de ces arnaques. C'est à suivre, ça s'appelle C'est pas vrai.
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0: 8h15, le rendez-vous anti-arnaque avec Aude Razzo. Une mise au point est nécessaire ce matin à destination des retraités. Non, votre pension de retraite n'est pas suspendue, Aude.
4: Non, heureusement, et n'allez pas croire ce mail très menaçant qui tourne là depuis la semaine dernière, blocage temporaire de votre retraite. Vous l'avez peut-être reçu. Le message a l'air officiel à première vue, il affiche le drapeau français, il est signé Assurance Retraite et il y a donc écrit « Les paiements de votre retraite sont actuellement en pause ». Aïe, petite phrase qui fait transpirer, on est d'accord, et qui essaye de vous pousser, attention, dans les bras d'un escroc. Pierre, un auditeur, me dit « J'ai fait comme vous disiez, j'ai regardé l'adresse mail de l'expéditeur et c'est une adresse Gmail ». Très bon réflexe, Pierre a raison, aucune administration ne vous écrira jamais avec une banale adresse Gmail. Donc poubelle, ce mail est un faux et ne vous inquiétez pas, vous toucherez bien votre pension.
0: Aude, est-ce que les retraités sont souvent ciblés par des pièges comme ça en fait ?
4: Oui, et c'est bien qu'on fasse un point parce que ça revient très régulièrement. Alors, sous différentes formes, hein, parfois l'escroc se fait aussi passer pour l'Agirc-Arrco. Vous avez la version « Votre prochain versement ne sera pas effectué ». Ou alors vous avez l'inverse, le mail qui vous dit que votre pension va être revalorisée. Dans tous les cas, vous faites comme Pierre, vous regardez bien qui vous écrit, vous ne cliquez pas sur le lien qui est dans le mail, jamais, et vous allez vous-même vérifier dans votre espace personnel, Assurance Retraite ou Agirc-Arrco, si vous avez une alerte ou pas. Je reviens au message qui nous occupe là en ce moment. Là, l'escroc en fait essaye de vous faire paniquer. Il vous met deux numéros de téléphone, un fixe et un portable, soi-disant pour débloquer votre pension de retraite. N'appelez surtout pas, vous allez tomber sur un gros menteur très habile qui essaye de vous soutirer un maximum d'informations confidentielles.
0: Merci beaucoup Aude de cette mise en garde. 8h17.
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0: Ouais, j'ai dit qu'on jouerait ensemble à 8h20, on va jouer ensemble à 8h20. Là, pour le moment, il est 17, alors il faut téléphoner avant de jouer, évidemment, pour vous inscrire. 03 87 52 13 13, on joue au quiche ou pas quiche. Vous allez repartir avec vos invitations pour l'avant-première du film La Maison de nos rêves, avec la présence de Kev Adams. Ce sera à 21h, le 3 octobre, au Kinépolis de Saint-Julien-les-Metz. Et c'est vous, Jérémy, qui animerez cette avant-première.
1: Ça va être très sympa samedi soir avec une partie donc, de l'équipe du film, Kev Adams, et puis vous dans la salle, on l'espère. Nous allons jouer avec les gentilés. On sait que vous adorez jouer avec le nom des habitants de nos villages lorrains ou pas. Alors si ces gentilés sont d'ici, vous nous dites
0: quiche.
1: Et s'ils ne sont pas de la région, vous nous dites
0: pas quiche.
1: Vous avez le principe ?
0: Oui, Lorrain, hein, attention, on insiste, hein, Lorrain. Je me sens enroué. Je vais pousser la chansonnette encore ce matin avec Je pense à vous de Pierre Demar et on se retrouve tout de suite après pour jouer au quiche ou pas quiche, on fait comme
1: On fait comme ça.
0: 03 87 52 13 13 pour jouer.

0: Grâce à vous, Pierre Demar, sur votre radio ici.
1: Il sera en concert dans quelques jours à la BAM de Metz, au mois de novembre d'ailleurs, Pierre Demar.
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0: L'occasion de passer un bon moment, j'en suis sûr.
1: Mais oui. Vous viendrez, Frédéric, je vous y invite.
0: Je sais pas, bah pourquoi pas. Pourquoi
5: pas. Si c'est gratuit, il viendra.
0: Je m'appelle pas Monsieur Radin.
1: Monsieur Fabrice, j'allais dire. C'est de mieux en mieux. Bonjour, Monsieur Fabrice.
6: Bonjour. Comment ça va ?
0: Oh là là, vous allez mieux que votre téléphone, j'espère.
6: Ouais, tout à fait, oui.
0: Bon. Si vous pouvez, est-ce que vous pouvez prendre votre téléphone à la main ?
6: D'accord.
5: Voilà, pas en kit main libre.
0: Parce que sinon, en kit main libre, on vous entend très mal. Nous, avec le casque, on vous entend à peu près, mais j'ai peur que celles et ceux qui nous écoutent sur le poste ne vous entendent pas bien. Voilà, on vous entend plus, là.
5: Non, oui.
0: C'est pire. C'est pire.
5: À l'ancienne, à l'oreille.
0: Oui. Old school.
6: Voilà, donc j'ai vraiment fait à l'ancienne.
0: Ah, ça, c'est bien. Ah, voilà, c'est mieux. Ça. On va jouer avec les gentilés, comme l'a dit Jérémy. Vous allez repartir, je l'espère, avec vos avant-premières pour la projection du film La Maison de nos Rêves, en présence de Kev Adams. Ce sera donc samedi 3 octobre à 21h. C'est samedi, en fait, hein, au Kinépolis de Saint-Julien-les-Metz. On y va, vous êtes prêts? On vous donne des noms d'habitants de villes. Ils sont Lorrain, c'est quiche, et pas Lorrain, c'est pas quiche.
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1: Allez, bonne chance, Fabrice, on y croit dur comme fer, comme tous les matins, d'ailleurs. Vitellois, vitelloise, quiche ou pas quiche?
6: Aïe. Mais si je suis con, c'est les bouches.
0: Alors, j'allais dire, faute avouée, à moitié pardonné, Fabrice.
5: Mais pardonné.
0: Non, Fabrice, arrêtez. Vite.
6: Ah, désolé.
0: Mais c'est doux. Bon, on reste concentré. Cogolinoise, quiche ou pas quiche? Cogolinoise.
6: Je vais dire pas quiche.
0: Ouais,
5: bien sûr.
0: Ah, ouf. Sauvé, c'est les habitants de Cogolin dans le Var.
1: C'est la ville de la pipe, Cogolin dans le Var d'ailleurs.
0: Ah non, c'est Saint-Claude, la capitale de la pipe.
1: Non, mais j'ai pas dit que c'est la capitale.
0: Ah, d'accord.
1: C'est une ville aussi où la pipe est représentée.
0: Très
1: la pipe
0: bien.
1: De Cogolin. Après, vous ferez vos vérifications.
0: Oui. Yussoise, quiche ou yutsoise, on peut dire les deux. Quiche ou pas quiche?
6: Ah oui, ça c'est quiche, bien sûr.
0: Oui, bien sûr, c'est gagné. Allez, hop là. Eh bien alors, vous verrez Jérémy K. Ah pardon, vous verrez l'avant-première du film La Maison de nos Rêves avec Kev Adams.
1: Et moi, 3 minutes avant et 3 minutes après. Voilà.
0: Bon, c'est gagné, Fabrice.
1: Bravo.
6: Ah c'est super, je suis content.
0: Eh bien cool. Nous aussi, on est content pour vous. Qu'est-ce que vous faites? Vous partez bosser dans quel coin?
6: Là, je suis devant le supermarché comme les vieux parce que je suis en retraite et j'attends que les
0: Restez avec nous, ça va vous intéresser. À partir de 9h, Jérémy parlera du coup de vieux.
6: D'accord, ouais, okay, pour les viagers, c'est bon.
1: Venez témoigner. Oui, s'il y a des questions de viagers, on vous attend, Fabrice, dès 9h.
0: On les adore, les jeunes retraités. Bonne journée, Fabrice.
5: Vous pouvez vous remettre en kit Marie.
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0: Allez, c'est le moment de retrouver le Lorrain du jour. Des Lorrains exceptionnels, on en rencontre tous les jours avec Ilan Malka.
1: Et aujourd'hui, notre Lorraine du jour a de grandes responsabilités. Nous sommes en Moselle-Est, à la frontière avec l'Allemagne.
7: La compagnie de gendarmerie de Forbach a depuis quelques semaines, depuis début août plus précisément, une nouvelle commandante. Bonjour à vous, Gaëlle Placé.
8: Bonjour.
7: En tant que commandante de gendarmerie, quelles sont vos missions précises ?
8: Alors, mes missions sont diverses. Elles sont, de réaliser évidemment la prévention et de lutter contre tous les axes, malheureusement, de délinquance. Être commandant de compagnie, c'est motiver ces hommes, identifier leurs forces, leurs faiblesses, les valoriser, essayer de les pousser vers le haut et savoir aussi les accompagner aussi avec bienveillance, je pense, et justesse quand c'est nécessaire.
7: Vous avez un parcours très original, hein, parce que vous êtes titulaire d'un master en anthropologie biologique et d'un master en archéologie préventive. Alors comment est-ce que vous avez été amené à travailler en gendarmerie ?
8: J'ai intégré suite à une rencontre, tout simplement, avec un gendarme qui m'a expliqué que la gendarmerie était aussi intéressée par les profils scientifiques et pas uniquement vers des profils orientés dans le domaine du droit. J'ai tenté ma chance et j'ai franchi la porte de l'institution qui m'a accueilli et qui m'a permis de l'intégrer.
7: Et donc, pendant un temps, vous avez exploité vos connaissances scientifiques pour la gendarmerie. Ça a été sollicité ou pas du tout ?
8: Alors oui, en l'occurrence, donc je suis suis partie pour Cergy-Pontoise, où j'ai été affectée au sein de l'Institut de recherche criminelle de la Gendarmerie nationale, où j'ai commandé le service et le département d'anthropologie et également d'hématomorphologie.
7: Et alors cela, pour synthétiser, ça consiste notamment à étudier scientifiquement les scènes de crime, par exemple. C'est là que vous avez vraiment pu utiliser votre formation de scientifique au cœur de vos missions, donc, dans la gendarmerie.
8: Tout à fait. J'étais projetée donc sur les scènes de crime, mais également des scènes de catastrophe, puisque j'ai intégré à plusieurs reprises l'unité d'identification de victimes de catastrophe, notamment à l'étranger ou à l'inverse sur le territoire national.
7: Voilà, donc la Moselle, c'est encore une nouvelle aventure pour vous. Au départ, vous êtes originaire de l'Oise et vous découvrez donc notre département avec cette compagnie de Forbach, qui a un territoire très large, qui va de Morange à Spicheren, de Folchevillers à Metzin. Quelles sont vos priorités ? Est-ce qu'il y a un type de délinquance particulier que vous avez à traiter ?
8: Alors, en l'occurrence, la délinquance est très diverse. Elle peut aller malheureusement de l'atteinte aux biens à l'atteinte aux personnes. Et peut s'étendre tant de l'accidentologie et de l'insécurité routière au domaine du narcotrafic comme des violences malheureusement intrafamiliales.
7: Et alors dans la partie prévention, qu'est-ce que vous faites par exemple ?
8: Aller au contact des élus, aller dans les établissements scolaires pour alerter les jeunes sur certaines thématiques, notamment les violences, les propos discriminatoires, le contact entre eux aussi.
7: Vous vous adaptez bien justement à ce nouveau territoire à titre personnel ?
8: Alors à titre personnel, oui. Après, j'espère surtout être à la hauteur de mes hommes et des attentes, tant des autorités judiciaires que des élus.
7: Merci, merci beaucoup à vous Gaëlle Placé.
8: Merci à vous, au revoir.
0: Ilan Malka, passez une très bonne journée. 8h27, quel point commun y a-t-il entre toutes ces chansons ?
4: Ce soir, je contre jouer.
5: Là, c'est Michel Thor.
0: Oui.
1: Michel Polnareff.
5: Oui. Michel Sardou.
1: On va la chanter avec vous à la FIM vendredi soir.
0: Ah oui. C'est pas ça. Oui, si, vendredi, bien sûr qu'on va chanter. Vendredi soir, c'est la nocturne. C'est la nocturne. Grosse ambiance sur le stand ici, Lorraine, avec karaoké. On va chanter. On va chanter. On compte sur vous pour venir. Un nouvel extrait encore.
9: On dirait que ça te gêne de marcher dans la boue. On dirait que ça te gêne de dîner avec nous.
5: Encore un Michel.
1: Bah c'est, ouais. C'est la Saint-Michel.
0: Eh ben voilà, on a fallu du temps. J'ai bien cru que ça viendrait pas. Et pourquoi cet extrait ?
5: Buffy contre les vampires ?
0: Ouais, Sarah Michel Gellar. Michel.
5: Gellar.
0: Oui, Gellar.
5: Oh, ça va.
0: J'aurais pu mettre un extrait aussi de Michel Mabel des Beatles. Enfin,
5: oui.
0: Voilà. On n'a pas fait tout ça. Bonne fête, Michel.
1: Bonne fête.
0: Passez une très très bonne journée. Profitez-en bien. Il est 8h28. À suivre les infos avec vous, François Pellerin. Nous allons parler des grenailles du pape.
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0: Il est 8h30 et dans une poignée de minutes, à 9h20, nous allons retrouver Monsieur Radin qui viendra nous parler des courses. Il va nous emmener en Allemagne. Ça fait un petit moment qu'on n'a pas été faire les courses avec Monsieur Radin en Allemagne.
1: On va au DM, à mon avis.
5: une semaine, quoi.
0: Ça sent le DM.
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0: 8h30, place à l'info, François Pelleret. Changement de patron à la tête des Grenats.
7: Grégory Proman prend succède au luxembourgeois Luc Holtz, remercié à peine 4 mois après avoir été nommé. C'était pourtant un choix fort du président Bernard Serin, mais au-delà des résultats, bon, 5e au bout de 7 journées, c'est pas si mal, mais c'est la méthode qui ne prend pas.
0: Près de 36 000, c'est le nombre de fidèles venus à Metz hier pour approcher le pape.
7: Oui, pour entendre son message de paix, d'unité entre les religions. Faire la guerre au nom d'un dieu est une profanation, voilà ce que l'on peut retenir de cette visite historique de Léon XIV à Metz. Dans l'info d'ici, tiens, dans 1 minute 30, nous serons avec 8 Marseillais venus à Metz et qui incarnent cette unité des religions. Mais tout de suite, c'est Valentine Lettès pour l'info en France et dans le monde.
17: Contre une opération de barbouzerie, Jordan Bardella porte plainte en diffamation, accusé d'une série de messages antisémites par le site d'investigation Mediapart. Le président du Rassemblement National dément être l'auteur de ces écrits comme, je cite, « les juifs veulent dominer les autres peuples ». Des policiers devant des lycées ce matin pour empêcher les jeunes de les bloquer, comme hier notamment. 180 établissements perturbés à travers le pays, des feux de poubelle et des tirs de mortier pour dénoncer des classes surchargées, mal isolées et le manque de profs. Et justement, probablement pas d'école, de cantine ou de crèche pour votre enfant aujourd'hui. La fonction publique est en grève. Le gouvernement veut geler le point d'indice des fonctionnaires qui fixent leur salaire l'année prochaine, comme à 8 reprises ces 10 dernières années. La carrière politique de Rachida Dati, comme sa profession d'avocate, suspendue à la décision du tribunal. 4 ans de prison, dont 2 ans ferme, requis contre l'ancienne ministre, jugée pour corruption dans l'affaire Renault-Nissan, mais aussi une interdiction d'exercer de 5 ans. Le jugement sera rendu dans 4 mois. Environ un cancer sur 8 dans le monde est causé par une infection et elle est souvent évitable selon l'Organisation mondiale de la santé, comme le virus de l'hépatite B et le papillomavirus pour lesquels il existe des vaccins. Zidane a encore réussi son coup et en changeant quasiment tout. Deuxième victoire des Bleus en Ligue des Nations de foot avec une équipe de France largement remaniée, 1-0 face à la Belgique hier soir.
0: 8h32 ici en Moselle, François Pelleret. Une joyeuse équipe de 8 Marseillais de plusieurs confessions religieuses a fait le déplacement hier à Metz.
7: Oui, pour représenter très concrètement l'esprit de l'appel de Metz. La visite de Léon XIV a débuté hier matin au centre des congrès Robert Schuman. Ça a débuté par une déclaration commune avec les représentants de tous les cultes, un appel à la paix dans le monde. Et ces Marseillais, dans tout ça, ils ont été choisis par le président de la conférence des évêques de France, choisis pour représenter le Sud à cette rencontre interreligieuse, Julie Seignora.
18: Marseille-Metz, c'est 770 km. Vous vous dites, ok, en avion, en TGV, ça se fait relativement bien. Mais le groupe a choisi la route et de rouler toute la nuit.
19: C'est à cause de moi qu'on a voyagé la nuit.
18: Evelyne était bloquée jusqu'à 20h30.
19: Moi, je suis de confession juive et nous fêtons la fête de Soukhot. Ce sont des jours chômés, on ne prend pas la voiture.
18: Pour Florence, il était impensable qu'Evelyne ne soit pas du voyage.
20: On est une petite équipe qui a été constituée par le cardinal Avenine et son entourage. On a été contactés individuellement et on a commencé par prendre nos moyens de transport de manière séparée. Et on s'est rendu compte que, en fait, Evelyne ne pourrait voyager qu'à la tombée de la nuit, le dimanche soir. Et on a regardé, il n'y avait aucun avion, il n'y avait aucun train. On s'est dit, on lâche nos billets de train, on trouve un véhicule, et voilà.
18: Trois conductrices se sont donc relayées pour rouler toute la nuit, et la troupe est arrivée à Metz à 5h30, juste avant que le dispositif de sécurité ne boucle le centre-ville. Nous avons donc Evelyne, Florence, Jamel, Francine, Jean-Paul, Joseph, Aurélie et Saïd, qui est de confession musulmane.
21: Ah, c'est magnifique. Pouvoir vivre cet événement avec les collègues juives et catholiques, cette dynamique de paix est tellement nécessaire. Et le pape qui vient nous faire revenir à ces valeurs de paix et d'amour, c'est essentiel.
18: Le discours du pape qui restera dans les mémoires comme l'appel de Metz a énormément touché Evelyne.
19: Je crois que nous vivons des moments difficiles et que quelque part il faut regarder dans le sens de la concorde, avancer vers le bien, vers quelque chose de positif pour sortir de ce marasme mondial. Et l'appel de Metz était tellement profond, tellement universel, empreint de paix, de raison, et son voyage en valait la peine et notre présence était indispensable.
18: Florence avait vécu l'avenue du pape François à Marseille il y a 3 ans.
20: On a l'impression que Metz et Marseille n'ont rien à voir, alors que c'est aussi des villes de passage, ouvertes sur l'étranger, des villes accueillantes. On est très bien accueillis ici. Sans vous, on n'aurait pas accueilli Léon comme on l'accueille aujourd'hui.
18: Construire des ponts entre les cultures et les religions et entre Metz et Marseille, défi relevé.
5: 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Encore une belle et chaude journée en Moselle. Hein.
0: Ma foi, nous allons avoir quelques nuages, c'est vrai, mais l'impression de bouille sera largement. François, effectivement, il va faire 28 degrés à Verdun, 28 attendus à Thionville, à Briey, à Sarrebourg ou à Sarreguemines. Belle journée en perspective. Côté circulation, il y avait un fort ralentissement à la bifurcation A30 à 31 suite à un accident qui s'est produit avec deux véhicules légers. C'est toujours d'actualité. Hein, les véhicules se trouvent sur la bande d'arrêt d'urgence au niveau du kilomètre 323. On est dans le sens montant Metz-Luxembourg avant la bifurcation A30. 30 à 31. Voilà pour l'essentiel des infos concernant le trafic. En cas de pépin, 03 87 52 13 13.
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0: Serbacane de Francis Cabrel pour démarrer la journée.

0: Sarbacane, Francis Cabrel sur votre radio, ici 9h-20.
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0: C'est le moment de retrouver Monsieur Radin. Monsieur Radin et ses conseils pour dépenser moins. Alors, ça faisait longtemps que Monsieur Radin nous avait pas parlé du DM et des courses en Allemagne. Hein. Aujourd'hui, comment se faire livrer des produits DM dans toute la France, Monsieur Radin ?
3: Oui, et ça fait partie d'un de mes rêves. Si seulement on pouvait se faire livrer tout ce qu'on achète dans les drogueries allemandes sur le pas de notre porte en France. Au lieu de ça, je dois faire le livreur pour mes amis de la Meuse qui me demandent tout le temps « Tu me ramèneras du gel douche ?» et de la coloration pour les cheveux, et de la lessive en feuilles, hein, et du papier toilette humide, et toute une liste de produits pour les cils, les cheveux, des trucs de maquillage dont je ne comprends rien à rien, et que je dois traduire ensuite pour savoir si c'est le bon truc. C'est une horreur. Bon, perso, ça ne me dérange pas tant que ça, car ça me permet d'en profiter un peu. Souvent, ces gens ne parlent pas bien l'allemand. Je vous conseille donc de faire passer sur leur ticket des articles qui seront pour vous. Ils ne s'en rendront même pas compte, puisqu'ils n'arriveront pas à déchiffrer le ticket. Et même s'ils mettent le traducteur, la liste qu'ils demandent est tellement longue que ça passe souvent inaperçu. Faut pas abuser non plus, hein. Moi, je fais passer 5-6 gels douche que je garde pour moi et après, je leur présente le ticket en leur demandant de régler le total. C'est tous les trucs à moi, ça ? Oui, oui. Allez, par virement, s'il te plaît. Deuxième chose à faire, si ce n'est pas déjà fait, télécharger l'appli DM et se créer une carte de fidélité. C'est un système de coupons à activer exactement comme chez Lidl. On obtient un max de points qui seront pour vous après. Et la carte fidélité du DM est très très intéressante. Ça monte super vite. J'ai 50 euros dessus, alors que j'ai dû dépenser à peine 30 euros de mes sous dans l'année. Bah oui, je la passe pour les commandes de tout le monde et les récompenses, c'est pour ma pomme. Donc allez chercher ce que les amis de la France de l'intérieur vous réclament en Allemagne, c'est un bon plan, vous êtes du bon côté. Par contre, de l'autre, c'est moins fun. Peut-être qu'un jour, vous allez vous fâcher avec la personne qui vous rapporte tout ça. Plus moyen d'avoir des produits allemands à l'autre bout de la France. Eh ben si. Il existe des sites internet qui vous créent des boîtes postales en Allemagne. Première étape, vous avez une adresse allemande pour commander sur n'importe quel site de l'autre côté de la frontière et vous faire livrer dans la boîte postale allemande. Ensuite, le site vous réexpédie la commande à votre adresse française. Ce qui fait que vous pouvez commander ce que vous voulez chez DM et le recevoir en France. Attention, ce n'est pas spécialement une bonne affaire. Ça vaut dans les 40 euros pour un colis de 15 kilos. Mais au moins, ça a le mérite d'exister. Les sites qui vous proposent ce service s'appelle Colis Expat, colis avec un S, expat qui s'arrête au T, mon préféré. Ou encore Ship German, S-H-I-P, puis German. Pour ma part, je préfère encore que mes amis passent par moi. Je ne me suis pas encore assez nourri sur la bête.
0: Monsieur Radin est avec nous chaque matin, 8h43. François Pelleret, un peu d'agitation à Odaltich. Vous avez peut-être vu passer des camions de pompiers ici ou là.
4: Oui, ce sont des ambulances envoyées en prévention. Il y a une équipe de reconnaissance des pompiers au magasin Carrefour Market d'Odaltich qui réalise en ce moment des travaux. Et ce matin, il y a eu une alerte au risque technologique, comme on dit dans le jargon des pompiers. Un risque chimique, j'en sais pas plus sur la nature de ce risque. Mais bon, il n'y a pas eu de choses... Pas de blessés à déplorer, simplement une levée de doute.
0: Merci de cette précision. 8h43.
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0: 8h44, ici c'est vous et Jérémy K à partir de 9h.
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11: Mon vieux.
10: On l'entendait gueuler un peu.
11: Mon vieux.
0: Pourquoi le reflet du miroir devient-il une source d'angoisse de plus en plus précoce, surtout chez les femmes? C'est la question que vous posez ce matin, Jérémy.
11: Oui, ce matin, on s'attaque au mythe du bien vieillir face aux injonctions d'une société qui traque la moindre ride, il faut le dire. Comment faire la paix avec son âge biologique? À 9h dans Ici c'est vous, on va décrypter ce fameux coup de vieux avec notre invité, Jean-Philippe Viriot-Durandal, qui est professeur à l'université de Lorraine et qui est un spécialiste du vieillissement. Alors, selon un sondage de l'Observatoire Âge et Société qui a été publié en 2025, les deux tiers des femmes interrogées déclarent que le miroir constitue le premier signe du vieillissement qu'elles remarquent. Les rides, les cheveux blancs, le changement de poids, etc. Dès 35 ans, certaines femmes déclarent déjà ressentir une crainte face aux transformations physiques liées à l'âge. Et en ce qui nous concerne, messieurs, est-ce que le coup de vieux est de plus en plus présent dans nos conversations? Est-ce qu'on essaye de le contourner? Écoutez ce qu'en pense Stéphane qui a la cinquantaine.
12: Alors c'est un sujet qui a toujours été porteur, mais c'est un sujet qu'on essaye de retarder quand même. Les gens, avec tout ce qu'on voit sociétalement aujourd'hui, avec tous les produits cosmétiques, hommes, femmes, enfants, même les enfants, donc on essaye de retarder ce qu'on ne peut pas faire autrement. Donc autant vieillir avec le sourire et puis le choix de bien vieillir que de subir la vieillesse. Faut pas la subir, faut la vivre normalement comme une vie.
11: Près d'un homme sur deux utilise désormais régulièrement les produits de soins et cosmétiques en France. Et j'ai un petit chiffre un peu sympa qui

0: Vos messages, c'est de Joseph Biallo. On salue ce matin.
1: Oui, salut Joseph.
0: On attend vos messages en tout cas pour participer à l'émission dès 9h au 03 87 52 13 13.
2: Un moment, mon âge biologique, c'est 17 ans. Et ben, c'est comme ça, on se refait pas.
0: Alex Soirel. Je comprends mieux certaines choses.

0: Warren, Ordinary sur votre radio ici. Bon début de journée dans 10 minutes, 9h. Et c'est le moment de retrouver notre invité. Il est question de brioche ce matin. Une brioche pour une bonne cause. Derrière quelques euros, des projets très concrets pour améliorer le quotidien des personnes en situation de handicap intellectuel. Ce sera du 5, dans quelques jours, donc un 11 octobre. L'AFA et DAM participent de nouveau à l'opération nationale des brioches de l'amitié dans toute l'agglomération messine. Une semaine de solidarité qui mobilise les bénévoles, les salariés et les personnes accompagnées par l'association. Et on en parle ce matin avec Marianne Dauphin, administratrice de l'AFA et DAM et responsable de l'opération. Bonjour Marianne.
1: Bonjour.
0: Est-ce que vous pouvez nous rappeler ce qu'est l'AFA et DAM en préambule ?
1: L'AFA et DAM, c'est une association familiale pour l'aide aux enfants et adultes de l'agglomération Messine. C'est une association qui existe depuis plus de 60 ans.
0: Marianne, les brioches de l'amitié reviennent donc dans toute l'agglomération Messine, je viens de le dire. Pour commencer, qu'est-ce que c'est exactement que cette opération ?
1: Alors, c'est une opération nationale qui a pour but de récolter des fonds. La brioche, on vend les brioches en contrepartie d'un don de 5 euros.
0: D'accord.
1: Voilà. Et puis, alors, elle a pour but de récolter des fonds pour améliorer donc le quotidien des personnes handicapées. Avec quelques exemples de projets qui ont vu le jour, permettre par exemple une sortie d'été à Walligator pour des travailleurs d'un ESAT, de construire un poulailler et des poules pour des résidents qui avaient à cœur de manger des œufs frais le matin. Donc on a participé financièrement à cette création. C'est un rêve qui est devenu réalité pour ce foyer. Des projets culturels autour des arts du cirque pour

0: des enfants, des ateliers d'initiation et de spectacles privatisés, puisque l'IME a invité les élèves dans une école élémentaire à Jointrain, eux. D'accord. L'aménagement d'une terrasse arborée pour des résidents, un espace cosy, ombragé. Des équipements sportifs. On a remplacé d'anciens équipements sportifs, un stepper pivotant, et un vélo d'appartement. Ensuite, des équipements adaptés au vieillissement de la population accueillie, un fauteuil massant pour soulager et prévenir les douleurs et inconforts liés au vieillissement. D'accord. Alors, ce sont des projets qu'on demande à chaque établissement à l'issue de chaque opération brioche. Les établissements réfléchissent à d'autres projets qu'on a toujours, qu'on demande toujours et qu'on essaye toujours de mettre en place. C'était quelques exemples, mais il en existe bien d'autres.
1: D'accord. Vous avez aussi besoin de bénévoles pour tenir les stands, distribuer les brioches. Quelqu'un qui nous écoute ce matin et qui se dit « Tiens, pourquoi pas moi ?» Comment on peut vous rejoindre? Comment faire pour gonfler les rangs de l'association?
0: Alors, on peut nous rejoindre à l'adresse mail que je vais vous indiquer. briochedelamitié@afaedam.com. Alors, c'est brioche de l'amitié, tout attaché, sans accent, sans apostrophe, sans rien.
1: D'accord. Et à partir de là, vous répondez par mail, c'est ça? Mais il n'y a pas de point précisément de rencontre?
0: On répond par téléphone, les gens peuvent appeler l'association directement.
1: D'accord.
0: Voilà, on a un site internet où on a la possibilité de personnes qui souhaitent s'inscrire dans le cadre de bénévolat.
1: D'accord.
0: Et si on numéro de téléphone, donc c'est le 03.
1: Bah attendez, je le prendrai, on le prendra en antenne, c'est 03 87 52 13 13 le nôtre, et puis on fera le lien avec vous si vous voulez bien. Si on veut faire un don sans forcément repartir avec une brioche, c'est possible?
0: Possible tout à fait de faire un don avec la personne aura un reçu fiscal.
1: D'accord, très bien. Où achète-t-on ces brioches? On les trouve où?
0: Alors, on les trouve sur différents stands, Carrefour Borny, Carrefour Moulin-les-Metz, Carrefour Market Sichazel, Leclerc Marly, Super U Rémy, Super U Saint-Julien, dans les hôpitaux aussi qui nous soutiennent dans cette opération.
1: D'accord.
0: Belle-Île, Le Gouest, Merci, Schumann, les marchés.
1: D'accord.
0: La ville de Metz, la place du Quarto, le parking République, dans d'autres surfaces aussi, comme Ikea, le magasin Vert Marly, le marché de Vigie, métro aussi.
1: Bien.
0: Et nouveauté cette année, c'est Lily Coffee à Montigny-les-Metz et la cueillette de Petre. D'accord. Et les marchés, le marché du Sablon, le mercredi, le marché Sainte-Thérèse, le dimanche. Et on termine sur une belle note sur le marché centre de Metz.
1: D'accord, très bien. Eh bien, merci de ces précisions et de cet éclairage autour de cette opération qui débute lundi prochain, hein, ce sera toute la semaine prochaine, c'est du 5 au 11 octobre en fait. Les brioches de l'amitié et la FAEDAM qui se mobilise pour cette opération nationale. Donc avec vous ce matin, Marianne Dauphin, on en sait un peu plus sur cette opération et je vous remercie d'avoir partagé un petit peu de temps avec nous. Passez une belle journée.
0: Merci à vous, belle journée.
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1: Consultation avec Gérald de Kierzek. Chaque jour, on prend le temps de pousser la porte du cabinet du docteur Kierzek. Et aujourd'hui, c'est la journée mondiale du cœur. Un symptôme à ne surtout pas négliger, c'est l'essoufflement, docteur. Bonjour.
4: Bonjour à toutes et à tous. Je vous l'avais promis hier, on parle du cœur, notre petit cœur, enfin petit, il fait 300 grammes quand même, qui bat environ 100 000 fois par jour, sans une pause, sans un jour de congé, sans jamais réclamer d'augmentation. Le moins qu'on puisse faire, c'est de lui dire merci et surtout de l'écouter. Et cette année, la Fédération Mondiale du Cœur a choisi un slogan d'ailleurs, ne ratez pas un seul battement. L'idée, c'est beaucoup de signes de maladies cardiovasculaires passent inaperçus jusqu'à ce qu'il soit trop tard. Et les maladies cardiovasculaires, ça reste la première cause de mortalité dans le monde. Alors, quel est ce signe qu'on ne remarque pas ou qu'on remarque trop bien, mais qu'on explique par autre chose, eh bien c'est l'essoufflement. Je suis essoufflé dans l'escalier, allez, c'est l'âge, c'est le manque de sport, c'est la rentrée, c'est le tabac, c'est l'escalier, il est trop haut. On trouve toujours une excuse. Or, un essoufflement nouveau ou qui s'aggrave peut être le signe d'une insuffisance cardiaque, une maladie qui touche environ 2 millions de Français. Et les cardiologues ont même trouvé un moyen mnémotechnique, hein, et comme on est en radio, on aime bien les sigles, c'est EPOF. Le E comme essoufflement, le P comme prise de poids, on prend 2-3 kilos en quelques jours, le O c'est comme œdème, c'est-à-dire les chevilles chevilles qui gonflent ou les jambes qui gonflent. Et le F, c'est fatigue, fatigue importante. Et chez la personne âgée, ça peut être plus trompeur. Hein. Ça peut être une confusion, des chutes, une perte d'appétit. Tout ça, faut penser au cœur.
1: Alors, quand on doit s'inquiéter, et que faire pour prendre soin de son cœur ?
4: On consulte son médecin traitant sans attendre si l'essoufflement est nouveau, s'il s'aggrave, si on doit dormir avec plusieurs oreillers par exemple pour respirer, ou si on se réveille la nuit avec la sensation un peu de manquer d'air, ou si on prend du poids, ou avec des jambes qui gonflent. Le médecin va faire l'examen, un électrocardiogramme, éventuellement une prise de sang, et si besoin, vous enverra chez le cardiologue pour une échographie du cœur. C'est simple, rapide et indolore. Et évidemment, on appelle le 15 en cas d'essoufflement brutal, de douleur dans la poitrine ou de malaise. Et là, on n'attend pas, évidemment. Et côté prévention, le cœur, il aime les choses simple. Contrôler son hypertension artérielle si on a de l'hypertension, c'est le premier facteur de risque. On surveille son cholestérol et son taux de sucre. On ne fume pas et on bouge au moins 30 minutes par jour d'un pas soutenu. On rajoute l'alimentation méditerranéenne, la gestion du stress. Et comme on le disait hier, si vous avez plus de 65 ans, pensez aussi à faire votre vaccin. Pour le Zona, vous pouvez aussi profiter du dispositif Mon Bilan Prévention, c'est l'assurance maladie qui vous permet de faire un petit check-up. Allez, d'ici là, portez-vous bien.
1: Portez-vous bien également, docteur. Passez une bonne journée. Merci de nous avoir suivis sur ici.fr et sur France 3, 8h58.
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1: 8h59, Jérémy K, il est question d'accepter son âge ce matin. Je ne savais pas comment le formuler.
10: Vous l'avez très bien
1: vieillir, de porter un regard sur sa vie, sur le temps qui passe.
10: Parce que vous n'avez pas eu d'absence sur le lancement, Fred. C'est un bon début, c'est vrai. 69 ans, c'est l'âge moyen auquel les Français situent le début de la vieillesse. Alors, en France, l'espérance de vie à la naissance, écoutez bien, de 85,9 ans pour les femmes et de 80,3 ans pour les hommes. Quelle a été votre premier coup de vieux à vous, Frédéric, tiens, l'éternelle jeunesse qui vous touche.
1: Peut-être un matin en me levant, en me disant, oh, j'ai mal, je me suis fait mal hier. Non, en fait, tu t'es pas fait mal, t'es juste vieux.
10: C'est une belle philosophie. On se parle de ce fameux coup de vieux dans Ici, c'est
1: ancien
10: vous, jusqu'à
1: 10h. 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
10: 9h, vous avez choisi Ici Lorraine, nous sommes le mardi 29 septembre, bienvenue. Le point complet sur l'actualité en compagnie de François Pelleret, un lycée bloqué ce matin en Moselle.
11: Oui, Saint-Exupéry, à Famec, des poubelles sont incendiées aux abords. La gendarmerie et la police municipale sont sur place. Un mouvement lycéen est parti de région parisienne pour participer à la contestation contre la politique du gouvernement en général. Hier, il y a eu 164 interpellations aux abords de lycées parisiens. Des manifestations aujourd'hui à 14h partout en France, notamment à Metz et Thionville, devant les gares de ces deux villes mosellanes. Les fonctionnaires sont appelés à se mobiliser contre le gel du point d'indice qui a été annoncé par le Premier ministre. Sébastien Lecornu doit présenter son projet de budget dans 2 jours. Plusieurs camions de pompiers envoyés à Audun-le-Tiche, dans le nord mosellan, au supermarché Carrefour Market. Des travaux sont réalisés dans ce magasin et une alerte aux risques chimiques et technologiques a été déclenchée ce matin. Une équipe de pompiers est donc partie en reconnaissance. Aucun blessé n'est à déplorer. L'intervention est en cours.
10: Il y avait près de 36 000 personnes dans les rues de Metz hier.
11: Ouais, c'est l'estimation des autorités, des 36 000 qui ont attendu le passage du pape sur les 2,2 km du parcours de la déambulation avant la messe à la cathédrale. Léon XIV a été fidèle à sa proximité affichée depuis son arrivée en France de vendredi. Le souverain pontife a pris le temps d'établir un lien avec la foule, parfois un lien individuel. On l'a vu en 4 jours bénir à de nombreuses reprises des personnes malades, des bébés bébé. C'était l'espoir de Marine, qui avait sa fille Louise de 6 mois dans les bras. Ça ne s'est pas fait. Mais bon, l'important était d'être présent pour une raison bien particulière que Marine nous confie.
6: C'était très important pour moi parce que Louise est un petit miracle dans la famille, parce que je suis en rémission d'un cancer du sein 2022, donc en rémission. J'ai eu de la chimio pendant un an et j'étais 2 mois en chambre stérile, donc c'était très très important parce que j'ai dû passer par un parcours PMA pour pouvoir l'avoir, et elle est là aujourd'hui et c'était très important pour moi, pour qu'elle soit bénie. Il y a l'ambiance, donc elle était quand même dans l'ambiance chrétienne, et ça c'était important. De toute façon, elle sera baptisée l'année prochaine dans ma paroisse, donc c'est pas si grave, mais au moins j'ai pu le voir même de dos, mais c'est très important pour moi et pour ma maman qui est avec moi. Bon, il n'y aura pas la photo bénie, mais c'est pas grave, mais je pourrais lui raconter comme quoi elle était là.
11: Les mots de Marine recueillis par Mathis Fabien pour Ici Lorraine. Toutes les terrasses étaient rangées pour faire place à la foule. Certains commerces ont même fait le choix de rester fermés comme un lundi. Pour d'autres, c'était une journée exceptionnelle pour le tiroir caisse. Bref, entre travailler et approcher le pape, il fallait choisir, Natacha Cadur.
12: Le seul regret pour Neila, c'est finalement de ne pas avoir pu profiter de l'événement.
13: Oui, franchement, oui. Parce que mon mari, au fait, il était dans les rues et moi, je suis coincée ici. Donc, j'étais un peu déçue, mais j'avais pas le choix.
12: Le magasin discount de la rue Serpenoise, dans lequel elle travaille, a vu passer du monde.
13: On a vraiment bien fait d'ouvrir parce que les gens, ils ont pu prendre des boissons, des snacks et ça sert toujours.
12: Du côté de la rue des Clercs, Aurélien, vendeur d'une boutique de thé et café, retient surtout l'ambiance de cette journée.
14: Il y a vraiment une énergie qui est différente. La rue des Clercs, on l'a vu passer du coup au niveau de la place de la République, c'était vraiment très sympa. Et après, on a du coup eu l'affluence des gens qui venaient, donc qui le suivaient. On a les pèlerins, on a des pèlerins qui sont passés et qui ont chanté Ave Maria. C'est une ambiance qui est très particulière et c'est vraiment très enrichissant. Et puis on sent que le pape est là, on le sent.
12: Et si c'était à refaire, l'adjointe de ce restaurant italien signe tout de suite.
15: Surtout avec plaisir, vu l'euphorie ambiante de ce jour, donc c'était important. Clairement, il y a plus de monde, c'est pas des gros rushs. Ils ont juste envie de se faire plaisir, ils avaient envie de manger un bout, boire un coup, emprunter les toilettes aussi, échanger des mots, donc c'était vraiment sympa, ouais.
12: Une autre façon de profiter de l'événement.
11: Voilà, Léon XIV qui est reparti hier soir chez lui, au Vatican, après avoir passé 4 jours entiers en France pour revivre sa visite en images et en vidéo à Metz. Vous cliquez sur ici.fr. Le candidat du RN aux dernières élections municipales à Creutzwald a été débouté. L'élection du maire Salvatore Fioretto a été confirmée par le tribunal administratif. Un recours avait été engagé en invoquant des fraudes et des manœuvres électorales lors du scrutin de mars dernier. Jordan Bardella porte plainte pour diffamation contre Mediapart. Le média en ligne s'est procuré des conversations privées antisémites venant du président du RN. Des conversations qui datent de 2013. Il avait alors 17-18 ans. Il commençait à militer au Front National. Jordan Bardella conteste tout.
10: Grégory Promant prend les commandes du FCMS.
11: Un changement d'entraîneur à peine 4 mois après la nomination de Luc Holtz. Alors que Metz était en ébullition hier après-midi avec la déambulation de Léon XIV, le FCMS a décidé d'annoncer ce bouleversement. Alors, ce ne sont pas tant les résultats qui sont en cause, mais le manque d'adhésion autour du projet de Luc Holtz. Grégory Promant, lui, est un produit 100% Grenat, formé au club, qui a signé son premier contrat pro au FC Metz, qui a porté le brassard de capitaine, qui a fait même ses premiers pas d'éducateur. Son portrait, il est sur ici.fr. Un exploit individuel de Michael Olysée permet à l'équipe de France de l'emporter en Belgique hier soir 1-0. C'est la seconde victoire en 2 matchs pour le nouveau sélectionneur Zidane. Zizou qui retrouvera le Stade de France vendredi pour la première fois en tant que sélectionneur. Ça sera contre l'Italie, toujours en Ligue des Nations.
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11: Encore des températures d'un certain niveau aujourd'hui. Hein.
10: Oui, beaucoup de grisailles en tout cas au menu de ce mardi 29 septembre, 16 degrés en moyenne, relevé actuellement dans le sillon lorrain, et cette grisaille va rester bien tenace cet après-midi. Il y aura des petites trouées ici et là, notamment dans le secteur de Longwy avec un petit peu plus d'éclaircies. Concernant les températures de cet après-midi, l'après-midi. Un petit peu de vent de sud-sud-est, c'est très précis. Et pour les températures, comptez de 26 à 29 degrés, 28 degrés du côté de Forbach. Le mercure grimpera même jusqu'à 30 degrés dans le sillon mosellan à Metz-Thionville et Issarbourg. Sur la route, on vous accompagne évidemment pour vous guider avec une perturbation, un bouchon qui vous attend à Richemont. Il faudra ajouter 12 minutes de temps de parcours si vous prenez la direction de Longwy. Le secteur est en travaux, ça coince donc entre Richemont et Famec. 12 minutes de temps de parcours supplémentaire, bien entendu. Et puis, ça coince également avec 7 minutes de bouchon dans le secteur de Canfen.
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10: Bonjour à tous, bienvenue aujourd'hui dans Ici c'est vous. On s'attaque à un phénomène universel, un moment redouté mais inévitable, le fameux coup de vieux. Avez-vous déjà eu cette impression, parfois un peu brutale, un matin en vous regardant dans le miroir, que le temps s'était soudainement emballé? Rassurez-vous, ce n'est pas qu'une simple impression psychologique, la science vient de le prouver. Notre corps subit deux grosses accélérations biologiques majeures. La première pile à l'âge de 44 ans, la seconde à 60 ans. Peut-on vraiment y échapper? Faut-il à tout prix essayer de tricher? Alors pour commencer, nous sommes allés vous poser la question directement dans la rue. Le coup de vieux, qu'est-ce que ça représente pour vous? On écoute la réponse de Stéphane au micro d'ici Lorraine.
16: Alors ça, c'est une mentalité où c'est là où les gens deviennent aigris. Pour moi, le coup de vieux, c'est plutôt dans la tête, c'est plutôt mental. Puisque physiquement, automatiquement, on l'a avec l'âge. On ne peut pas échapper au coup de vieux. Maintenant, c'est de mettre en œuvre tout pour l'accepter et de mieux vivre les joies qu'on puisse avoir jusqu'à la fin.
10: Devenir aigri, c'est probablement une des facettes les plus fatales du coup de vieux. Stéphane met le doigt sur quelque chose de très vrai. Le coup de vieux, alors c'est pas que dans la tête. Hein. Les hommes, comme les femmes, tentent de l'éviter à tout prix. Et nous allons échanger avec notre invité, Jean-Philippe Viriot-Durandel, qui est professeur de sociologie et grand spécialiste du vieillissement. Il enseigne notamment à l'Université de Lorraine. Bonjour Jean-Philippe.
17: Bonjour.
10: Merci d'être avec nous ce matin dans Ici c'est vous. Alors selon des sondages assez récents, les Français fixent l'entrée officielle dans la vieillesse à l'âge de 69 ans. Comment on explique en tout cas ce décalage entre l'état civil et l'âge ressenti?
17: Précisément, vous avez raison de le rappeler, il y a différentes façons d'appréhender l'âge. Chez les sociologues, on a l'habitude de distinguer l'âge chronologique ou l'âge calendaire, c'est celui qui a sur votre état civil 40 ans, 60 ans, dont on parle à l'instant comme des moments un peu rupteurs symboliquement. Mmh. Et puis il y a l'âge biologique, c'est celui de l'état de votre organisme. Or, on vieillit pas tout à fait exactement à la même vitesse nous-mêmes, nos organes n'ont pas nécessairement le même âge, mais surtout les fonctions de l'organisme ne visent pas nécessairement au même rythme les uns par rapport aux autres. Et puis il y a l'âge social, c'est celui qui en fait correspond aux assignations que la société attribue aux différents âges, à être considéré comme jeune ou comme senior ou comme retraité. Puis enfin l'âge subjectif, c'est celui que vous avez évoqué aussi, c'est celui qu'on se donne soi-même. Et en règle générale, eh bien, assez tôt dans l'âge adulte, on a tendance à se sentir plus jeune que notre âge chronologique.
10: Alors, voilà. On va vous donner la parole ce matin au 03 87 52 13 13. Les cheveux blancs, les rides, les lunettes, qu'est-ce que vous assumez? Qu'est-ce que vous essayez de cacher? Quelles sont vos astuces à vous qui nous écoutez ce matin pour rester en forme et vous sentir jeune? On vous écoute évidemment dans Ici, c'est vous jusqu'à 10h.
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10: Et finalement, pour éviter le coup de vieux à rester jeune, si finalement il suffisait de chanter, vous êtes d'accord avec ça? Voici Gold, justement, je vous laisse chanter sur Ici Lorraine, on se retrouve dans moins de 4 minutes.

0: Et ça fait vraiment du bien de chanter ensemble sur Ici Lorraine avec Gold. Il est 9h14.
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0: Et comment éviter le fameux coup de vieux? Est-il fatal ou y a-t-il des moyens de le contourner pour rester jeune? Parlons-en ensemble jusqu'à 10h au 03 87 52 13 13 en compagnie de notre invité Jean-Philippe Viriot-Durandal qui est professeur de sociologie, grand spécialiste du vieillissement. Jean-Philippe, est-ce que ce coup de vieux biologique dont on parle tellement, il correspond à ce que vous observez en sociologie ou alors c'est plutôt culturel finalement ce coup de vieux qui arrive d'une manière ou d'une autre?
3: Alors, le vieillissement, c'est une donnée biologique, mais c'est aussi une donnée sociale. Alors, sur les âges que vous avez donnés, on a en fait différents types de perceptions et de constructions sociales. Par exemple, si on regarde la question de l'âge et de la manière dont il devient pertinent dans une discrimination au travail, dès les années 60, les Américains, dans l'Anti-American Act, Discrimination Act, placent l'âge où vous pouvez commencer à intenter un procès pour discrimination par l'âge à 40 ans.
0: D'accord.
3: Donc en fait, on a des âges qui sont assez proches des 44 ans que vous avez évoqués. Et puis, ensuite, on a des constructions d'âge, par exemple, qui sont liées à la retraite. Et avec une France qui était extrêmement sensible à la question de la retraite à 60 ans comme acquis social. Et puis, on voit que ce curseur, il est en train de bouger avec les différentes réformes.
0: Jean-Philippe, de s'arrêter de travailler, justement, de devenir un retraité, peut-être un jeune retraité, ça accélère le vieillissement, le fait d'arrêter son activité professionnelle?
3: Ça dépend de la manière dont ce vieillissement est vécu. C'est-à-dire que si la retraite est préparée, si elle est anticipée, elle ouvre en fait à une nouvelle époque, à une nouvelle période de relations sociales dans lequel il faut recomposer ces relations, notamment par le bénévolat, par la participation sociale. Ce n'est pas préparé. Effectivement, on peut arriver à des phénomènes en fait d'isolement ou en tout cas de malaise par rapport aux nouvelles identités, puisque toute une partie des identités des individus s'est construite autour du travail.
0: Oui.
3: Donc bien entendu, là il y a des façons de vivre son vieillissement qui sont extrêmement différentes en fonction des individus.
0: On a
3: et en fonction des genres aussi. Les femmes sont a priori un peu plus flexibles. Elles ont peut-être monofocalisé leur identité sur le travail et donc sont un peu plus capables de rebondir ensuite au moment de la retraite.
0: On a des messages qui arrivent sur le WhatsApp d'ici Lorraine au 03 87 52 13 13. Bonjour à Mamie Bleue qui nous dit coucou Jérémy. 50 ans, on n'y pense pas encore à la vieillesse. 60, tellement contente d'être à la retraite, tout va bien. 70, ça commence à compter, même si dans la tête, on a encore la chance que tout aille bien. Les raideurs au lever commencent à nous rappeler qu'on a plus 20 ans, mais tout est dans le moral. Ma grand-mère est décédée à 105 ans, j'espère bien en faire autant. Alors restons positifs et prenons soin de nous les anciens. Voilà, c'est un message qui fait plaisir à lire. Finalement, on se rend compte, Jean-Philippe, que tout ça se passe essentiellement dans la tête aussi. Hein.
3: Alors, il y a des déterminismes biologiques, cette dame le rappelle. Elle a dans sa famille des gens qui ont passé la barre des 100 ans, ce qui était quand même relativement exceptionnel. D'ici 2050, on aura presque 150 000 centenaires. Donc, il y a une tendance quand même à un vieillissement, maintenant qui devient un peu la norme, à pas devenir centenaire, mais en tout cas, allonger son espérance de vie, c'est devenu maintenant une caractéristique du siècle. Par contre, effectivement, on a des prédispositions à vieillir de manière plus ou moins positive en fonction de la manière dont on investit le monde social, dont on se projette plus ou moins positivement, dont on organise sa vie aussi, d'où l'importance de la préparation à cet événement qui est quand même assez important. Puis l'autre point, c'est qu'effectivement, au cours de l'existence, en moyenne, des maladies peuvent émerger. Et il y a des corrélations entre certains types de pathologies et puis l'avancée en âge, notamment pour ce qui concerne les maladies neuro-évolutives.
0: Jean-Philippe, on va se retrouver dans quelques instants. Y a-t-il des expressions, des objets, des technologies qui vous font soudain réaliser que vous avez pris un coup de vieux? Et qu'est-ce que vous faites pour ne pas décrocher des habitudes des nouvelles générations? C'est ça aussi, restez connectés. On attend vos messages au 03 87 52 13 13. On va se retrouver juste après cette nouveauté ici Lorraine. Vanessa Paradis de retour, voici Rendez-vous. Passez un bon mardi.

0: grand retour de Vanessa Paradis. Rendez-vous, c'est une nouveauté ici, Lorraine, pour vous accompagner. Tiens, ça, c'est un sondage qui devrait vous apporter un petit sourire, un petit rictus. Sondage Opinionway qui a été publié en janvier 2026. Les Français tendent à se sentir plus jeunes que leur âge. 6 Français sur 10 donnent un âge différent du leur. Est-ce que ça vous est déjà arrivé de mentir sur votre âge, de vous rajeunir? Pourquoi vous le faites? Tiens, on a envie d'avoir votre avis sur la question. Au-delà de leurs craintes personnelles, les Français appréhendent également la charge qu'ils pourraient représenter pour leurs proches en vieillissant. Ça aussi, c'est un chiffre intéressant. Qu'en pensez-vous? 03 87 52 13 13. On échange dans Ici, c'est vous. Votre rendez-vous vie quotidienne sur Ici Lorraine. À tout de suite.
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0: Peut-on vraiment échapper au coup du vieux?
14: C'était mieux avant. Remonter le temps, 69 ans,
0: c'est l'âge moyen auquel les Français situent le début de la vieillesse. C'est une enquête Ipsos qui a été publiée il y a quelques mois. On échange évidemment avec vous, on lit vos messages, on vous entend au standard au 03 87 52 13 13. Et tiens, nous sommes allés dans la rue demander à Marianne ce qu'elle pensait du coup de vieux. Elle nous parle de l'angoisse que ce moment peut réveiller.
15: Coup de vieux, ça m'évoque le fait de vieillir, de garder des souvenirs d'il y a longtemps et de se dire qu'aujourd'hui, les années passent vite, mais c'est comme si c'était hier aussi. Est-ce qu'on l'évite? On essaye de rester jeune. Après, on reste jeune dans la tête. On reste jeune dans le rythme, dans les activités qu'on fait, dans les sorties, dans sa façon de penser aussi.
0: Marianne au micro d'ici, évidemment, pour nous parler de ce fameux coup de vieux. Jean-Philippe Virieau-Durandal, vous qui êtes professeur de sociologie, grand spécialiste du vieillissement, on entend les mots de Marianne qui nous parle de cette peur de passer à côté de sa vie. Est-ce que c'est pas finalement un signal d'alarme d'une crise existentielle aussi?
16: Sans doute, c'est ce qu'on appelle la crise du milieu de la vie. Elle est aussi le signe d'un monde qui a peur d'avancer en âge, parce qu'il a des balises un peu incertaines, avec la peur de la perte d'autonomie, avec la peur de la solitude. Et c'est un point qui s'est renforcé avec nos sociétés actuelles. dans lequel on est énormément centré sur l'image idéale de la jeunesse. On est peut-être en train de changer d'ailleurs avec des visions plus positives de l'avancée en âge et avec l'idée qu'on peut vivre bien à chaque âge de la vie.
0: Le reflet du miroir, Jean-Philippe, c'est aussi une source d'angoisse assez précoce. J'ai envie de vous poser la question, pourquoi la société elle est historiquement plus sévère avec le vieillissement des femmes qu'avec celui des hommes ?
16: Parce que les femmes ont été très longtemps assignées à la maternité, au rôle de séduction, à la beauté, et que évidemment, en apparence, il y a une énorme pression. Il suffit de rentrer dans n'importe quel relais H ou n'importe quel endroit où vous avez les revues pour les hommes comme pour les femmes, pour voir la pression qui est faite. Et une moindre capacité de nos sociétés à mettre en avant les cheveux blancs, les rides chez les femmes. Je crois que c'est là aussi, on est en train de voir des femmes qui assument leurs cheveux blancs, qui assument leurs rides. Les choses sont en train d'évoluer, certes très lentement, mais sont en train de commencer à évoluer avec le centre de gravité. C'est-à-dire que les baby-boomers, qui étaient la génération extrêmement nombreuse à incarner la jeunesse, maintenant, une partie d'entre eux ont 80 ans. Donc nécessairement, la société se pose la question de savoir comment aussi repenser ces normes et ces centres de gravité.
0: Quelles sont vos astuces à vous qui nous écoutez ce matin pour rester en forme, vous sentir jeune? Est-ce que vous avez déjà senti également cette stigmatisation finalement de la vieillesse plus chez la femme que chez l'homme? On attend vos témoignages au 03 87 52 13 13. C'est possible aussi d'envoyer des vocaux sur WhatsApp. Voilà, si vous êtes au travail, à la maison, faites-le, on vous attend. Ici c'est vous avec Mike and the Mechanics. Voici Over My Shoulder.

0: Mike and the Mechanics avec Over My Shoulder sur Ici Lorraine.
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0: Le coup d'œil sur l'état de la circulation ce mardi, toujours ce bouchon qui perdure à la jonction A30, A31, si vous êtes dans le secteur de la Padoie de Richemont jusqu'à Famec, il faut compter 7 minutes pour traverser la perturbation. Et puis si vous êtes en direction du Grand-Duché du Luxembourg, ça bouchonne encore à cette heure-ci, à 9h32, avec 8 minutes de retenue en direction du Grand-Duché pour rejoindre Bettembourg et la capitale luxembourgeoise. Il y a également des difficulté à Famec dans le secteur du lycée Saint-Exupéry avec un blocus de l'établissement. C'est une journée de manifestation, de grève. Ça peut ralentir. C'est le cas également à Longwy avec un bouchon devant le lycée Alfred Mézières. Il y a des poubelles en feu avenue André Malraux. Si vous avez des précisions, 03 87 52 13 13.
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0: Le coup de vieux, peut-on l'éviter? C'est le thème d'ici, c'est vous, jusqu'à 10h. On continue d'échanger avec notre invité, Jean-Philippe Viriot, qui est spécialiste justement du vieillissement. Il est avec nous pour répondre à nos questions. Alors, il y a un chiffre assez flagrant, mon cher Jean-Philippe. Il y a 6 hommes sur 10 qui avouent piocher en cachette dans les crèmes de leur compagne. Pourquoi ce besoin de cacher notre envie de rester jeune chez nous les hommes?
3: Alors là, c'est une question... au-delà des questions...
0: Ah, on a perdu la liaison avec Jean-Philippe Viriot. Est-ce qu'on le retrouve? On ne le retrouve pas. Bon, écoutez, on va se retrouver dans quelques instants, en tout cas pour échanger donc sur ce fameux coup de vieux. On a retrouvé Jean-Philippe, voilà, me dit Lucas qui réalise cette émission. Merci pour la réactivité, mon cher Lucas. On vous a retrouvé. Alors, pourquoi on se cache finalement, Jean-Philippe, quand on met ses crèmes? Est-ce qu'on culpabilise?
3: Alors, à nouveau, c'est la question du modèle central de la jeunesse éternelle. Et effectivement, l'idée, c'est d'arriver ou de tenter d'arriver à réduire l'inéluctable, qui est la dégradation du corps, une évolution du corps. Le problème, c'est que nos sociétés n'acceptent pas cette évolution, alors que dans d'autres sociétés, la vieillesse est considérée comme finalement une qualité cumulative, relative à la sagesse, relative à la tempérance, par exemple. Donc, on a en fait en France et en Europe assez monofocalisé sur l'apparence physique. Il n'est pas certain qu'on n'ait pas à s'inspirer quand même d'un certain nombre de sagesses un peu plus anciennes ou d'autres continents dans lesquels les personnes âgées acceptent l'âge et acceptent leur évolution physique. Le deuxième point, c'est que c'est la question du rapport à la mort, c'est-à-dire que dès lors que vous commencez à rentrer dans des formes d'évolution physique, eh bien le temps, la nature vous rappelle votre finitude.
0: Le soin anti-âge reste-t-il un tabou? Viril transition, puisque nous avons posé la question à Stéphane dans la rue. Voyons ce qu'il en dit au micro d'ici, c'est vous. Dans quelques instants, Stéphane qu'on va retrouver décidément. On a Stéphane, on l'écoute.
4: Alors c'est un sujet qui a toujours été porteur, mais c'est un sujet qu'on essaye de retarder quand même. Les gens, avec tout ce qu'on voit sociétalement aujourd'hui, avec tous les produits cosmétiques, hommes, femmes, enfants, même les enfants, donc on essaye de retarder ce qu'on ne peut pas faire autrement. Donc autant vieillir avec le sourire et puis le choix de bien vieillir que de subir. La vieillesse, faut pas la subir, faut la vivre normalement comme une vie.
0: Une bonne philosophie, Stéphane. Finalement, Jean-Philippe, garder le sourire, c'est une arme fatale contre le vieillissement, quoi qu'il arrive.
3: Oui, je pense que l'état d'esprit dans lequel on aborde les différents moments de sa vie compte énormément. Les apprêtements psychologiques pour pouvoir finalement transformer des événements de vie en événements heureux ou en événements dépassables. C'est ce que les sociologues appellent les stratégies de déprise. C'est-à-dire que vous pouvez réduire vos activités, mais tout en étant heureux de vous reconcentrer sur un certain nombre de fonctions, de missions ou de statuts. Tout n'est pas figé, en fait, dans l'existence. On peut évoluer de manière très harmonieuse tout au cours de sa vie en faisant évoluer ses statuts, ses rôles, ses relations sociales. Effectivement, vous avez raison, la question de la manière de voir est extrêmement importante et la manière aussi de se prendre en main pour continuer à exister socialement et pour continuer à avoir des relations sociales avec les autres.
0: Ce jeudi 1er octobre, c'est la journée internationale des personnes âgées. On va parler avec vous, Jean-Philippe, de ce colloque majeur sur le vieillissement qui concerne également les personnes en situation d'isolement qui va se dérouler au département de la Moselle. Ce sera dans quelques instants dans Ici c'est vous, 9h37.
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0: C'est peut-être la toute première fois que vous écoutez l'émission. Bienvenue, merci de nous suivre, merci de votre fidélité au quotidien. Vous êtes dans votre magazine Vie quotidienne et les questions du coup de vieux aujourd'hui. Est-ce que vous l'avez déjà ressenti ou pas ? On en parle après Jeanne Masse.

0: Première fois de Jeanne Mas dans Ici c'est vous, il est 10h20.
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0: Peut-on vraiment échapper au coup de vieux? C'est le thème d'Ici c'est vous. On échange évidemment avec vos messages, vos appels au 03 87 52 13 13. Et puis on vous lit sur le WhatsApp d'Ici Lorraine au même numéro avec Annie qui nous envoie ce message. Mentir sur son âge, c'est comme mentir sur son salaire, ça ne sert à rien. On diminue son âge et pourtant il est bel et bien là. Et on a tendance à augmenter son salaire, mais lui par contre, il n'est pas là. Alors restons naturels, assumons notre âge et le reste avec, profitons de la vie. Le mensonge sous toutes ses formes ne sert à rien. Elle a raison finalement de ne pas mentir sur son âge, Annie, Jean-Philippe, c'est finalement inutile.
3: C'est une façon, je crois, d'aborder l'avancée en âge en assumant et en donnant à voir au monde aussi que la vie n'est pas seulement centrée sur les 20 ans, qu'on a beaucoup d'ailleurs idéalisé. 20 ans, c'est aussi un moment de crise, un moment de difficultés existentielles. Donc oui, je pense qu'il est important que les gens assument leur âge, mais en affirmant aussi que tous les âges de la vie peuvent être heureux si on le souhaite. Et ça, malgré les difficultés, grâce à la réponse et aux capacités à rebondir, à être entouré, à trouver en soi des forces psychiques pour pouvoir rebondir. Mmh. Et puis aussi, il faut dire, il peut y avoir aussi des vieillissements et des avancées en âge malheureux, difficiles. Et là, il faut que notre société sache y répondre de manière solidaire.
0: Avec également l'augmentation de l'espérance de vie, on le rappelle, ces chiffres sont assez clairs, 85,9 ans pour les femmes et 80,3 ans pour les hommes. Il faut accepter aussi de vieillir avec toutes les solutions médicales qui nous sont proposées.
3: Oui, bien sûr. Dès lors que on a la chance d'habiter un pays dans lequel finalement on a un système de santé qui, malgré les difficultés, fonctionne et est accessible, dans la mesure où on a des budgets de prévention qui, même s'ils sont insuffisants, sont là par rapport à des pays du Sud, par exemple, où les dernières études viennent de démontrer qu'on avait un écart considérable dans les politiques de prévention. Oui, alors avec malgré tout, une réserve, c'est que la médecine ne peut pas tout. Mmh. Le rajeunissement des cellules, les crèmes ne sont pas actuellement en mesure de stopper complètement le vieillissement, l'avancée en âge et de stopper la mort. Il y a des mouvements qu'on appelle prolongévistes qui sont des mouvements qui cherchent à allonger la vie de manière extrêmement longue, voire à lutter contre la mortalité, mais on n'y est pas encore.
0: Jean-Philippe, ce 1er octobre, c'est la journée internationale des personnes âgées. Vous allez vous retrouver avec de nombreux spécialistes au département de la Moselle pour un colloque majeur sur le vieillissement. Est-ce que les situations d'isolement et le vieillissement sont étroitement liées ?
3: Alors, on a des effets, effectivement, des effets cumulatifs qui contribuent à fragiliser. Je pense notamment aux difficultés de mobilité, qui peuvent réduire les interactions. Et moins d'interactions, ça signifie moins d'activité, moins de participation sociale, avec une cercle de fragilisation où les gens vont aussi, du coup, s'isoler. Avoir moins de contacts, moins de stimulation, moins de raisons de vivre. Donc il peut y avoir effectivement des effets, on les a enregistrés, entre le vieillissement prématuré ou la mortalité prématurée et des phénomènes d'isolement non volontaire.
0: On continue d'échanger en tout cas dans Ici c'est vous sur le vieillissement, le coup de vieux. D'ailleurs, il y a un chiffre qui est assez flagrant. Au-delà de leurs craintes personnelles, les Français appréhendent également la charge qu'ils pourraient représenter pour leurs proches en vieillissant. C'est le cas de 67% d'entre eux. Vous pouvez témoigner si vous aussi vous vous interrogez sur la suite. Est-ce que vous avez peur d'être une charge, peut-être pour vos enfants, pour vos petits-enfants? 03 87 52 13 13. On en parle dans Ici c'est vous juste après ce classique de Tina Turner. Voici What's Love Got to Do With It. Il est 9h44.

0: variations importantes du vieillissement sont observées au niveau moléculaire et métabolique. C'est une étude de l'université de Stanford qui a été publiée en 2024. Est-ce que vous avez ressenti, vous qui nous écoutez, un changement autour de 44 et 60 ans? On vous écoute au 03 87 52 13 13. À tout de suite.
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0: Il est 10h10, on continue d'échanger sur le coup de vieux avec le message de Monique envoyé sur WhatsApp qu'on va lire dans quelques instants, juste après celui qui a touché la lune. Belle chanson pour sa maman, c'est Christophe Maé.

0: Il sera pleine comme la lune, celle du Galaxy d'Amnéville de Christophe Maé. Il sera le 16 octobre prochain, concert que vous attendez. J'espère que vous avez déjà vos places.
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0: Et on s'intéresse au coup de vieux ce matin dans Ici c'est vous. Est-il scientifiquement possible d'avoir 10 ans de moins dans son corps? Est-ce que ça passe par l'état d'esprit? Est-ce que vous assumez les cheveux blancs, les cheveux gris, les rides, les lunettes? Seriez-vous prêt peut-être à faire de la chirurgie pour rester jeune? Si on attend vos messages au 03 87 52 13 13, il y a Monique qui nous dit: bonjour, pour ma part j'ai 55 ans. Je ne cherche pas à cacher mon âge en me maquillant ou autre. Je me sens très bien ainsi. Ne faut pas chercher à ressembler aux mannequins que l'on voit, mais bien à soi-même. On le sent, Jean-Philippe Viriot, qu'il y a de plus en plus de personnes, voilà, au-dessus de 50 ans, qui finalement assument, c'est le cas de nombreuses personnalités également, voilà, qui admettent finalement ce vieillissement. On a perdu Jean-Philippe Viriot, décidément, on n'a pas de chance ce matin avec la liaison. Quels sont les facteurs, en tout cas génétiques, mode de vie, stress, qui font que deux personnes du même âge paraissent avoir 10 ans de moins? On échange évidemment ce matin au 03 87 52 13 13. Alors je vous propose justement d'écouter Marianne, que nous avons rencontrée dans la rue. C'est ça aussi, ici c'est vous, bien entendu. On va vous poser la question, évidemment, sur les thématiques de l'émission. Est-ce que le coup de vieux réveille en nous une certaine angoisse, une peur d'être passé à côté de certaines choses? On écoute Marianne.
4: Des craintes, non, parce que si on est riche de souvenirs, c'est qu'on a bien, vieilli. Après, vieillir, c'est beau aussi. Hein. Y a pas de... Physiquement ou mentalement, ça reste beau. Donc, moi, je l'accepte un peu mieux. Après, je reste quand même nostalgique de certaines façons de faire d'avant, qui me manque, on va dire, mais je vis quand même aussi avec mon temps. Donc,
0: Voilà Marianne que nous avons écoutée dans la rue en Lorraine. Jean-Philippe Viriot, quels sont les facteurs justement qui font que deux personnes du même âge paraissent avoir 10 ans de différence? Alors décidément, on n'a vraiment pas de chance avec la liaison avec Jean-Philippe Viriot, qu'on va retrouver, on l'espère, dans quelques instants. En tout cas, ne manquez pas ce colloque sur le vieillissement et l'isolement qui va se dérouler ce jeudi 1er octobre à l'occasion de la Journée internationale des personnes âgées. Alors écoutez du disco et la bonne musique d'ici Lorraine, ça permet de rester jeune en toutes circonstances. Allez, un petit peu de disco ce matin, ça va nous faire le plus grand bien. Voici les Bee Gees, Night Fever à 9h56 dans Ici c'est vous. Passez un très bon mardi. We'll be right back.

0: Night Fever classique des Bee Gees sur votre radio locale, ici Lorraine. Nathalie Mignon arrive dans un instant pour son magazine des initiatives locales. Ici, ça marche. Et à Metz, quand la ville s'endort, d'autres se lèvent pour que personne ne reste invisible. C'est le cas de Ryan Brimouche. Il va servir des cafés chauds. Il va rencontrer ceux qui en ont besoin au coin des rues messiennes en faisant ses maraudes nocturnes. Il va tout nous expliquer dans quelques minutes après l'actu.
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0: Nous sommes le mardi 29 septembre. Bienvenue sur Ici Lorraine, 10h. Et l'actualité dans la région est développée par François Pelleret.
2: Le lycée Saint-Exupéry de Famec est bloqué ce matin par des lycéens, des poubelles brûlent. Le mouvement parti de région parisienne s'étend. 180 établissements à travers la France connaissent un mouvement de contestation contre les classes surchargées, contre les emplois du temps surchargés et contre le non-remplacement des professeurs absents. Un appel à la grève et à la manifestation aujourd'hui dans la fonction publique, motivé par l'annonce au début du mois du gel du point d'indice. C'est une volonté du Premier ministre pour limiter l'endettement du pays. Le projet de budget pour l'an prochain sera présenté dans 2 jours. En Moselle, des manifestations se tiendront devant les gares de Metz et de Thionville à partir de 14h. Une alerte au risque chimique et technologique ce matin à Audun-le-Tiche. Les pompiers sont arrivés en nombre au supermarché Carrefour Market. Des travaux y sont engagés. Des ambulances ont été envoyées par précaution. Une équipe de reconnaissance est en intervention. Pas de victimes à déplorer. Près de 36 000 personnes ont convergé vers Metz hier pour approcher le pape Léon XIV venu délivrer un message de paix, un appel au dialogue entre religions. On retient une phrase de l'homélie du pape prononcée à la cathédrale. Metz et la Moselle témoignent que la réconciliation n'est possible que lorsque l'on a le courage de briser la chaîne du ressentiment. La tournée du pape en France s'est donc achevée hier soir. Il est rentré au Vatican. L'heure de Grégory Promant à la tête du FC Metz est arrivée. Cet enfant de la Maison Grenat est nommé entraîneur. Le luxembourgeois Luc Holtz est remercié à peine 4 mois après avoir pris les commandes. Son bilan au bout de 7 matchs de Ligue 2 est pourtant honorable, une 5e place. Mais dans le détail, l'équipe peine, surtout à l'extérieur. Et puis il n'y a pas eu d'adhésion autour de sa méthode. Son premier match officiel en Ligue 2 sur le banc messin à Grégory Promant, ça sera le 12 octobre à Dijon.
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2: Un ciel voilé ce matin.
0: Ouais, la pluie se fait encore désirer, mon cher François. Ça va rester gris, en tout cas, tout au long de ce mardi. Si, comme nous, vous attendez la pluie pour vos sols, pour nos agriculteurs, pour nos plantes, pour nos animaux aussi qui en ont bien besoin, eh bien, la pluie va revenir à partir de jeudi. Ouf, enfin, en attendant toujours cette lourdeur, il va falloir aérer la maison. 19 degrés en moyenne, relevé à Metz, Verdun, Sarreguemines et Metz-Service pour cet après-midi. Ça restera estival et très lourd, comme hier d'ailleurs, sans le soleil en revanche. Toujours ces nuages qui vont nous accompagner et des maximales comprises entre 26 et 29 degrés. Je vous souhaite une très belle matinée avec Nathalie Mignon. Et ici, ça marche. Vous allez découvrir ce messin spécialiste des maraudes dans quelques instants. À tout de suite.
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2: Des amis d'enfance qui s'engagent pour soutenir les plus faibles, les sans-abri. Un repas, un bonjour, un sourire, des moments d'écoute, c'est la bonne idée d'Espoir Jeune et Solidaire. Ryan Brimouche est mon invité aujourd'hui. Bonjour Ryan.
3: Bonjour.
2: On dit Ryan ou Ryan ?
3: On dit Ryan.
2: Vous avez quel âge Ryan ?
3: Alors j'ai 24 ans.
2: Vous avez beaucoup d'amis ?
3: Ouais, on peut dire ça.
2: Des amis décident d'aller vers les autres. Dans un monde où parfois on est plutôt replié sur soi-même, on en parle avec Ryan jusqu'à 11h sur Ici Lorraine.
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0: Pascal Obispo, plus que tout au monde.
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0: Ryan Brémouche est mon invité ce matin. Il est le président d'Espoir Jeune et Solidaire avec ses amis. Il parcourt Metz très régulièrement pour soutenir les personnes sans abri. Ryan, Espoir Jeune et Solidarité, hein, c'est le nom de votre association. Qu'est-ce que c'est exactement?
2: Alors Espoir Jeune et Solidaire, c'est une association qui est née il y a un an de ça. Comme vous l'avez dit, portée principalement par des jeunes, des amis d'enfance qui sont partis d'un constat que en fait il y avait énormément de personnes qui étaient dans la rue et puis en situation de précarité et on a décidé de leur venir en aide ou du moins d'essayer de leur venir en aide, de les accompagner et puis surtout avec notre action principale qui est la maraude. Pour ceux qui connaissent pas, la maraude c'est vraiment une distribution de repas, de kits d'hygiène, de vêtements, mais surtout une main tendue pour aller à la rencontre des gens et puis pour leur apporter un petit peu de soutien et surtout d'écoute parce que il y a énormément de personnes qui sont isolées dans la rue.
0: Alors, ça veut dire quoi concrètement qu'une fois par mois, la nuit, le soir, vous allez à la rencontre de ceux qui sont dans la rue?
2: Alors, étant donné que on est assez jeune, qu'on a un emploi du temps qui est assez chargé, on essaye de s'organiser pour essayer de leur venir en aide à leur rencontre 2 à 3 fois. Et en général, on fait ça les dimanches après-midi et puis parfois les dimanches soirs.
0: Donc vous leur apportez à manger, vous leur apportez des kits d'hygiène, des kits solidaires. Comment est-ce que vous avez de l'argent, Ryan? Comment est-ce que vous faites pour acheter tout ça?
2: Alors, au départ, c'est vrai qu'on faisait des petites cagnottes entre nous avec, on va dire, l'argent de poche qu'on avait. Et puis, par la suite, on a décidé de structurer la chose. Et après, on a fait des appels à projets. On a répondu à des dossiers pour avoir un petit peu des aides de l'État. Et aussi avec nos partenaires locaux, beaucoup d'entreprises qui nous soutiennent, et puis aussi des donateurs, hein, des particuliers qui essayent de donner à leur échelle un petit quelque chose, et c'est comme ça qu'on arrive à organiser tout ça.
0: En 2026, c'est 14 maraudes solidaires sur le territoire messin, parce que vous êtes sur la ville de Metz. Mmh. C'est 380 repas distribués aux personnes que vous rencontrez. C'est quoi? C'est 50-60 personnes mobilisées? Vous êtes combien, Ryan?
2: Alors au niveau des bénévoles, on en compte à peu près une quarantaine, mais c'est assez... On va dire que c'est un chiffre qui peut faire gros comme ça, mais en fait on est vraiment sous forme de roulement, c'est-à-dire que on va annoncer la maraude 1 à 2 semaines avant, et ensuite les personnes vont nous dire si elles sont disponibles ou pas. Mais voilà, il y a beaucoup d'étudiants, et puis du coup on arrive à tourner comme ça sous forme de roulement.
0: La maraude c'est votre action principale, mais il y en a d'autres. Il y a une maraude coiffure, par exemple, parce que se sentir beau, propre, quand on est dans la rue, digne, c'est important aussi.
2: Ouais, on a vu que c'était vraiment quelque chose qui leur faisait plaisir, et puis on a vu le changement avec cette action, et on met vraiment un point d'honneur, on essaye de contribuer à ces actions-là, mettre un point d'honneur sur l'hygiène, et puis ça c'est ce qui fait que ils vont se sentir un petit peu mieux dans leur quotidien, et on essaye de contribuer à ça, notamment avec des actions comme celle-ci.
0: Vous dites « il » parce que ce sont essentiellement des hommes, ou il y a des femmes également dans la rue?
2: Alors il y a énormément d'hommes. Si on devait faire un petit pourcentage, on serait à 80% d'hommes et puis 20% de femmes. Mais c'est vrai que on rencontre aussi des femmes dans la rue, et pour qui c'est encore plus compliqué, tout simplement parce que on va dire qu'elles sont elles sont toutes seules, et puis ça rend compliqué les choses. La rue c'est assez difficile, et puis on essaye de leur venir en aide et puis de les orienter vers des structures comme des foyers d'urgence ou des choses comme ça.
0: Comment est-ce que vous êtes accueilli, Ryan? Parce que ces gens qui malheureusement souvent sont invisibles, hein, dans nos, ouais, vies, on passe à côté d'eux sans les voir, sont-ils surpris? Est-ce qu'ils vous accueillent à bras ouverts ou peut-être un peu de méfiance? Comment ça se passe?
2: Alors c'est vrai qu'on est sur un public très hétérogène, c'est-à-dire qu'on va avoir des personnes qui vont vraiment nous accueillir avec un grand sourire, parce qu'en fait, on va être tout simplement leur seule aide de la journée, ou même parfois des personnes qui n'ont pas mangé depuis 2-3 jours, et puis qui nous voient y arriver, qui nous connaissent et qui savent que ce soir ils vont avoir le ventre rempli, mais surtout pouvoir discuter avec nous, avoir un moment d'écoute active, bah ça change vraiment tout. Et puis après, forcément, il y a quelques personnes qui sont un petit peu réticentes, mais à force de creuser un petit peu, à force de les revoir à chaque fois, bah c'est sûr que elles sont beaucoup plus à l'aise, et puis on voit souvent les mêmes visages, et après on crée vraiment du lien avec ces personnes, et c'est ça qui est super important, je trouve.
0: En un an d'existence d'Espoir Jeune et Solidaire, vous avez vraiment créé des liens d'amitié, vous diriez, Ryan, avec certaines personnes dans la rue?
2: Ouais. Après, on essaye quand même, c'est ce que j'essaie de transmettre aussi aux bénévoles, même si j'ai une petite expérience, c'est vraiment d'essayer de prendre du recul sur ces situations et de pas trop être proche de ces personnes, parce que au bout d'un moment, c'est sûr que on est dans un milieu qui est compliqué, et puis pas que ça nous porte préjudice à nous, niveau des sentiments, etc., niveau psychologique, parce que ça peut marquer quand même la rue.
0: Ryan Brimouche, 24 ans, vous m'avez dit, c'est ça, Ryan?
2: C'est ça, exactement.
0: 24 ans, et depuis un an, avec ses amis, à la rencontre de ceux qui sont dans la rue, pour apporter à manger, soutien, un bonjour, un sourire, tout simplement. Espoir Jeune et Solidaire, on en parle jusqu'à 11h sur Ici Lorraine. Voici Estelle, te rencontrer encore.
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1: Ryan Brimouche est le président d'Espoir Jeune et Solidaire. C'est une association qui, depuis un an, va au-devant des personnes sans-abri dans la ville de Metz, dans l'agglomération, avec ses amis d'enfance. Ils sont une quarantaine pour apporter repas, sourire, bonjour, parfois même un coiffeur. On en parle ce matin jusqu'à 11h sur Ici Lorraine. Ryan, comment est née cette idée-là? Qu'est-ce qui fait qu'un jour, à 24 ans, on décide plutôt que de sortir, de s'amuser avec ses amis, d'aller aider les autres?
9: Bah justement, c'est parti d'une sortie entre amis en centre-ville et en fait on était tout simement en train de se balader et puis j'ai tourné la tête, j'ai vu une personne qui était vraiment dans une certaine précarité et j'avais quelques euros et puis je suis parti lui donner, puis cette fois-ci je sais pas pourquoi ça m'a marqué et on s'est dit entre amis pourquoi pas leur apporter des repas la prochaine fois déjà préparés. Ça peut être on n'est pas des grands cuistots, mais on a décidé de faire des petits sandwichs, une petite cagnotte, de rassembler un petit peu notre argent comme ça. Et c'est de là que c'est parti. Et puis ensuite, il y a eu, c'était à la période de Noël. C'était le 24 ou le 25, je ne sais plus trop. On se baladait aussi en centre-ville et on a vu des personnes, un groupement de personnes en fait, et on a décidé de les rejoindre. Et en fin de compte, il y avait des personnes qui étaient à la rue et des personnes qui avaient décidé de passer le réveillon avec eux. Ils avaient ramené des repas et c'était vraiment convivial. Ils avaient tous le sourire et on s'est dit là, il y a quelque chose à jouer. Et du coup, on a décidé, avant même de lancer l'association, de regarder ce qui se faisait, tout simplement, parce qu'on s'est dit pourquoi faire quelque chose alors qu'il y a déjà des choses existantes. On a essayé un petit peu de voir ce qui se faisait et on a essayé de coordonner les actions dans un premier temps, parce qu'il y avait beaucoup de maraudes qui étaient effectuées le même jour.
1: D'accord.
9: Et on s'est dit bah en fait si ils ont à manger le samedi, le dimanche, toute la semaine, qu'est-ce que ça donne? Du coup, on a essayé un petit peu de rassembler les acteurs locaux qui font un travail magnifique depuis beaucoup d'années. Et malheureusement, ça n'a pas donné suite. Du coup, on a décidé de se lancer et puis tout doucement. petit à petit avec notamment les partenaires locaux, des connaissances, des amis, des restaurateurs qui nous ont donné un coup de pouce pour nous lancer et puis pour financer nos actions. Et c'est de là que c'est parti.
1: On va saluer Anthony Pinato, hein, le restaurant chez des amis à Metz. C'est lui qui était là à Noël dernier.
9: Exactement. Ouais. C'était son idée et c'est vraiment notre mentor. C'est lui qui est à l'origine de beaucoup d'actions et puis il montre toujours l'exemple et puis on essaye de prendre tout ce qu'il y a à prendre de lui parce que en termes de solidarité et puis de générosité, pour l'instant j'ai pas vu mieux.
1: Alors, je reviens au tout début de l'histoire. Ryan, ouais. Effectivement, de donner un billet, donner une pièce à quelqu'un dans la rue, être particulièrement touché ce jour-là. Je crois que ça nous est certainement tous et toutes arrivé. Et puis, on le fait une action une fois. Mais après, il faut le refaire 2 fois, 10 fois. Il faut durer dans le temps. J'imagine que ça, c'est compliqué. Est-ce qu'il y a quelque chose dans votre vie, c'est peut-être une question un peu personnelle, hein, Ryan, mais est-ce qu'il y a quelque chose dans votre vie personnelle qui fait que vous êtes aussi généreux avec les autres?
9: Moi, je pense que c'est tout simplement les valeurs et l'éducation que mes parents m'ont inculquées. Et je pense que c'est vraiment quelque chose que j'ai envie de faire de ma vie, en fait. Aider les gens, me sentir utile. Et puis, ça fait aussi partie de mon métier. Du coup, je m'y retrouve.
1: Qu'est-ce que vous faites comme métier?
9: Bah, je suis au contact des gens. Je suis éducateur sportif libéral, ouais. Enseignant en APA pour les personnes qui ont des difficultés, des besoins spécifiques autour de l'activité et de la remise en forme. Du coup, je suis au contact des personnes pour les accompagner au mieux.
1: C'est facile de rentrer chez soi et de se dire « j'ai pas trouvé la clé pour telle ou telle situation. Moi, je suis dans mon lit bien au chaud. Et ils sont dans la rue. Est-ce qu'on arrive à faire la part des choses ?»
9: Franchement, c'est très compliqué au début, surtout quand on a une certaine sensibilité. Mais ça nous permet vraiment de nous faire un rappel une fois par semaine, un dimanche par semaine, de se dire bah il faut être reconnaissant de ce qu'on a et puis il faut les aider du mieux qu'on peut on va dire que c'est très compliqué. C'est vrai que des fois on rentre un petit peu avec un goût amer dans la bouche de se dire bah les personnes elles sont toujours là et puis nous on est tranquille, mais bon, c'est on va dire la nature qui fait ça et on essaye d'améliorer les choses de jour en jour à notre petite échelle.
1: S'il vous arrive parfois de désespérer de l'être humain, pensez à Ryan Brimouche, il est mon invité jusqu'à 11h. Ça s'entend pas dans ma voix, Ryan, mais j'ai une admiration sans borne pour ce que vous faites.
9: C'est gentil, merci beaucoup de mettre tout ça en lumière en tout cas.
1: On en parle jusqu'à 11h sur Ici Lorraine. Espoir jeune et solidaire, Ryan Brimouche est mon invité. Bon, ici ça marche.

0: hier les 50 ans de l'album Songs in the Key of Life, l'album de Stevie Wonder dont est tirée cette chanson. Beaucoup de tubes d'ailleurs sur cet album, Pastime Paradise. Et à cette occasion, Stevie Wonder a dévoilé 4 inédits, 4 chansons enregistrées lors des sessions de l'album il y a 50 ans. Vous pouvez les découvrir très facilement sur les plateformes de téléchargement légal.
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0: Ariane Rémouche est mon invité, c'est le président d'Espoir Jeune et Solidaire. Ariane, à ce moment de l'émission, on découvre toujours des initiatives un petit peu ailleurs dans notre région. Vous savez qu'il y a des applis pour tout aujourd'hui, si on a besoin d'amis, si on a besoin de bricoleurs, si on a besoin de se loger. Et si on a besoin de se laver et qu'on n'a temporairement pas de solution pour ça, eh bien là aussi, il y a une initiative et elle est Lorraine.
2: Est-ce que ça vous est déjà arrivé d'être en vadrouille, en balade, en voyage et de tout d'un coup vous dire « je ne sais pas où me doucher ». Un Mosellan a trouvé la solution à ce problème. Il a même créé une appli pour cela. Bonjour Franck Muller.
3: Bonjour Ilan.
2: Alors vous habitez Neufchâteau en Moselle et vous avez donc mis au point Shower Finder, trouver les douches quoi. Expliquez-nous le principe, comment ça marche?
3: Ben en fait, c'est un espèce de Airbnb de la douche, on va dire. C'est des gens, soit des particuliers, soit des entreprises, qui proposent de louer leur douche à des voyageurs qui seraient par exemple en van ou en vélo, etc. Donc ils pourraient réserver des créneaux de douche d'une demi-heure selon leur disponibilité et leurs envies, et ils fixeraient le tarif eux-mêmes. Et les voyageurs qui seraient en recherche de douche iraient sur l'application et pourraient voir les douches disponibles et réserver un créneau.
2: Vous parlez au conditionnel, mais l'application, elle existe déjà, hein?
3: Oui, voilà, elle existe depuis 3 semaines sur Google, enfin sur le Play Store et sur l'App Store. Et puis depuis le mois d'août sur le web.
2: Comment est-ce que vous avez eu cette idée?
3: Mais en fait, moi je joue dans un groupe de musique et j'étais en tournée en France il y a 2 ou 3 ans et j'étais en van. J'avais un problème, c'est que j'avais pas de douche dans mon van. Et je me suis dit, ça serait bien d'avoir une application qui propose des douches, que je puisse aller me doucher, quoi. Donc du coup, j'allais me doucher dans les piscines, mais bon, c'était cher, fallait faire un grand détour, et en plus, c'était pas très convivial, parce que bon, ils ont pas forcément des douches individuelles, des fois c'est des douches collectives où on est en maillot de bain, voilà, quoi.
2: Et donc, si je vous suis bien, moi, par exemple, je peux mettre ma douche à disposition, quoi. C'est-à-dire, je peux m'inscrire sur l'appli et dire, je loue ma douche pour une demi-heure à quelqu'un qui a envie d'en profiter pour le tarif que je veux. C'est moi qui décide du tarif.
3: Voilà, et c'est que des créneaux d'une demi-heure. Par exemple, si vous voulez louer, ce sera de 17h à 17h30. Vous mettez un créneau et le créneau sera disponible. Et c'est vous qui fixez votre tarif. Parce que suivant les douches qu'il y a et suivant ce que vous proposez en plus, par exemple, si vous proposez un sèche-cheveux, des serviettes, du gel douche, vous fixez votre tarif comme vous voulez.
2: Alors c'est vrai que vous parliez des piscines, elles pourraient le proposer. Peut-être les campings aussi, vous les contactez, comment vous faites?
3: Là j'envoie des mails au camping pour leur proposer ma solution, quoi. Comme il y a beaucoup de campings en France, j'ai du travail, mais bon, j'y vais doucement mais sûrement.
2: Ça fonctionne sur quel territoire pour l'instant? C'est le Grand Est ou c'est partout en France?
3: C'est partout dans le monde, là.
2: Ah oui, partout dans le monde, carrément.
3: Du coup, j'ai traduit l'application il y a 2 semaines, donc maintenant on peut la retrouver soit en anglais ou soit en français.
2: Voilà, donc il y a beaucoup d'inscrits côté utilisateur, mais pas encore assez d'inscrits côté douche. Donc si vous qui nous écoutez, vous avez envie comme ça de louer votre douche, rejoignez l'appli Shower Finder, hein, c'est ça qu'on peut dire.
3: Exactement, oui.
2: Merci à vous Franck Muller.
3: Merci Ilan, à bientôt.
0: Originaire de Neufchâteau, l'Airbnb de la douche. Ryan, comment on se douche quand on est dans la rue?
4: Alors il y a quelques solutions qui sont proposées aux personnes sans abri, mais c'est vrai que ça manque sur le territoire, notamment sur la ville de Metz. Et c'est pourquoi on va prochainement, enfin j'espère dans un futur proche, mettre en place on a un projet de camping-car douche. Et l'objectif du coup c'est de rendre accessible un camping-car une à deux fois par semaine si possible, géré par notre association ou d'autres associations, pour vraiment qu'ils aient la possibilité de se doucher, et puis surtout autant de temps qu'ils en ont envie, vraiment de passer un moment de un petit peu de bien-être et de déconnexion. Et c'est le projet à venir.
0: Et camping-car, il faut l'acheter, ça coûte cher un camping-car.
4: Exactement. Ouais. C'est pourquoi c'est un projet qui est sur le long terme, et puis on compte faire marcher un petit peu notre réseau local, et puis essayer de voir avec la ville s'il y a des possibilités, bien sûr, de financement sur ce point-là.
0: Et puis bien sûr, on peut tous et toutes vous aider, hein. Si on tape Espoir Jeune et Solidaire, on va tomber sur votre page Facebook y a un lien vers une cagnotte. Chaque euro compte. Je sais qu'on n'est pas là forcément pour récolter de l'argent, mais c'est, ça serait bien de vous aider, voilà, en donnant 1 euro, 10 euros, selon ses moyens, pour aider les gens dans la rue. Ryan Brimouche est mon invité. C'est Espoir Jeune et Solidaire. On en parle jusqu'à 11h sur Ici Lorraine.
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0: Deux informations. La première, une information pour vous dire que ça va mieux sur la départementale 322. Alors, on est autour de Nancy, en Meurthe-et-Moselle. On avait un souci près de Les Saint-Christophe, Bouxières-Rodam, avec un bouchon dont on ne connaissait pas la cause. Finalement, la cause est connue. C'est un accident qui a eu lieu sur cette départementale 322 à l'intersection de la départementale 321. L'accident est toujours présent, mais le bouchon, lui, est résorbé. Donc, vous circulez bien autour de Nancy. Autre information, vous savez qu'il y a des mouvements, des perturbations aujourd'hui un petit peu partout en France. Alors, il y a la grève de la fonction publique, mais il y a aussi beaucoup de lycéens qui manifestent aujourd'hui. Et à Longwy, ce matin, juste après 9h, des lycéens ont mis le feu devant le lycée Alfred Mézières. La route a été bloquée par la gendarmerie. C'est toujours le cas en ce moment. Donc voilà, essayez d'éviter le secteur feu de poubelle. Apparemment, feu de poubelle également devant le lycée Henri Nominé à Sarreguemines. Voilà, quelques perturbations dans les lycées ce matin. On essaie de vous tenir au courant dans nos rendez-vous d'information.
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0: Le chanteur préféré de la place Stanislas, parce qu'il est doré comme les grigeons l'amour. Voici Julien Doré. Sa chanson, c'est Nous. Et vous l'écoutez sur Ici Lorraine.

0: Nous, c'est Julien Doré, vous l'écoutez sur Ici Lorraine.
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0: de Ryan Brémouche, qui est mon invité, le président d'Espoir Jeune et Solidaire, une association qui va au-devant des personnes sans-abri à Metz pour leur apporter un repas, un sourire, un petit peu de chaleur humaine. On en parle avec lui jusqu'à 11h. Bon, Ryan, c'est le moment où il faut un peu se dévoiler. Hein, ça
3: pour vous. Bon, on va essayer.
0: Je commence par une question facile, je crois que j'ai la réponse. Nancy ou Metz?
3: Metz. Ah. Il y a une petite hésitation quand même, parce que j'ai de la famille sur Nancy, mais je préfère la ville de Metz quand même.
0: Oh, c'est bien. Vous pourriez retourner. Votre endroit préféré en Lorraine, alors hormis Metz, ce serait quoi?
3: Alors du coup, c'est l'endroit où j'ai grandi, et je dirais Voipy, exactement.
0: Comment on appelle les habitants de Voipy? J'ai pas le gentilé de...
3: Les Voipyciens.
0: Les Voipyciens, d'accord.
3: Exactement.
0: Dans quel quartier de Voipy?
3: Bah du coup moi j'habite plus sur le secteur de Voipy village, mais c'est vraiment toute la ville de Voipy que j'apprécie pour sa diversité, et puis surtout diversité au niveau d'abord des habitants, mais aussi c'est vrai qu'on a une partie un petit peu quartier, une partie un petit peu vraiment nature, et c'est ce qui fait le charme un petit peu de cette ville.
0: Alors, on a tendance à l'oublier, mais ça a été la capitale de la fraise, hein, Voipy.
3: Ouais, hein, exactement.
0: Je sais pas s'il y a encore des champs de fraises d'ailleurs.
3: Si, je crois.
0: Un petit peu, d'accord.
3: Je crois.
0: Voilà, parce que vous êtes un vrai Lorrain, on vient de le vérifier. Est-ce qu'il y a un mot Lorrain que vous employez encore?
3: Nareux. Être nareux.
0: Et vous êtes nareux?
3: Non, je ne le suis pas. Mais c'est un terme que j'ai appris il y a pas si longtemps que ça, d'ailleurs, que c'était originaire d'ici, en fait, de la région.
0: Je sais pas comment on dit ailleurs, parce que c'est vrai, quand on n'aime pas boire dans le même verre que quelqu'un d'autre, qu'est-ce qu'on est, quoi?
3: Il faudrait que je vérifie.
0: Bon, alors, on m'a dit plutôt Metz que Nancy. Est-ce qu'il y a un sport qui vous fait vibrer?
3: Alors la boxe.
0: La boxe.
3: Ouais, étant donné que je pratique depuis tout petit, et puis je suis aussi coach de boxe, de boxe adaptée pour tout public, et du coup c'est vraiment une passion, quoi.
0: Quel club? Nous, on a à côté de Nancy, on a le club de Dombasle, qui a donné pas mal de grands champions, des hommes et des femmes. Vous, c'est quoi votre club?
3: Alors, c'est le club d'Amin Zitouni, qui est assez connu sur le secteur de Voipy. Il fait des cours au COSEC. Je vous invite d'ailleurs à venir essayer dans une ambiance conviviale.
0: C'est le COSEC de Metz ou le COSEC de Voipy?
3: COSEC de Voipy, juste derrière le bureau de police.
0: Alors, je vous ai pas à côté de moi, Ryan, parce que vous êtes dans les studios d'ici Lorraine à Metz, et moi je suis dans les studios d'ici Lorraine à Nancy. Vous êtes quoi? Vous êtes un poids-plume? Vous êtes un coq? Vous êtes quoi?
3: Alors moi c'est un petit peu différent au niveau des divisions. Ça, on est plus sur de la boxe anglaise, et nous, étant donné qu'on est on pratique le kickboxing, du coup c'est vraiment en catégorie de poids, c'est-à-dire moins de 60 kilos, etc.
0: Vous êtes plutôt un lourd ou un léger?
3: Ah, on va dire léger, très léger.
0: Très léger. Très très impressionnant. Bon, si on parle foot, je sais pas si vous aimez le foot, ASNL ou FC Metz?
3: FC Metz, forcément.
0: Grenat jusqu'au bout des ongles, si j'ai bien compris.
3: Jusqu'au bout, effectivement.
0: Voipy, c'est pas très loin du stade Saint-Symphorien, forcément, donc on est juste à côté.
3: Ouais. Passion du football aussi. Je penche entre les deux sports.
0: Et vous voyez comment la fin de la saison, là, en Ligue 2? Qui devant?
3: Franchement, je ne m'avance pas sur ce sujet. On va regarder tranquillement, et puis on verra par la suite. M'en croiser les doigts.
0: Mais plutôt coude à coude, hein. Si on pouvait être allé 1 et 2, peu importe, et qu'on monte tous les
3: deux
0: en Ligue 1, on serait d'accord. Dernière question, si la Lorraine était une personne, quel serait son caractère, Ryan?
3: Alors, je pense que ce serait une personne qui serait à la fois généreuse, mais aussi comment dire, un petit peu renfermé sur soi, mais quand on apprend à la connaître, là on profite vraiment, et puis une personne ouverte sur ouverte d'esprit, etc.
0: Moi je trouve que c'est bien. Vous êtes
3: un petit peu.
0: C'est ça. Vous n'êtes pas nerveux.
3: Exactement.
0: Mais vous êtes taiseux et généreux.
3: Exactement.
0: Ryan Brémouche est mon invité jusqu'à 11h. On parle de son association qui vient en aide aux personnes dans la rue jusqu'à 11h sur Ici Lorraine. Voici Laurent Voulzy, Les Nuits sans Kim Wilde.

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0: Et Ryan Brimouche, qui est le président d'Espoir Jeunes et Solidaire, une association.

0: Place, un restaurant ouvert au public, mais avec des repas moins chers pour les personnes en situation de grande précarité. Le tout avec des salariés en insertion. Notre journaliste Gabin Grulé s'est rendu sur place et a rencontré Jean-Marie Morel, le président de l'association à l'initiative du restaurant.
1: Déjà pouvoir faire en sorte que des personnes en difficulté croisent, rencontrent, soient de fait au même niveau que ceux qui n'ont pas de difficulté, ceux qui vivent normalement, classiquement, ça c'est déjà c'est un progrès. L'homme a besoin de pain, mais il a aussi besoin de roses. Et les roses, c'est dans le contact, dans la relation à l'autre qu'on les trouve. Il faut vite.
0: Ici à Nancy, ça marche. Et vous, qu'en pensez-vous? Je suis allé en discuter avec Lison, séduite par l'idée, surtout que le restaurant, ce n'est plus forcément la priorité en ce moment avec le coût de la vie.
2: Aujourd'hui, on est obligé de regarder le ticket de course et de compter chaque centime. Qui plus est, moi je suis étudiante, donc si j'avais ce type d'initiative dans ma ville, j'y serais bien plus souvent parce que monsieur peut plus m'inviter au restaurant. Là.
0: Le restaurant s'appelle Convive, il est ouvert au grand public à Nancy du lundi au vendredi de midi à 14h. Le menu, entrée, plat, dessert, coûte 20€ et une partie de l'addition permet donc de financer ses repas à 5€. Et vous, tiens, seriez-vous prêt à mettre 20€ pour financer d'autres repas? On en a discuté avec Lison.
2: Oui, je pense. Et en plus, ça dépend ce qui est proposé. Mais si on reste sur des produits frais et bons pour la santé, bien cuisinés, pour moins de 5€, je fais des choses très bonnes à la maison. Donc pourquoi pas au resto, ouais.
0: Durant le reportage, notre journaliste est par exemple allé rencontrer dans la salle du restaurant Edith et Olivier. Deux retraités, ils étaient en train de planter leur fourchette dans un tzatziki aux crevettes. Et ce qui plaît sur place, eh bien, c'est la mixité qui est créée dans ce restaurant. Je vous le conseille vivement si vous êtes de passage à Nancy. Je vous redonne le nom de l'établissement, ça s'appelle les Convives, Convives au pluriel, et franchement je trouve que c'est une super initiative.
3: Ryan, on a parlé du restaurant chez des amis à Metz, il y a des restaurateurs qui s'engagent à vos côtés. Hein.
4: Effectivement, le restaurant chez des amis qui est là depuis le début et puis qui nous a poussé sur ça, mais aussi d'autres restaurateurs et puis d'autres commerçants qui soutiennent ce genre d'action. Et c'est ça qui fait on essaye vraiment de créer avec l'association partenariat local et puis qui est une dynamique solidaire locale, et c'est comme ça qu'on fait avancer les choses plus rapidement, j'ai envie de dire.
3: Et puis on peut saluer Charles Coulombeau, le chef de la Maison dans le Parc à Nancy, et également installé à Metz avec son étoilé au Centre Pompidou, qui sans qu'on le sache, parce qu'il aime pas trop qu'on en parle, valorise ses parures de légumes en soupe pour les Restos du Cœur. Je crois qu'il fait près de 3 tonnes de soupe sur un restaurant par an. Donc c'est quelque chose d'assez extraordinaire. On continue à parler d'espoir jeune et solidaire avec Ryan Brimouche jusqu'à 11h sur Ici Lorraine.

0: Give me love, Cécile. Et vous l'écoutez sur Ici Lorraine.
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0: de Ryan Brémouche, qui est le président d'Espoir Jeunes et Solidaire. On termine toujours, Ryan, cette émission par une mise en lumière, on va dire, de votre coup de cœur. Quel est-il, ce coup de cœur, Ryan?
3: Alors, mon coup de cœur, c'est une personne. Une personne, comme je vous l'ai dit précédemment, qui nous accompagne depuis le début. C'est Anthony Pinato, du restaurant Chez des Amis en centre-ville. Je tenais à, en fait, en fin de compte, le remercier, et puis surtout mettre en avant ce qu'il fait depuis de nombreuses années. Ça fait à peu près une dizaine d'années qu'il réalise des actions solidaires sur le territoire messin, et puis il est originaire aussi de Voipy. Forcément. Et du coup, c'est avec la proximité qu'on a avec lui, c'est devenu un exemple, et puis un peu le mentor de notre association. Et c'est grâce à lui que je suis là aujourd'hui à vous parler de cette association. Et il essaie vraiment de nous transmettre, en fait, des valeurs, et puis surtout de passer un petit peu le flambeau pour les générations futures. Il me disait à chaque fois que il voulait nous mettre en valeur pour vraiment montrer que la jeunesse est capable de beaucoup de choses, et que, en fait, on est que les maillons d'une chaîne, en fait, et que chacun, à sa petite échelle, peut apporter quelque chose. C'est-à-dire que un commerçant, une entreprise, un particulier, quelqu'un qui a des compétences, peut mettre sa petite pierre à l'édifice, et en fait, l'un ne fonctionne pas sans l'autre. C'est-à-dire que moi, demain, si je n'ai pas de financement, ça va être plus compliqué de faire des choses. Et s'il n'y a pas de bénévole, bah, c'est un petit peu le même principe.
0: Il n'est pas bien vu, Anthony, hein, qu'il agit là.
3: Il doit avoir une quarantaine d'années.
0: Oui, parce que quand on vous entend parler, bon, bah, de vos 24 ans, forcément, 40 ans, c'est vieux. Mais on a l'impression que c'est une vieille âme, mais c'est un jeune homme également d'une quarantaine d'années, Anthony.
3: Ouais, très dynamique.
0: En fournirue, hein, le restaurant chez des amis. Allez le soutenir, parce qu'il faut vivre aussi, hein. Donc, voilà, allez le soutenir dans son restaurant, et c'est quelqu'un qui donne beaucoup aux autres. La prochaine distribution, c'est quand, Ryan?
3: Alors là, on est en préparation, en fait, parce qu'on a quelques projets avec des écoles notamment, ouais. Et puis avec le service militaire volontaire. Okay. Et on organise ça pour octobre. On n'a pas encore de date précise, mais voilà. Là, c'est peut-être dans 2 semaines, 3 semaines.
0: D'accord, on vous tiendra au courant sur votre page Facebook.
3: Voilà, on n'a pas forcément...
0: Elle s'appelle Espoir Jeunes et Solidaires. Il y a un lien pour vous aider avec la cagnotte, si on veut vous donner du temps, si on veut vous donner de l'argent, veut vous donner aussi, j'ai bien compris, de la nourriture ou des kits pour les gens qui sont dans la rue. On n'hésite pas. Grand merci à vous, Ryan Brémouche. Il y avait l'avenue du Papier, beaucoup d'espoir. Et il y a vous aujourd'hui, c'est encore beaucoup d'espoir.
3: Merci beaucoup.
0: C'est super. On vous embrasse. Salut, Ryan.
3: Merci pour l'invitation. Au revoir.

0: J'aime encore de Céline Dion sur votre radio, ici Lorraine.
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0: Il est 11h sur votre radio, ici Lorraine. Local avec Thomas Jean-Georges. Bonjour Thomas.
2: Bonjour.
0: Le mouvement des lycéens en colère parti de région parisienne arrive en Lorraine.
2: Oui, le lycée Saint-Exupéry de Famec a été bloqué ce matin par près de 200 jeunes. Ils ont installé des poubelles et des caddies devant l'entrée de leur établissement. Action aussi ce matin dans le PIO des élèves du lycée Alfred Mézières de Longwy. Des tentatives de blocage ont été également signalées par la police devant le lycée de la Briquerie à Thionville et devant le lycée Henri Nominé à Sarreguemines. Les lycéens en colère dénoncent la surcharge des classes et des emplois du temps ou l'absence récurrente de professeurs. Dans ce contexte, cet appel à la grève et à la manifestation aujourd'hui dans la fonction publique, les syndicats dénoncent le gel du point d'indice défendu par le gouvernement pour limiter l'endettement du pays. Le projet de budget pour l'an prochain sera d'ailleurs présenté dans deux jours. En Moselle, les cortèges des fonctionnaires partiront de la gare de Metz et de Thionville à 14h. Un adolescent de 15 ans a blessé deux policiers avant-hier soir à Longwy au guidon de sa moto non homologuée. Il a refusé de se soumettre à un contrôle et il a donc heurté deux policiers. Il a été interpellé, présenté hier à un juge pour enfants pour un placement sous contrôle judiciaire. Près de 36 000 personnes ont donc convergé vers Metz hier pour approcher le pape Léon XIV qui est venu délivrer en Moselle un message de paix et un appel au dialogue entre religions. Vous retrouverez sur notre site internet et sur l'appli ici toutes les photos et vidéos de la venue du souverain pontife dans la capitale mosellane. Les fidèles de Saint-Symphorien, eux, vont découvrir prochainement un nouveau coach. Le luxembourgeois Luc Holtz a été remercié hier, seulement 4 mois après son arrivée à la tête du FC Metz. Il est remplacé par Grégory Proman, un ancien de la maison Grenat. Son premier match officiel, ce sera le 12 octobre prochain à Dijon, à vivre bien entendu sur votre radio locale.
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2: Les nuages arrivent en masse ce matin.
0: Oh, c'est une jolie phrase. Effectivement, les nuages sont là encore et persistent cet après-midi. On notera quand même 28 degrés à Metz, 27 à Château-Salins et Saint-Avold cet après-midi. À 22h, les températures vont rester très hautes. Pas besoin de prendre une veste si vous profitez d'une dernière terrasse en septembre, puisqu'il fera 21 degrés à Metz, Thionville et 20 à Beach, avec quelques nuages persistants tout de même, mais moins présents qui finiront par quasiment disparaître cette nuit, toujours très douce, hein, avant la fin du mois de septembre. Si vous êtes, vous, sur la route, et bah tout se passe plutôt bien, hein, contrairement à hier, c'est beaucoup plus simple hein, de circuler vers Metz, ou en tout cas dans toute la Moselle. Il y a un petit peu d'embouteillage au niveau du parc des expos de Metz pour la FIM, évidemment, mais rien de très grave ou de très dense. En tout cas, si vous voyez quoi que ce soit, hein, vous nous appelez 03 87 52 13 13.
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0: Une journée bien plus tranquille qu'hier. On en profite et on va jouer au grand quiz, cette fois sans questions sur le pape, mais avec des questions qui vont évidemment vous aider à vous qualifier pour le tirage au sort de vendredi et pour déguster ces menus découvertes à la table d'Alexis Baudin, même si nous, pour l'instant, on profite d'Amil Stewart. Knock on Wood, c'est avec ici Lorraine.

0: Lorraine Amil Stewart Knock Underwood.
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0: Jeu de 11h à midi, votre grand quiz où vous allez jouer avec nous, évidemment, pour le cadeau de la semaine à gagner ce vendredi en tirage au sort. Un menu, deux menus découvertes même dans ce restaurant étoilé, la table d'Alexis Baudin à Malin, tout ça près de la frontière luxembourgeoise. On vous attend avec ces deux menus découverts. 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Le repas, tout ça, c'est rien que pour vous. Et c'est rien qu'en jouant avec nous, en nous appelant 03 87 52 13 13. Il vous suffit de répondre juste à deux questions sur les trois, avec évidemment un joker pour vous aider au cas où.
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0: Allez, vous nous appelez pendant que nous, on se fait un petit retour dans les années 2000 avec Jennifer et au soleil. C'est avec ici Lorraine.

0: petit peu plus de soleil avec Jennifer sur votre radio. Ici Lorraine.
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0: Et c'est Anne-Marie, notre première candidate du jour. Bonjour Anne-Marie.
2: Bonjour.
0: Alors, qu'est-ce que vous faites aujourd'hui? Vous êtes tranquillement à la maison, là?
2: Oui, je suis à la maison et je m'apprêtais à faire une tarte aux pommes, voilà.
0: Oh, une tarte aux pommes. Est-ce que vous mettez de la cannelle ou pas, vous?
2: Ah oui.
0: Ah.
2: Oui, moi, je suis la team cannelle, moi.
0: Vous êtes la team cannelle. Et est-ce que vous mettez un petit peu de compoté en dessous? Je sais que ma mamie faisait ça. Elle mettait de la compote puis des pommes par-dessus.
2: Alors, j'ai jamais essayé ça. J'ai jamais essayé.
0: Eh ben, c'est excellent, Anne-Marie. Je vous promets, si vous avez envie de tester, pourquoi pas là, ça peut être une idée. Hein.
2: Je vais le faire. J'ai plein de pommes.
0: Ah bah magnifique, bah, c'est top. Vous faites la tarte aux pommes juste pour vous, pour la famille, pour un événement?
2: Non, c'est pour moi et mon mari.
0: Oh, tout tranquillement, histoire que ça fasse les petits goûters de la semaine, quoi.
2: Voilà, c'est lui qui est allé ramasser les pommes et c'est moi qui fais la tarte.
0: Ah, vous avez un pommier à la maison?
2: Il n'est pas à la maison, mais dans notre coin, il y a plein de pommiers en fait sauvages et donc on ramasse des pommes.
0: Oh, bah c'est top ça, oui. Petite balade au milieu des pommes, c'est pas mal.
2: Ouais,
0: oh, bah, j'adore.
2: Bon, on part en vélo et on met des pommes dans les sacoches, voilà.
0: Oh, bah c'est... oui, il y a les petites techniques, j'ai l'impression que c'est un petit rituel chaque année, ça.
2: C'est pas les pommes, c'est les prunes.
0: Ah, bah oui, on alterne finalement, il y a des pruniers sauvages aussi.
2: Ah oui.
0: Bon bah bien Abel.
2: C'est plein de prunes hein.
0: Ah bah oui bah ça c'est sûr que les prunes il y en a effectivement surtout ici en Lorraine. Anne-Marie, j'imagine que vous avez envie pourquoi pas aussi de pas vous embêter un midi et d'aller vous faire un bon petit resto étoilé pas loin de la frontière luxembourgeoise.
2: Ah oui ça c'est pas de refus hein.
0: Vous connaissez la table d'Alexis Baudin?
2: Écoutez, j'en ai entendu parler, mais non, j'ai jamais eu l'occasion d'y aller.
0: Entendu parler, j'imagine en bien.
2: Oui.
0: C'est mieux.
2: Oui, puis en plus, si c'est un restaurant étoilé, j'imagine que ça doit être magnifique.
0: En plus, récemment étoilé, donc on est en plus dans les standards actuels, quoi. On n'est pas sur un vieux étoilé qui, bon, peut-être galère un petit peu plus. Là, on est vraiment sur de la nouvelle pépite pas loin de chez nous. Ça peut être un vrai bon moment. Et vous allez y emmener votre mari si vous êtes qualifié et tiré au sort vendredi?
2: Oui.
0: Tout simplement.
2: Un gourmand aussi.
0: Ah bah, j'imagine, si on va chercher des pommes pour avoir des bonnes tartes de sa femme. Je ne peux pas en douter. Bon, Anne-Marie, on va jouer ensemble. Il y a bien sûr le grand quiz. 3 questions, 2 bonnes réponses suffisent pour vous qualifier pour le tirage au sort de vendredi. Et vous avez un joker pour vous aider. Est-ce que tout est clair?
2: Oui, tout est clair. Je croise les doigts.
0: Allez, on y va.
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0: Qui chante Fame Like You? 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Cette chanson sortie en 2004, est-ce que vous avez une idée du chanteur, de son nom, de scène?
2: Camaro.
0: Mais exactement, Camaro.
2: Ah, j'adore ça, j'adore danser là-dessus dans les soirées.
0: On est bien d'accord, c'est vraiment la chanson qui rallie tout le monde. Alors, jeune, plus âgé, c'est parfait. Bon, en tout cas, un point déjà, toujours le joker, tout se passe bien.
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0: Quelle petite rivière lorraine prend sa source près de Château-Salins, serpente dans le Saulnois, avant d'aller se jeter dans la Moselle à Metz, Anne-Marie?
2: Alors, c'est pas longtemps que je suis dans le coin, donc je vais avoir du mal à répondre à cette question. Je vais peut-être prendre le joker.
0: Alors, est-ce que c'est la Vesouze, est-ce que c'est la Meurthe, ou est-ce que c'est la Seille, Anne-Marie?
2: Mais il dit qu'elle prenait sa source où?
0: À Château, près de Château-Salins.
2: Bon, on va faire plouf-plouf. Elle se jette dans la Moselle?
0: Exactement. À Metz.
2: Je sais pas. La Meurthe?
0: Ah non, malheureusement non. Bah, la Meurthe, c'est un autre fleuve hein, très différent de la Moselle. C'est la Seille qui, évidemment, est cette petite rivière qui vient se jeter dans la Moselle à Metz. On la voit aussi quand on y va. C'est pas grave, Anne-Marie. Il vous reste une question, une chance et ça va très bien se passer.
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0: Que devient une chenille après son passage dans la chrysalide, après avoir déployé ses ailes?
2: Un papillon.
0: Un papillon, exactement. Bon, finalement, On a appris que la Seille se jetait dans la Moselle et on se qualifie avec un beau papillon. On renaît de ses cendres, c'est pas trop mal ça.
2: C'est génial.
0: Bon bah Anne-Marie, évidemment, on vous souhaite bonne chance pour vendredi pour ce tirage au sort. Et puis bonne tarte aux pommes surtout.
2: Eh ben merci.
0: Bonne journée, au revoir.
2: Bonne journée tout le monde, à tous les auditeurs.
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0: Allez, vous aussi, vous nous appelez, vous essayez de jouer comme Anne-Marie et tentez votre chance pour être sélectionnée pour le tirage au sort de vendredi avec ce repas mets et vins à la table étoilée d'Alexis Baudin. C'est à Malin, près de la frontière luxembourgeoise. Un vrai moment pour se régaler. Pourquoi pas en amoureux, ça peut être un bon petit rendez-vous, un bon petit date, comme on dit, évidemment, ensemble. Bon, nous, le jeu est de retour dans quelques minutes après Victoria d'Indochine. C'est avec ici Lorraine.

0: Victoria d'Indochine sur votre radio, ici Lorraine. 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
0: La deuxième manche de ce mardi, c'est dans quelques minutes. Tenez-vous prêts, appelez-nous pour ce cadeau exceptionnel, hein. 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Mais pour le gagner, eh ben, il faut nous appeler et jouer au grand quiz. Tout ça après Suzanne Vega. Lucas, c'est sur votre radio, ici Lorraine.

0: Lucas, c'est avec Ici Lorraine.
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0: Deuxième candidate de la journée, c'est Catherine. Bonjour Catherine.
2: Bonjour, bonjour à toute l'équipe.
0: Alors, qu'est-ce que vous avez prévu pour l'après-midi, Catherine ?
2: Eh bien, rien de spécial, c'est la pêche. Je pense qu'on va aller à la pêche.
0: Ah, à la pêche, bah pourquoi pas,
2: il fait beau. On est pêcheurs avec mon mari, oui, voilà. Ah.
0: Et vous pêchez, après vous les ramenez à la maison, vous en faites des petits plats, tout ça ?
2: Non, on les rejette. Non.
0: D'accord.
2: Tranquille, voilà.
0: Tranquillement, c'est vraiment le loisir pur et simple.
2: Voilà, c'est ça, tout à fait.
0: Bon, Catherine, vous avez déjà prévu un petit repas pour ce midi, justement ?
2: Non, pas encore, non. C'est vraiment, on n'est plus que tous les deux, les enfants sont partis de la maison. Donc maintenant, c'est, voilà.
0: On est tranquille.
2: Comment on se décide à la dernière minute ?
0: On voit voilà, ce qu'il y a dans le frigo. On met tout dans la poêle et on voit quoi.
2: Exactement, c'est ça, on en profite.
0: Ah bah c'est pas plus mal. Effectivement, quand il n'y a plus les enfants à la maison, on n'est pas obligé de refaire des repas tous les midis, tous les soirs, on est tranquille. C'est pas plus mal.
2: Voilà.
0: Bon, si vous avez un peu la flemme de vous faire à manger des fois, j'imagine qu'un bon petit restaurant étoilé, un midi, ça pourrait vous plaire.
2: Exactement, tout à fait.
0: Bon, vous connaissez la table d'Alexis Baudin, Catherine, vous avez eu le temps d'aller voir sur internet.
2: Je connais de renom, mais voilà. Sinon, je ne suis jamais allée.
0: Vous n'avez pas encore eu la chance d'y aller, ça peut être l'occasion, hein, Catherine.
2: Bah voilà, oui, pour découvrir quoi.
0: Ah bah oui, puis surtout, c'est un menu en 4 temps, donc 4 plats, un corps mets et vins, c'est vraiment très sympa. Et puis j'imagine que vous allez y embarquer votre mari.
2: Ah oui, bien sûr, oui, bien sûr, on est gourmand.
0: Ah bah il faut bien, je comprends Catherine.
2: Oui, on est gourmand.
0: Bon, en tout cas, on va jouer ensemble, on est tranquille pour ce grand quiz. Il y a évidemment vos 3 questions, 2 bonnes réponses suffisent pour se qualifier au tirage au sort de vendredi. Et n'oubliez pas le joker qui peut vous aider en cas de difficulté. Voilà, on est parti ?
2: On est parti.
0: Allez, on y va.
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0: Quelle maison grandiose de Nancy, construite par Henri Sauvage en 1902, est un chef-d'œuvre de l'art nouveau, Catherine ?
2: Je ne sais pas. Ben, je crois que je vais prendre déjà mon joker.
0: Eh ben, allons-y. Est-ce que c'est la Villa Greiner ? Est-ce que c'est l'hôtel Bertrand ou est-ce que c'est la Villa Majorelle ?
2: Majorelle,
0: la première maison 100% à nouveau de Nancy. C'est pas grave, au moins vous avez le point, vous avez sécurisé, c'est pas plus mal.
2: Voilà.
0: Vous avez encore 2 questions devant vous.
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0: Combien de dents un adulte humain possède-t-il au complet avec les dents de sagesse ?
2: 32.
0: Exactement, 32. Vous voyez, pas forcément toujours besoin du joker, hein. On s'en sort bien. Bon, en tout cas, Catherine, vous êtes qualifiée pour ce tirage au sort de vendredi. On est tout bon là-dessus, plus qu'à croiser les doigts.
2: Exactement. Les voilà.
0: Croiser les cannes aussi pendant la pêche,
2: oui,
0: peut-être que ça marche.
2: C'est ce qu'on va faire, ça marche.
0: Bon, merci beaucoup Catherine, passez une bonne journée en tout cas.
2: Merci pareillement, au revoir.
0: Bonne journée à
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0: Un petit tour dans le Loir-et-Cher en attendant avec Michel Delpech sur votre radio ici Lorraine.

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0: Vous qui êtes sur la route à 11h34, c'est une journée bien plus tranquille aujourd'hui. Sur nos routes mosellanes, rien de très compliqué. Hein. Tout se passe plutôt bien. Il y a un petit peu de ralentissement au niveau du parc des expositions de Metz, notamment pour la FIUM. Mais rien de très grave. Toujours ces ralentissements aussi au niveau de la 30 avec les travaux du camp GFAMEC. Mais toujours pareil, c'est assez commun. Pas de gros soucis sur la 4, sur la 31. Sur la 30, tout se passe plutôt bien. Alors restez tranquille chez vous, amusez-vous. Et si vous voulez prendre la route, eh ben, sachez qu'il n'y a pas de souci. Évidemment, vous voyez un accident, un bouchon, quoi que ce soit, vous nous appelez au 03 87 52 13 13.
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0: Se passe bien, alors retrouvons les paroles pleines de sens de Gaëtan Roussel. C'est avec ici Lorraine.
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0: Martin Roussel sur votre radio, ici Lorraine.
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0: Jérôme, troisième candidat de ce mardi. Bonjour Jérôme.
2: Bonjour.
0: Alors qu'est-ce que vous faites en ce moment là Jérôme?
2: Eh ben, je m'apprête à faire mon déjeuner de midi.
0: Ah.
2: Voilà.
0: Petit repas en cours. Qu'est-ce que vous nous cuisinez aujourd'hui?
2: Ben aujourd'hui, ça va être de l'andouillette avec des petits légumes à côté. Ben, quelque chose de très simple.
0: Ouais, ben, mais c'est pas tous les jours que je me fais ça non plus, donc c'est pas plus mal, quoi.
2: Tout à fait.
0: Ah, petit mandouillette, du coup, Jérôme. Vous aimez bien ça, vous?
2: Oh, moi, je suis pas très difficile. En fait, je mange un peu de tout. Donc,
0: ah, ça voilà. Permet de varier les repas, c'est pas plus mal.
2: Exactement, exactement.
0: Bon Jérôme, vous aimez bien manger, j'ai l'impression aussi votre repas simple, c'est de faire des petits légumes et une andouillette le temps de midi, vous aimez bien manger.
2: Ah, j'aime bien manger, tout à fait. C'est vraiment un des plaisirs de la vie, avec le sommeil, quand on se couche le soir, c'est pareil.
0: Oui, c'est vrai.
2: En quelque sorte, un repas nocturne, c'est aussi chouette, ça fait partie des choses qui sont des petites choses, mais qui sont des plaisirs de la vie.
0: Ouais, exactement. Oui, oui. Je suis d'accord. Un petit plaisir de la vie, de bien manger, de se faire des bons petits repas, et profiter comme ça, et savourer tous les jours, c'est top.
2: Exactement, exactement.
0: Bon, est-ce que vous êtes déjà allé dans un restaurant étoilé, Jérôme, justement?
2: Écoutez, moi, le seul que j'ai fait, c'était celui du casino de Luxembourg, là, qu'on appelle la Rose de Pays, ou un truc comme ça, je crois. Mm-hmm. De mémoire, et effectivement, c'est un semi-gastro, mais on y mange très bien.
0: Ah, et
2: non, je n'ai pas eu la chance d'aller dans des restaurants étoilés.
0: Mais non. Semi-gastro, on commence à s'y approcher, hein. Semi-gastronomique, c'est déjà pas mal. Hein. Mais étoilé, je vous avoue qu'il y a un petit cran au-dessus qui doit être vraiment très intéressant. Alors, est-ce que vous connaissez la table d'Alexis Baudin?
2: Absolument pas, non.
0: Ah, et ben il va falloir regarder sur Internet parce que je vous garantis que ça va vous faire saliver. Ça a l'air exceptionnel. Hein. Et en plus, avec un accord mets et vins, j'ai envie de dire, c'est la petite cerise sur le gâteau qui peut bien aider. En tout cas, pour gagner, pour être dans ce tirage au sort de vendredi, il faut jouer au grand quiz. On va avoir les trois questions. Deux bonnes réponses suffisent, je le rappelle. Et vous avez le petit joker. Est-ce que tout est bon pour vous?
2: Oui, bah écoutez, on y va.
0: Allez, on y va.
2: On verra si c'est mon jour de chance ou pas.
0: Exactement.
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0: Alors, quel jour, nous, les Mosellans, avons gardé comme les Alsaciens en jour férié, Jérôme?
2: Il y a le vendredi saint, je crois que c'est au mois de décembre, en fait.
0: Mm-hmm.
2: Alors, quel jour c'est le vendredi saint? Je n'aurais pu vous dire quelle date. C'est le 23 ou un truc comme ça, je crois, le 23 décembre.
0: Vous êtes sûr de ça?
2: Moi, j'habite en Moselle. Puisque je suis à Longwy, je suis pas trop concerné.
0: C'est vrai.
2: Mais je sais que nos voisins mosellans, en fait, le sont, effectivement.
0: Un peu plus. Bon, malheureusement, c'est pas la bonne réponse, Jérôme. Alors, il y a bien le vendredi saint, vous aviez raison. Vous auriez peut-être dû prendre le joker, parce que ça vous aurait bien aidé. Et le 26 décembre, le lendemain de Noël, qui est férié.
2: Ah,
0: pour les mosellans, bon, c'est pas grave, effectivement. Vous aviez un petit désavantage. Vous êtes meurthe-et-mosellan, au nord de la Meurthe-et-Moselle. Mais quand même, il vous reste deux chances. Ça va bien se passer.
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0: Quel chanteur a sorti ce tube si seulement je pouvais lui manquer?

0: cette voix magnifique et chante ce titre. Si seulement je pouvais lui manquer, Jérôme.
1: Bah écoutez, j'en ai aucune idée.
0: Je suis Joker.
1: Nul. Ouais, allez, Joker, hop.
0: Alors, est-ce que c'est Calogero, est-ce que c'est Yannick ou est-ce que c'est Serge Gainsbourg qui chante ça?
1: Yannick, ça sonne bien pour moi.
0: Yannick, ça sonne bien. Ouais. Malheureusement, non, c'est Calogero qui chante ce tube. Malheureusement, ça aura pas fait long feu, Jérôme. Effectivement, vous avez été un peu désavantagé sur la première question. Mais bon, c'est la vie. Désolé, en tout cas.
1: C'est pas grave. Merci à vous.
0: On fera un restaurant étoilé plus tard, peut-être plus tard dans la saison.
1: Oui, je rappellerai ça.
0: Exactement. Merci beaucoup, Jérôme, en tout cas, pour votre gentillesse. Et puis, bonne andouillette, ce midi, en tout cas.
1: Oui, merci bien. Merci bien.
0: Au revoir.
1: Au revoir.
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0: Allez, la journée ne peut que bien se passer pour vous qui jouez avec nous au Grand Quiz. Vous allez vous régaler à la table d'Alexis Baudin. Et je sais que ça réveille un petit peu votre enfant intérieur. Hein. Avoir un bon repas devant nous, découvrir de nouvelles choses et en plus en profiter, pourquoi pas en amoureux, ça vous dédouanerait, pourquoi pas, d'un beau cadeau à faire hein. Pour Noël. C'est un beau cadeau que l'on vous offre, en tout cas avec ici Lorraine. Et on va en profiter, on va jouer ensemble au Grand Quiz dans quelques minutes, juste après Pilayon, Happy Children, c'est sur votre radio ici Lorraine.

0: Lion, Happy Children, c'est sur votre radio Ici Lorraine.
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0: Dernière candidate du jour, c'est Corinne. Bonjour Corinne.
2: Bonjour.
0: Alors comment se passe la matinée chez vous ?
2: Ah bah écoutez, très bien. Je suis rentrée de Crète cette nuit, donc je découvre un beau temps ici, donc parfait.
0: Oh, vous êtes allée en Crète pendant combien de temps, Corinne ?
2: Oui. 15 jours, mais c'était pas très très beau, alors que vous avez eu un temps superbe. Hein, donc, ah oui, oui, carrément.
0: Ah bah, vous n'avez pas eu de chance du tout, Corinne, mais c'est vrai que bah, bah, nous, bon, ça fait, vous le savez, hein, ça fait des mois hein, qu'on a un beau soleil.
2: Tout à fait.
0: Et qu'on a des belles températures, c'est vrai. Alors, c'est pas top hein, pour l'agriculture, pour l'eau, mais c'est vrai que, bah, c'est vrai que la Crète sans le soleil, ça doit être un peu moins sympa. Vous avez pu vous baigner un peu quand même?
2: Oui, mais assez peu. Hein. La mer était très agitée et c'était souvent couvert. Mais bon, voilà, après, ça a d'autres charmes.
0: Hein. Oui, quand même, il y a des choses à visiter, j'imagine.
2: Absolument, absolument. Oui.
0: Oui, on se réconforte comme on peut, Corinne. Quoi.
2: Tout à fait.
0: C'est un peu l'idée. Bon, bah, vous avez bien raison. Écoutez, c'est quand même sympa d'avoir des petites vacances en septembre. Vous en profitez parce que vous pouvez, vous n'avez pas d'enfants à charge.
2: Je suis à la retraite, donc j'ai le temps maintenant de faire tout ce que j'ai pas pu faire avant quand je travaillais en fait.
0: Ah bah vous avez bien raison, parce que effectivement partir hors saison comme ça, c'est quand même le top. Et puis 2 semaines en plus, hein, vous avez un peu profité, Corinne, quand même.
2: Oui, c'était sympa, c'était très sympa.
0: Bon bah est-ce que ça vous dit de profiter encore un peu plus, alors cette fois ici, hein, sous soleil, grosse température en tout cas, et pourquoi pas dans un restaurant étoilé?
2: Et pourquoi pas, j'ai pris le jeu en cours de route, hein, donc j'ai découvert vraiment une extrémiste qu'il y avait cette possibilité, c'est la raison pour laquelle je vous ai appelé.
0: C'est toujours le moment de nous appeler, de toute façon, hein, c'est pour

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1: Comment s'appelle l'énorme forêt de 10 000 hectares située à la sortie de Nancy ?
2: La forêt de haies.
1: Exactement, la forêt de haies. Premier bon point, vous la connaissiez, vous y êtes déjà allé ?
2: Oui, enfin, j'ai fait mes études à Nancy quand j'étais jeune, donc oui, c'est la raison pour laquelle je connais.
1: Ça tombait un petit peu sous le sens, finalement.
2: Oui, bon. D'une certaine façon.
1: Magnifique, un point, tout va bien, un joker. Et deuxième question.
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1: Qui a écrit la pièce Le Cid, Corinne ?
2: Corneille.
1: Bien sûr, Pierre Corneille. En 1637, très exactement. Félicitations, Corinne. Ça allait comme de l'eau de source. Tout va bien.
2: Bah écoutez, on verra si je suis tirée au sort à la fin.
1: Si vous êtes chanceuse, plus qu'avec le temps en Crète, en tout cas.
2: Ouais, peut-être.
1: J'espère
2: on verra
1: pour
2: bien.
1: Vous.
2: Je vous remercie. C'est gentil de m'avoir sélectionnée.
1: Eh ben, c'est très gentil à vous d'avoir appelé, de nous écouter, Corinne. En tout cas, merci à vous et passez une bonne journée. Au revoir.
2: Avec grand plaisir, à vous aussi. Bonne journée, au revoir.
1: Allez, le jeu, c'est aussi demain de 11h à midi. Et nous, on finit avec Adriano Celentano. I want to know. C'est avec ici Lorraine.

0: de Adriano Celentano sur votre radio. On fait un tour sur la route rapidement, puisque Michel, il y a à peu près 15 minutes, nous a parlé d'un gros accident avec un véhicule en feu sur la D955 sens Metz entre Montoin et Mecleuve. Effectivement, il y a un gros bouchon qui se profile sur cet endroit-là avec un accident qui est présent. Faites très attention si vous parlez, si vous passez par là. Michel a entendu apparemment des explosions et une fumée noire qui provient de cette voiture. Épouvantable, dit-elle. Soyez très très prudents si vous passez sur cette D955 direction Metz au niveau de Mecleuve. Soyez prudents, essayez d'éviter évidemment ce chemin si vous le pouvez et évidemment vous nous appelez, moindre problème, 03 87 52 13 13. Et nous, dans quelques minutes, on va retrouver les infos locales avec Thomas Jean-Georges, la météo et Nora Malingré de midi à 13h. On vous doit bien ça, revient avec toute sa bande.
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0: Fin de l'heure avec Véronique Sanson, Baïa, c'est sur votre radio, ici Lorraine.
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0: Véronique Sanson, Baïa, c'est sur votre radio, ici Lorraine.
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0: Ici Lorraine, il est midi, bon appétit à vous. Les infos avec Thomas Jean-Georges. Bonjour Thomas.
2: Bonjour.
0: Des lycéens lorrains commencent à se mobiliser contre le manque de moyens dans l'éducation nationale.
2: Oui, le mouvement a débuté en fin de semaine dernière en région parisienne et il arrive aujourd'hui dans notre région avec des tentatives de blocage signalées par la police devant les lycées de la Bréquerie à Thionville et devant le lycée Henri Nominé à Sarreguemines. À Longwy, les élèves du lycée Alfred Mézières ont brûlé des poubelles devant leur établissement. Et puis à Famec, près de 200 jeunes bloquent depuis ce matin les entrées du lycée Saint-Exupéry où se trouve notre reporter Mathis Fabien. Bonjour Mathis.
3: Bonjour Thomas, bonjour à tous.
2: Quelle est la situation sur place ?
3: Ah bah écoutez, une situation qui est revenue plutôt calme. Hein. Il y a encore ces caddies et ces élèves qui sont posés dessus pour bloquer les grilles de l'entrée. Il y a aussi quelques plots de chantier, mais c'est surtout ce matin quand ils sont arrivés qu'ils ont fait brûler quelques cartons. Mais bien sûr, ces cartons ont été éteints. Justement, ce matin, au plus fort hein, de la manifestation, ils étaient 250. C'est à peu près un quart des étudiants du lycée de Saint-Exupéry. En tout cas, ces étudiants sont déterminés, dénonçant plusieurs choses, notamment l'interdiction du téléphone portable depuis la rentrée, mais aussi ces classes surchargées, 35 dans certains niveaux, et la vétusté des bâtiments jugés trop chauds l'été et frigorifiques l'hiver, alors que le lycée Saint-Exupéry de Famec approche de ses 60 ans. Ils ont été rejoints par certains de leurs professeurs, également aux grèves aujourd'hui pour dénoncer les salaires, comme le reste de la fonction publique. Les cours ne reprendront en tout cas pas aujourd'hui, puisque les jeunes manifestants comptent bien bloquer leur lycée toute la journée.
2: Mathis Fabien pour Ici Lorraine, devant le lycée Alfred Mézières de Famec. Et vous en parliez, Mathis, appel à la grève aujourd'hui dans la fonction publique. Les syndicats dénoncent le gel du point d'indice défendu par le gouvernement pour limiter les déficits. En Moselle, les cortèges de fonctionnaires grévistes partiront de la gare de Metz et de Thionville à 14h. Une intoxication collective d'origine inconnue. Tôt ce matin, dans un supermarché d'Audintiche, 16 employés du magasin ont été victimes de maux de tête et de nausées. 40 pompiers sont intervenus sur place, dont une équipe spécialisée en risques chimiques et technologiques. Deux victimes ont été transportées à l'hôpital Bel Air de Thionville par précaution. Des analyses poussées vont être menées sur place pour définir et tenter de déterminer l'origine de cette intoxication.
0: Le nouvel entraîneur du FC Metz, Grégory Promant, prendra ses fonctions en fin de semaine.
2: Le technicien de 47 ans qui a été formé chez les Grenats et qui a été aussi le capitaine du club à la Croix-de-Lorraine a été nommé hier par le président Serin. Il remplace le luxembourgeois Luc Holtz après seulement 7 journées de championnat. Et c'est d'ailleurs la première fois que le grand patron grenat, Bernard Serin, se sépare aussi vite d'un entraîneur, Théo Bochet.
4: Pourtant, Luc Holtz a été personnellement choisi l'été dernier par le grand patron grenat pour mener cette opération remontée. Et si comptablement le technicien luxembourgeois s'en est sorti de façon plutôt honorable, c'est surtout son management qui a été pointé du doigt. L'équipe a très peu progressé dans le jeu depuis le début du championnat et elle voyage très mal avec seulement 2 petits nuls en 3 matchs. Certaines de ses consignes n'ont pas été comprises par les cadres du vestiaire et à l'intérieur même de son staff, des tensions récentes sont apparues entre ses deux adjoints, le luxembourgeois Mario Mutsch qui part aussi et Yannick Kakoko qui lui reste. Pour ne pas compromettre son objectif de retour en Ligue 1, le président Serin a donc tranché en se séparant de Luc Holtz et en faisant surtout appel à un coach qui connaît lui très bien la maison Grenat, Grégory Promant.
2: Et son premier match officiel en Ligue 2 sur le banc messin, Grégory Promant, aura lieu le 12 octobre prochain à Dijon. Info à retrouver sur ici.fr. Enfin, si vous êtes déjà nostalgique de la venue du pape hier à Metz, avec près de 36 000 personnes présentes aux quatre coins de la ville, et ben vous pouvez retrouver également sur l'appli ici et sur notre site internet toutes les photos et vidéos de la venue du souverain pontife dans la capitale. Mosellane.
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2: Des nuages dans le ciel mosellan ce midi, notamment sur au-dessus de Metz. Je vois ça à travers la fenêtre juste en face de moi. Je me penche, effectivement, je ne vois pas de ciel bleu, je ne vois pas de soleil. C'est gris, ça fait longtemps qu'on n'avait pas vu du gris.
0: Oui, du gris
2: sur Metz. Et peut-être de la pluie. Les agriculteurs l'attendent.
0: Pas encore de pluie et une journée encore très chaude. Hein. Peut-être la dernière journée la plus chaude de l'année. Peut-être, hein. On le dit toujours avec des pincettes. Maintenant, 28 degrés à Metz, 27 à Château-Salins et Saint-Avold. Les températures seront 7 ce soir de 21 degrés à Metz, 20 à Beach et 21 à Thionville. Et quelques nuages persistants seront là. Et maintenant, c'est Nora Malagré avec vous.
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7: Bonjour à tous, j'espère que vous allez bien. Bienvenue sur Ici, c'est votre nouveau rendez-vous. Ici, on parle bon plan, vie quotidienne, arnaque à éviter, santé. Nous sommes là pour vous rendre service parce qu'on vous doit bien ça. Et c'est le titre de ce nouveau rendez-vous quotidien depuis la rentrée. Et nous sommes ensemble jusqu'à 13h. Moi, je m'appelle Enora Malagré et voici la bande qui m'accompagne, ma Aude Razo, madame anti-arnaque. Coucou ma chère Aude.
0: Coucou tout le monde.
7: Comment allez-vous, chère Aude, aujourd'hui?
0: Ça va très bien.
7: Valère Coréard et ses bons plans conso. Bonjour Valère.
8: Salut Enora, bonjour à toutes et tous.
7: La forme?
8: Très bien, vous aussi?
7: Oh là, pleine balle, comme disent les jeunes. Et mon amie, ma journaliste préférée, Elsa Wolinski. Bonjour Elsa.
9: Bonjour à tous.
7: Alors aujourd'hui, très gros dossier. Vous allez déjà pouvoir, dès demain, je crois, prendre vos billets de train pour Noël. Alors est-ce que c'est une bonne idée ou pas? Nous sommes là pour répondre à cette éminente question. Et puis laissez-nous des messages vocaux, appelez-nous, c'est gratuit, c'est sur notre WhatsApp 0810 055 056. Nous sommes là pour vous. Vous pouvez aussi nous laisser des messages vocaux comme l'a fait Bruno aujourd'hui.
10: Bonjour la team, ici j'entends parler autour de moi de cashback. Ça m'a l'air un peu compliqué, vous pouvez m'aider?
7: Oui, alors ça, on va vous aider, puis moi aussi, parce que je ne sais même pas ce que c'est.
8: Oui,
7: ça,
8: c'est pas
7: pour
8: mal.
7: Vous, Valère Correa.
8: Non, mais le cashback, c'est pas mal, mais il y a quand même quelques précautions à prendre. Je vais vous expliquer.
7: On y répond dans une trentaine de minutes. 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Et il est midi 6 et je l'ai dit en préambule, demain ouvre la billetterie SNCF pour Noël. Déjà, on est encore fin septembre. Alors, bonne idée ou mauvaise idée de prendre ses billets de train?
8: Ah bah oui, c'est une bonne idée, mais c'est pas forcément le seul moment pour faire de bonnes affaires. Ouais. L'année dernière, pour vous donner une idée, parce que les Françaises et les Français sont des gens intelligents, attention, et bien informés, 1,6 million de billets ont été vendus à l'ouverture des billets de Noël.
7: Ah oui, quand même.
8: Et au top des ventes, on était à 10 TGV remplis par minute.
7: Oh, c'est pour vous dire c'est énorme.
8: Ouais, c'est énorme.
7: Il n'y avait pas Elsa et moi, parce qu'on n'est jamais au courant des bons plans.
9: Non, c'est ça.
8: Donc là, vous mettez dans vos agendas pour demain matin, ou vous mettez un réveil, si vraiment c'est important pour vous de prendre le train. C'est-à-dire c'est une contrainte pour aller passer vos vacances ou Noël en famille. Pour avoir les meilleurs tarifs, il faut se lever tôt. C'est à partir de 6h demain matin.
7: Mais il n'y aura pas, vous savez, comme ces fameuses... On fait des files d'attente pour les concerts, pour les avoir en avance. Il n'y aura pas une affluence qui fait que ça va
8: bugger? Je ne sais pas. Je pense qu'ils sont bien, bien organisés. Ouais. Mais même si c'est le cas, eh ben vous vous mettez dans la file d'attente. Ça vaut quand même le coup.
7: D'accord.
8: Je vais vous expliquer pourquoi.
7: Bon, Elsa, 6h du mat, on se fait un petit rappel.
9: De toute façon, c'est mon horaire de réveil.
8: Il y a une règle en matière d'achat de billets de train, c'est qu'au plus une rame, et je suis vraiment vieux, au plus une rame est vide, au plus les prix sont bas.
7: D'accord.
8: Et donc au plus elle se remplit, au plus la demande est importante sur une rame, un train, un horaire, une date, au plus les prix montent. C'est une tarification dynamique. Donc quand vous arrivez très tôt, les trains sont vides. Et là vous avez notamment les Ouigo, qui sont l'offre discount de la SNCF.
7: Ouais.
8: Mais vous avez aussi, quand vous êtes équipé d'une carte de réduction, accès aux tarifs réduits, que ce soit la carte Avantage ou d'autres cartes.
11: Odrazo.
12: Oui, gros point de vigilance parce que.
11: J'adore quand elle dit ça.
12: Valère Correa.
11: Pardonnez-moi, mais
8: elle va faire redescendre le
11: stress. Exactement. Et elle va nous parler des petits malins dans un instant, vous allez voir.
12: Oui, alors les petits malins, justement, parlons-en. Parce que les petits malins, effectivement, qui dit ouverture de la billetterie SNCF pour Noël, dit aussi vague d'arnaque. Je vous le dis parce qu'en fait, ça loupe pas tous les ans. Okay. Exactement. À cette date, à partir de cette date, on a toute une vague de mails frauduleux qui se font passer pour la SNCF. Et Valère parlait de la carte avantage. Eh bien, je rebondis là-dessus parce que l'arnaque numéro un, c'est le faux mail SNCF qui vous fait miroiter une carte de réduc à prix cassé. Et là, vous dites, c'est génial. Ouais. Je vais prendre la carte de réduc et ensuite, je vais réserver mes billets pour Noël. Ça va être génial. Je vais payer rien du tout. Donc, ça donne quoi le mail? Donc, il est super bien fait. Hein. C'est vraiment, on a vraiment l'impression que
11: avec l'entête SNCF,
12: voilà. ça ressemble vraiment au mail officiel. Donc ça vous dit quoi? Carte avantage, 2,49€ au lieu de 45€ la carte. Offre valable pendant 48 heures. Et puis donc avec cette carte avantage, après toute l'année, vous pouvez voyager à prix cassé. Quand je dis faux mail SNCF, attention, certains me disent des fois, oui, bah ça va, moi c'est bon, j'ai l'habitude de faire connaître un vrai mail SNCF d'un faux mail SNCF. Attention, pas du tout, je vous le dis tout de suite, parce qu'en fait... Il est tellement bien fait que moi, j'ai énormément de gens autour de moi. Je peux vous citer des dizaines de gens qui sont proches de moi qui se sont fait avoir.
11: Voilà, ah non,
12: qui
11: mais ont vous cliqué nous faites flipper.
12: Et qui
11: moi,
12: ont pris, voilà.
11: Flipper,
12: donc, maman. C'est pour ça qu'il faut vraiment faire très attention. Donc, qu'est-ce qui doit vous alerter? L'adresse mail. Toujours regarder l'adresse mail qui vous écrit. Est-ce que c'est bien la SNCF? Si l'adresse, elle est bizarre, si c'est du Gmail ou un truc un peu, un Yahoo, un Wanadoo, je sais pas quoi, c'est poubelle.
11: D'accord.
12: C'est pas du tout la SNCF. Qu'est-ce qui doit vous alerter encore? C'est l'offre qui est trop alléchante. Moins 95% sur la carte avantage, honnêtement.
11: Non, c'est pas crédible.
12: C'est pas crédible du tout. Et deuxième alerte aussi, c'est l'offre qui expire très vite. Vite, attention, il faut absolument... Ça, ce que je vous dis, ça vaut pour plein de choses. Hein.
11: Bien sûr.
12: Pour les soldes, ça vaut aussi pour plein de trucs, ce genre d'arnaque.
11: Je serais tombée dans le panneau, mais comme d'hab, comme à chaque fois. C'est et les soldes, hein, rassurez-vous, il y aura de larges émissions consacrées aux soldes.
12: Et donc, dernier tips, pour voir si effectivement il y a des promos sur les cartes avantages ou autres, vous allez sur le site de la SNCF pour vérifier s'il y a bien des promos en cours. Au moins, comme ça, vous êtes sûr de savoir si c'est bon ou si c'est pas bon.
11: Valère.
8: Oui, d'autres astuces pour payer moins cher le train, en fait, hein, et notamment là pour les vacances de fin d'année. Il y a les alertes petit prix. Ça, c'est une fonctionnalité qui est hyper bien. C'est sur le site de la SNCF, donc c'est sncf-connect.com. Vous allez dessus et vous renseignez. Alors, il faut créer un compte, mais enfin, ça prend 3 minutes et c'est gratuit. Vous renseignez un trajet qui vous intéresse, un tarif que vous visez, et quand il y a dans cette tarification dynamique un tarif bas, vous recevez un mail de la SNCF qui vous dit, tiens là, l'aller-retour
11: là,
8: à 39€, il est maintenant, c'est là sur cette date.
11: Un vrai mail, hein, là.
8: vrai mail, une alerte. Et ça, c'est hyper intéressant parce que ça vous permet de savoir sur un trajet qui vous intéresse, si vous êtes un peu flexible sur les dates, qu'il y a un tarif, qu'il y a un prix très bas qui est proposé. Et autre chose, notamment pour demain matin, ce sont les options. Posez gratuitement une option et vous avez une semaine pour réfléchir.
11: Ah, ça c'est bien.
12: Alors, moi, j'oublie après que j'ai posé une option.
8: Alors, vous recevez un rappel et vous vous mettez de la SNCF.
11: Et sur son petit téléphone,
8: sur
11: on peut
8: votre
11: se
8: mail,
11: rappel,
8: voilà. Et puis, vous mettez un rappel dans votre agenda.
11: Voilà.
8: Et ça, c'est top parce que vous avez une bonne opportunité, mais vous savez pas si, voilà, quelqu'un de votre entourage peut y aller. Vous mettez une option et vous avez une semaine pour réfléchir.
11: Vous l'avez compris, hein, des bons plans, des arnaques à éviter, c'est votre émission. On vous doit bien ça sur ici. Réagissez. Est-ce que vous allez faire partie de cette vague de malins, justement, qui allez prendre vos billets dès demain matin à 6h? Appelez-nous 0810 055 056. Plus tard, Elsa Wolinski nous parlera aussi de Noël avant l'heure. Oh, allez, un petit goût de paillettes et de Père Noël dans l'émission. Mais pour l'heure, on va écouter Edwin Collins, A Girl Like You. On est ensemble jusqu'à 13h dans votre nouveau rendez-vous quotidien. On vous doit bien ça.

0: Like You sur votre radio ici. On est ensemble jusqu'à 13h.
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0: 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Et oui, c'est votre nouveau rendez-vous quotidien depuis la rentrée. On est très très heureux d'être tous les midis avec vous, chères auditrices, chers auditeurs. Je voudrais faire un immense coucou aussi aux 44 locales du réseau ICI qui font un travail formidable. Je vais venir vous faire des coucous d'ailleurs, hein, chers camarades, tout au long de l'année. Voilà, j'avais envie de le dire. Nous étions au cœur d'un dossier quand même qui nous intéressait énormément, surtout avec Elsa Wolinski, parce qu'on a envie de payer beaucoup moins cher
2: les billets de train
0: pour partir en vacances à Noël.
3: Bah, c'est bien parti là déjà.
0: C'est pas mal. Donc demain, je vais m'inscrire. Enfin, je me réveille à 6h du matin, comme tous les matins avec Elsa, on se réveille.
3: Mais on ne
0: vit pas ensemble, mais quasiment. Et on va se choper des petits trains pas chers. Si vous aussi, vous avez envie de faire ça, écrivez-nous, appelez-nous, 0810-055-056. Valère, petite question, puis-je ?
3: Bien sûr.
0: Est-ce que c'est la même chose pour les avions ? Est-ce que c'est aussi intéressant quand on veut prendre l'avion ? Est-ce que ça se passe aussi demain, la Grande Braderie ?
3: Alors, non, c'est pas demain, la grande Braderie, parce que ça s'ouvre beaucoup plus à l'avance, en fait, pour les avions. On n'est pas dans la même logique. Okay. Par contre, on est dans la même logique de tarification dynamique.
0: Okay.
3: Un point pour les avions. Si vous n'avez pas peur, alors que moi j'ai peur de l'avion, donc je prends que une compagnie dans ma vie, sinon je crois que tout va tomber, mais c'est personnel. On s'en fiche. C'est un autre sujet.
0: Bien.
3: Mais voilà.
0: On en parlera avec le docteur Jersey.
3: Voilà. Mais si vous êtes ouvert sur les compagnies d'avions, non, je vous recommande une chose avant de réserver vraiment. Utilisez des comparateurs et au moins deux différents. C'est très important. Je l'ai testé cet été. Ça allait du simple au double.
0: Ah oui, d'accord. Hein, vraiment.
3: Okay. Mais autre chose aussi, attention aux options payantes. Parfois, le prix du billet est très bas. Et puis dès qu'on rajoute un bagage, ça coûte une fortune.
0: Ouais,
3: dès qu'on veut un siège, un truc, on n'est pas à côté. Enfin voilà.
0: Puis bon, de toute façon, chers amis, vaut mieux prendre le train, l'avion. Ça pollue. Changeons nos habitudes
3: pour
0: préserver notre belle planète. Aude Razo, bonsoir, ça va ?
4: Oui, ça va très bien. Non mais en fait, je me posais la question. Ouais. C'est une fois qu'on a réservé le trajet, une fois qu'on est là-bas, est-ce qu'il y a des bons plans ? C'est parce que je me tourne toujours vers Valère. J'ai envie d'avoir un bon plan pour me loger. En fait.
0: Le bon plan encore du jour.
3: J'ai un bon plan ultime.
0: Oh là là.
3: Ultime pour la partie logement, ça s'appelle l'échange de maisons. C'est en train de se démocratiser en France.
2: C'est comme dans le film là qu'on adore.
3: Je sais pas, c'est extraordinaire. Pourquoi ? Parce que ça marche aussi pour les locataires, je le précise tout de suite, avec autorisation du proprio, donc ça on le met de côté, et bien sûr en tant que propriétaire. En gros, vous vous mettez sur une plateforme, et je pense que vous allez nous expliquer pourquoi dans un instant, il vaut mieux passer par une plateforme.
0: Oui.
3: Donc vous avez par exemple Home Exchange, Switch Home, par exemple, pour en citer deux. Vous faites comme si vous allez louer votre maison, mais en fait vous allez gagner une monnaie virtuelle en louant votre maison, d'accord ? Donc mettons des guest points, comme pour Home Exchange. Et avec ça, vous irez gratuitement loger dans une maison de vacances d'une personne qui pratique aussi l'échange de maison. Ce qui veut dire que ça peut être en même temps ou en décalé.
0: La personne peut venir aussi chez vous à la place ?
3: Oui, mais pas forcément en même temps,
0: forcément.
3: Ça peut être en décalé.
0: D'accord.
3: Moi je l'ai fait par exemple, j'ai donc prêté ma maison
0: deux semaines. Et on ne vous rend pas votre maison Craspec, tout ça,
3: et
0: ça me ferait peur moi.
3: Beaucoup moins, pourquoi ? Parce que c'est un peu familial, c'est-à-dire que tout le monde se respecte, on est dans ce deal de l'échange. Donc on se fait des petits cadeaux, on a des attentions, on s'occupe des chats, on s'occupe du poisson rouge, on fait le jardin.
0: C'est pas mal, ça.
3: On est dans quelque chose de beaucoup plus, il y a pas de monnaie en fait.
0: D'accord.
3: Donc il y a pas cette logique de service payant, c'est beaucoup plus convivial et d'ailleurs, il y a peut-être des auditeurs qui l'ont fait, j'aimerais
0: si
3: bien
0: si vous
3: savoir.
0: L'avez fait, s'il vous plaît, partagez votre expérience avec nous hein, chers amis, 0810 055 056.
2: Et on j'adorerais peut l'amour aussi, sachez-le.
0: Non mais c'est comme dans le film The Holiday. Regardez Valère Holiday, Cameron Diaz, Kate Winslet, Jude Law.
2: Oui.
0: Et la personne susnommée dont j'ai oublié le nom, il me pardonnera, de toute façon, il est américain. C'est vachement bien. J'étais très amoureuse de Jude Law. Voilà, ça n'a rien à voir.
4: Ah, pardon, Aude Razo. Je suis très terre à terre, hein. Excusez-moi.
0: Faites bien.
4: Je reviens sur ce que disait effectivement Valère sur les échanges de maisons. Effectivement, il faut passer bien par des plateformes.
0: Plateformes
4: sérieuses. Certifiées.
0: Évitez de faire ça particulier à particulier.
4: Exactement.
0: C'est ça.
4: Donc, on a parlé de Home Exchange, People Like Us, Intervax, Switch Home, etc. En fait, pourquoi je dis ça ? Parce que quand vous passez par une plateforme d'échange d'habitation, ça sécurise votre expérience en cas justement de problème. Pour devenir un membre vérifié, chaque utilisateur doit fournir justificatif d'identité, justificatif de domicile, et c'est seulement comme ça qu'on peut entrer en contact avec d'autres personnes. Faites-le parce que, et ça vaut aussi échange de maison, ça vaut pour Booking, ça vaut pour Abritel, ça vaut pour Airbnb, restez toujours sur les plateformes certifiées, c'est très important parce que s'il y a un problème, s'il y a un problème de paiement, si l'annonce est frauduleuse, vous pouvez vous retourner ensuite.
0: Voilà,
4: vous êtes bien rester. Messagerie sécurisée toujours de la plateforme et règlement par la plateforme, même si
5: vous l'aurez dans le baba. Pardonnez cette expression un peu familière. Alors, des bons plans, décidément, ce matin, c'est la foire, c'est merveilleux. On prend son petit billet de train demain matin à partir de 6h. Ça coûtera moins cher. On échange les maisons. Valère vous donnera encore d'autres bons plans. On va accueillir Amandine qui nous écoute via ici La Rochelle, que j'embrasse, qui a une conciergerie sur l'île de Ré. Pas mal, ça. Bonjour, Amandine.
6: Bonjour, bonjour Honora, bonjour toute l'équipe. Bonjour.
5: Comment allez-vous, chère Amandine?
6: Ça va très bien.
5: Alors, vous avez une conciergerie sur l'île de Ré, c'est pas mal ça, dites-nous tout.
6: Oui, j'ai une petite conciergerie sur l'île de Ré, et ça fait maintenant pas mal de temps, c'est vrai qu'on loue, moi-même j'ai des biens en location, donc je loue. Donc voilà, je voulais vous transmettre un petit peu le petit bon plan de l'expérience depuis plus de 20 ans.
5: Ouais.
6: Et ça vient un petit peu croiser ce que vous dites. Alors, le petit bon plan, c'est qu'effectivement, comme j'entendais Aude, qui est toujours très vigilante, merci à elle pour nous donner tous ces petits bons plans.
4: Ça me fait plaisir, merci. Oui.
6: Ah bah oui. Donc c'est vrai que c'est très important de rester vigilant sur l'existence toujours de la location que l'on prend. Mais c'est vrai que les plateformes, le problème que l'on a avec les plateformes, c'est que elles prennent une commission qui est très très importante. Et du coup, d'un point de vue budget, c'est 15 à 20%
5: de
6: commission. Donc effectivement, ça grève clairement le budget.
5: Alors du coup, c'est quoi votre bon plan?
6: Le bon plan, c'est de rester entre particuliers. Vous avez des sites qui sont spécialisés pour ça, qui sont reconnus. Et vous avez aussi les offices du tourisme qui sont de très très bons relais. Effectivement, il faut savoir que les propriétaires doivent être enregistrés, ils doivent aussi avoir un numéro de SIRET, etc. Ils doivent être enregistrés sur certaines... Alors, chez nous, c'est effectivement le cas. On doit avoir un numéro d'enregistrement sur l'île de Ré. Et donc, vous pouvez toujours comparer, aller chercher sur Internet aussi pour
5: bien
6: dire...
5: Bien sûr, Amandine. Valère va vous répondre.
3: Oui, Amandine, merci beaucoup pour ce témoignage très intéressant. Alors, une vigilance quand même, c'est la question des assurances et du contrat. Quand on passe en direct... Pourquoi pas? Mais attention à avoir une assurance qui est bien pensée, qui est bien adaptée à cette situation. Parce que quand vous passez par une plateforme, vous avez des assurances et des services qui sont quand même là. Et puis le contrat, ne le faites pas avec ChatGPT vite fait. Faites un contrat vraiment sérieux. Voilà.
5: Merci,
3: attention à la caution,
5: préciser,
3: à tous ces aspects-là, parce que sinon ça peut être un peu le revers de la médaille.
5: Merci Amandine pour ce très bon plan aussi. On vous souhaite une très belle après-midi. Merci beaucoup Valère. On va continuer de dérouler les bons plans, chers amis, jusqu'à 13h. Elsa Wolinski tout à l'heure nous parlera un petit peu de Noël avant l'heure, parce que apparemment ça commence déjà. J'adore, ça me fait toujours rire. Et puis pour l'heure, on va s'écouter un peu de Boulevard Désert. Ça va faire du bien. Ça, c'est pas si facile sur votre radio ici. Mon

0: C'est pas si facile, boulevard désert, sur votre radio, ici, dans On vous doit bien ça.
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0: Et il est midi 26, on est en direct dans votre nouveau rendez-vous quotidien, on est ensemble jusqu'à 13h, avec Valère Coréard, Audrazo et Elsa Wolinski. On vous distille des bons plans pour payer moins cher les trains pour vos vacances de Noël, si vous avez la chance d'en avoir, des bons plans logement aussi, on a parlé échange de maison. Vous êtes très nombreuses et très nombreux à réagir au 0810 055 056, vous avez aussi beaucoup de questions, c'est le cas de Daniel, bienvenue Daniel, qui nous appelle via Ici Occitanie. Citanie, coucou les amis. Bonjour Daniel.
3: Bonjour Enora et toute l'équipe. J'adore votre émission.
0: Oh, merci.
3: J'attends midi tous les jours pour l'écouter et j'adore tous ces conseils.
0: Oh là là, Moi je vous adore Daniel, en plus avec votre accent chantant. Oh là là, quelle merveille. Oui. C'est un bonheur. Alors, ma chère Daniel, c'est votre émission. Vous aviez une petite question, me semble-t-il.
3: Oui. Alors, mon fils, il prend le train deux fois par semaine. Est-ce que ça vaut le coup de prendre la carte Avantage ?
4: Oui, ça vaut le coup parce que il le prend régulièrement. Après, vérifiez quand même qu'il y a suffisamment de trains éligibles à la carte Avantage sur les trajets et les jours. Parce que le problème de la carte Avantage, c'est que ça s'applique pas sur tout le temps. Donc, c'est ce point qu'il faut vérifier. Je crois qu'après, il y a aussi une carte, il faudrait que je vérifie, mais sur les voyageurs très réguliers. Je me demande si elle s'appelle pas Fréquence ou un truc comme ça.
0: Ah,
4: donc,
0: oui.
4: À vérifier quand même. Vous avez sur le site de la SNCF toutes les cartes. Mais à mon avis, la carte Avantage, quand on le prend aussi si souvent, oui, c'est un bon plan.
0: Voilà, ma Danielle, ça vous va ?
3: Très bien.
0: On vous fait un gros bisou, Danielle. C'est un peu familier, mais j'ai envie de vous embrasser.
3: Et Noa, je peux vous poser une question ?
0: Bien sûr.
3: Alors, je n'arrive pas à m'inscrire sur le site, ça ne me prend pas.
0: Ah bon, sur ici.fr ?
5: Pour le jeu ?
3: Oui.
0: Pour le jeu. Alors, vous allez parler avec notre chère et tendre Sadika au standard. Elle va vous décrire exactement la marche à suivre. Parce que normalement, il y a une page dédiée qui est au fond du site, là, tout en bas. Mais elle va vous réexpliquer. Voilà. On vous fait un gros bisou, Daniel. On va lire aussi une petite question très rapidement, Audrazo.
5: Oui, c'est Claude qui avait commandé pour ses deux enfants deux billets Metz-Paris en Ouigo.
0: Ouais.
5: Il nous a laissé un message, il m'a dit « Le Ouigo a été annulé, j'ai dû repayer deux nouveaux billets, 144 euros. Est-ce que la SNCF, Valère, était en droit de m'imposer de racheter un nouveau billet ?»
4: Il y a sans doute un décalage entre le remboursement du premier billet et l'achat du deuxième. La vraie question, c'est si le deuxième a coûté plus cher que le premier, il faut faire une réclamation.
0: Ok, merci beaucoup Valère. Évidemment, on peut vous répondre avec beaucoup plus de temps. Hein. On va vous reprendre au standard. Mais pour l'heure, c'est l'actualité dans toutes vos régions grâce aux 44 locales de votre radio. Ici, à tout de suite.
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4: 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Un geste important, donner son sang, c'est un geste simple mais essentiel. Chaque jour, des dons sont nécessaires pour soigner et sauver des patients. En Moselle, plusieurs collectes sont organisées ce mois de septembre. Rendez-vous aujourd'hui du côté de Frémin-Merlebach à la Maison des Associations jusqu'à 20h. Ce mercredi, demain 30 septembre, deux collectes seront proposées. La première à Metz, au Sablon, c'est à l'Hôtel de Ville, de 9h jusqu'à 13h. Et la seconde, c'est à Beach, à l'Esplanade culturelle René Cassin, de 15h30 à 19h30. Alors que vous soyez donneur régulier ou que ce soit votre première fois, vous pouvez vous y rendre pour discuter avec les différents médecins. Chaque don du sang compte.
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0: Midi 32 sur votre radio. Ici, bienvenue dans votre nouveau rendez-vous quotidien. On vous doit bien ça, c'est son titre. Je m'appelle Enora Malagré, je suis avec Aude Razo, Valère Coréard et Elsa Wolinski. On vous a parlé bon plan vacances. Si vous avez des questions à nous poser, 0810 055 056, c'est votre antenne. Vous êtes ici chez vous, on est ensemble jusqu'à 13h, un peu plus tard, dans un court instant d'ailleurs même. Aude et Valère nous parleront rappel de voiture, mais pour l'heure, c'est Bruno qui nous a laissé un message sur notre boîte vocale.
15: Bonjour la team, ici je suis Bruno de Talence à côté de Bordeaux et j'entends parler autour de moi de cashback permettant de récupérer de l'argent sur les achats. Ça m'a l'air un peu compliqué, vous pouvez m'aider ? Merci.
0: Cashback, pardon, je ne sais pas du tout ce que c'est.
16: Moi non plus, je ne sais pas ce que c'est.
4: Le cashback, c'est des programmes de fidélisation ou d'achat qui vous permettent de récupérer un petit peu d'argent, une petite somme à chaque fois que vous achetez chez des enseignes partenaires. Donc ça peut prendre la forme d'une application notamment, ou d'une petite extension sur votre navigateur
16: SNCF,
4: internet.
16: Mais sur d'ailleurs, on nous demande ça parfois.
4: Oui, parce que vous avez peut-être une application installée. Mmh. Alors, en gros, vous achetez un billet SNCF 100 euros, et puis vous avez 3% de cashback dessus. Ça veut dire que sur les 100 euros, vous allez récupérer 3 euros. Mmh. Ça va rentrer dans une cagnotte. Et dès que vous atteignez les 20 euros, ça va sur votre compte bancaire.
0: Okay.
4: Ça, c'est pas mal. Moi, je vous conseille de le faire. Souvent, c'est connecté aussi avec votre compte en banque, en fonction des écritures et de là où vous faites vos achats. Et vous récupérez comme ça un petit peu de sous. Mais, il y a un mais, bien sûr, c'est qu'on vous sollicite beaucoup sur des promotions, sur du cashback supplémentaire. Donc, je trouve que ça pousse un peu à la surconsommation. Voilà. Et le problème, c'est que pour cumuler 20 euros, il faut quand même faire pas mal d'achats ou être hyper vigilant. Et puis, à la fin, on vous propose tellement que vous risquez de tomber dans le piège d'acheter quelque chose dont vous n'aviez pas vraiment besoin. Donc, si vous le faites, vous le mettez en sourdine, vous le laissez filer. Et quand c'est prêt, eh ben, vous récupérez vos 20 euros. J'en profite d'ailleurs sur ce type de système. Vous avez aussi l'arrondi épargne. Ça, je trouve ça pas mal. Chaque fois que vous achetez, mettons, que c'est pas un chiffre rond, en dessous, mettons, de 2 euros, 3 euros, eh ben, le petit surplus, vous le placez sur un compte en banque. Vous faites vous-même vos petits arrondis.
0: J'aurais dû épouser Valère Coréa.
16: J'allais dire, non, en fait.
4: Et vous faites vos économies.
16: On vous vivra avec vous.
4: Et puis, je rajoute encore une couche. Vous pouvez même le placer.
0: Il est inarrêtable.
4: Sur des placements, alors certes risqués, mais qui peuvent aussi être intéressants. Bon, voilà, on en reparlera.
0: Incroyable. Et en parlant d'argent, tout au long de l'année, je booste votre pouvoir d'achat. C'est 200 euros à dépenser dans une grande enseigne. Et c'est Nathalie qui s'est inscrite sur le site ici.fr. Bonjour Nathalie.
17: Bonjour Enora.
0: Oh là là, cette petite...
17: Là, j'en reviens pas.
0: Ah bon?
17: Mais carrément pas.
0: Ouais, je vous écoute. Ouais. Vous habitez Aisanville, donc vous écoutez via Ici Paris, Île-de-France. Vous êtes fonctionnaire, vous avez deux grands garçons et un petit enfant. Oui. Et c'est gagné, Nathalie.
17: Bravo. Oh, mais c'est dingue.
0: Bah ouais.
17: Ah non, mais je réalise pas. C'est incroyable.
0: Vous le méritez, Nathalie. C'est votre émission, c'est votre rendez-vous. Voilà, ça va vous aider un tout petit peu. On est là pour ça et on vous doit bien ça. Merci, Nathalie. On vous embrasse très, très fort. On va s'écouter un petit Nino Ferrer, La Maison près de la Fontaine. On est ensemble jusqu'à 13h, midi 36.
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1: Nino Ferrer, la maison près de la fontaine, sur votre radio ici. On est ensemble jusqu'à 13h. 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
1: Oui, c'est vrai, on vous doit bien ça. C'est votre émission, votre rendez-vous. Vous avez des questions, on a les réponses. 0810 055 056, c'est votre numéro. C'est gratuit, évidemment, c'est un WhatsApp. Il est midi 39. Et on va parler avec Valère Coréard et Aude Razo du rappel de voiture. Alors, je ne suis pas motorisée, je ne sais pas ce que c'est.
3: Alors, Aude Razo. Déjà, pourquoi j'en parle? Parce que Volkswagen vient d'annoncer qu'elle rappelait plus de 2 millions de voitures dans le monde et que Audi, filiale de Volkswagen, rappelle près de 700 000 voitures. Pourquoi? Pour un risque de corrosion du système de direction. Donc on rappelle la voiture, en fait, il faut l'emmener au garage, il faut l'emmener chez le concessionnaire pour faire une réparation, pour checker, voilà. Donc évidemment, ça concerne des modèles bien précis. Donc là, si on parle de Volkswagen Audi, c'est les Golf, les Tiguan, les Touran, les Caddy, les Q3 pour Audi, par exemple. Attention, c'est pas toutes, ça dépend aussi de la date à laquelle elles ont été fabriquées. On parle en fait d'un souci dans la fabrication.
1: Si vous êtes concerné, hein, 0800 055 056, appelez-nous.
3: Alors, évidemment, vous dites, j'ai pas de Volkswagen, j'en ai rien à faire. Non, attention. En fait, je vous donne un petit chiffre. Sur le site Rappel Conso, depuis janvier, déjà, il y a eu plus de 200 campagnes de rappel de véhicules recensées. Mmh. C'est énorme. En fait, il y a celles qui font beaucoup de bruit, comme celle de Volkswagen la semaine dernière, puis il y en a d'autres qui se font un peu à bas bruit. Alors, ça peut être pour plein de choses. Ça peut être une batterie qui surchauffe, ça peut être une fuite de carburant dans le moteur, ça peut être une défaillance logicielle, ça peut être un module qui est défectueux, que sais-je. Bon, il y a eu quand même beaucoup de grosses campagnes de rappel ces dernières années. Vous vous souvenez des airbags Takata, extrêmement dangereux, ces airbags défectueux. Ça, il y a eu aussi les moteurs PureTech, les marques les plus rappelées. On a Stellantis, on a Volkswagen. C'est pas mal de vérifier, en fait, si on est concerné ou pas. Et ça, c'est vraiment très important, se dire, on peut de temps en temps aller faire un petit tour, voir s'il n'y a pas un petit souci sur ma voiture.
4: Oui, d'ailleurs, à ce propos, il y a une procédure très simple pour vérifier si vous êtes concerné par un rappel, parce que parfois, ça peut avoir des conséquences dramatiques. Il faut vraiment écouter ces rappels. C'est, en fait, vous allez sur le site du constructeur de votre voiture, donc, je ne sais pas, c'est Audi ou Volkswagen, qu'on vient de citer, ou n'importe qui. Et là, vous avez normalement une rubrique rappel sur leur site.
1: D'accord.
4: Vous y entrez ce qu'on appelle le VIN de votre voiture pour savoir si vous êtes concerné par ce rappel. En fait, le VIN, c'est le numéro d'identification unique du véhicule. C'est 17 caractères et il est généralement gravé sur le véhicule et surtout, il est indiqué à la case E de la carte grise.
1: D'accord.
4: Donc, vous prenez votre carte grise, case E, c'est le VIN. Vous allez sur le site de la marque de votre voiture et vous vérifiez si ça fait l'objet d'un rappel. Parce que Aude l'a pas encore dit, mais dans certains cas, il y a des conséquences dramatiques de ne pas suivre un rappel.
3: Je précise qu'on est prévenu, évidemment, si la voiture fait l'objet d'un rappel, mais on est prévenu à condition quand même que l'adresse sur la carte grise soit à jour.
4: Exactement.
3: Est-ce que vous avez bien mis à jour lors du dernier déménagement? Vous avez bien prévenu que vous aviez déménagé? Parce que du coup, on va essayer de vous contacter via l'adresse qui est écrite sur votre carte grise. Donc ça, très important aussi, avoir bien son adresse mise à jour sur la carte grise. Sur effectivement les différentes sortes de rappels, la plupart du temps, c'est le plus classique, c'est un rappel de sécurité. Vous prenez rendez-vous avec le concessionnaire, le garage, pour faire la réparation. Et puis, vous avez le stop drive. Le stop drive, ça, c'est un mot qu'on a beaucoup entendu quand il y a eu notamment l'affaire des airbags Takata, extrêmement dangereux. En fait, ça veut dire qu'on vous demande de ne plus conduire.
1: D'arrêter
3: immédiatement. Vous contactez le constructeur pour organiser la prise en charge. C'est vraiment pas du tout à prendre à la légère. Il y a un automobiliste qui est mort à Annemasse en début d'année. Il avait une C3. Sa voiture faisait l'objet d'un stop drive à cause de son airbag de marque Takata. Mmh. Il avait reçu une lettre recommandée pour le prévenir. Il avait été prévenu aussi lors du contrôle technique. Il ne faut pas prendre à la légère tous ces avertissements. Et donc, j'en profite parce qu'il y a ce rappel Volkswagen, mais évidemment, ça peut être à n'importe quel moment. Donc, bien être attentif si vous êtes concerné ou pas.
1: Et si vous avez des questions sur le rappel de votre voiture, ça se passe au 0810 055 056. Pour l'heure, on va écouter un Amerlock, Weezer, Iceland. Oh là là, Island in the Sun. Je suis désolée, je suis bretonne, je n'ai pas l'accent anglais. Que voulez-vous, chers amis? Tout de suite.

0: Desert Island in the Sun sur votre radio. Ici, on est ensemble jusqu'à 13h.
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0: On vous doit bien ça. Midi 46, en plein cœur de votre nouveau rendez-vous quotidien. Enfin, en plein cœur, il nous reste malheureusement un petit quart d'heure. Ça passe à une vitesse folle, cette histoire. Tellement on est bien ensemble. Vous avez énormément réagi au 0810 055 056, notamment sur les bons plans vacances. Nous avons tout de suite Anne-Marie que nous allons prendre à l'antenne. Bonjour, chère Anne-Marie.
2: Bonjour, l'équipe d'ici.
0: Bonjour. D'où vous nous appelez, Anne-Marie ?
2: Du Mans, dans la Sarthe.
0: Du Mans, eh bien, on embrasse tous les habitants de la Sarthe. Alors, vous aviez une question à nous poser, on vous écoute.
2: Oui, j'aurais voulu savoir si, lorsqu'on prend des billets pour la SNCF, oui, il était préférable de prendre deux allées ou de prendre systématiquement un aller et un retour.
0: Oh, quelle bonne question, chère Anne-Marie, merci beaucoup de l'avoir posée.
3: Bon, quand on regarde, en vérité, il faut comparer les deux. En général, l'aller-retour est optimisé. Je vous conseille aussi de vérifier les conditions des billets, parce que dans un aller-retour, c'est un package. Quand vous faites deux allées, ça peut un petit peu changer. Mais vous avez raison, c'est une bonne idée. Moi, je l'ai jamais fait, mais pourquoi pas tester les deux allées. Peut-être qu'avec la tarification dynamique, ça peut vous ouvrir une petite réduction. Ça prend un tout petit peu plus de temps, mais c'est pas mal.
0: Merci, Valère Coréard. Elsa Wolinski, il y a aussi un bon plan. C'est où aller, oui, au fond, en vacances?
4: Mais hors des sentiers battus, vous avez les régions les moins visitées, effectivement, de France. Vous avez la Creuse, le Morvan, la Loire, le Pays de Bray, l'Alsace du Nord. Allez-y. N'ayez pas peur.
0: Non, on a tellement un beau pays, et je vous recommande d'ailleurs le guide du routard spécial hors sentier battu. Il y a toute une liste de nos territoires français, comme l'a dit Elsa, qui sont moins visités, qui sont absolument magnifiques, mirifiques, Audrazo. Nous avons un auditeur, place aux auditeurs, Jean-François, qui nous appelle d'ici pays d'Auvergne d'ailleurs. Oh là là, l'Auvergne, qu'est-ce que c'est beau aussi, qu'est-ce qu'on y mange bien, mon Dieu, j'ai faim. Jean-François, bonjour.
5: Oui, bonjour.
0: Comment allez-vous ?
5: Ça va très bien.
0: C'est parfait, on vous écoute, cher Jean-François, c'est votre antenne.
5: C'est pour faire part d'une expérience. Oui. J'ai écouté tout à l'heure qu'il fallait absolument réserver par des plateformes. Et il nous arrivait une petite mésaventure, oui, aux États-Unis en 2017. Mm-hmm. C'est-à-dire que nous avions prévu d'aller voir l'éclipse totale de soleil aux États-Unis. Mmh. Ouais. Et nous sommes arrivés le soir à l'hôtel et nous avions réservé

0: observables à 100 km à la ronde. Donc, ils nous ont dit, réservez-les et on vous rembourse.
1: Ah, ouais. Alors.
2: Donc voilà, d'où l'importance, effectivement, dont parlait Jean-François, de passer par les plateformes de location, parce que ça sécurise en cas de problème. Là, Jean-François, merci, parce que du coup, on a un très bon exemple. J'en profite, puisqu'on parle à nouveau d'arnaque et de Booking. Vous avez peut-être entendu parler, cet été, il y a eu une vague énorme d'arnaques, ouais. Alors, liées à Booking. Attention, ouais, je précise, c'est pas Booking.
1: Spécialement.
2: En fait, vous réserviez, alors il n'y a pas de raison qu'il y ait passé à Noël, elle a tout ça. Il y a eu cet été, il n'y a pas de raison qu'il y ait passé à Noël. Vous réservez sur Booking un hôtel et dans la foulée, vous recevez un WhatsApp avec votre nom, la date de réservation, le nom de votre hôtel, etc. On vous demande de régler le plus rapidement possible. Là-dessus, énorme vigilance. Il y a une auditrice, Morgane, qui m'avait envoyé tout le détail des messages WhatsApp qu'elle avait reçus. C'était hyper bien fait. En fait, globalement, c'est l'hôtel qui s'est fait pirater. Il a récupéré les noms des clients, les dates de réservation, et après, leur téléphone, et il leur écrit directement pour leur dire, allez, payez maintenant. Sauf qu'en fait, vous ne payez pas l'hôtel, vous payez l'escroc, tout simplement. Donc, attention à ces messages WhatsApp qui arrivent dans la foulée d'une réservation.
1: Merci, cher Aude Razeau. Merci aussi à notre auditeur Jean-François. 0810 055 056, c'est votre antenne. Vous avez des questions, ça tombe bien, on a les réponses. À tout de suite sur votre radio ici.
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10: J'ai un faible, je l'avoue, pour les secrets. Le boudoir caché derrière la bibliothèque, la chapelle privée qu'on ne montre jamais, le passage dérobé d'un cardinal. 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
1: Midi 52 sur votre radio ICI. Pardonnez-moi, je ricane parce qu'Elsa Wolanski vous a préparé une chronique.
11: J'essaye.
1: Il faudrait mettre la photo sur le site ICI.fr. Elle vit tellement ses chroniques, elle a un accessoire.
11: Exactement.
1: Elle a un déguisement. Parce que vous allez nous parler de Noël.
11: Imaginez à Noël que ça va vraiment
1: être... Mon Dieu. Elle va venir déguisée en reine dans le studio. Ça va être divin.
2: Elle a un petit paquet cadeau sur la tête.
1: Voilà, exactement. En serre-tête, c'est sublime.
11: Alors si je vous fais écouter ça... C'est à quoi ?
1: Noël !
11: Évidemment, le sapin, les guirlandes, les cadeaux, Maria Carré décongelée,
1: oh là là.
11: Et les téléfilms où une femme surmenée quitte New York, retourne dans son village natal, qu'elle a,
1: oui.
11: Et dans une maison qu'elle a sûrement échangée d'ailleurs,
1: oui.
11: Et tombe amoureuse d'un menuisier qui fabrique des jouets en bois. Mon rêve, je vous assure. Il y a quelques années encore, les téléfilms de Noël commençaient au début du mois de décembre. Aujourd'hui, ils débarquent dès la mi-octobre. Noël, sauf qu'il y a quand même un petit problème. On est en septembre, on n'est même pas encore en octobre. On est bien d'accord, parce que visiblement, il y a comme une amnésie temporelle. Je ne parle pas du climat, je parle de l'amnésie temporelle. Alors, je parle de Noël. Effectivement, Noël est déjà là. Chez Action, Emma, partout, les décorations ont débarqué dès le début du mois de septembre. À Lille, une boutique entièrement consacrée à Noël a ouvert les portes le 11 septembre. Chez Ikea, les collections de Noël sont arrivées le 25, soit à plus de 100 jours du réveillon. Plus de 100 jours quand même. On n'a même pas fait Halloween qu'on est déjà en train de fêter Noël, les amis. On n'a pas encore creusé une citrouille qu'on nous vend déjà des boules pour le sapin. D'ailleurs, dans certains magasins, les deux cohabitent, les citrouilles, les fantômes,

0: squelette et juste à côté, les reines, le lupin et le Père Noël. On est dans une espèce de grand embouteillage de fête. Alors attention, attention. Moi, j'adore Noël. Vraiment.
1: Ça se voit.
0: Je fais partie de la team qui installe son sapin très tôt et qui le garde jusqu'au mois de mai. Voire plus. À ce stade-là, d'ailleurs, ce n'est plus un sapin de Noël, c'est comme un membre de la famille, je vous assure. Donc, je ne vais certainement pas me plaindre qu'on me propose des guirlandes. Mais septembre, quand même. Alors, à ce rythme-là, l'année prochaine, on achètera nos boules de Noël avec notre crème solaire, évidemment. Alors, pourquoi Noël arrive-t-il toujours un peu plus tôt, maintenant, chaque année? D'abord, parce que les enseignes se livrent une véritable course de vitesse. Il faut être la première à installer Noël pour être la première à nous donner envie de l'acheter. Ensuite, parce que toutes ces décorations sont déjà là. Elles ont été commandées parfois un an à l'avance, fabriquées malheureusement notamment en Chine, transportées par bateau et livrées dans les entrepôts à la fin de l'été. Et stocker, ça coûte cher. Donc, plutôt que garder des milliers de cartons de guirlandes, ils n'ont pas vos bons plans, Valère, et de rennes pendant deux mois, autant les mettre tout de suite en rayon.
1: D'accord.
0: Et puis, il y a le Black Friday. Évidemment, je ne l'ai pas très bien dit.
1: On est de la même équipe.
0: Friday. À l'origine, c'est un vendredi de promotion à la fin du mois de novembre. Aujourd'hui, il s'étale pratiquement sur tout le mois et c'est devenu l'un des grands moments où on achète ses cadeaux de Noël. Résultat, les achats commencent plus tôt aussi parce qu'on a peur que les produits les moins chers soient dévalisés. Et puis, évidemment, quand le budget est serré, acheter les cadeaux en septembre, octobre, novembre permet d'étaler effectivement les dépenses au lieu de tout payer en décembre. Et puis, il y a une dernière explication. Cécile Désonnet, qui est directrice d'études chez Futurible, un centre de réflexion sur les évolutions de nos sociétés, et aussi autrice de La Société des Besoins, parue chez Gallimard en 2025, explique qu'on vit dans une époque, et on le sait, très anxiogène, où effectivement les bonnes nouvelles et les occasions de se faire plaisir semblent parfois de plus en plus rares. Alors, on peut se dire quand même que commencer Noël plus tôt, et surtout le faire durer plus longtemps, ce serait aussi une manière de se rassurer. Et là, je comprends beaucoup mieux. Parce qu'au fond, quand on achète Noël en septembre, peut-être qu'on n'achète pas seulement des boules et des guirlandes, on achète aussi un peu d'enfance, un peu de douceur, un peu de lumière, la promesse qu'il va se passer quelque chose de joyeux. Et peut-être que c'est aussi pour ça que les téléfilms de Noël fonctionnent si bien. On connaît l'histoire, on connaît même la fin. Au bout de 4 minutes, on sait déjà qui va tomber amoureux de qui. Alors oui, Noël en septembre, c'est beaucoup trop tôt, octobre aussi, mais finalement, si on a tellement envie d'allumer les guirlandes avant l'heure, c'est peut-être simplement parce qu'on trouve qu'il fait un peu trop sombre dehors.
1: Oh là là,
0: voilà.
1: Merci Elsa Wolinski, merci infiniment.
2: J'ai une confession, j'adore les téléfilms de Noël.
0: Oh là là.
2: On connaît tout dès la première seconde, on a tout compris, mais je trouve ça très réconfortant.
1: Je vois Valère Coréard qui pique du nez.
3: Non, parce qu'elle a donné des bons plans. Elle a donné des bons plans budget en disant qu'il fallait étaler tout ça. Je vois qu'elle vient sur mon périmètre.
0: Je viens, c'est que je vous grignote petit à petit.
1: Merci infiniment Elsa Wolinski, on parle de Noël avant l'heure. C'est un petit peu le cas sur l'antenne d'ici. 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Profitez-en, parce que la semaine prochaine, ça sera qu'une seule fois dans l'émission. Nous allons accueillir notre gagnante, je crois qu'elle s'appelle Anne. Bonjour Anne.
4: Bonjour.
1: Oh, quelle voix enchanteresse et pleine de pêche. Vous nous appelez d'où, Anne?
4: Des Landes.
1: D'accord, très bien. Eh bien, on embrasse tous les Landais et les Landaises. Quelle belle région. Et sachez-le, chère Anne, c'est gagné.
0: Bravo.
1: Bah oui.
4: Je suis trop contente. Je suis contente de vous avoir au téléphone aussi.
1: Mais moi aussi, je suis contente.
4: Vous regardez dans le magazine de la santé et tout, c'est trop bien.
1: Merci.
4: Je suis contente, en fait.
1: C'est
4: vous
1: très gentil.
4: Vous m'avez appelé tout à l'heure, j'étais allée, c'est pas le jeu avec les petites. Et là, elles sont en couche, elles attendent d'aller se coucher.
1: Eh bien, écoutez, on booste votre pouvoir d'achat. C'est ça qui est merveilleux dans cette émission. Je vous embrasse très très fort, Anne. Prenez soin de vous. J'embrasse du coup mes chers collègues du magazine de la santé. J'ai ramené mon Valère Coréard d'ailleurs dans l'aventure. C'est tous les jours entre 15h et 16h, voilà, sur France 2. Parce qu'on aime beaucoup France Télévisions, vous le savez. Demain, figurez-vous, on va parler des maisons fissurées, chers amis. Émission très importante. Si vous avez malheureusement votre maison qui a été fissurée, notamment à cause de la sécheresse, appelez-nous 0810 0 55 0 56. Gros dossier, on reçoit même une spécialiste, chère Aude Razo, pour parler précisément de ce sujet. Merci ma Céline pour la réalisation de cette merveilleuse émission. Merci Julien à la technique, Sadika au standard, Gwenaëlle à la préparation. Merci à ma merveilleuse équipe, Elsa, Valère, Aude Razo, pardon. Quant à moi, je vous dis à demain.

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1: Et merci d'écouter la radio ici, il est 13h. Et les informations avec Marine Le Génie.
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2: Bonjour à toutes et à tous, bienvenue dans le 13h de nos régions. On consacre une large partie de l'émission à la mobilisation de la fonction publique. Plus de 170 manifestations à travers le pays aujourd'hui pour réclamer une revalorisation des salaires. Nous serons à Marseille et en direct de Saint-Gaudens, près de Toulouse, où le dernier producteur français de pâte à papier est menacé de fermeture. Dans le même temps, les blocages de lycées se poursuivent. Nous entendrons des lycéens du Mans.
3: Dans les classes, on atteint plus de 35 élèves. C'est ingérable à vivre, même pour les enseignants. Faut pas penser que à nous.
2: Au programme également, la défense du RN après les révélations de Mediapart sur des propos antisémites attribués à Jordan Bardella. L'alerte de la filière viande qui envoie de plus en plus de bêtes à l'abattoir. L'inquiétude également des élus du Finistère sur l'approvisionnement en eau. Enfin, la lune de miel qui continue entre Zizou et les Bleus. C'est le 13h de nos régions. Vous êtes à la bonne place. On est ensemble jusqu'à 13h30. Dans deux jours, c'est la présentation du projet de budget 2027. Et pour peser dans les arbitrages, les agents publics manifestent aujourd'hui, les enseignants, les conducteurs, les personnels soignants, les pompiers aussi, derrière une même revendication, plus de pouvoir d'achat. Tous se disent fragilisés par un nouveau gel du point d'indice annoncé début septembre par le Premier ministre. 170 manifestations, je vous le disais, organisées en France à l'appel de l'intersyndicale à Marseille. Ça a commencé à 10h ce matin. Célia est fonctionnaire dans les quartiers nord et pour elle, les fins de mois sont de plus en plus compliquées.
4: Ça devient une catastrophe généralisée là. Alors avant on finissait pas le mois, maintenant on finit pas la moitié du mois. À moitié du mois on commence à se dire bon, on va les amener à l'école à pied. Du coup on se dit il faut faire un choix sur les vacances, il faut faire un choix sur l'activité de l'école, l'activité périscolaire, extrascolaire, on peut pas payer le sport, on est dans le rouge. Et on se retrouve à moitié du mois à se dire comment on fait quoi.
5: Et vous êtes fonctionnaire?
4: Et on est fonctionnaire, ouais. Et là on commence à se dire bon, qu'est-ce qu'on fait? Est-ce qu'on va rester? Est-ce qu'on va pas rester? Est-ce que ça devient la fin du service public et c'est ce qu'on veut pas? Puisque si on est rentré dans la fonction, c'est pas pour rien. Et on commence à se dire maintenant c'est compliqué. Et en étant fonctionnaire, et moi qui dis à mes enfants, c'est pas la meilleure des solutions. Il va falloir trouver autre chose pour plus tard.
2: Célia au micro d'ici Provence à Arras. Le cortège s'est aussi lancé ce matin. Celui de Paris va partir dans moins d'une heure à 14h. La défense des services publics, c'est aussi un combat de la population au sens plus large, comme ici à Saint-Gaudens, près de Toulouse. La ville abrite la dernière usine française de pâte à papier placée en redressement judiciaire depuis fin avril. Si elle disparaît, c'est une crise sociale majeure qui se profile. Bonjour. Bonjour Sébastien Berriot.
6: Oui, bonjour.
2: Vous êtes envoyé spécial d'ici à Saint-Gaudens. 400 personnes sont rassemblées aujourd'hui. Mobilisation donc avec une tonalité particulière sur fond de fermeture probable de fibres excellentes, Sébastien.
6: Oui, avec une trentaine de salariés de l'usine de pâte à papier bien visible dans le cortège, avec ce message adressé par les syndicats privés et publics forment un tout, et c'est vrai en particulier ici à Saint-Gaudens. Si la cellulose venait à fermer avec ses 270 employés, les services publics seraient directement touchés. Par exemple, dans l'éducation, explique cette manifestante directrice d'école.
7: Sur un bassin comme Saint-Gaudens, Fibre Excellence est super important parce qu'on sait très bien que les 270 employés, si l'entreprise est amenée à fermer, il y aura un impact forcément. Ça veut dire des familles qui ne peut-être déménageront, qui n'habiteront plus sur place, donc des enfants qui ne seront plus scolarisés. Voilà comment ça peut impacter le public.
6: Et donc avec de possibles fermetures de classes ou d'écoles. Autre exemple très concret, la possible disparition du commissariat de police nationale de Saint-Gaudens. Moins de lits aussi à l'hôpital local. Les syndicats ce matin disent que l'État ne tarderait pas à s'engouffrer dans la brèche en diminuant fortement les services publics en cas de fermeture de la cellulose. Les salariés de Fibre Excellence, eux, expliquent leur présence en disant que c'est une manière de rendre l'appareil aux agents du public qui se sont fortement mobilisés ces derniers mois pour la défense de l'usine de pâte à papier.
2: Merci beaucoup Sébastien Berriot, envoyé spécial à Saint-Gaudens près de Toulouse pour ici. Et pour poursuivre cette discussion autour de la mobilisation, j'accueille Nathalie Bazire. Bonjour.
5: Bonjour.
2: Vous êtes secrétaire confédérale de la CGT, on vient de l'entendre, des mobilisations partout dans le pays, notamment à Marseille, à Saint-Gaudens. Quelle est la première tendance à la mi-journée? Vous aviez promis une journée noire. Est-ce que ça se profile, Nathalie Bazire?
5: Bah écoutez, une colère légitime qui s'exprime puisque vous annonciez le nombre de rassemblements. On est plutôt à près de 200 rassemblements, des dizaines et des dizaines de milliers de manifestants avec des chiffres ce matin qui sont encourageants surtout pour le monde du travail, les services publics et la défense des salaires, hein, que ce soit dans le privé comme dans le public. Dans le public, on a des premiers chiffres, hein, 38% de grévistes dans les collèges et lycées, 40% dans le primaire.
2: Alors c'est la bataille des chiffres, hein, Nathalie Bazire, parce que le ministère de l'Éducation donne 14% de taux de grévistes parmi les professeurs du primaire. Vous en donnez plutôt 38.
5: Écoutez, nous, on a des chiffres qui remontent de la base. Et après, au-delà des chiffres, ce qui est important, c'est, je redis, hein, près de 200 rassemblements, des dizaines et dizaines de milliers de manifestants, des nombreux appels à la grève qui s'élargissent, hein, au secteur dans le privé, dans l'énergie, la métallurgie, la chimie, vous l'avez dit, hein, sur les questions industrielles. Oui. Les retraités, les lycéens. Donc, effectivement, on a une journée qui est un signe et qui devrait alerter le gouvernement.
2: Il s'agit de lancer, Nathalie Bazire, un message aux candidats à la présidentielle aujourd'hui, à 2 jours de la présentation du projet de budget.
5: Alors, c'est surtout, je veux dire, un signe qui devrait alerter le gouvernement et pourtant qui confirme le gel du point d'indice des retraites et aussi un signe en direction du patronat qui n'entend pas que les salaires n'ont pas retrouvé leur niveau depuis 2020, qui fait 61 milliards de dividendes et surtout ce qui est important à l'approche des grands enjeux des élections et au-delà de ce qui pourra se passer. Nous, on appelle surtout à ce qu'il y ait des réponses dès maintenant aux exigences sociales des salariés, des retraités, que ce soit une priorité et qu'on continue aussi à se mobiliser dès demain dans les entreprises, dans les services publics pour notamment ouvrir des négociations sur les salaires. Ça doit être la priorité et la réponse au monde du travail, une fois aux retraités, à la jeunesse.
2: Sans réponse, Nathalie Bazire, vous allez continuer?
5: Alors nous, on appelle effectivement à construire la poursuite de la mobilisation. On est en discussion dans notre organisation pour voir comment on peut le faire de manière unitaire, évidemment. Mais je redis, voilà, c'est dès demain que les salariés, que ce soit dans le public comme dans le privé, ben, mettent leurs employeurs devant leurs responsabilités, et en particulier dans les grands groupes où ils se dégagent des milliards et des milliards de dividendes avec une France championne d'Europe et deuxième au monde. Donc, il y a de l'argent pour en redistribuer aux salariés et il est temps que ce soit fait.
2: Merci beaucoup, Nathalie Bazire. Je rappelle que vous êtes secrétaire confédérale de la CGT. Merci d'avoir été avec nous dans le 13h de nos régions. Après les incendies historiques de cet été, les pompiers sont aussi mobilisés. Je vous le disais, ils sont entre 5000 et 10000 selon les sources à défiler dans la capitale, dans un premier temps dans leur propre cortège entre la place d'Italie et la Bastille avant de rejoindre le reste des manifestants. Ce sera tout à l'heure à 14h de la place de la République jusqu'à la place de la Nation. Avec le cortège des pompiers, c'est l'un des principaux points d'attention des autorités aujourd'hui. Nathalie Bazire l'évoquait à l'instant, les blocages de lycées, un mouvement parti la semaine dernière d'établissements de banlieue parisienne pour protester contre des classes et des emplois du temps surchargés ou encore contre l'absence de professeurs. Des rassemblements qui ont parfois dégénéré et qui s'étendent. Vos radios ici recensent des actions dans plusieurs lycées de Lille, mais aussi à Calais, à Arras, Strasbourg, Grenoble, Chambéry ou encore au Mans, au lycée Bellevue, où des élèves ont fait barrage avec des poubelles.
8: L'éducation nationale, elle tombe, les services publics, ils tombent. Là, il y a tout qui tombe, donc on est là parce que la jeunesse, c'est à elle aussi de la relever.
9: Il y a plein de gens qui sont en mode « Ah mais pourquoi vous faites une manifestation, vous n'êtes pas concernés ?» alors qu'on est les plus concernés en fait par l'école. Le fait qu'ils aient dépensé 75 000 euros pour mettre en place des pochettes contre l'interdiction des téléphones alors que ça fait des années qu'il y a plein d'autres problèmes dans l'éducation nationale comme le harcèlement, comme le problème au niveau des bâtiments qui sont souvent vieux.
3: Dans les classes, on atteint plus de 35 élèves. C'est ingérable à vivre, même pour les enseignants, faut pas penser que à nous.
10: En seconde, j'ai pas eu de prof de français qui a été remplacé seulement 2 mois par des profs qui sont surchargés. J'ai mon bac de première, donc je ne savais pas faire un commentaire, une dissertation. Ça fait que tous les élèves ne sont pas égaux pour les mêmes épreuves.
11: Pour Parcoursup, parce que c'est une sorte de pression qu'on a sur le dos, alors qu'il y en a qui ne savent pas forcément ce qu'ils veulent faire plus tard, donc c'est très compliqué de choisir.
12: On trouvait ça important de manifester contre ça.
2: porte-parole de lycéens au micro d'ici mai. Une mobilisation également dans 9 établissements de Franche-Comté, à Tours ou encore dans 2 lycées de Nîmes et un foie en Ariège. Au total, il y a près de 340 établissements touchés par des actions. 10 blessés signalés, 40 interpellations. Ce sont les tout derniers chiffres du ministère de l'Éducation nationale. Situation à suivre en direct sur ici.fr.
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2: Contre-attaque après la vaste enquête de Mediapart concernant Jordan Bardella et des propos antisémites qui lui sont attribués datant de ses débuts au Front National en 2013. Ils reprennent ses propos, tous les clichés antisémites sur la religion juive, les banques sont toutes détenues par des juifs par exemple. Jordan Bardella, lui, nie tout en bloc. Bonjour Coralie Moreau.
12: Bonjour.
2: Vous êtes journaliste police-justice pour ICI. Selon le président du Rassemblement National, on veut tuer sa carrière politique.
12: Oui, tuer sa carrière politique. Car le RN dérange, selon Jordan Bardella, qui rappelle que Marine Le Pen est donnée gagnante aujourd'hui à la présidentielle, au premier et au second tour, ce qui obsède, selon lui, ses adversaires.
13: Nous sentons les prémices d'une guerre totale, de tentatives de déstabilisation de la campagne présidentielle.
12: Opération de déstabilisation pilotée par Mediapart et ses accusations fallacieuses, martèle Jordan Bardella, qui affirme n'avoir jamais tenu de propos ou de position antisémite, jamais, et qui va même plus loin ce midi en affirmant que le RN est aujourd'hui le seul parti à lutter contre l'antisémitisme et qu'il n'a aucune leçon de morale à recevoir.
13: Que Mediapart se soucie de nos compatriotes de confession juive, franchement, il y a de quoi s'étouffer. Ce média est un journal d'extrême gauche, composé de fanatiques qui useront de tous les moyens, y compris les plus déloyaux, pour nous empêcher de gagner l'élection présidentielle. Ils sont dans une guerre qui est une guerre totale.
12: Guerre totale, donc menée par le média, aveuglée par la haine du RN, ajoute Jordan Bardella, qui accuse la gauche et l'extrême gauche de se joindre au loup, dénonçant les jeux de mots antisémites de Jean-Luc Mélenchon. Le patron du RN se dit prêt à une bataille judiciaire de longue haleine et promet de nouvelles plaintes pour faux et usage de faux si des écrits qui lui seraient attribués sont publiés. De son côté, Mediapart dit tout aussi prêt à avancer des preuves formelles. C'est ce que disait ce matin sur RMC l'un des auteurs de l'enquête, Anton Rouget, et qui réaffirme que les textes révélés ont bien été écrits par Jordan Bardella. Le journaliste met en avant un travail de plusieurs mois et une authentification technique qui ne laisse, selon lui, aucun doute.
2: Merci beaucoup Coralie Moreau, journaliste police-justice pour ICI. On veut m'assassiner politiquement. Le président du RN se défend, donc, au lendemain de ces révélations. Il annonce lancer une bataille judiciaire contre le site d'investigation qui lui attribue ses propos. Mais pour Jonathan Arfi, le président du CRIF, le RN continue d'être le parti refuge des identitaires.
14: Oui, j'ai été stupéfait par la virulence de l'antisémitisme des propos attribués à Jordan Bardella, parce qu'ils ont recours à des préjugés antisémites les plus éculés, qui ont toujours fait floresse au sein d'une certaine extrême droite française. Dans cette affaire, il y a deux délits d'une certaine manière. Il y a les propos tenus par Jordan Bardella lorsqu'il avait effectivement 18 ans, qui sont graves compte tenu notamment du fait qu'il avait déjà des responsabilités au sein du parti. Et puis, il y a ensuite les années de dissimulation. S'il avait fait un retour sur ces années-là, s'il avait été capable de travailler sur ce sujet, sans doute les choses auraient pu être différentes. En l'état, il ne l'a jamais fait et il y a une forme, j'allais dire, d'hypocrisie à avoir eu ces propos-là par le passé et à aujourd'hui vouloir positionner le Rassemblement National en prétendument en pointe dans le combat contre l'antisémitisme. C'est aussi ça, cette hypocrisie-là, qu'il est important de dénoncer.
2: Jonathan Arfi, président du CRIF. Parmi les autres réactions à droite, le maire LR de Meaux, Jean-François Copé, estime que les masques devaient tomber au RN, tandis que plusieurs responsables à gauche ont appelé à la démission du président du Rassemblement National. Autre politique dans la tourmente, femme politique cette fois, Rachida Dati sera fixée sur son sort dans 4 mois. Le jugement a été mis en délibéré hier soir dans son procès pour corruption et trafic d'influence au Parlement européen au profit de Renault Nissan. Le parquet national financier a requis 2 ans de prison ferme contre l'ancienne ministre et 5 ans d'inéligibilité, réquisition dénoncée par Rachida Dati qui s'est exprimée une dernière fois à la barre, Yannick Falt.
15: 21h40, hier soir, Rachida Dati rejoint ses avocats après cette ultime prise de parole au terme d'une audience commencée près de 13 heures plus tôt. Pas un mot à la presse à la sortie. C'est au tribunal que l'ancienne ministre a réservé son ultime déclaration, au parquet national financier surtout. Émotion dans la voix, elle se tourne pour la première fois vers des procureurs ostensiblement ignorés jusque-là. Quelle condescendance, quel dénigrement lance-t-elle au ministère public ? Vous voulez me mettre à terre ? J'ai bien compris que ma réintégration dans la magistrature vous posait problème. Car au-delà des 2 ans de prison demandés, au-delà de l'inéligibilité qui pourra lui faire perdre son mandat de maire du 7e arrondissement de Paris, l'enjeu pour Rachida Dati est aussi son futur métier, elle qui a demandé à retrouver un poste de magistrate, le parquet ayant également requis l'exécution provisoire sur l'interdiction d'exercer toute fonction publique pendant 5 ans, même si le Conseil supérieur de la magistrature donne un feu vert à une affectation, c'est potentiellement un siège éjectable qui sera proposé à l'ancienne ministre de la Justice en attendant son jugement le 21 janvier.
2: Précision signée Yannick Falt pour ici. Un grave accident à Cavalaire-sur-Mer, c'est dans le Var. Un bateau semi-rigide transportant 12 personnes a percuté la digue à l'entrée du port de Plaisance hier soir. 11 personnes sont blessées, dont une gravement. Photo sur ici.fr.
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2: À suivre, on revient sur le succès du dispositif IST chez les plus jeunes. On vous explique pourquoi le nombre de vaches envoyées à l'abattoir augmente. Et nous irons également en Bretagne, dans le pays de l'Andivisio, où les communes s'inquiètent d'un risque de rupture d'approvisionnement en eau. Connaissez-vous donc mon test IST ? C'est un dispositif de dépistage des infections sexuellement transmissibles sans ordonnance et gratuit pour les moins de 26 ans. Et c'est un dispositif qui cartonne avec environ 2 millions de dépistages l'an dernier dans des laboratoires de biologie selon les chiffres de l'assurance maladie. Il a permis à de jeunes gens qui n'auraient en temps normal pas fait de dépistage de découvrir leur contamination, Solène Lehen.
16: Alice a découvert récemment le dispositif Mon Test IST qui permet de dépister 5 infections sexuellement transmissibles, VIH, hépatite B, syphilis, gonorrhée et chlamydia.
17: Vu qu'il y a un laboratoire juste en bas de chez moi, je suis directement rentrée, j'ai parlé à la secrétaire à l'entrée. Ben, ce sera gratuit pour vous, pas besoin d'ordonnance, installez-vous. Donc vraiment, je dirais au bout de 15-20 minutes, c'était plié, réglé, prélevé.
16: Mon Test IST permet depuis 2 ans à tous les moins de 26 ans de se faire dépister gratuitement, sans ordonnance et sans rendez-vous, une façon de faciliter les démarches.
17: C'est plus accessible quand on veut se soulager de quelque chose ou juste on a toujours cet obstacle de « ouais, j'ai pas le temps ».
16: Pour Alice, les résultats sont négatifs. Tant mieux, elle avait fait ce test pour avoir le droit de donner son sang. 2 millions de tests de dépistage ont ainsi été réalisés l'an dernier gratuitement et sans ordonnance. Le groupe Serballiance a compté dans ses laboratoires, il représente un quart des infections sexuellement transmissibles détectés. Des jeunes gens qui n'auraient pas forcément fait le test en temps normal découvrent ici leur infection, puis la soignent ou se protègent, permettant ainsi de casser les chaînes de transmission.
2: Et pour les plus de 26 ans, on le rappelle, seul le test du VIH est pris en charge à 100%. Les 4 autres tests sont remboursés à 60% par la Sécurité sociale, le reste étant à la charge du patient ou de sa mutuelle. Depuis des semaines, les agriculteurs puisent dans les réserves de fourrage à cause de la sécheresse et le nombre de vaches envoyées à l'abattoir est en nette augmentation, conséquence donc de cette crise traversée par les 150 000 éleveurs de bovins en France qui ont des difficultés pour nourrir leurs animaux après un été caniculaire. Le prix du steak pourrait baisser, ce qui peut être positif et négatif, Edouard Marguier.
18: Le ministère de l'Agriculture observe une hausse de 12% sur un an du nombre de vaches laitières envoyées à l'abattoir. C'est le cas dans toutes les régions de France. Yves Frantou est le président de Culture Viande.
19: On a des animaux donc qui commencent à arriver parce qu'effectivement c'est compliqué pour les éleveurs aujourd'hui de les élever. Je pense qu'on va arriver à une situation compliquée.
18: Car pour lui, le marché n'est pas prêt. La consommation de bœuf est en effet en baisse. Moins 8% depuis janvier.
19: Pour absorber donc des volumes plus importants, il faudra qu'on ait de la consommation plus importante.
18: Si la tendance se confirme, le prix de la viande bovine risque de baisser, ce qui peut être une bonne nouvelle pour le consommateur. Mais pas pour le secteur. Cette crise risque d'accélérer la diminution du cheptel national. La France a perdu 1 million de vaches depuis 10 ans.
19: Ce qu'on souhaite, nous, c'est tenir les prix de toute façon au maximum. Et on souhaite que les éleveurs gardent les bovins, et notamment les femelles. Voilà. Mais après, est-ce que le consommateur acceptera d'en manger plus au même prix, quoi, si vous voulez?
18: En sachant que la consommation globale de viande a augmenté de 1,3% l'an dernier, portée par la volaille et le porc, plus accessibles.
2: Édouard Marguier, le sujet sera au cœur du congrès de culture viande aujourd'hui à Paris. La sécheresse qui n'épargne aucune région de France. On part dans le Finistère où la tension sur la ressource en eau se fait ressentir. L'agglomération de Lorient alerte par exemple ce week-end sur le niveau du Scorff, très bas. Tout le département est concerné. Les communes appellent à maintenir les efforts, respecter les interdictions de lavage, récupérer l'eau lorsque cela est possible et se montrer le plus économe possible. Certains territoires vont encore plus loin, comme par exemple Maxime Hernandez dans le pays de Landivisiau, dans le centre-Bretagne.
20: Depuis des semaines, voire des mois maintenant, Yves-Marie Gillet s'inquiète de la situation de la ressource en eau. Le vice-président de la communauté de communes du pays de Landivisiau est en charge de l'eau et de l'assainissement.
21: Ça nous inquiète beaucoup parce qu'effectivement, il y a un risque de rupture d'approvisionnement en eau sur le Nord Finistère. Déjà, on est en train d'imaginer de pouvoir mettre en place des créneaux horaires où on n'aura plus d'eau au robinet. Sur notre territoire, en tout cas, c'est jamais arrivé.
20: Et celle qui suit de près le dossier, c'est Eugénie Delestrée, la responsable eau et assainissement pour la communauté de communes.
22: Alors, sur les eaux superficielles, aujourd'hui, on a le barrage du Drennec qui soutient la rivière Elorne, qui nous permet d'assurer le service de fourniture d'eau aux abonnés au moins jusqu'à début novembre.
20: C'est justement l'assèchement de la réserve en eau de ce barrage qui inquiète. Mais ce n'est pas tout, parce que certaines communes du pays de Landivisiau pompent aussi via des captages dans la nappe phréatique.
22: Alors, des captages sous tension, aujourd'hui on en a 2 sur la commune de Cizun et on en a 4 sur la commune de Comana. On voit que les niveaux ont décliné assez rapidement ces dernières semaines, plus vite que ce qu'on avait anticipé. Et du coup, ça nécessite d'avoir des solutions de secours mises en œuvre rapidement.
20: Parmi ces mesures, il y a l'arrêt de l'usine Roxane Nord qui produit les bouteilles cristallines. Une nécessité pour Yves-Marie Gillet.
21: C'est vrai que c'est une décision qu'on a dû prendre parce que effectivement, la priorité est donc de fournir de l'eau au robinet. On essaye actuellement avec les travaux qu'on fait de pouvoir l'offrir l'opportunité de réouvrir le plus rapidement possible.
20: Trouver des solutions, c'est devenu pour lui son quotidien.
21: Techniquement, on étudie toutes les possibilités de réouverture de captage qui étaient déjà fermées. On essaie de faire des travaux pour pouvoir approvisionner tout notre secteur en eau et on fait tout ce qui est en notre possible pour pouvoir aujourd'hui offrir de l'eau à tous nos habitants au robinet.
20: Pour soulager les communes de Comana et Cizun, un chantier est notamment en cours pour faire venir de l'eau supplémentaire en augmentant la pression dans une conduite.
2: Maxime Hernandez, ici Brézizel, et la pluie arrive par le sud. Attention, l'Hérault, le Gard et la Lozère seront en vigilance orange, pluie, inondation et orage demain. On attend de fortes intensités pluvieuses sur les Cévennes.
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2: Et c'est l'heure du détour par nos isoloirs ici, comme tous les jours de la semaine, dans le trésor de nos régions. 50 isoloirs répartis sur des places de village, des centres-villes, des foires, dans des EHPAD, dans des universités. Et votre parole, vos témoignages, vos craintes et vos espoirs aussi en vue de l'élection présidentielle qui se tiendra dans un peu plus de 6 mois maintenant. En ce jour de mobilisation et de grève dans la fonction publique, et alors que les syndicats interpellent le gouvernement à l'approche de la présentation du budget 2027, vous êtes nombreuses et nombreux à ne pas vous sentir écoutés. Bonjour Mathilde Lansker.
23: Bonjour.
2: À ressentir donc une vraie déconnexion entre le peuple et les politiques.
23: Oui, c'est quelque chose qui revient souvent dans nos isoloirs. Cette idée que ceux qui nous dirigent ne vivent pas forcément dans le même monde que nous. C'est notamment ce que nous dit Alain. Alain, il est retraité, il habite à Nîmes. Et voici ce qu'il espère du prochain président ou de la prochaine présidente.
24: Qu'il soit un peu moins déconnecté de la réalité vis-à-vis de son peuple. Qu'il se mette au niveau des gens qui ont bossé toute leur vie et qui ne récoltent pas de dividendes de leur travail.
2: Voilà pour le constat. Mathilde, est-ce que certains ont des propositions justement pour se mettre au niveau des gens, comme dit Alain ?
23: Oui, c'est notamment le cas de Corinne. Elle vient de Tarbes.
25: Venez un peu de temps en temps vivre vraiment la vie des Français avant de prendre vos décisions. Alors de temps en temps, vous venez vous voir pour des petites visites éclairs. Mais ce serait bien de vous mettre dans la peau d'un simple citoyen français qui va au travail tous les jours, qui fait son boulot et qui, à la fin du mois, a un petit salaire et a du mal à joindre les deux bouts. Faites ça pendant quelques temps et je pense que peut-être vous reverrez la vision que vous avez aujourd'hui de la France et des attentes des Français.
23: Des visites éclairs pour Corinne. Jean-Philippe, lui, a une autre idée de format pour ses rencontres. Il habite à Wasselonne, en Alsace.
26: Madame, Monsieur le Président de la République, venez mettre les mains dans le cambouis et les pieds dans le peuple. Venez boire l'apéro à Wasselonne. On vous accueille avec plaisir.
23: Un apéro, donc, pour mieux comprendre les besoins des gens. Alors, pourquoi pas, mais c'est peut-être un peu court, tout dépend de la durée de l'apéro. Virginie, qui habite, elle, à Dole, pense qu'il faudrait plutôt une année entière pour se mettre vraiment à la place des Français.
3: Et ça rappelle les repas que Valérie Giscard d'Estaing allait prendre chez les Français, c'était en 1975. Merci beaucoup, Mathilde Ansker. Tous ces témoignages sont à retrouver sur ici.fr, notre site, où vous retrouvez également la carte des isoloirs les plus près de chez vous.
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23: Tiens, c'est un autre sujet de préoccupation dans les isoloirs d'ici, les retraites et leur financement. Édouard Philippe, candidat Horizon à l'élection présidentielle, publie ce midi une vidéo sur les réseaux sociaux et dévoile sa très attendue réforme. Il propose un système mixte et un âge de départ à 65 ans. Elle a aussi détail sur ici.fr. À l'heure de débarrasser la table, on parle gaspillage alimentaire dans le trésor de nos régions. Vous l'ignorez peut-être, mais c'est aujourd'hui la journée nationale de lutte contre le gaspillage. Chaque année en France, 10 millions de tonnes d'aliments finissent à la poubelle, dont un tiers sont encore consommables. Et le secteur de la grande distribution se mobilise. On vous dresse un premier bilan des initiatives et des efforts réalisés dans les supermarchés. Les résultats sont positifs, mais encore insuffisants, Gamin Bocquet.
5: Dans les grandes surfaces, grâce aux prix réduits sur les dates courtes, aux paniers anti-gaspillage et aux dons aux associations, les efforts ont porté leurs fruits. Avec moins de 1% de produits qui sont jetés, se félicite Émilie Tafournel, directrice qualité de la Fédération du commerce et de la distribution.
6: Le chiffre assez emblématique, c'est ce qu'on appelle le taux de casse net. Et donc le chiffre de 0,71% à l'échelle de la grande distribution, aujourd'hui c'est un chiffre qui nous montre qu'il y a eu des vrais efforts réalisés à l'échelle de l'ensemble des magasins.
5: Des efforts salués par l'application Too Good To Go qui permet d'acheter des produits invendus en fin de journée, mais il faudrait aller encore plus loin, estime sa porte-parole Clémentine Lindon.
7: Vous avez aussi un enjeu de digitalisation des points de vente qui doit être accéléré pour qu'on puisse identifier plus tôt les produits à date courte. Pour ça, vous avez les nouvelles technologies, vous avez beaucoup aussi d'analyses de données qui doivent être implantées plus massivement en magasin pour pouvoir permettre cette réduction du gaspillage alimentaire encore un cran plus loin.
5: Car les chiffres sont édifiants. Chaque seconde en France, 122 kilos de nourriture encore consommables sont jetés par les particuliers et les professionnels.
7: Parce qu'on va produire des aliments qui ne sont pas consommés à la fin. Et ça représente 28% des terres agricoles cultivées, en fait, qu'on cultive en vain.
5: Une aberration écologique et économique en ces temps de pouvoir d'achat contraint.
23: Gabin Bocquet, pas de gaspillage dans le jeu des Bleus. Zinedine Zidane enchaîne, deuxième match, deuxième victoire pour la légende du foot français, désormais à la tête de l'équipe de France. Après la Turquie, l'équipe de France est donc imposée hier soir à Bruxelles sur le même score, 1-0 face à la Belgique en Ligue des Nations. Et pour son deuxième match en 4 jours, Zinedine Zidane avait pourtant pris des risques en renouvelant presque toute l'équipe et en lançant des jeunes. Pour l'instant, Nicolas Perronnet, tout lui réussit.
8: Il a encore réussi son coup et cette fois en changeant quasiment tout. 9 joueurs, dont 4 nouveaux titulaires en bleu, comme le défenseur Andy Diouf.
9: C'est vrai qu'il y avait beaucoup de changements, mais très content de débuter comme ça.
8: Mais si le sans-faute continue, c'est surtout grâce à un habitué, un but de Michael Olise, à peine entré sur le terrain en toute fin de match, vécu par un Zidane déchaîné devant son banc jusqu'à frapper rageusement dans un ballon.
27: Il a fait une action exceptionnelle, donc voilà, j'avais envie de l'accompagner, puis après j'ai vu le ballon. Là, j'ai dit, bon, je suis obligé de shooter dedans. Voilà, être un peu ridicule, mais c'est pas grave.
8: Aux premières loges, en tribune, Valentin, lui, n'a rien vu de ridicule.
28: On a vu toute la passion d'un gamin qui est presque sur le terrain, en fait.
8: Depuis, l'image fait le tour des réseaux. Et Zizou, l'unanimité, toujours plus auprès des supporters comme Cyril.
29: C'est dur d'être objectif parce que, honnêtement, moi, l'équipe de France pourrait perdre 8-0. Du moment que c'est Zidane le coach, je m'en fiche. Il a un crédit.
8: La légende du foot français a même été applaudie par une partie du public belge. Un tout petit aperçu de ce qu'il attend vendredi au Stade de France pour le grand retour à la maison.
23: Nicolas Perronnet, c'est l'Italie qui sera le premier adversaire dans 3 jours du sélectionneur Zidane en France, toujours dans le cadre de la Ligue des Nations de foot. La France qui est désormais seule en tête de son groupe. Elles sont 31 et rêvent toutes de succéder à Inopoco Devez, Miss France 2026. Les Miss régionales en lice pour le prochain concours de Miss France sont toutes connues et vont désormais préparer l'élection qui aura lieu comme chaque année en décembre pour découvrir leur visage. Rendez-vous sur ici.fr. C'est la fin du 13h de nos régions. Merci de nous avoir écoutés. L'après-midi se poursuit en musique sur ici.
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Elio Medeiros sur votre radio locale, ici Lorraine. Passez tous un très bon mardi. Hier, c'était une journée historique pour la ville de Metz avec l'accueil du pape Léon XIV. Le centre-ville de Metz, ça y est, réaccessible depuis hier soir. Vous retrouvez les photos de cette journée dès maintenant sur notre application mobile gratuite ici et sur ici.fr. Cet après-midi, on va le passer en musique avec des cadeaux. 4 entrées pour la foire internationale de Metz à remporter avant 17h. Pour l'heure, voici Teddy Swims.

0: Laura, c'est Johnny Hallyday sur Ici Lorraine. Des Lorrains exceptionnels, on en rencontre tous les jours avec vous, Ilan Malka, c'est le Lorrain du jour. Et aujourd'hui, c'est une Lorraine. Notre Lorraine du jour a des grandes responsabilités. Nous sommes en Moselle-Est, à la frontière avec l'Allemagne.
1: La compagnie de gendarmerie de Forbach a depuis quelques semaines, depuis début août plus précisément, une nouvelle commandante. Bonjour à vous, Gaëlle Placé.
2: Bonjour.
1: En tant que commandante de gendarmerie, quelles sont vos missions précises ?
2: Alors, mes missions sont diverses. Elles sont, de réaliser évidemment la prévention et de lutter contre tous les axes, malheureusement, de délinquance. Être commandant de compagnie, c'est motiver ces hommes, identifier leurs forces, leurs faiblesses, les valoriser, essayer de les pousser vers le haut et savoir aussi les accompagner aussi avec bienveillance, je pense, et justesse quand c'est nécessaire.
1: Vous avez un parcours très original, hein, parce que vous êtes titulaire d'un master en anthropologie biologique et d'un master en archéologie préventive. Alors comment est-ce que vous avez été amené à travailler en gendarmerie ?
2: J'ai intégré suite à une rencontre, tout simplement, avec un gendarme qui m'a expliqué que la gendarmerie était aussi intéressée par les profils scientifiques et pas uniquement vers des profils orientés dans le domaine du droit. J'ai tenté ma chance et j'ai franchi la porte de l'institution qui m'a accueilli et qui m'a permis de l'intégrer.
1: Et donc, pendant un temps, vous avez exploité vos connaissances scientifiques pour la gendarmerie. Ça a été sollicité ou pas du tout ?
2: Alors oui, en l'occurrence, donc je suis partie pour Cergy Pontoise, où j'ai été affectée au sein de l'Institut de Recherche Criminelle de la Gendarmerie Nationale, où j'ai commandé le service et le département d'anthropologie et également d'hématomorphologie.
1: Et alors cela, pour synthétiser, ça consiste notamment à étudier scientifiquement les scènes de crime, par exemple. C'est là que vous avez vraiment pu utiliser votre formation de scientifique au cœur de vos missions, donc, dans la gendarmerie.
2: Tout à fait. J'étais projetée donc sur les scènes de crime, mais également des scènes de catastrophe, puisque j'ai intégré à plusieurs reprises l'unité d'identification de victimes de catastrophe, notamment à l'étranger ou à l'inverse sur le territoire national.
1: Voilà, donc la Moselle, c'est encore une nouvelle aventure pour vous. Au départ, vous êtes originaire de l'Oise et vous découvrez donc notre département avec cette compagnie de Forbach, qui a un territoire très large, qui va de Morange à Spicheren, de Folchviller à Metzin. Quelles sont vos priorités ? Est-ce qu'il y a un type de délinquance particulier que vous avez à traiter ?
2: Alors, en l'occurrence, la délinquance est très diverse. Elle peut aller malheureusement de l'atteinte aux biens à l'atteinte aux personnes. Et peut s'étendre tant de l'accidentologie et de l'insécurité routière au domaine du narcotrafic comme des violences malheureusement intrafamiliales.
1: Et alors dans la partie prévention, qu'est-ce que vous faites par exemple ?
2: Aller au contact des élus, aller dans les établissements scolaires pour alerter les jeunes sur certaines thématiques, notamment les violences, les propos discriminatoires, le contact entre eux aussi.
1: Vous vous adaptez bien justement à ce nouveau territoire à titre personnel ?
2: Alors à titre personnel, oui. Après, j'espère surtout être à la hauteur de mes hommes et des attentes, tant des autorités judiciaires que des élus.
1: Merci, merci beaucoup à vous Gaëlle Placé.
2: Merci à vous, au revoir.
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0: Humberto Todi sur Ici Lorraine. Très bon mardi. On se rapproche tout doucement du mois d'octobre. Et c'est la semaine prochaine, hein, le grand marathon de l'Eurométropole de Metz. Marathon en relais, en duo ou en quatuor, ou encore les 10 km. Et puis la grande nouveauté de cette année, c'est la course des enfants. Eh bien, ce marathon sera à suivre en direct à partir de 8h30 le dimanche 11 octobre prochain sur Ici Lorraine. Info à retrouver dès maintenant sur ici.fr. La suite pour nous accompagner jusqu'aux informations de 14h, c'est Manon Lisa avec le petit pêcheur sur Ici Lorraine.
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1: Il est 14h, merci d'avoir choisi Ici Lorraine, la suite en musique avec Laurent Voulzy. Mais pour l'heure, l'actu en France et dans le monde, c'est le 90 secondes info.
2: En raison d'un appel à la grève déposé par la CFDT, la CGT, FO, Sud et l'UNSA, qui s'associe aux revendications de la mobilisation nationale intersyndicale sur les salaires et la défense des services publics, ce programme est assuré par des personnels non grévistes.
3: Les premiers chiffres de la mobilisation à la mi-journée, près de 14% d'enseignants sont grévistes dans le primaire et le secondaire selon le ministère, près de 40% selon les syndicats. C'est une journée de mobilisation donc de la fonction publique, 170 manifestations partout en France. Le cortège parisien part en ce moment, enseignants, pompiers, personnels soignants, fonctionnaires défilent ensemble pour une revalorisation des salaires. En parallèle, les blocages de lycées se poursuivent, 320 sont touchés. Situation à suivre en direct sur ici.fr. Jordan Bardella dénonce les prémices d'une guerre totale contre le RN. Voilà la défense du patron du parti d'extrême droite au lendemain de la publication de l'article de Mediapart qui l'accuse d'avoir tenu des propos antisémites. Une affaire qui vient percuter la campagne de la favorite des sondages, Marine Le Pen. C'est un gros coup de frein pour Shein, le géant de la fast fashion, coté depuis à peine un mois, a vu son titre dévissé ce matin à la bourse de Hong Kong. Ses résultats financiers ont chuté de 50% au premier semestre de cette année. Le mastodonte chinois du prêt-à-porter paye aujourd'hui le durcissement des règles européennes et des nouvelles taxes douanières. Attention, l'Hérault, le Gard et la Lozère sont en vigilance orange, pluie, inondations et orages. Demain, carte sur ici.fr.
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1: Une journée de mardi en Lorraine avec de nombreux nuages, quelques courtes éclaircies au cours de l'après-midi, un vent du sud-est modéré par endroits. Et les températures cet après-midi seront comprises entre 26 et 29 degrés. On relève 29 degrés du côté de Metz, Marly, 25 degrés à Sarrebourg, Sarreguemines ou encore à Saint-Avold. Un ciel largement étoilé la nuit prochaine, les températures 12 à 15 degrés.

0: Joe Cocker sur Ici Lorraine. L'après-midi, en musique, il se poursuit avec vos trois chansons françaises à la suite. Corps à corps, c'est Image qui arrive juste après. Christophe Maé, Y'a que de l'amour chez toi, une nouveauté. Christophe Maé, il interprétera d'ailleurs ce titre le 16 octobre prochain au Galaxy d'Amnéville. Il sera en concert. Avant ça, voici Tina Arena, Allez plus haut, pour débuter les trois chansons françaises à la suite sur Ici Lorraine.
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0: corps à corps, c'est Image sur votre radio préférée en Meuse, Meurthe-et-Moselle et en Moselle, c'est ici Lorraine. Prochain rendez-vous avec vos trois chansons françaises à la suite, c'est à 15h15 et pour l'heure, voici eh bien les infos pratiques d'ici Lorraine.
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0: Avec des idées de sortie et des bons plans toutes les heures hein, sur votre radio locale et ici Lorraine. Un geste important, donner son sang, c'est un geste simple mais essentiel. Chaque jour, des dons sont nécessaires pour soigner et sauver des patients. En Moselle, plusieurs collectes sont organisées ce mois de septembre. Rendez-vous aujourd'hui du côté de Frémin-Merlebach à la Maison des Associations jusqu'à 20h. Ce mercredi, demain 30 septembre, deux collectes seront proposées. La première à Metz, au Sablon, c'est à l'hôtel de ville, de 9h jusqu'à 13h. Et la seconde, c'est à Beach, à l'esplanade culturelle René Cassin, de 15h30 à 19h30. Alors que vous soyez donneur régulier ou que ce soit votre première fois, vous pouvez vous y rendre pour discuter avec les différents médecins. Chaque don du sang compte.
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0: Charles Eddy sur votre radio locale, ici Lorraine. Une belle idée de sortie pour ce week-end pour les amateurs de bière, c'est le Metz Beer Fest avec des brasseurs du monde entier qui se réunissent à Metz. Rendez-vous à Blida vendredi et jusqu'à dimanche. Une belle idée de sortie à consommer avec modération, évidemment. En attendant ce week-end, la musique d'ici Lorraine, voici ABBA dans quelques instants.
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1: Merci de passer votre mardi après-midi avec votre radio préférée. Ici Lorraine. Il est 15h, l'actu en français dans le monde, c'est le 90 secondes info.
2: Un appel à la grève déposé par la CFDT, la CGT, FO, Sud et l'UNSA, qui s'associe aux revendications de la mobilisation nationale intersyndicale sur les salaires et la défense des services publics. Ce programme est assuré par des personnels non grévistes.
3: La contre-attaque du RN après les révélations de Mediapart sur des propos antisémites attribués à Jordan Bardella, le président du Rassemblement National, dénonce, je cite, les prémices d'une guerre totale. Il annonce porter plusieurs plaintes contre le journal d'investigation. 38% de grévistes en collège et lycée selon les syndicats, plus de 170 cortèges en France, hôpitaux, pompiers, transports, les agents de la fonction publique manifestent aujourd'hui à l'appel de l'intersyndicale pour protester contre le recul de leur pouvoir d'achat. Au total, près de 10% d'agents de la fonction publique d'État étaient en grève à la mi-journée, selon le ministère de l'Action et des Comptes Publics. Retrouvez la carte démobilisation près de chez vous sur ici.fr. La colère monte aussi dans les lycées. Plusieurs centaines sont bloquées. Les lycéens protestent entre autres contre la surcharge des classes et des emplois du temps ou encore l'absence de professeurs. L'enseigne de Chaussures André est en liquidation judiciaire. L'entreprise, aujourd'hui en cessation de paiement et qui n'emploie plus que 30 salariés, ne peut pas être redressée après 130 temps d'existence. Un grave accident à Cavalaire-sur-Mer, c'est dans le Var. Un bateau semi-rigide transportant 12 personnes a percuté la digue à l'entrée du port de Plaisance. Hier soir, 11 personnes sont blessées, dont une gravement. Photos sur ici.fr.
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1: Une journée de mardi en Lorraine avec de nombreux nuages, quelques courtes éclaircies au cours de l'après-midi, un vent du sud-est modéré par endroits. Les températures cet après-midi seront comprises entre 26 et 29 degrés. On relève 29 degrés du côté de Metz, Marly, 25 degrés à Sarrebourg, Sarreguemines ou encore à Saint-Avold. Un ciel largement étoilé la nuit prochaine, les températures 12 à 15 degrés.
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0: In New York, c'est Sting sur votre radio, ici Lorraine. Dans quelques instants, on pousse la chansonnette avec vos trois chansons françaises à la suite. Celle qui donne une série de concerts du côté de Paris. C'est Céline Dion qui arrive après Pascal Obispo et Francis Cabrel. Et pour débuter le tout, Maxime Le Forestier avec Mon Frère.
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0: S'il suffisait d'aimer. Céline Dion sur Ici Lorraine pour clôturer vos trois chansons françaises à la suite. Voici les infos pratiques de votre radio préférée.
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0: Avec de belles idées de sorties chaque heure sur Ici Lorraine, le nouveau spectacle du metteur en scène lorrain Damien Fontaine, il se tiendra du 9 octobre au 15 novembre prochain au sein de l'église Saint-Joseph de Montigny-les-Messes. Le crépuscule des pierres évoquera à la fois Georges de la Tour, une enquête généalogique et la venue des deux papes à Metz, l'un en 88 et l'autre Léon XIV, vous le savez, hier à Metz. Vous avez aimé Terra Mosella l'an dernier, vous allez adorer ce crépuscule des pierres. L'association vosgienne Voix et Lumière de Jeanne et le metteur en scène Damien Fontaine s'associent à nouveau avec cette paroisse de Montigny-les-Messes pour vous proposer ce spectacle à partir du 9 octobre jusqu'au 15 novembre prochain. C'est un événement avec Ici Lorraine toute la journée. Évidemment, vous pouvez gagner vos invitations.

0: Vous écoutez ici Lorraine du côté de Sarrebourg où il fait 28 degrés cet après-midi avec un ciel bien dégagé. C'est encore un peu l'été. Alors on profite ensemble et en musique jusqu'aux informations de 16h. Voici dans quelques instants Vanessa Paradis.
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1: Merci à tous d'avoir choisi Ici Lorraine pour votre après-midi musical dans quelques instants super trempe. Mais pour l'heure, 16h, l'actu. En français dans le monde, voici le 90 secondes info.
2: En raison d'un appel à la grève déposé par la CFDT, la CGT, FO, Sud et l'UNSA, qui s'associe aux revendications de la mobilisation nationale intersyndicale sur les salaires et la défense des services publics, ce programme est assuré par des personnels non grévistes.
3: Le directeur de la Tour Eiffel annonce son départ dans un communiqué cet après-midi. Patrick Branco-Ruivo était dans la tourmente depuis le 5 septembre dernier et la mise à l'écart du personnel féminin pendant une visite d'une délégation hindoue. Près de 14% d'enseignants sont grévistes dans le primaire et le secondaire selon le ministère. Près de 40% selon les syndicats. C'est une journée de mobilisation de la fonction publique. 170 cortèges défilent partout en France. Enseignants, pompiers, personnels soignants, fonctionnaires. Donc pour une revalorisation des salaires. En parallèle, les blocages de lycées se poursuivent. 320 sont touchés. Situation à suivre en direct sur ici.fr. Jordan Bardella dénonce les prémices d'une guerre totale contre le RN. Voilà la défense du patron du parti d'extrême droite au lendemain de la publication de l'article de Mediapart qui l'accuse d'avoir tenu des propos antisémites. Une affaire qui vient percuter la campagne de la favorite des sondages à la présidentielle, Marine Le Pen. Attention aux fortes pluies dans le sud. L'Hérault, le Gard et la Lozère seront en vigilance orange, pluie, inondation et orage demain. Et puis le comédien et humoriste Vincent Dedienne sera le maître de cérémonie de la 52e cérémonie des Césars 2027. Il prendra les commandes de la soirée le 25 février prochain.
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1: On termine la journée comme nous l'avons commencé en Lorraine avec de nombreux nuages dans le ciel mosellan. Les températures 26 à 28 degrés. On a 28 degrés du côté de Thionville, Amnéville, 25 degrés à Metz ou encore à Verdun. Un ciel largement étoilé pour la nuit prochaine. Les températures 12 à 15 degrés, 18 degrés également dans le secteur de Dabou, annonce Météo France. Demain, mercredi, une matinée assez ensoleillée. Les nuages vont venir par la suite, 27 à 29 degrés pour les températures.
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0: On prolonge l'été avec la nouveauté d'Adèle Castillon. Été avec toi sur Ici Lorraine. L'actu de l'histoire en Lorraine, c'est chaque après-midi et c'est avec vous, Vianney Huguenot. Vous sortez aujourd'hui des oubliettes de l'histoire, un génie lorrain, un archéologue originaire de Lorraine, Jean-Vincent Schell.
1: Oui, et qui n'a rien à voir avec la société pétrolière Shell, qui, elle, n'est pas prête d'entrer dans les oubliettes, vu les tarifs qu'elle et ses confrères nous collent au porte-monnaie. Mais bref, faisons plutôt le plein d'histoires, c'est moins cher. L'histoire de ce Mosellan, Jean-Vincent Schell, est très révélatrice de notre façon de relater notre passé. Au fur et à mesure qu'on avance dans le temps, on oublie plein de gens, et pour des raisons variées, involontaires ou volontaires d'ailleurs. On oublie beaucoup parce que l'histoire est souvent écrite par les vainqueurs. Si l'histoire n'a retenu que les exploits du chasseur, c'est parce que le lion n'a pas d'historien, écrivait Jean-Yves Le Naour dans son livre « Les oubliés de l'histoire ». Il y a un remède à l'oubli, c'est le calendrier. Mais oui, c'est tout simple, car les anniversaires, parfois, ouvrent des pages qu'on a délaissées. Aujourd'hui, par exemple, 29 septembre, c'est précisément le 204e anniversaire de la révélation du secret des hiéroglyphes par Champollion.
0: Rappelons d'ailleurs que certains nommaient Jean-Vincent Schell le Champollion lorrain.
1: Tout à fait, et rappelons aussi que les deux étaient clairement des génies. Alors Schell suit des études à Cierques-les-Bains, puis à Montigny-les-Metz au Grand Séminaire, et puis il part à Paris, et là-bas, il se spécialise en égyptologie et assyriologie. Et plus tard, il va participer aux fouilles de la cité antique de Babylone. Et c'est là qu'il découvre une stèle avec des inscriptions que certains d'entre vous connaissent, sous le nom de Code d'Hammurabi, avec une écriture vieille de 4000 ans. C'est l'un des plus vieux textes de loi au monde. Je cite ici Mathieu Cassali, qui est membre de l'association des Amis du Père Schell. Cette stèle de basalte compte près de 300 articles de loi écrits en écriture cunéiforme et en langue acadienne. Et ce Mosellan, qui était aussi professeur à la Sorbonne, a donc déchiffré le code d'Hammurabi, comme Champollion avait déchiffré la pierre de Rosette, qui a ouvert la voie à la compréhension des hiéroglyphes. Le code d'Hammurabi, on considère que c'est le recueil juridique le plus complet de l'Antiquité, antérieur aux lois bibliques. Alors aujourd'hui, on peut le dire, on a oublié Schell, et pas Champollion, parce que Schell, à mon avis, étudiait l'assyriologie, connue surtout des experts, contrairement à l'égyptologie de Champollion, un peu plus populaire. Et pourtant, ce ne serait pas déconnant, à mon avis, de dire que Champollion est le Schell de l'égyptologie.
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0: Enya sur votre radio locale ici Lorraine. En ce moment, c'est la foire internationale de Metz jusqu'au 5 octobre prochain, direction le Pacifique. Vous allez découvrir une très belle exposition avec un village de la Polynésie reconstitué au parc des Expos de Metz. Pour ça, vous nous appelez au 03 87 52 13 13. Je suis très heureux de vous offrir 4 invitations pour profiter de la FIM en famille. 03 87 52 13 13. Le temps d'écouter Julien Clerc sur ICI.
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0: Véronique Sanson sur Ici Lorraine, très bel après-midi. Je vous amène au parc des expositions de Metz pour découvrir la foire internationale.
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0: Voyage au Pacifique, c'est le thème de la 91e édition de la Foire Internationale de Metz qui a débuté, ça y est, depuis la semaine dernière. Et rendez-vous jusqu'au 5 octobre prochain pour pouvoir en profiter. Et nous, votre radio locale Ici Lorraine, sera en direct de la FIM ce mercredi entre 16h et 19h aux côtés de Nicolas Bill. Vous allez pouvoir découvrir les différents acteurs de la FIM, les exposants et vivre tout ça de l'intérieur. Le petit plus en semaine, c'est qu'à partir de 17h, les entrées à la FIM sont gratuites. Comme ça, vous allez pouvoir profiter gratuitement en famille des restaurations. 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Info à retrouver sur ici.fr.
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0: Cora avec Quand même sur votre radio ici Lorraine. Passez tous un très bel après-midi en rigolade puisque c'est le moment de retrouver l'humour en tube. Chaque nouveauté numérique est une bénédiction pour la nouvelle génération. Mais pour Fred Ballard, c'est surtout l'occasion de se marrer avec des humoristes qui ont pris un petit coup de vieux.
1: Moi justement, quand tu fais ça, Kev, tu sais, quand tu fais t'attaques et tu nettoies ton téléphone, tu vires les trucs.
2: Ouais.
1: Ma question, c'est ça va où?
3: Excellente question de Gad Elmaleh. Hein. C'est vrai qu'on nous a appris à balayer l'écran du smartphone pour virer les applis ouvertes et épargner la batterie. Mais que deviennent-elles quand elles s'envolent? L'individu d'âge mûr est souvent bluffé par les progrès de la science. C'est même à ça qu'on le reconnaît.
1: Shazam, j'adore. Parce que pour un mec de mon âge, Shazam, c'est une révolution. À mon époque, fallait qu'on aille à la FNAC chez le vendeur et qu'on lui dise, excusez-moi, est-ce que vous avez Skinner,
2: est-ce que c'est le même album que Sakenbola?
1: Non, c'est l'autre. Il est scapé to you. Il est scapé to me. Vous l'avez?
2: Non.
1: Bon, bah, dommage.
2: Bonne journée.
3: On en a brisé des tympans de vendeurs à la FNAC hein, pour retrouver la face B d'un 45 tours d'AC/DC. Et puis Shazam est arrivé et les vieux ont pris un coup de vieux. Du coup, ils ont trouvé une technique hein, pour se sentir bien dans leur ride. Gad Marlon l'a repéré.
4: J'entends très souvent des gens d'un certain âge dire « j'aimerais pas être jeune aujourd'hui ». Alors je tiens à les rassurer, ça risque pas de leur arriver. Et d'un autre côté, je connais pas non plus beaucoup de jeunes qui aimeraient être vieux aujourd'hui. Hein. C'est vrai que vieillir, c'est pas un objectif dans la vie.
3: Disons que c'est pas à ça qu'on pense en premier, hein, c'est vrai. Mais bon, quand on vieillit, c'est qu'on est en vie. Et mieux vaut mourir de rire que mourir de peur. Donc pour finir au panthéon de la rigolade, ouvrons les vannes, salissent les rides.
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0: Liane Folly pour finir cet après-midi musical sur Ici Lorraine. La suite de l'après-midi, ça va se passer avec Nicolas Bill juste après l'actu de 17h en Lorraine. Et Nicolas Bill, il aura deux places pour l'avant-première de ce samedi au Kinépolis de Saint-Julien-les-Metz pour le film Ici, la maison de nos rêves avec le duo de choc Kev Adams et Chantal Latsou. Rendez-vous dès 17h avec Nicolas Bill. Pour l'heure, la musique d'Ici Lorraine se poursuit évidemment avant l'actu de 17h. Pour vous, voici dans quelques instants Bruno Mars.
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0: Vous écoutez Ici Lorraine, merci de votre fidélité. C'était Michel Berger pour vous accompagner en musique.
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0: Très heureux de vous accompagner sur cette fin de journée. Merci de nous rejoindre, il est 17h. Votre info locale, Thomas Jean-Georges, bonjour.
2: Bonjour Nicolas Bill.
0: Environ un millier de fonctionnaires dans les rues de Metz cet après-midi.
2: À l'appel de quatre syndicats pour dénoncer le gel du point d'indice et une baisse globale du pouvoir d'achat dans la fonction publique. Parmi les slogans entendus et lus sur des pancartes cet après-midi entre la gare et la préfecture, méprisés et défavorisés, on en a assez, des moyens pour les humains. Ou encore, cette dette n'est pas la nôtre, allons chercher l'argent là où il est. Mobilisation aussi des lycéens dans plusieurs villes de Lorraine ce mardi contre le manque de moyens. Le mouvement parti en fin de semaine dernière de la région parisienne arrive dans notre région avec des rassemblements spontanés à Longwy, Thionville, Sarreguemines et Famec où 250 élèves ont bloqué ce matin l'accès au lycée Saint-Exupéry. Parmi les lycéens mobilisés, Numa, 17 ans, à l'origine de cette action. Il s'inquiète pour le niveau global des élèves en forte baisse ces 10 dernières années. On peut faire autrement, selon lui.
3: Un bon moyen de faire améliorer les choses, c'est déjà d'avoir un système pédagogique qui soit plus propice au travail avec des élèves qui soient vraiment motivés à aller en cours. Parce que là, moi, je suis avec plein d'amis, j'en connais quasiment aucun qui aime aller en cours, à part dans certaines matières précises. Moi, je prends un exemple, c'est la philosophie. Je crois que c'est une des matières les plus libres à l'école niveau enseignement. Les profs, ils n'ont pas de barème, ils se battent pour pas avoir de barème particulier. Et c'est l'un des cours où j'ai l'impression que les élèves, ils aiment le plus étudier. Peut-être plus d'activités sportives ou culturelles au sein du lycée, au sein des écoles, et voir pour retravailler ça plus proprement ensemble.
2: Et retrouvez sur ici.fr les photos de ce rassemblement ce matin devant le lycée Saint-Exupéry de Famec. Ils ont été soudainement victimes de maux de tête et de nausées. 16 salariés d'un supermarché d'Odentiche ont été pris en charge ce matin par les secours et deux d'entre eux ont été transportés par précaution à l'hôpital Bel Air à Thionville. Le magasin n'était pas encore ouvert au public au moment de cet incident. Une quarantaine de pompiers, dont une équipe spécialisée dans les risques chimiques et technologiques, ont été envoyés sur place. Alors l'hypothèse d'une intoxication au monoxyde de carbone n'a pas été confirmée par les élus locaux et les secours joints par votre radio locale. Vous avez également plus de précisions sur l'appli ici. L'activité économique continue de ralentir dans le Grand Est. C'est ce qu'annonce l'INSEE dans sa note de conjoncture du deuxième trimestre 2026. Dans notre région, l'emploi salarié a reculé de 0,2%, notamment dans le secteur de la construction. Hausse également du chômage au deuxième trimestre dernier. Il concerne désormais 7,9% de la population active de la région Grand Est. Ces escarpins, bottines et autres mocassins paradaient en vitrine depuis presque 130 ans. Le chausseur André, né à Nancy à la fin du 19e siècle, est placé en liquidation judiciaire. Il n'employait plus qu'une trentaine de salariés. Enfin, la région Grand Est sort son chéquier pour financer plusieurs projets mosellans. La région va dépenser notamment 4,33 millions d'euros dans les travaux de la ligne C du Métis qui desservira directement la gare de Metz. Plus de 300 000 euros également pour la future piscine métropolitaine de Voipy.
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2: Un soleil éclatant en cette fin de journée sur Metz notamment.
0: Oui, et sur une bonne partie du département avec ces températures qui ont pu grimper jusqu'à 28 degrés au meilleur de la journée. Ce sera un ciel un peu plus voilé pour cette nuit mais toujours avec de la douceur. Hein, Thomas, on aura 14 degrés en moyenne en Moselle.
2: La pluie ?
0: Non. Non, je suis désolé. Encore de belles éclaircies demain, 27 à 30 degrés pour les températures maximales, que vous soyez dans la Meuse, dans le pays de Sarrebourg, à Metz ou encore Longwy et Forbach. Je vois qu'il y a encore du soleil pour toute cette fin de semaine.
2: Va
0: d'ailleurs.
2: Falloir danser, hein, la danse de la pluie, Nicolas Bill. Hein. Vous êtes un spécialiste.
0: Il paraît. J'y penserai pour ce week-end. Il y a un petit peu de pluie annoncée, notamment sur le pays de Lagny. On aura l'occasion d'y revenir, évidemment, en détail. Thomas, je vous dis à tout à l'heure pour le journal de 18h. Vos conditions de circulation, c'est au 03 87 52 13 13. On surveille avec vous la route de très près. Il y a 20 minutes d'embouteillage sur la 31 sens descendant entre Terreville, hauteur du Kinépolis Thionville jusqu'à hauteur d'Illange. Ça fait suite à un véhicule qui était en panne un petit peu plus tôt cet après-midi. D'ailleurs, où est-ce que ça en est? N'hésitez pas à nous tenir informés. 03 87 52 13 13. Cet après-midi, on a Julien qui vous attend au standard pour réceptionner vos appels. Et puis, vous passez aussi par WhatsApp, messages et messages vocaux. On reçoit tout directement en studio.
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0: Bon, je vous parlais de la 31, mais globalement sur le réseau routier, ça roule, hein, pas de difficultés en Moselle-Est. Il y a un petit peu de monde entre Carlin et hauteur de Saint-Avold. On va remettre tout ça en ordre dans la tête. Et puis si vous êtes en direction de la Meuse et en direction de la Champagne, là aussi ça roule plutôt bien sur l'autoroute A4, c'est tant mieux. Avant d'écouter le dernier single de Vianney, voici les Bee Gees sur votre radio locale ici Lorraine. Bienvenue.

0: Vous écoutez les Bee Gees sur votre radio locale ici Lorraine, 17h10. Vous restez avec nous, dans un instant on vous emmène dans les salles de ciné pour découvrir un film ici qui sortira dans un peu plus d'une semaine, La Maison de nos rêves, avec Chantal Latsou, Kev Adams et Camille Aguilar.
1: Vous savez ce que c'est un viager ? Vous achetez une maison, mais vous ne pouvez l'habiter que lorsque la personne qui vend la maison en viager meurt.
2: C'est trop beau.
3: C'est trop beau.
1: Normalement, ça n'est pas l'usage, mais elle est d'accord pour vous rencontrer.
2: C'est bien.
3: C'est terrible.
2: C'est terrible, bien sûr, c'est terrible,
1: c'est bien.
3: C'est terrible.
2: Alors, espérez mieux.
1: Elle vous dit bonjour.
0: On vous en dit plus sur ce film et l'avant-première qui vous attend dans quelques jours au Kinépolis. Rendez-vous dans un instant sur Ici Lorraine.
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0: Avant d'écouter le nouveau Vianney dans quelques secondes, je vous emmène à la centrale de Cattenom, parce qu'à l'occasion des 40 ans de la centrale nucléaire de Cattenom, et ben sachez que votre 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Passez une très belle fin de journée. Merci de nous avoir choisis. C'est mardi. On est tranquillement installé avec de beaux rayons de soleil, que vous soyez à Mézières-les-Metz, à Boulay-Moselle ou encore à Coin-sur-Seille et Briey. Le nouveau single de Vianney, c'est tout de suite sur votre radio locale ici. D'or et d'étain qui signe le grand retour de Vianney, qui verra nous voir prochainement chez nos voisins en Meurthe-et-Moselle. C'est parti.

0: nouveau Vianney sur votre radio locale ici Lorraine, chanson que vous entendrez sans doute au Zénith de Nancy les 2 et 3 avril 2027. 17h15, le bon plan d'ici Lorraine, allez voir un film ici, une comédie française qui sort mercredi prochain dans les salles de cinéma. Sandrine Grémillet, bonjour.
1: Bonjour.
0: Vous êtes directrice régionale région Est Kinépolis et puis la directrice également du Kinépolis de Saint-Julien-les-Metz qui va accueillir prochainement cette avant-première avec l'équipe du film La Maison de nos rêves, nouvelle comédie française donc qui sort mercredi prochain. Il raconte quoi ce film, Sandrine ?
1: Eh ben, c'est l'histoire d'un couple trentenaire qui veut faire l'acquisition d'une maison, qui grâce à un agent immobilier qui va leur parler de la formule viager, va trouver la maison de leurs rêves avec une propriétaire qui semble mourante, incarnée par Chantal Latsou. Et puis, une fois qu'ils auront signé l'acte de viager, finalement, cette propriétaire n'est pas si malade que ça et pas si mourante. Donc voilà, ils vont devoir trouver des solutions parce que très vite, ils vont être financièrement en difficulté.
0: Kev Adams, Chantal Latsou, Camille Aguilar qui se retrouvent au casting de ce film La Maison de nos rêves. Et donc samedi, vous nous donnez rendez-vous au Kinépolis Saint-Julien, Sandrine, pour découvrir en avant-première ce film. Qu'est-ce qui va se passer ?
1: Eh bien oui, l'avant-première est à 21h et Kev Adams, ça nous fait le plaisir de venir à l'issue de la projection pour débattre avec la salle sur le film.
0: Voilà, n'hésitez pas à y faire un tour. J'imagine en plus de ça, Sandrine, que pour un cinéma, proposer une avant-première, accueillir une équipe de film, c'est grisant, à la fois pour les équipes du Kinépolis comme pour les spectateurs qui vont venir.
1: Ah oui, c'est toujours un événement. On voit d'ailleurs la salle est quasiment pleine. Et puis Kev Adams, c'est un habitué, il vient généralement toujours nous rendre visite pour présenter les nouveaux films. Donc oui, on est très contents quand on a les équipes de films qui nous font plaisir de venir nous voir.
0: C'est toujours un bonheur de découvrir ces avant-premières au Kinépolis et au Kinépolis Saint-Julien en particulier. La Maison de nos rêves, Chantal Latsou, Kev Adams, Camille Aguilar. C'est Jérémy K qui anime cette soirée de samedi au Kinépolis Saint-Julien avec effectivement Kev Adams qui répondra à toutes vos questions après la séance. Merci beaucoup Sandrine.
1: Merci à vous.
0: Je vous souhaite une belle fin de journée. À très bientôt et à samedi pour découvrir ce film magnifique, film ici. On vous a mis la bande-annonce d'ailleurs sur ici.fr. Le retour de la musique avec Alain Souchon sur votre radio locale ici Lorraine. Passez une très belle fin de journée. Vous avez choisi ici de la bonne musique, de l'info 100% locale, des bons plans également et puis de quoi préparer tranquillement vos prochaines journées de congé. C'est vrai, que faire par exemple ce week-end ? Un petit tour au cinéma, ça fait toujours du bien avec toute la famille. D'autant plus qu'on a des invitations à vous offrir avant 18h pour aller voir ce film La Maison de nos rêves. Restez avec nous.

0: Alain Souchon sur votre radio, ici Lorraine. Dans moins de 5 minutes, toute l'actualité musicale du jour avec Émilie Mazoyer. Émilie, que vous allez retrouver aussi ce soir dès 19h avec son invité Pierre Demar. 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C'est ce soir dans Décibels sur ici Lorraine à partir de 19h.
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0: Dans un instant, je vous en dis plus sur cet accident qui s'est produit sur l'A31 à hauteur d'Illange. C'est à suivre après Charlotte Cardin sur votre radio locale ici Lorraine.

0: The Way We Touch, Charlotte Cardin sur votre radio ici Lorraine. 40 minutes d'embouteillage pour vous qui circulez dans le sens descendant sur la 31 entre Terreville et quasiment hauteur d'Illange. Ça fait suite à cet accident qui implique deux véhicules qui sont sur la bande d'arrêt d'urgence à hauteur d'Illange sur la 31 dans le sens Luxembourg-Metz. Si vous êtes dans le secteur, n'hésitez pas à nous contacter 03 87 52 13 13. Allez, vous souhaitez tout connaître de l'actu musicale de ce mardi. C'est Émilie Mazoyer qui vous informe. Bonjour Émilie.
1: Salut tout le monde. Émilie au rapport pour votre dose quotidienne d'actualité musicale. L'homme qui a rendu le piano aussi rock'n'roll que la guitare était né un 29 septembre en 1935. Jerry Lee Lewis, légende du rock et du piano, mais surtout type abominable, qui à l'âge de 22 ans avait épousé sa cousine, la malheureuse, elle en avait 13, et qui fut aussi un mari violent et fortement soupçonné des meurtres de sa quatrième et de sa cinquième épouse. Jerry Lee Lewis est mort en 2022 et depuis c'est beaucoup plus facile de séparer l'homme de l'artiste. Ça y est, le Pierre de Mar nouveau est arrivé

Je pense à vous, cette chanson pour déclarer sa flamme au public. Une autre sur le coming out. Dans cet album, Pierre Demar parle d'amour. De quel compromis, voire compromission, on est capable, juste pour plaire. Dans un duo très réussi avec son amie Clara Luciani. Pierre Demar sera ce soir l'invité de Décibel. 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En ce moment, à Londres, le Parlement enquête sur les candidats anglais nuls de l'Eurovision.

La présidente de la commission parlementaire déclare « Nous voulons déterminer si nos piètres résultats à l'Eurovision sont dus à un mauvais choix de chanson, à une prestation médiocre ou à autre chose. » Bon, c'est un peu risible hein, quand il n'y aura plus que le classement Eurovision comme problème. Le monde ira drôlement bien, on est d'accord. Mais notons que les petits Anglais s'affolent alors qu'ils ont gagné l'Eurovision la dernière fois, il y a 30 ans. Nous, ça va faire 50 ans et on ne bouge pas une oreille. Cocorico. Double dose de Belgique aujourd'hui, après Pierre Demar. Parlons d'Axel Red, qui nous régale de sa voix merveilleusement soul depuis ses premiers tubes des années 90. Axel Red sortira demain un tout nouveau titre, Chanté pour elle, dédié aux femmes afghanes, et prélude à un album qui sortira en 2027. En attendant, on revoit nos fondamentaux. Pierre.

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Tenez, un artiste qui va faire l'actu ces prochains mois, Stéphane Echer sur Ici Lorraine. Il sera le 11 mars à l'Amphi de Yutz et puis le lendemain, le 12 mars 2027, du côté de Sarreguemines. Passez une très belle fin de journée, 17h29. Vous avez choisi ici. J'abonne.

0: Stéphane Echer sur Ici Lorraine. Poussière d'étoiles, hein, c'est le nom de sa nouvelle tournée qui s'arrête deux fois l'année prochaine chez nous en Moselle. Ce sera en mars 2027 à Sarreguemines et à Yutz. Bon courage si vous circulez sur nos routes et autoroutes en Moselle. 17h32, je vous rappelle cet accident sur l'autoroute A4. Deux véhicules impliqués à hauteur d'Illange. Deux véhicules qui seraient donc dans le sens descendant sur la 31, mais sur la bande d'arrêt d'urgence. En revanche, ça provoque des gros ralentissements là en ce moment entre le kiné police de Thionville jusqu'à Illange. Vous prévoyez en moyenne 40 à 45 minutes complètement à l'arrêt. Alors on attend vos précisions au 03 87 52 13 13, mais la 31 trafic très très dense là ce soir, et puis le réseau secondaire a l'air de se densifier lui aussi de plus en plus. Autre difficulté, ça vient de tomber sur l'autoroute A4, accident également dans le sens Strasbourg-Paris, juste à hauteur de Mézières-les-Metz, trois véhicules se seraient percutés. On va surveiller évidemment la situation à la circulation de très près dans les prochaines minutes avec là encore vos appels au 03 87 52 13 13. Deux véhicules en panne à vous signaler aussi. Le premier sur l'autoroute A31 à hauteur de Zoufgen, véhicule qui se trouve dans le sens descendant sur la bande d'arrêt d'urgence. Il n'y a pas de gêne à la circulation. Et puis ce véhicule en panne qui est entre à hauteur de Bréhain-la-Ville, entre Arlon et Metz, dans ce sens de circulation, en tout cas sur la N52. Vous restez prudent, quelques légers ralentissements sont en cours ce soir. On reste à vos côtés évidemment avec vos précisions dès maintenant par téléphone. Vous n'hésitez pas par WhatsApp ou directement par le standard. C'est Julien qui décroche. On profite d'un beau soleil sur cette fin de journée avec encore de la chaleur. 26 degrés sur le département et sur la région. 14 degrés pour cette nuit et demain matin. Puis à nouveau des températures qui vont grimper sur Longwy, Metz, dans la Meuse, dans le pays de Sarrebourg demain après-midi jusqu'à 27 à 30 degrés. Ciel un peu voilé le matin. Ça s'améliore en cours de journée avec l'arrivée, là encore, d'un très très beau soleil.
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0: Si vous aimez les enquêtes policières, restez avec nous. Vous adorez la programmation du Echer Theater au Luxembourg. On vous y emmène dans moins de 10 minutes sur Ici.

0: C'est le nouveau Florent Pagny que vous avez découvert sur votre radio ici Lorraine. Dans un instant, je vous invite à l'avant-première du film La Maison de nos rêves, comédie française avec Kev Adams, Camille Aguilar et Chantal Latsou. On vous invite ce samedi soir au Kinépolis Saint-Julien pour découvrir le film avant tout le monde et en présence de Kev Adams. Vous voulez vos places? Bah rendez-vous dans même pas 10 minutes sur ici Lorraine. Dans le sens Luxembourg-Metz, si vous empruntez la 31 ce soir, vous avez cet accident à hauteur d'Illange qui vous ralentit fortement sur l'autoroute A31. Deux véhicules se sont percutés, ils sont apparemment sur la bande d'arrêt d'urgence, mais ça occasionne quand même 40 à 45 minutes d'embouteillage dans le sens descendant, donc sur la 31, entre le Kinépolis de Thionville et hauteur d'Illange. Je vois que vous êtes nombreux et nombreux aussi à sortir et à emprunter les réseaux secondaires pour éviter ces embouteillages, mais forcément, ça bouchonne les départementales, ça bouchonne les petites routes. Je vois que par exemple entre Thionville et hauteur d'Illange, voire même presque à hauteur de Bertrange, vous avez pas loin de 15-20 minutes d'embouteillage. Entre Terville et Florange, 10 bonnes minutes de bouchon, donc soyez vigilants et soyez patients, surtout si vous êtes un peu tout autour de d'Illange, tout autour de Terville ce soir. Bon courage. 03 87 52 13 13. J'en profite également pour évoquer avec vous cet accident qui s'est produit à hauteur de Mézières-lès-Metz sur l'autoroute A4 cette fois-ci. Trois véhicules impliqués dans le sens Strasbourg-Paris. On attend vos précisions là aussi par téléphone.
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0: Ici Lorraine qui vous emmène tous les jours de l'autre côté de la frontière et aujourd'hui direction le Luxembourg pour découvrir le Escher Theater, le théâtre qui a dévoilé sa programmation. Et ça démarre très fort avec un spectacle à ne pas louper sur ce début du mois d'octobre. Le Escher Theater, situé à Escher-Alzette à Luxembourg, c'est une cinquantaine de spectacles vivants proposés à chaque saison. Autant du cirque que de la musique, du théâtre ou encore de la danse contemporaine. Et ce qui est super, c'est que vous avez la possibilité de voir une programmation française, mais aussi allemande et évidemment luxembourgeoise. La programmation, justement, ce mois d'octobre démarre avec quatre représentations du spectacle à l'ouest d'Arkham. Ce sera jeudi, vendredi, samedi et dimanche. Du théâtre librement inspiré du maître de la littérature fantastique Lovecraft, avec une histoire qui nous emmène en 1989, quand une météorite s'écrase près de la ferme de la famille Gardner. Des phénomènes assez inquiétants vont avoir lieu et vont se multiplier jusqu'au jour où les Gardner vont disparaître. L'enquête policière va piétiner jusqu'au jour où, 3 ans plus tard, une agente spéciale du FBI va revenir sur les lieux du drame.
3: Comment dire ? J'ai deux disparitions inquiétantes et une mort violente sur les bras. On en revient toujours au même point de départ. La ferme, la maison, le fonctionnement de leur famille.
0: Dans le rôle de Doreen Harper, l'agente du FBI, Claire Cahen, Kay Messine, ça s'appelle à l'ouest d'Arkham, 4 représentations de jeudi à dimanche pour aller découvrir cette pièce de théâtre qui nous fait réfléchir sur la peur de l'inconnu.
3: Le barrage est terminé maintenant. Les vallées ne tarderont pas à se faire engloutir sous les masses d'eau du nouveau réservoir. Ça ne vous choque pas ? Même pas un peu ?
0: Avec Claire Cahen, notre Messine qui joue dans cette pièce. Dans un instant, nouveau point sur vos conditions de circulation avec ces deux accidents, l'un à hauteur d'Illange, je vous le rappelle, à hauteur donc d'Illange sur la 31 sens descendant, le deuxième sur l'autoroute A4 à hauteur de Mézières-lès-Metz. Vous restez vigilants si vous êtes dans le secteur, on attend vos précisions au 03 87 52 13 13 et puis retenez bien le numéro de téléphone, dans un instant il va vous servir à remporter des invitations pour une avant-première ciné.

0: Elle nous vient de Sarrebruck. Sandra avec Maria Magdalena sur votre radio locale ici Lorraine. Passez une très belle fin de journée. Votre radio locale qui vous emmène dans les salles de cinéma avec un film ici qui va sortir prochainement, mercredi prochain, le 7 octobre. La maison de nos rêves, c'est avec Chantal Latsou, Camille Aguilar et Kev Adams. C'est l'histoire d'un jeune couple qui pense avoir trouvé enfin la solution miracle pour devenir propriétaire. Un viager, une maison sublime au bord du lac, une dame mourante qui s'avère moins mourante une fois le contrat signé.
1: On l'achète, c'est la maison de nos rêves. Vous savez pas depuis combien de temps on attend cette maison.
2: Et on signe.
1: Félicitations.
3: Coute, mais félicitations.
4: Oh, j'ai besoin de m'étirer un peu après mon jogging.
3: Je suis redevenue mondaine depuis que j'ai de l'argent. Enfin, depuis que j'ai votre argent.
0: La voix inimitable de Chantal Latsou en compagnie de Camille Aguilar et Kev Adams réunis dans cette comédie qui s'appelle La Maison de nos rêves. C'est un film ici. J'ai des places à vous offrir pour l'avant-première en présence de Kev Adams. Ce sera samedi soir au Kinépolis Saint-Julien. Place à remporter si vous répondez correctement à cette question. Puisqu'on parle de Maison de nos rêves, dites-moi qui chante cette chanson où il était question d'une maison.
5: C'est une maison bleue, adossé à la colline, on y vient à pied.
0: Qui chante ce titre? Vous avez forcément une idée, sans doute la bonne réponse. Vous nous appelez au 03 87 52 13 13. Place à vous offrir pour l'avant-première du film ici, La Maison de nos rêves. Ce sera au Kinépolis Saint-Julien samedi soir en présence de Kev Adams. Je vous attendais maintenant avec Julien qui réceptionne vos appels. 03 87 52 13 13. Vous jouez avec nous, vous tentez votre chance pendant qu'on écoute UB40 sur Ici Lorraine.

0: Bobby Forty dans votre playlist du soir. Ici Lorraine, bienvenue, passez une belle fin de journée.
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0: Fin de journée d'ailleurs assez compliquée sur l'autoroute A31 et sur l'autoroute A4 avec deux accidents à vous signaler. Premier à hauteur d'Illange sur la 31 sens descendant et puis trois véhicules.

0: un petit week-end familial au bord du lac, c'était super.
1: Ah, ça fait tellement plaisir. Les Vosges qui sont finalement pas loin de chez nous et qui nous permettent de nous ressourcer, c'est vrai que ça fait changer d'air et c'est vraiment magnifique. Amandine, vous allez peut-être aussi vous ressourcer devant la maison de nos rêves, qui est une maison magnifique avec une dame qui est un peu mourante. Et puis finalement, une fois que le viager est signé, elle est beaucoup plus en forme que prévu. C'est avec Chantal Latsou et Kev Adams qui sera d'ailleurs présent samedi soir au Kinépolis Saint-Julien-les-Metz à l'issue de la projection. Amandine, peut-être des invitations pour vous si vous retrouvez qui chante cette chanson qui fait référence à une maison également. Écoutez.
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1: Je vous écoute, Amandine.
0: Eh bien alors, pour moi, c'est Maxime Le Forestier.
1: Ben c'est une bonne réponse, ouais. Ça, ouais. Félicitations, invitation pour ce film ici qui sortira dans quelques jours. Ce sera mercredi prochain dans les salles de cinéma partout en France, mais vous aurez l'occasion de le découvrir en avant-première samedi soir au Kinépolis Saint-Julien-les-Metz, avant tout le monde et avec la présence de Kev Adams. Profitez-en bien, Amandine.
0: Je suis ravie, merci beaucoup.
1: Merci à vous de votre fidélité, je vous embrasse à Marly, à très bientôt. Il y a d'autres places pour cette avant-première à remporter demain matin sur Ici Lorraine, entre 6h et 9h avec Fred Vialet.
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1: Il y avait un millier de fonctionnaires dans les rues de Metz cet après-midi. On va revenir sur cette journée de grève dans un instant dans votre journal de 18h. Et puis on va également faire la route avec vous au 03 87 52 13 13. Toujours ces embouteillages sur la 31 sens descendant entre le Kinépolis de Thionville et Hauteur d'Illange. Ça fait suite à cet accident à Hauteur d'Illange avec deux véhicules impliqués. 5 km d'embouteillage. Soyez vigilants si vous êtes dans le secteur.

0: Sur de Mézières-les-Metz sur l'autoroute A4, on est dans le sens Strasbourg-Paris. On va revenir sur les perturbations occasionnées en ce moment sur l'autoroute A4, mais aussi sur l'A31 dans les prochaines minutes, juste après le journal de 18h.
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0: Mardi 29 septembre, merci de votre fidélité, 18h. Bonsoir Thomas Jean-Georges.
2: Bonsoir Nicolas Ville.
0: Des fonctionnaires lorrains dans les rues pour dénoncer la baisse de leur pouvoir d'achat.
2: Ils étaient 1000 à Metz, autant à Nancy, pour dénoncer le gel de la rémunération des fonctionnaires voulu par le gouvernement pour faire des économies. Les syndicats qui dénoncent une paupérisation de la fonction publique. Pour Patricia Lecaux de la CFDT Santé Sociaux 54, les syndicats sont d'ailleurs les derniers remparts avant que la colère n'éclate plus fortement.
3: Ça gronde, hein, pas qu'un peu, ça commence à gronder beaucoup et on explique aux gens que c'est pas en cassant ou les choses comme ça qu'on va résoudre le problème. Après, les gens vraiment sont arrivés à un point de non-retour. Je veux pas être pessimiste, je déteste ça, mais les gens en arrivent à se poser des questions, à se dire comment je vais finir la fin de mon mois. C'est ça qui les inquiète. Il y a les gardes d'enfants, il y a des gens qui font le choix de travailler en 12 heures pour faire moins de trajets. Enfin, c'est de pire en pire. Le compte n'y est pas. On peut pas continuer comme ça. On peut pas demander à des gens qui aiment leur métier de se sacrifier totalement. Il y a aussi la vie tout court, la vie de famille, enfin voilà quoi. Et le pouvoir d'achat, bah, c'est ce qui compte, c'est ce qui nous fait vivre, on est tous d'accord. Et là, c'est de plus en plus dur à mon sens, à notre sens.
2: Mobilisation également des lycéens dans plusieurs villes de Lorraine ce mardi contre le manque de moyens. Le mouvement parti en fin de semaine dernière de la région parisienne arrive dans notre région avec des rassemblements à Longwy, Thionville, Sarreguemines et Famec. Famec où 250 élèves ont bloqué ce matin l'accès au lycée Saint-Exupéry pour dénoncer des classes surchargées et un établissement vétuste. Dans un communiqué, le président de la région Grand Est a menacé les auteurs de ces blocages en se réservant le droit de porter plainte en cas de dégradation sur les lycées dont il a la compétence et la charge. C'est à lire sur ici.fr. Du côté d'Audentiche, une intoxication collective d'origine inconnue dans un supermarché local. Tôt ce matin, 16 employés du magasin ont été victimes de maux de tête et de nausées. 40 pompiers sont intervenus sur place, dont une équipe spécialisée en risques chimiques et technologiques. 2 victimes ont été transportées à l'hôpital Bel Air par précaution. Plus de précisions à lire également sur l'appli. 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
0: C'était une marque emblématique dans le paysage du prêt-à-porter français.
2: Le chausseur André, créé il y a 130 ans, vient d'être placé en liquidation judiciaire. On ne l'apprend qu'aujourd'hui, mais la décision du tribunal remonte au 9 septembre dernier. Alors la marque a connu plusieurs rachats, plusieurs vagues de licenciements depuis 2020. Il ne restait plus que le site internet, 7 magasins et une trentaine de salariés. Mais cette fois, c'est vraiment la fin. Anne-Livia Tolinki.
4: André, c'est d'abord une histoire alsacienne. 1896, Albert Lévy, le créateur, a 23 ans. Il veut vendre des chaussures robustes, avec du choix et des paires abordables surtout. La recette plaît, très vite les boutiques se multiplient comme des petits pains.
5: Une chaussure élégante et de qualité s'achète toujours chez André, dans 60 magasins. André, le chausseur sachant chausser.
4: Le succès dure, dans les années 80, André inaugure sa 500e boutique et change de slogan pour l'occasion. André. Et tout est allé bien pendant 30 ans encore, raconte une salariée de la marque. Et puis patatras, on a eu le Covid, on a eu moins d'argent, moins de stock, le style a disparu. Elle dit, ce n'était plus le André qu'on avait connu. La marque est placée en redressement judiciaire 3 fois en 5 ans et donc désormais en liquidation. Les 7 magasins restants ont dû baisser leurs rideaux et les 30 derniers salariés vont être licenciés.
2: La construction a ralenti l'an dernier dans le Grand Est, selon l'INSEE. Les mises en chantier de logements ont diminué de 3,3% en 2025. Cela concerne surtout les HLM. Et la Moselle est particulièrement impactée avec une baisse de 27% des logements collectifs commencés donc en 2025. Enfin, le nouvel entraîneur du FC Metz, Grégory Promant, animera demain matin son tout premier entraînement du côté de Frascati. Il est enfin arrivé en Lorraine après avoir négocié son départ de la Fédération marocaine de foot où il avait officié depuis seulement quelques semaines. Promant remplace Luc Holz, remercié hier après seulement 7 journées de championnat de Ligue 2. Vous avez tous les détails sur notre site internet ici.fr.
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2: 18h05 sur ICI Lorraine et la soirée commence bien pour tous ceux qui sont sur la 31 dans le secteur de Mézières-les-Metz, dans le sens descendant, c'est ça ?
7: Oui, alors c'est pas sur la 31, c'est sur l'autoroute A4 en fait, mais c'est vraiment à la jonction A4 A31, c'est là que ça coince.
2: Nœud autoroutier.
7: Voilà, bah, qui a causé un accident, 3 véhicules impliqués dans le sens Strasbourg-Paris, donc à hauteur de Mézières-les-Metz, il y a des ralentissements assez conséquents dans le secteur. Et puis on est sur encore cet accident tout à l'heure à hauteur d'Illange dans le sens descendant sur la 31. Deux véhicules s'étaient percutés, ils étaient sur la bande d'arrêt d'urgence, ouais. Mais on a eu jusqu'à 45 minutes d'embouteillage entre le kiné police de Thionville et hauteur d'Illange. L'accident est terminé de ce que je vois sur nos cartes, mais il y a toujours des bouchons sur la 31.
2: C'est l'heure de pointe.
7: Un impact en plus de ça, Thomas, sur le réseau secondaire, puisque vous avez été nombreux et nombreux à vouloir sortir pour éviter tout ça. Résultat, dans le secteur Ducange, Florange, Terville, Illange, le réseau secondaire, là aussi, c'est
2: saturé.
7: Plutôt compliqué et saturé. On va continuer à jeter un œil avec vous au 03 87 52 13 13. Merci beaucoup Thomas, belle fin de journée.
2: Belle fin de journée à vous. Il est temps que j'aille me coucher.
7: Soleil qui se couche de plus en plus tôt, 19h21 ce soir. Hein. Attention. On a quelques éclaircies en tout cas sur cette fin de journée. Encore de la chaleur, 26 degrés. Le ciel voilé pour cette nuit, mais toujours de la douceur. 14 degrés en moyenne sur la région Lorraine. 27 à 30 degrés à nouveau demain, que vous soyez sur Longwy, Metz, dans la Meuse ou le pays de Sarrebourg. Un petit peu de 30 degrés aussi de ce que je vois dans le secteur de Metz-Service et de Hombourg-Budange. Il faudra attendre l'après-midi en revanche pour apercevoir le soleil, puisque ce serait assez nuageux, assez voilé dans l'ensemble le matin. Mais voilà, tout s'améliore dans le courant de l'après-midi. On aura l'occasion aussi de revenir en détail dans les prochaines minutes sur ICI Lorraine.

Allez, dans un instant, Estelle, sur votre radio locale ici. Nouveauté que je vous propose d'écouter après Jean-Jacques Goldman. Puis je vous emmènerai aussi, tenez, à la Foire internationale de Metz dans les prochaines minutes. Restez avec nous.

0: Jean-Jacques Goldman, il changeait la vie sur votre radio locale ici.
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0: Elle a démarré ce week-end dans la foire internationale de Metz, qu'on appelle aussi la FIM. De quoi faire de bonnes affaires sur place. Il y a aussi plein d'animations, cette exposition incroyable autour du Pacifique et de la culture polynésienne qu'il faut surtout pas louper, puisque vous avez un parcours tropical immersif avec des décors vidéo, une zone entièrement dédiée à l'île de Pâques, et puis un espace art et tradition du Pacifique. Là, vous allez découvrir des objets rituels, des instruments, des costumes, et puis cet espace saveur, évidemment, pour déguster des bonnes choses autour du Pacifique. C'est à la FIM que ça se passe. 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Voilà, on espère vous voir passer et vous voir nous faire un petit coucou. Nouveauté Ici Lorraine, tout de suite avec Estelle, Te rencontrer encore, c'est le nom de cette chanson magnifique que vous avez découvert sur ici. Oui.

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1: 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Estelle, c'est une nouveauté ici, Lorraine. 18h15, votre radio locale partenaire des plus beaux événements avec l'Euromarathon de Metz qui se tient avec ici Lorraine du 9 au 11 octobre. Grand rendez-vous festif et sportif. Bonsoir Guillaume.
2: Bonsoir.
1: Merci de nous rejoindre sur ici Lorraine. Vous faites partie de la société RNK qui organise ce bel événement. Un événement qui est très attendu par tous les passionnés de sport, mais pas que, hein, Guillaume.
2: Oui, exactement. C'est l'Euromarathon Metz, c'est un des grands rendez-vous running de la région. Donc, à la fois pour les pratiquants de running confirmés, notamment sur la distance marathon, mais aussi pour toutes celles et ceux qui découvrent le running, notamment à travers les 10 km à Ganis, et tous les accompagnants qui accompagneront leurs proches sur les différents formats de l'Euromarathon Metz.
1: Voilà, parce que durant tout le week-end du 9 au 11, il y a habitants, visiteurs, des coureurs amateurs, des sportifs confirmés qui vont évidemment nous rejoindre à Metz pour profiter à la fois d'animation et puis de courses qui sont ouvertes vraiment à tous les âges, hein, Guillaume.
2: Ouais, exactement. Déjà plus de 11 000 coureurs se sont inscrits sur un des formats de l'Euromarathon Metz, donc le 10 km à Ganis, le semi-marathon ou le marathon, qui se court soit individuellement, soit en relais, par équipe de 2, par équipe de 4. Et donc, en effet, ça va de tous les âges, de 16 ans jusqu'à des retraités.
1: Vous parliez du semi-marathon, c'est la grande nouveauté de cette année d'ailleurs, hein, Guillaume.
2: Oui, nouveauté de cette année qui a été ajoutée tardivement au programme puisque les inscriptions ont été lancées tardivement. Nouveauté cette année pour permettre d'ajouter un nouveau format. C'est le format presque le plus demandé par les pratiquants sur les différents événements de course à pied. Et c'est un format qui a trouvé son public sur l'Euromarathon Metz.
1: Vous parliez justement d'inscription. C'est encore possible de s'inscrire, Guillaume, pour l'une de ces courses, peut-être le marathon, le semi-marathon?
2: Les derniers dossards sont disponibles, là, vraiment pour le coup, les derniers sur le marathon et sur le semi-marathon, puisqu'on a des jauges opérationnelles. Il y a encore un tout petit peu plus de place sur le 10 km à Ganis. Les inscriptions sont souvent un peu plus tardives sur ce format-là, mais oui, on approche de notre jauge sur tous les formats.
1: Bon, l'année dernière, c'était près de 9000 participants qui avaient participé à cette grande fête du sport. C'est clairement l'événement sportif incontournable de ce mois d'octobre. Ce sera à Metz du 9 au 11. Vous avez toutes les infos sur ici.fr. On est très fiers également de soutenir ce bel événement. Merci beaucoup, Guillaume.
2: Merci, bonne soirée, au revoir.
1: Merci, belle soirée à vous également, à très bientôt. Ici.fr, vous avez toutes les infos sur l'Euromarathon de Metz Métropole. Merci beaucoup. Le retour de la musique, c'est Jane Birkin sur Ici Lorraine, George McRae également qui arrive pour la suite. Vous avez choisi ici, merci de votre fidélité. Dans un instant et à tout moment, vous avez la parole au 03 87 52 13 13. Venez nous dire comment ça circule sur nos routes et autoroutes en Moselle. On a eu quand même plusieurs accidents et quelques instants, accidents qui sont terminés. 10-60.

0: George McRae sur votre radio locale ici Lorraine. Dans cette prochaine demi-heure, vous entendrez Mylène Farmer. C'est à qui le tour ? Et puis nous ferons un nouveau point sur vos conditions de circulation en Moselle et partout dans la région. On attend d'ailleurs vos messages et précisions et temps de parcours au 03 87 52 13 13. Je vous rappelle que tout à l'heure, on a eu un accident sur l'autoroute A4 à hauteur d'Aucourt et de Mézières-les-Metz. Il y a 2 km d'embouteillage dans le sens Strasbourg-Paris, mais l'accident qui a impliqué 3 véhicules est terminé. Voilà la bonne nouvelle.
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0: Il sera en concert le 19 juin au Stade Saint-Symphorien. Ce sera forcément un sacré événement. Soprano sur votre radio locale ici. 18h30, merci de votre fidélité, merci de nous rejoindre sur Ici Lorraine. À tout instant, je vous rappelle qu'au 03 87 52 13 13, vous pouvez nous dire comment ça circule du côté de chez vous, pour vous qui êtes sur les routes et autoroutes de Moselle ce soir. Je vous rappelle qu'on a eu tout à l'heure deux accidents, premier à hauteur d'Illange, deux véhicules impliqués dans le sens descendant, accident qui est terminé, mais il y a encore quelques ralentissements sur l'autoroute A31 entre le Kinépolis-Thionville et hauteur d'Illange, même si c'est en train d'aller vers le mieux. 10 minutes de temps de trajet supplémentaire et puis un impact également sur le réseau secondaire. 10 minutes par exemple coincé sur la départementale 953 pour vous qui circulez entre Thionville et hauteur d'Ucange. C'est vraiment en arrivant sur Ucange que vous êtes bloqué. Idem dans le secteur de Bertrange, Guénange. Restez donc patient si vous êtes en ce moment par là. Autre accident qui est survenu un petit peu plus tôt et qui est terminé également sur l'autoroute A4. Il reste encore 1 km de ralentissement entre Haut-Concours et Mézières-les-Metz. Il y a eu trois véhicules tout à l'heure qui se sont percutés dans le secteur de Mézières-les-Metz et donc de la Croix d'Haut-Concours. 1 km de ralentissement ce soir dans le sens Strasbourg-Paris. Pour vous qui empruntez la 4, bon courage. Et puis enfin, retour sur la 31 avec ce véhicule, ce poids lourd qui est arrêté sur la bande d'arrêt d'urgence à Longeville-les-Metz. On reste vigilant. Heureusement, RAS sur l'autoroute A4 pour vous qui partez vers la Meuse et vers la Champagne. RAS également sur le réseau principal comme secondaire vers la Moselle-Est. L'état du ciel. On a profité de belles éclaircies aujourd'hui, encore de la chaleur, 25 degrés en moyenne. Un ciel voilé pour cette nuit, mais toujours de la douceur, 12 à 14 degrés sur la région, 27 à 30 à nouveau demain après-midi. Il faut juste attendre l'après-midi pour voir quelques belles éclaircies et voir le soleil, puisque le matin, le ciel sera toujours assez nuageux.
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0: 18h32, dans un instant, rendez-vous en terre inconnue avec Tony Parker. C'est le coup de cœur télé d'ici Lorraine. Et c'est à suivre après les Connells et Mylène Farmer dans votre playlist du soir. Bienvenue, belle fin de journée.

0: Son nouvel album est attendu pour la fin du mois d'octobre avec une découverte d'ailleurs en avant-première quelques jours avant le 27 octobre pour les plus chanceux dans les salles de cinéma. Mylène Farmer, c'est à qui le tour ? Nouveauté ici Lorraine.
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0: Comme chaque soir, c'est Patrice Gascoin qui nous emmène dans les coulisses du petit écran. Et alors ce soir, Patrice, vous recevez un invité exceptionnel, Tony Parker, parce que ce soir, il part en rendez-vous en terre inconnue.
3: Vous le savez, maintenant, c'est Laurie Tillman qui emmène des personnalités en terre inconnue. Et elle commence toujours en accueillant cette personnalité à l'aéroport. Et bien justement, voilà le voyageur de ce soir, Tony Parker.
4: Comment tu te sens ?
5: Trop bien.
4: Ça
5: J'ai
4: va ?
5: Hâte de partir.
4: C'est vrai ?
5: C'est la première fois de ma vie que je fais un truc comme ça. Et je pense que c'est le bon timing, parce que d'habitude, j'aime bien tout décider. Et là,
4: c'est toi. Tu te laisses porter ?
5: Exactement. Je me suis dit, ce serait une bonne expérience, c'est qu'une fois dans une vie. Et que tu vois, tu vas voir la vie différemment après.
4: Est-ce que tu te rends compte que là, au moment où on se parle, il y a une communauté tout entière qui t'attend quelque part sur la planète ?
3: Et voilà Tony Parker qui s'apprête à décoller les yeux bandés direction le sud-ouest de l'Angola sur le continent africain aux portes du plus vieux désert du monde. Lui et Laurie Tillman vont rencontrer les Ovaku Valley, un peuple d'éleveurs semi-nomades. La présence de Tony Parker tient beaucoup à celle de Laurie Tillman. Les deux se connaissent depuis de longues années. Il ne tarit pas d'éloges sur elle, Tony Parker.
5: J'aurais jamais fait ce voyage si c'était pas Laurie Tillman, ça c'est sûr. Quand elle m'a parlé du voyage, j'étais chaud pour le faire. Mais j'avais un calendrier très très chargé et donc j'ai dit à Laurie, franchement je suis trop partant, j'aimerais trop le faire avec toi, mais est-ce que vous pouvez vous adapter sur les dates? Et donc j'aimerais remercier, voilà, j'en profite, hein, toutes les équipes, France Télé, enfin tout le monde qui a organisé ce voyage, et je me sens trop trop chanceux et trop trop reconnaissant d'avoir pu faire un voyage comme ça, surtout au moment de ma vie où je venais de perdre mon père. Je me suis dit que c'était le voyage parfait pour voilà, reconnecter avec plein de choses, prendre du recul et avoir une certaine perspective par rapport au reste de ma vie et par rapport où j'en suis. Et j'ai pu vivre, voilà, des moments très très forts avec Laurie. C'est vrai que c'est la première fois que j'ai pris autant de temps pour voilà, réfléchir sur moi-même, et je suis vraiment vraiment content d'avoir pu partager ce voyage avec quelqu'un comme Laurie, qui est quelqu'un d'extraordinaire, qui a un grand grand cœur. Elle est rayonnante, elle a une super énergie.
3: Tony Parker qui dresse des louanges à Laurie Tillman, et vous comprendrez pourquoi, regardant ce soir sur France 2, rendez-vous en terre inconnue.
0: Dans 3 minutes, vous allez connaître le lien entre un petit coin de la Meuse et la grande ville de Chicago. Parce que oui, il y a un lien. Nicolas Turon et Fred Vialet vous racontent une histoire assez dingue. Après Faith, voici George Michael dans votre playlist ici Lorraine. Passez une belle fin de journée.

0: 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George Michael dans votre playlist Ici le règne. Il y a le nouveau Teddy Swims qui arrive également pour vous juste avant le journal de 19h.
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0: Juste avant de se détendre en musique, on va répondre à une question. Quel lien peut bien unir le petit coin de Meuse et la grande ville de Chicago? Eh bien, celui d'une vie, d'un destin, d'une histoire lorraine qui a traversé l'Atlantique. Fred Vialet accompagne Nicolas Turon pour vous raconter cette histoire ce soir.
3: On sait qu'on est lorrain parce qu'on connaît le philosophe meusien qui visita Chicago. Oui, je sais, si je vous dis dans la même phrase philosophe et Meuse, vous pensez aussitôt à Dédé, le philosophe du Balto, qui refait le monde entre deux Pernod et un Rapido. Un mélange de Diogène et de Paul Ricard. Ricœur. Paul Ricœur, vous connaissez Fred?
4: Non.
3: C'est un philosophe qui définissait l'homme comme un animal narrant. C'est-à-dire qu'il existe en tant qu'il conjugue son identité idem, c'est-à-dire son caractère, ce qui ne change pas, ce qui fait que vous êtes vous, et son identité ipsée, c'est-à-dire la promesse de ce que vous allez devenir.
4: D'accord.
3: Donc c'est en se racontant sa propre histoire, son récit de vie, que l'individu se construit. Les castors n'ont pas d'idée sur eux-mêmes.
4: Non.
3: Voilà. Bah, vous, oui. C'est ce que dit Paul Ricoeur. Finalement, chaque matin ici, on fait du Paul Ricoeur sans le savoir.
4: D'accord.
3: Voici donc un récit de vie épatant. Au début du XXe siècle, dans la Meuse, le philosophe ne définit pas un penseur, quelqu'un qui passe ses journées à réfléchir aux bonnes questions à se poser, mais un vagabond. On qualifie de philosophe les ermites, les clochards, qui squattaient les lavoirs. Il s'assurait que les lavandières, qu'on surnommait dans le sud de la Meuse les poules d'eau, parce que par rapport au fait qu'elles caquetaient, qu'elles donnaient un peu des nouvelles du pays en permanence. Il s'assurait, les philosophes, que les lavandières ne manquent jamais de bois pour le feu.
4: D'accord.
3: Et en échange, les lavandières le nourrissaient. Un échange de bons procédés. On dit volontiers de l'imbécile qui n'a pas inventé l'eau tiède.
4: Ouais.
3: On sait maintenant qu'un philosophe peut être chargé de l'eau chaude. Un philosophe responsable du feu.
4: Oui.
3: On est plus chez Platon que chez Ricoeur. Et le philosophe dans le lavoir est à une syllabe du Marquis de Sade. Votre livre de chevet, le philosophe, la philosophie dans le boudoir, bien évidemment, Frédéric. Eh bien, figurez-vous qu'un photographe a tiré le portrait du philosophe du lavoir de Neuville-sur-Ornain. On voit sur le cliché, j'ai vu cette photo, un homme au visage émacié, la barbe clairsemée, qui encadre une bouche édentée et occupée à téter une pipe. Vous voyez Popeye? Mais ça ressemble un peu à Popeye vêtu de haillons.
4: D'accord.
3: Et cette photo s'est retrouvée encadrée dans le bistrot du village, le café du midi, tenu par une sœur Guillaume, qui a fini par déménager à Chicago, avec dans ses bagages le philosophe. Donc le pauvre type qui était chargé de l'entretien du feu du lavoir s'est retrouvé en photo à Chicago, ce qui est pas mal, et reviendra à Neuville quelques années plus tard, la fratrie Guillaume souhaitant faire don de la photographie à la commune, à condition que le cadre soit accroché dans le bureau du maire, où il est toujours aujourd'hui. Un pauvre air qui fait le tour du monde et qui finit à la mairie, si ça c'est pas de la philosophie, moi je n'ai rien compris.
0: 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Le retour de la musique avec Teddy Swims et Francis Cabrel sur votre radio locale ici.

0: Nouveauté avec Teddy Swims sur votre radio locale ici Lorraine.
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0: Dans moins de 10 minutes, toute l'actualité musicale du jour avec Émilie Mazoyer que vous retrouverez dès 19h en compagnie de Pierre Demar qui vient nous présenter son nouvel album. C'est Décibels, c'est à suivre dès 19h sur Ici Lorraine. Ça sera juste après le journal, on va revenir évidemment sur cette journée de grève et sur ses fonctionnaires, notamment Lorrain qui était dans les rues toute la journée pour dénoncer la baisse de leur pouvoir d'achat. C'est la suite sur votre radio locale ici.

0: Merci d'avoir choisi ici Lorraine, c'était les Rita Mitsouko dans votre playlist du soir.
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0: Je vous souhaite une très belle fin de journée. Bon appétit, il est tout pile 19h. Un point complet sur l'actualité qui vous concerne à 19h avec vous, Marine Legénie.
2: 300 000 manifestants partout en France selon la CGT, 200 000 selon le ministère de l'Intérieur. C'est la fin d'une journée de grève au sein de la fonction publique. Enseignants, personnels soignants ou encore pompiers demandent plus de moyens. Une revalorisation du point d'indice pour augmenter les salaires. À Paris, la manifestation s'était lancée à 14h de la place de la République. Thomas Vinclair, vous étiez au milieu des 70 000 manifestants.
3: Ras-le-bol général.

0: C'est ce qu'il y a écrit sur le t-shirt de Vincent.
1: On n'arrive plus à boucler les fins de mois parce que tout augmente sauf nos salaires.
0: Ce jardinier travaille à la mairie de Poitiers. Il en veut au gouvernement car pour 2027, Sébastien Lecornu a annoncé un nouveau jet du point d'indice, ce qui sert de base au calcul de la rémunération des agents publics.
1: On nous traite toujours de privilégiés et moi clairement le 15 du mois j'ai plus de quoi bouffer quoi. Donc j'ai deux enfants à élever et on en a vraiment ras-le-bol.
0: Et en plus d'une revalorisation des salaires, les fonctionnaires demandent aussi plus de moyens. François est aussi aide-soignant à Rennes. Il est venu avec une pancarte dessus où il y a une couverture de survie.
2: Ça remet en exergue le manque de moyens qu'on a eu où on n'avait pas de climatisation dans un certain nombre d'établissements hospitaliers ou d'EHPAD où on recourait à des solutions de bricolage pour la santé des Français aujourd'hui.
0: Dans le cortège, on retrouve aussi Julien. Sur sa pancarte, on peut lire « Taxer les milliardaires ». Pour cet enseignant, il faut que le gouvernement arrête de prendre constamment dans la poche des agents publics. Il aimerait voir les plus riches contribuer davantage.
3: Le fait que les patrons s'enrichissent, et encore une fois, j'ai personnellement rien contre les patrons. Par contre, à un moment, le patron tout seul, il est rien. À un moment, il faut qu'on arrive à changer tout ça.
0: Côté syndicat, on annonce déjà la couleur pour les prochaines semaines. Si d'ici jeudi, le gouvernement ne revoit pas sa copie sur ses 54 milliards d'euros d'économies, d'autres appels à la grève seront lancés, cette fois pour l'ensemble des salariés français.
4: Reportage dans le cortège parisien pour ici, signé Thomas Vinclair. Si l'on englobe le primaire et le secondaire, le ministère de l'Éducation comptabilise 14% d'enseignants grévistes, 40% côté syndicat. La Lozère, le Gard, l'Hérault et l'Ardèche basculent ce soir à minuit en vigilance orange. Pluie, inondation. Météo France prévoit un épisode méditerranéen très marqué. On y revient à la fin de ce journal. Dans la météo, du changement à la direction de la SET, c'est la société d'exploitation de la Tour Eiffel. Dans un communiqué, le directeur général annonce son départ après une polémique déclenchée au début du mois par la visite d'un groupe religieux hindou au cours de laquelle le personnel féminin avait été écarté. Coralie Moreau.
5: Visite VIP qui avait eu lieu début septembre à l'occasion de l'inauguration du temple de ce mouvement religieux à Bussy-Saint-Georges. Les femmes salariées de la Tour Eiffel avaient été invitées à rester dans un local pour ne pas croiser le regard des moines, demande formulée par les organisateurs et acceptée par la SET. Cette décision avait provoqué la colère du personnel et une grève spontanée. Depuis, la société d'exploitation a mené une enquête interne qui conclut aujourd'hui à une série de dysfonctionnements et de défaillances dans l'organisation des visites protocolaires. Prenant acte, le directeur général de la société annonce son départ dans un communiqué. Patrick Brancourt-Ruiveau quitte donc l'entreprise à la fin de l'année après 8 ans à son poste. Le président du conseil d'administration de la SET et maire de Paris Centre, Ariel Veil, souligne la qualité de son travail pendant le Covid et les JO de Paris notamment. Il annonce une série de mesures en faveur de l'égalité femmes-hommes et la mise en place rapide d'un nouveau service du protocole.
4: Contacté par ici, les représentants du personnel de la SET n'ont pas souhaité réagir. Clap de fin pour une marque emblématique, le chausseur André est placé en liquidation judiciaire. La marque a connu plusieurs rachats, plusieurs vagues de licenciements depuis 2020. Il ne restait plus que le site internet, 7 magasins et une trentaine de salariés. Cette fois, c'est vraiment la fin, Anivia Tolinki, d'une marque fondée il y a 130 ans.
6: André, c'est d'abord une histoire alsacienne. 1896, Albert Lévy, le créateur, a 23 ans. Il veut vendre des chaussures robustes avec du choix et des paires abordables surtout. La recette plaît, très vite les boutiques se multiplient comme des petits pains.
7: Une chaussure élégante et de qualité s'achète toujours chez André, 160 magasins. André, le chausseur sachant chausser.
6: Le succès dure, dans les années 80, André inaugure sa 500e boutique et change de slogan pour l'occasion. André, tout va bien. Et tout est allé bien pendant 30 ans encore, raconte une salariée de la marque. Et puis patatras. On a eu le Covid, on a eu moins d'argent, moins de stock. Le style a disparu. Elle dit, ce n'était plus le André qu'on avait connu. La marque est placée en redressement judiciaire 3 fois en 5 ans et donc désormais en liquidation. Les 7 magasins restants ont dû baisser leurs rideaux et les 30 derniers salariés vont être licenciés.
4: Anne Livia Tolinki, si vous connaissez déjà votre programme pour les fêtes de fin d'année, la SNCF ouvre demain la billetterie pour les trains TGV Inouï, Ouigo et Intercité. La compagnie va aussi renforcer son offre vers les stations de ski des Alpes en cette fin d'année et également pour se rendre au marché de Noël de Strasbourg et Colmar.
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9: On termine la journée comme nous l'avons commencé en Lorraine avec de nombreux nuages dans le ciel mosellan. Les températures 26 à 28 degrés. On a 28 degrés du côté de Thionville, Amnéville, 25 degrés à Metz ou encore à Verdun. Un ciel largement étoilé pour la nuit prochaine. Les températures 12 à 15 degrés, 18 degrés également dans le secteur de Dabou, annonce Météo France. Demain, mercredi, une matinée assez ensoleillée. Les nuages vont venir par la suite, 27 à 29 degrés pour les températures.
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4: Salut à toutes, salut à tous et bienvenue dans Décibel. On est ensemble en direct jusqu'à 20h. Merci de nous avoir choisis les amis. Bravo pour votre bon goût. Au rayon anniversaire, il y aura Jerry Lee Lewis. Le Blind Test sera consacré à des chansons belges qui parlent de Belgique. Et c'est bien normal puisque ce soir, notre invité est un Belge illustre que vous aviez découvert en 2022 avec cette chanson délicieuse.
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4: Son premier album était celui des rêves. Le deuxième qui vient de sortir, Ave de Mar, c'est la réalité. C'est qu'est-ce qui se passe dans la vie de ce jeune artiste qui décolle, qui compose et qui découvre sa vie et aussi lui-même. Pierre de Mar est de retour, un retour gagnant. Ave de Mar, on en parle ce soir avec lui et on vous l'offre tout à l'heure au Blind Test. Alors n'hésitez pas à nous appeler dès maintenant au standard, le numéro 055 056. Ça doit être écrit sur un post-it, mais j'ai perdu le post-it. Bref, appelez le standard pour jouer avec nous. Non, j'ai pas de post-it, je suis désolée. Alors, il faut me retrouver mon post-it, s'il vous plaît. Au moins pour avoir le numéro du standard. On va démarrer avec l'actu du jour. C'est Étienne Dao qui s'apprête à célébrer un double anniversaire. Les 40 ans de Pop Satori, son troisième album, et les 30 ans d'Eden, son sixième album. Alors, pour faire ça comme il faut, parce qu'on sait qu'Étienne Dao ne fait jamais deux fois la même chose, il a décidé de réinterpréter ses deux albums lors de 5 grands concerts anniversaires. Ça va se passer en janvier prochain, à Lyon, Antibes, Bruxelles, Liège et Paris. C'est un peu la guerre pour avoir des places. On espère que le succès immédiat de la mise en vente de ces concerts va motiver Étienne Dao pour peut-être nous proposer une petite tournée. On aimerait bien. En attendant, on écoute un des grands moments de Pop Satori. C'est Duel au soleil. C'est tombé pour la France.

0: tombé pour la France, c'était le premier single issu de Pop Satori, ce troisième album d'Étienne Dao, qui sera donc célébré par Étienne. Une belle série de concerts. Il a mis toutes les infos, comme d'habitude, parce qu'il aime communiquer directement avec son public sur ses réseaux sociaux.
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0: Le grand public a découvert Chloé Mons au moment où elle s'est mariée avec Alain Bashung. Elle avait joué aussi dans un de ses clips. Donc, on avait découvert cette fille au physique absolument incroyable, renversant, hollywoodien. Et puis, Bashung, qui était tellement amoureux d'elle, ils faisaient de la musique aussi ensemble. Ils avaient sorti notamment un album magnifique qui s'appelait Le Cantique des Cantiques. Alors, Alain Bashung est mort. Chloé Mons est la gardienne du temple. Hein. C'est elle qui a les droits de toutes les chansons d'Alain Bashung, qui accepte ou pas des reprises, des participations, etc. Et elle s'occupe aussi de sa carrière musicale perso. Et là, elle va sortir le 16 octobre prochain un album que je trouve super réussi, qui s'appelle A Drink with Burt. Donc, boire un verre avec Burt. Le Burt en question, c'est Burt Bacharach. Elle est toujours accompagnée par Yann Péchin, qui était le guitariste fétiche de Bashung. Donc, sur ce disque. Et il y a un premier extrait que j'avais envie de partager avec vous. Vous allez me dire ce que vous en pensez, mais je trouve que c'est très, très réussi. C'est la chanson Rain Drops Keep Falling on My Head, qui avait été adapté en français par Sacha Distel en 70, Toute la pluie tombe sur moi. La version de Chloé Mons reste en anglais et elle est super réussie. Chloé Mons, Drink with Burt, ça sortira le 16 octobre et c'est notre coup de cœur.

0: C'est ça qui est génial avec les chansons de Burt Bacharach. Il n'y a pas besoin d'en faire des tonnes, hein. Juste une belle voix, une belle guitare. Et la belle voix, c'était celle de Chloé Mons. Cette première version est déjà disponible et l'album, lui, arrive mi-octobre.
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0: Pierre Demar arrive dans Décibel. Son deuxième album, Ave Demar, est disponible. Et on va le décortiquer ensemble.
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3: Ave de Mar.
4: Ave Émilie, comment ça va?
3: Qu'est-ce que je suis contente. Pierre de Mar est de retour. L'album, il est incroyable.
4: Merci.
3: Franchement, il est aussi incroyable que son titre. Ceci dit, avec un titre comme ça, t'avais intérêt quand même à faire un très bon album.
4: Bien.
3: Bah oui, Ave César, c'est quand même comme ça qu'on saluait l'empereur de Rome et de la moitié de la planète. Donc oui, effectivement, derrière, tu peux pas faire petit machin.
4: Mais rassure-toi, Émilie, je n'incarne pas un empereur. J'incarne un ado sur le tard, tout à fait maladroit, qui part à la conquête, mais pas du tout de nouveaux territoires, et part à la conquête de lui-même surtout,
3: oui.
4: De nouvelles sensations, et j'incarne cet ado, mais cet ado c'est moi, hein. C'est-à-dire que je m'incarne moi-même, enfin c'est ma vie qui a commencé un peu tardivement, je dirais que ma vie a recommencé à 18 ans, et donc c'est à ce moment-là que je vis les premières amours, les premières ivresses, enfin, tout ça, et c'est ce que je compte du premier au dernier titre de l'album.
3: De cet album, ouais. Alors c'est vrai que le premier album, Regarde-moi, immense succès, hein, disque de platine, et puis victoire de la musique de la révélation masculine de l'année en 2023, et puis plein de concerts. Enfin voilà, il a eu une belle histoire, ce premier album. Mais tu y racontais beaucoup tes rêves. D'ailleurs, un jour je marierai un ange, etc. Voilà,
4: un jour
3: beaucoup
4: je serai une superstar. C'était voilà. C'était que de l'ordre de la projection. C'est comme si j'avais fait une, je sais pas, une wish list pour l'avenir. Tu
3: c'est
4: vois.
3: Ça. Les trucs à faire avant 30 ans.
4: Exactement. Et ils sont plus ou moins faits. Enfin non, j'ai pas épousé un ange. Bon, enfin ceci dit,
3: t'en as croisé quelques-uns.
4: J'en ai croisé. J'ai des superbes histoires et tout ça. Et puis je sais pas à quel point je suis devenu célèbre, mais je fais ce que je veux de ma vie, enfin je fais ce que j'aime surtout de ma vie. Et donc non, là ici il s'agit d'histoires vraies,
3: réalité.
4: Plus de projections, mais d'histoires vraies. Je vous raconte sans trop de pudeur du tout. Il y a pas de filtre, tu vois, quelquefois. Je sais pas, j'incarne une espèce de souillon en amour qui fait tous les mauvais choix, mais c'est pas très grave, faut pas s'inquiéter, parce que ça finit bien, le disque finit bien.
3: Il y a un pire.
4: Sur une note tout à fait pleine d'espoir, et puis sur une histoire d'amour heureuse et réciproque.
3: Alors je me suis souvenu que tu m'avais dit que ta chanson préférée du premier album c'était celle-là. Enfant 2, et en fait, pour le coup, celle-là, c'était la plus proche de la réalité. Donc en fait, même dans premier album,
4: déjà les prémices, t'as raison.
3: T'avais déjà envie.
4: Je dressais un portrait de famille tout à fait caricatural, mais pas du non tout à fait, non, c'était proche de bon, mon père n'est pas un énorme sauvage, tu vois, il n'est pas toréador, et ma mère n'est pas aussi sainte que la divine
3: n'empêche.
4: Sainte Marie, mais carrément, t'as raison. Et Enfant 2, je trouve qu'on retrouve un peu d'Enfant 2 dans ce disque, même dans la musicalité, dans la contagion, il y a un truc, tu sais, je pense à vous, c'est quand même une hymne joyeuse, quoi, et une espèce d'ode à la joie, je trouve, et qui est très contagieuse, et c'est pas facile de faire un morceau pop joyeux qui tombe pas dans les facilités qu'on connaît. Et donc j'en suis fier. Et c'est drôle parce que peut-être que dans 5 ans, je te dirais, je pense à vous, c'était mon morceau préféré, j'en sais rien.
3: Ah bah alors on garde ça pour les archives.

0: chanson du retour, la chanson où tu t'adresses au public.
1: Absolument.
0: Hyper bien reçue. Maintenant, l'album est sorti.
1: Ouais.
0: Tu peux me dire à quel point ça a été difficile ou pas de l'aborder, ce deuxième album? Surtout quand le premier a cartonné, mais parfois on se dit « Merde, j'ai eu de la chance !» Comment je vais faire pour le deuxième?
1: En fait, quand j'ai rendu mon premier disque, j'étais tellement persuadé le jour où je l'ai rendu au label que je pouvais faire 100 fois mieux. C'est bizarre de dire ça et je le renie pas du tout. Moi, je l'aime beaucoup le premier disque, mais c'est un disque qui a été fait en 6 mois parce qu'il fallait rebondir sur un succès. Donc un jour je marie un ange, il fallait rapidement sortir un truc quoi derrière. Ouais. Et donc j'ai eu 6 mois, ça veut dire que j'ai fait 15 maquettes, j'en ai gardé 12, très peu de marge pour l'erreur. Et donc en le rendant, je savais déjà que j'étais capable de mieux si il m'était donné plus de temps. Et donc j'ai pas abordé le deuxième avec beaucoup de crainte, tu vois. Même s'il y avait un succès autour du premier disque, c'est plutôt, en le faisant, j'y ai pas pensé une seule seconde. J'ai juste pris mon temps. Là, j'ai eu 3 ans, ça n'a rien à voir. J'ai eu beaucoup de nuits de sommeil, de recul.
0: Ça, c'est un cadeau du succès du premier aussi, c'est d'avoir
1: luxe.
0: Le temps.
1: Non, mais carrément, bien sûr, c'est un luxe, c'est de se dire que, je vis suffisamment bien que pour prendre 3 ans pour faire un deuxième disque et d'avoir la chance aussi d'avoir une équipe qui comprend ça, qui sait que j'ai la nécessité d'avoir du temps. J'ai ce besoin d'avoir du temps et je l'ai eu. Et donc ça fait un disque que j'aime beaucoup beaucoup plus, et là en le sortant je me dis pas que je saurais faire beaucoup, j'en sais rien, tu vois. Moi je pense que je ferais mieux si je reste curieux et si j'écoute plein de choses encore, parce que c'est en découvrant des références et en étant inspiré qu'on fait des choses encore meilleures, tu vois. Entre les deux albums là, j'ai redécouvert tellement de choses, tellement de musique. Il y a des influences, je te parlais dans Je pense à vous, dans un peu de Christine, mais il y a aussi du R, je sais pas, il y a plein de choses que j'aime. Sébastien Tellier sur la dernière, je m'en souviendrai.
0: Ouais.
1: Et tout ça je connaissais pas il y a 2 ans en fait. Et donc plus tu découvres de choses et plus ta musique a des chances d'être bonne.
0: Et là, elle est très bonne. Ave de Mar, deuxième album de Pierre de Mar. On va écouter J'aurais fini par te plaire, justement, si vous avez envie de savoir comment se sont passées les premières amours de Pierre.
1: Tout à fait, tout à fait.
0: Eh bien, parfois, elles ne se sont pas passées, mais c'est pas grave.
1: C'est comme ça chez beaucoup de monde. C'est rassurant de le savoir, non?
0: C'est vrai.

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1: J'aurais fini par te plaire, Pierre Demar. Plaire aux autres, plaire aux hommes, plaire au public, plaire à la presse. C'est quelque chose qui t'envahit parfois.
2: Ah ouais, ouais, ça peut être tout à fait.
1: Tu fais pas le métier nocif. Le plus planqué. Hein,
2: bah non, mais ça. C'est un métier de gens qui veulent plaire. De toute façon, c'est un métier de gens qui ont besoin d'impressionner pour séduire, qui ont besoin d'impressionner pour se faire des copains.
1: Ouais, mais parfois, ça dévore. C'était quoi.
2: La... Ouais, mais ça peut dévorer. Enfin, je sais que par exemple, c'est horrible, mais je suis très mauvaise humeur si je sors un disque et qu'il marche pas. Enfin, tu vois. Et donc, pour l'instant, tout va bien. Je suis très heureux. Mais,
1: non, mais là, c'est un exemple. Mais imagine, je sais pas, tu te fais très beau, tu t'attends à des compliments, on te fait pas de compliments. Là, ça va, ça
2: je m'en fous. Le physique et tout ça, je m'en fous complètement, mais c'est
1: sur
2: plus
1: les chansons,
2: des trucs de bah les chansons. Et encore, je remarque, c'est drôle parce que je remarque que je reçois plein de très très gentils mots. Alors quand c'est des gens vraiment qui prennent le temps, qui font des... ça me fait énormément plaisir. Mais autour de moi, les copains, les amis, ça me fait plaisir, mais ça me fait peut-être moins d'effet que sur le premier. Soit c'est l'habitude, ou soit c'est plutôt la bonne nouvelle que j'ai fait ce disque pour moi, tu vois.
1: Oui. Et
2: je
1: pas
2: me
1: pas
2: dis en
1: plaire,
2: fait un peu moins pour plaire. Donc c'est plutôt une bonne nouvelle. Mais j'ai très envie qu'il marche quand même, tu vois. C'est un peu paradoxal.
1: Parfois pour plaire, on doit se métamorphoser et c'est pas toujours une bonne idée. C'est ce que tu chantes avec Clara Luciani dans la chanson.
2: Exactement.
1: Quasiment parfait.

0: avais chanté au concert de Clara Luciani à Bercy. On sent que vous êtes copains. On a même vu des photos de bord de piscine cet
1: oui.
0: été. C'est ton ami, c'était important qu'elle vienne sur ton disque.
1: Oui, après, j'invite pas tous mes amis sur le disque parce que sinon il serait très mauvais. C'était important, oui, parce que. Alors, déjà, comment est-ce que je connais Clara? Avec Clara, on partage notre meilleure amie. On a une chose en commun, c'est notre meilleure amie qui s'appelle Eddie Blanchard, qui a réalisé pour moi plusieurs clips, notamment Je pense à vous.
0: Ah, mais c'est la fille de Philippe Catherine.
1: Absolument.
0: Mais oui, elle est très talentueuse.
1: Hyper talentueuse. Elle a écrit un livre, elle sort des clips, enfin, elle réalise des clips, elle chante aussi très bien. Elle était venue chanter à Mont Zénith. Et donc, bref, c'est Eddie qui m'a présenté. C'est Clara.
0: Okay.
1: Et Clara est une femme hilarante. Hein,
0: oui,
1: faut le savoir.
0: Elle est très drôle.
1: Et donc, on s'est très bien entendu assez vite et on est devenus copains comme ça. Et j'ai composé un jour quasiment parfait et très vite, je pense au bout de quelques heures que j'étais en studio et je me suis dit, mais c'est pour Clara, quoi. Ça sonne vraiment pour Clara.
0: Oui.
1: Le refrain, le tout est beau, tout est quasiment parfait, ça sonnait tellement Clara. Et donc, je l'ai envoyé à Clara un peu plus tard. C'est un jour où tous les deux, on avait tout perdu aux Victoires de la musique.
0: Ah, 2023.
1: Soirée de la Loose. Soirée de la Loose.
0: Je m'en souviens très bien. 2023, c'était pas pour elle, c'était pas pour toi.
1: Alors, je pense que c'est un an plus tard, parce que 23, j'ai gagné ma première victoire.
0: Ah, 24, 24.
1: C'est l'après.
0: C'est 24. Où t'étais nommée, elle était nommée.
1: Exactement, exactement. Et puis, c'est drôle. Enfin, bref, on rigolait beaucoup. Et je lui dis, bah, tu sais quoi, j'ai un lot de consolation. Il y a ce morceau qui existe. Est-ce que tu aimerais poser ta voix dessus? Et plus que ça, elle a écrit ses paroles. Et j'adore ce qu'il raconte, le morceau. C'est un dialogue. En gros, moi, je lui dis, comme tu disais tout à l'heure, j'ai tout changé chez moi pour te plaire. J'ai repeint mon visage, j'ai dessiné mon abdomen à l'encre indélébile. Voilà, je suis digne de vous, de votre drôle de goût. Et puis, elle me dit, mais c'est pas du tout comme ça que je vais t'aimer, en fait. Genre, c'est quand tu transpires que je te trouve digne d'être aimée. Et j'aime bien quand elle me dit ça.
0: La sagesse de Pierre Demar et Clara Luciani. La chanson est superbe, quasiment parfaite. Ça fait partie des grands moments de Ave Demar, nouvel album de Pierre, dont on parle ce soir dans Décibel, qu'on vous recommande et qu'on vous fait gagner tout à l'heure au Blind Test. Vous pouvez appeler Alexandra au standard. Ça y est, j'ai retrouvé mon post-it. J'ai le numéro 0810 055 056. À tout de suite.
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3: 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Un geste important, donner son sang, c'est un geste simple mais essentiel. Chaque jour, des dons sont nécessaires pour soigner et sauver des patients. En Moselle, plusieurs collectes sont organisées ce mois de septembre. Rendez-vous aujourd'hui du côté de Frémin-Merlebach à la Maison des Associations jusqu'à 20h. Ce mercredi, demain 30 septembre, deux collectes seront proposées. La première à Metz. Au Sablon, c'est à l'hôtel de ville, de 9h jusqu'à 13h. Et la seconde, c'est à Beach, à l'esplanade culturelle René Cassin, de 15h30 à 19h30. Alors que vous soyez donneur régulier ou que ce soit votre première fois, vous pouvez vous y rendre pour discuter avec les différents médecins. Chaque don du sang compte.
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0: Décibel en direct jusqu'à 20h. Notre invité de ce soir, Pierre Demar, était fait pour la grande vie.

0: C'est la voix de Eva qu'on entend avec toi en duo sur cette chanson La Grande Vie, deuxième invitée de l'album.
1: Je suis trop content de l'avoir.
0: C'est vrai?
1: Ouais, je suis hyper content parce que je trouve qu'elle sublime le morceau. Enfin, on l'entend chanter là, c'est quand même assez angélique.
0: Et puis c'est un morceau très étonnant pour celles et ceux qui nous connaissaient, et on était tous dans ce cas-là, que ton premier album.
1: Ouais, c'est vrai, t'as raison.
0: Là, c'est l'aventure sonore et sonique.
1: Oui, oui, c'est vrai. Et pourtant, c'est une prod que j'ai fait tout seul, quoi. Pour le coup, que moi sur cette production. Et je l'aime beaucoup. Enfin, je trouve qu'elle est langoureuse, elle est sensuelle. Il y a un truc très qui rebondit bien.
0: Et non, t'avais jamais entendu là-dessus.
1: Non, t'as raison. Non, il y a un truc presque R&B. Moi, je fais des trucs genre.
0: Tu fais des vibes comme Amel.
1: Vibe un peu, presque autant qu'Amel. Et ouais, la prod traînait sur un disque dur depuis longtemps. Je l'adorais, mais je savais pas quoi en faire. J'avais ce début de texte, mais qui disait pas grand-chose, si ce n'est que je suis venu pour la grande vie, le soleil et la maille. Mais c'est un peu vain.
0: On aime bien.
1: On aime bien, mais c'est léger. Et puis, je sais pas, on écoutait avec ma petite sœur Eva il y a pas si longtemps. Il y a 6 mois, quoi. Et on se dit, mais attends, mais c'est trop bien. Il faut que ça soit Eva sur le disque, sur La Grande Vie. Et donc, je lui ai écrit. Elle m'a répondu tout de suite. On s'est vu, je pense, dans la semaine. Et elle a écrit son texte qui, je trouve, donne beaucoup de profondeur au texte et qui dit, mais en fait, La Grande Vie, c'est pas si génial. Peut-être qu'on peut en avoir peur aussi. Et elle le chante hyper bien avec cette voix tellement cristalline, quoi. Enfin, je suis très heureux de l'avoir, vraiment.
0: Il y a de ça. Et puis, du coup, aussi, voilà, les deux personnages féminins, que ce soit Clara Luciani, qu'on a entendu tout à l'heure, ou Eva, qui, en fait, viennent mettre un peu de raison, parfois, dans tes délires en chanson.
1: La sagesse féminine, hein, c'est souvent comme ça. Les femmes sont plus matures à cet âge-là.
0: C'est mieux que des chansons sur l'hystérie des féminazis, ça fait plaisir. Voilà. Merci Pierre, merci beaucoup.
1: Quand même.
0: Allez, c'est l'heure du questionnaire des choix cornéliens.
1: Ah, j'adore, dis-moi.
0: Mais oui. Paris ou Bruxelles?
1: Ah, c'est le pire que tu peux me faire.
0: Je sais, c'est dégueulasse.
1: C'est le pire. J'habite Paris parce que tout s'y passe, et essentiellement quand on travaille dans la culture. Mais ma famille est à Bruxelles, mon chat est à Bruxelles, le studio est à Bruxelles. Oh. Donc je pense que mon cœur est à Bruxelles, mais la vie est à Paris.
0: Fashion Week ou festival?
1: Festival à 100%. Il y a 3 ans, j'aurais pas dit ça.
0: Ouais.
1: Mais là, maintenant, festival à 100% parce que j'ai appris à aimer me produire sur scène, et j'ai appris à un peu désaimer les défilés. Donc voilà.
0: Je comprends. Reconversion professionnelle, Pierre Demar, tu deviens DJ ou animateur radio?
1: Animateur radio, 100 fois. Quoique DJ, tu fais plus de thunes, mais animateur radio, ça me plaît davantage. Je chante mieux que je mixe. Je parle mieux que je mixe, pardon.
0: Les paparazzi te piègent, Pierre. Tu préfères que sorte une photo de toi très mal habillé ou tout nu?
1: Très mal habillé. J'ai un peu de pudeur quand même.
0: Plutôt famille nombreuse ou adulte only?
1: Ah, c'est dur. En fait, famille nombreuse, mais qui commencerait à 40 ans, ce qui est un peu tard, parce que à 40 ans, c'est pour moi, je sais pas si j'aurai la forme. Non, mais parce que c'est marrant.
0: T'as pas prévu de mourir.
1: J'ai plusieurs amis qui ont eu des enfants à 39, 40 ans et qui me disent juste, ah putain, c'est exténuant quand même, tu vois. Et donc, je capte. Moi, j'ai aucune pression. Enfin, je veux dire, je peux le faire à n'importe quel âge, mais il y a ce truc de, c'est fatigant, quoi. Donc, je sais pas. Aujourd'hui, je me projette pas du tout d'avoir des enfants. Peut-être que dans 10 ans, je saurais. Mais si j'en ai, par contre, c'est pas un ou deux, c'est une tribu, tu vois. Ah, j'en veux 10. Ah ouais.
0: Oh wow.
1: Faire un truc énorme, genre un hôtel,
0: une équipe
1: on
0: de
1: s'éclate.
0: Foot.
1: Ah ouais, ouais, équipe de foot.
0: J'adore. Rencontre amoureuse.
1: Mm-hmm.
0: En soirée, au travail, sur une appli.
1: En soirée, ce serait l'idéal. Moi, j'en peux plus les applis. Enfin, j'en peux plus de rencontrer des gens qui sont pas dans la vraie vie, quoi. C'est quand même trop. Toutes mes histoires d'amour sont nées sur Inge. Mais c'est drôle. Donc, j'ai vécu des belles histoires d'amour depuis. Enfin, grâce à Inge. Mais j'aimerais tellement te dire que j'ai rencontré telle ou telle personne. Je sais pas, moi, en club
0: ou en sport.
1: Exactement, ouais, dans un parc. Oh, le rêve, quoi.
0: À la maison de la radio.
1: J'adorerais. Et travail, pourquoi pas. Mais travailler en couple, je l'ai fait. C'est pas facile non plus. Enfin, tu vois, c'est un challenge quand même.
0: Tu préfères te teindre les cheveux en blond ou faire une crise d'acné?
1: Oh, teindre les cheveux en blond 100 fois. J'ai fait les deux en même temps quand j'avais 15 ans. Et j'étais plutôt fier de mes cheveux que de mes boutons.
0: Vivre sans amour ou vivre sans wifi?
1: Ah bah, sans wifi, on s'en branle l'internet. On n'en peut plus.
0: On coupe. Et enfin, tu préfères un amoureux pas joli mais gentil ou très beau mais très cruel?
1: Je pense que plutôt gentil. Après, moi, ce que je veux par-dessus tout, c'est d'être drôle. Si t'es cruel mais hilarant, ça me va. Si t'es hilarant et très moche, ça me va aussi. Mais alors, pas drôle, et il peut être aussi charmant, gentil, beau qu'il veut, ça m'intéresse pas trop.
0: Ok. Et s'il a un petit couteau pour te percer le cœur, comme dans Opinel?
1: Bah, alors ça ne pas refaire chez vous. Dans Opinel, c'est la chanson qui sort le matin, qui est le single actuel que j'adore. Je dis, voici mon cœur et un Opinel, ne me le rends pas sans l'abîmer, ou bien ne me le rends pas du tout. Et en gros, ça veut dire, si tu romps avec moi, tu t'en vas. Sois un salaud plutôt qu'un saint, parce que si t'es trop gentil, j'aurais beaucoup de mal à t'oublier et à sortir de ma période d'amour, quoi.
0: Voilà. L'amour selon Pierre de Mars, ça se passe avec

0: Mais oui, il est parfaitement bilingue. Pierre Demar.
1: Presque bilingue.
0: Et l'invité de Décibel, son deuxième album, Ave Demar, est disponible. Et il est vrai que les amours contrariés, compliqués, difficiles, ça fait des meilleures chansons que quand tout va bien.
2: Ça fait des très bonnes chansons. C'est la chanson qui respire, je pense, une vérité, qui transpire un truc, une nécessité d'être écrite. Ouais. Mais ceci dit, tu vois, je m'en souviendrai qu'elle est la dernière. Oui. Je trouve que c'est presque l'une des plus belles du disque. Enfin, pour moi, c'est peut-être ma préférée. Je te disais, je pense à vous tout à l'heure, mais c'est parce qu'il vient de sortir, j'aime ouais. toutes. Mais,
0: non, je m'en souviendrai, elle est très belle.
2: Elle est assez belle, elle a été écrite dans un moment de,
0: je m'en
2: de
0: souviendrai.
2: Plénitude. Vraiment très, très...
0: Je m'en souviendrai. Je l'ai, c'est je la sais dernière. Que je l'ai. Voilà.
2: Yes, merci.

0: presque le générique de fin. Ouais, de ouf, l'album.
1: C'est vraiment ça. Si, si, t'as raison, puis on dirait un peu un chant de moine aussi, mais.
0: Alors, j'avais pas senti le.
1: Pas de moine, mais un truc religieux. Je très.
0: Ah, non, mais oui, un truc un peu habité.
1: Hyper aérien,
0: un peu
1: quoi. Hyper aérien, un peu cosmique, je sais pas, je vois de ça, moi, un peu des choristes, un peu de tellier, un peu de farmer, je sais pas, enfin, toutes plein de choses que j'aime. Et justement, à ce moment-là, bah, c'était, voilà, c'est une histoire d'amour qui a été très heureuse tout du long. Et la chanson me plaît. Donc, je me suis aussi rassuré en me disant, tiens, Pierre, tu peux être heureux et écrire une chanson qui reste et qui te plaît.
0: Mais oui, elle s'appelle
1: Je le savoir.
0: Elle est très belle. Après, quand tu fais des conneries, ça fait des bonnes chansons aussi. Je pense à Mon amour fuck, par exemple.

0: incroyable.
1: Merci Mimi.
0: C'est une chanson de chanteuse, je trouve.
1: Ah, tu trouves,
0: je
1: l'ai.
0: Oui.
1: C'est-à-dire
0: oui.
1: que moi je trouve qu'elle est très agréable à chanter, il y a un truc ou plutôt elle donne envie de chanter.
0: Alors, il y a de ça, mais ce que je veux dire c'est que elle montre aussi une vulnérabilité qu'on ouais. entend rarement chez un homme.
1: Ah oui, ah d'accord, OK, intéressant.
0: C'est pour ça que je te dis une chanson
1: ah,
0: de chanteuse
1: okay,
0: et à
1: okay.
0: la fois une chanson de chanteuse qui serait assez courageuse pour raconter ça.
1: Ouais, ouais tout à fait.
0: Parce qu'on aurait tendance à la juger et...
1: C'est vrai, c'est vrai. Bah là oui, je raconte vraiment le fait d'être un peu trop l'esclave de mon désir quelquefois ouais. et de faire les mauvais choix à cause de ça. Ça m'est arrivé hein d'entretenir des relations juste parce que sex was good, tu vois, et après tu te fais marcher dessus, alors c'est idiot, parce que l'intimité est belle, mais en fait l'intimité ça veut rien dire, enfin c'est très important, mais ça veut aussi rien dire. Et mais oui, mais je te dis, moi dans ce disque, il n'y a pas vraiment de pudeur, parce que moi je ne suis pas un homme très pudique, enfin physiquement oui, mais dans mes émotions, déjà sur le premier, je disais, je suis un exhibitionniste, les sentiments, et il y a ce truc qui est vrai, où quand il m'arrive quelque chose un peu moche, un peu traumatisant, moi la première chose que je fais, c'est de le raconter partout autour
0: mais
1: de
0: c'est
1: moi.
0: C'est génial, ça, c'est
1: comme ça
0: t'évite
1: que je le digère.
0: D'avoir...
1: Ouais, j'ai aucune honte de rien.
0: Et c'est
1: très,
0: super, parce que la honte,
1: agréable.
0: C'est un poison. Donc
1: la
0: c'est formidable.
1: Honte, ça vous mange de l'intérieur, donc il faut surtout pas avoir honte.
0: Et puis, alors, est-ce qu'on peut remettre, s'il vous plaît, cet extrait de Mon amour fuck, parce que maintenant qu'on a bien fait le sens, le fond, la forme est très intéressante, et ce petit piano sautillant,
1: oui.
0: Qui a dû rendre plein de gens jaloux, ça me fait penser, tu sais, à certains titres, même d'Elton John.
1: Oui, t'as raison. C'est KO, mon amour, je repars. C'est vrai, un peu de Mika, Delton. Je suis
0: plaisé pour. Alors, il faut quand même qu'on parle de ça, les musiques de ce disque. T'es allé beaucoup plus loin
1: ouais,
0: que
1: ouais.
0: sur le premier album.
1: Déjà, on a enregistré les musiciens, première chose. Ouais, je suis allé plus loin, Emily. Bah, moi, j'adore produire. C'est ce que je préfère faire sur un disque. Hein, j'aime bien écrire les textes, mais vraiment la partie musicale, c'est moi qui programme toutes les batteries, les musiciens, on les a en studio. Je suis hyper impliqué tout du long. Et là, il était. C'est marrant. J'ai appris un truc déjà, c'est que le moins, le mieux en production. Souvent, tu vois, d'avoir une production lisible, oui. c'est en réécoutant le premier disque de Christine and the Queens, ou bien R, l'album Talkie Walkie qui est génial avec Cherry Blossom Girl. Tout ça, c'est les belles
0: c'est
1: guitares.
0: Beau.
1: C'est hyper beau.
0: Ah, oui.
1: Et en fait, il y a pas grand-chose. Il y a une guitare, il y a une très très belle voix du chanteur, et puis il y a des petites boîtes à rythme. Et en fait, c'est lisible. Vous écoutez la chanson, puis vous savez ce qui se passe, vous comprenez ce qui se passe, oui. et c'est assez agréable. Kanye West, c'est souvent la même chose. Et donc, ça m'a vachement inspiré pour le disque, et je me suis aussi permis des moments des respirations musicales où je ne chante pas. Le premier morceau, tu vois, il termine 45 secondes de guitare, batterie, congas, mais je ne chante pas. Et je pense que c'est une belle évolution de ma part, parce qu'avant ça, j'avais peur d'ennuyer les gens. Et là, c'est pas que l'album est chiant, tout du contraire.
0: Non.
1: C'est que je me permets de ne pas chanter partout, de laisser la musique respirer,
0: oui.
1: et puis ça rend le tout plus digeste. Je pense que l'album est beaucoup plus digeste que le premier, j'ai l'impression.
0: En tout cas, ça. Il respire, on peut ouais. le dire. Ave de Mar, qui va commencer sa vie sur scène tout bientôt, au mois de novembre. Des concerts donc pour le mois de novembre à Reims, Strasbourg, Grenoble, Lyon, Arc-en-Senant, Metz, Nîmes, Bordeaux et Angoulême. Puis en décembre à Bruxelles, Lille, Liège et Paris, l'Olympia les 8 et 9 décembre. Et puis ensuite en 27, c'est reparti pour un tour à Dijon, Genève, Brest, Rennes, Rouen, La Roche-sur-Yon, Toulouse et Nantes. Et puis on t'espère en festival. Hein.
1: Bien sûr, on sera là. Festival, c'est promis, dès mai prochain, on fera, je pense, une trentaine de festivals. J'ai envie d'en faire beaucoup. Ma seule crainte, ce sont les canicules, mais pour le reste, ça va être très cool.
0: Eh bien, après avoir écouté et aimé ce Ave de Mar, je te dis bravo de Mar.
1: Merci, Émilie, merci beaucoup.
0: Et à la prochaine.
1: Merci infiniment,
0: merci.
1: À la prochaine, c'était une joie. À très vite.
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Compositrice, interprète, Domi a 28 ans. Elle est originaire d'Aime-la-Plagne et partage sa vie entre Montréal et la Savoie. Elle vient de sortir son premier single, Tout oublié, une chanson pop très solaire, et prépare un album pour 2026.

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2: Domi, tout oublié.
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2: Et c'est l'heure du blind test. On reste en Belgique. Pierre Demar est parti. Mais voici venir Paul et Eric. Bonsoir à tous les deux.
4: Bonsoir Émilie.
5: Bonsoir.
2: Paul. Pour gagner l'album de Pierre Demar et pour jouer avec des chansons belges qui parlent de Belgique. Comme ça, le clou est définitivement et parfaitement enfoncé. Paul, comment ça va? Comment s'est passée la journée?
5: Oh, mais très bien, comment retraiter, vous voyez.
2: Oh, mais on aime beaucoup les petites journées de retraité. Est-ce que, à la retraite, l'envie de grasse mat revient?
5: Oh non, non, moi je me lève toujours... toujours vers les 8h, il n'y a pas de souci.
2: C'est fou ça. Mais non, mais je comprends, hein, parce que moi, même en vacances, quand je me souviens, quand j'étais ado, je dormais jusqu'à 11h30, midi, et là,
5: moi aussi,
2: ça n'est plus possible. Même quand je peux pas faire de grasse mat. C'est fou.
5: Pour l'anecdote, Émilie?
2: Oui.
5: Vous savez que vous parlez un ancien belge.
2: Ah bon, Paul?
5: Oui, oui, tout à fait.
2: Dans quelle ville?
5: J'étais à Liège.
2: Ah, Liège, formidable. Je connais bien Liège, il y a un super festival là-bas qui s'appelle Les Ardentes.
5: Mon épouse m'a fait venir sur Tarbes.
2: Ah ben, je comprends. Par amour, on peut quitter Liège. Je comprends.
5: Voilà.
2: Eric est avec nous aussi. Comment ça va, Eric?
6: Ben ça va bien, merci.
2: Ça va.
6: Je suis pas vraiment à la retraite, par contre.
2: Non, pas encore. Donc pas de grasse mat non plus?
6: Non, la grasse mat non.
2: Non.
6: Le réveil avec ici Poitou le matin, mais voilà.
2: Ça,
6: démarrer une journée.
2: C'est la meilleure façon de démarrer la journée. C'est avec votre radio ici, on est bien d'accord. Eric et Paul, je vais vous passer trois chansons belges qui parlent de Belgique. Il faut retrouver le plus rapidement possible le nom de l'interprète de la chanson. Et à la fin, tout le monde gagne l'album de Pierre Demar, parce qu'il n'y a pas de raison. Vous êtes là, vous jouez, donc forcément, vous gagnez. D'accord?
6: D'accord.
5: Pas de souci.
2: Petit point de règlement, je vous demande, s'il vous plaît, Paul et Eric, de bien donner votre prénom avant de proposer la réponse, pour que je sache lequel de vous deux a été le plus rapide. On y va avec
5: la
2: première chanson, interprète belge, thème belge, qui chante ça?
1: On n'a pas les tours.
6: Eric.
2: Eric.
6: Angèle.
2: Oui, bravo.

0: Angèle. Premier point pour Eric. On reste en Belgique et on cherche l'interprète de cette chanson.
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0: Paul.
2: Eric.
3: Je suis pas sûr.
0: Mais c'est complètement lui, bravo.
3: Ah, bon,

0: frites et sans maillot, chantait Stromae. Bravo, Paul a un point, Eric aussi. On écoute un troisième Belge, mais quoi qu'il arrive, messieurs, vous avez gagné.
1: Avec Eric. La mer
0: Eric.
1: Du Nord.
2: Eh bien, Jacques Brel.
0: Eh bien, oui.
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3: Je l'avais aussi, bien sûr.
0: Ah bah,
2: je n'en doute pas.
0: Jacques Brel.
1: Frida la blonde.

0: Et le plat pays chanté par Jacques Brel. Paul l'avait, Eric a juste été un poil plus rapide. De toute façon, vous avez tous les deux gagné l'album de Pierre Demar. Je suis ravie de vous l'envoyer. Et merci d'avoir joué avec nous.
1: Ben merci à vous surtout. Merci Émilie. Merci Paul.
0: Merci.
1: 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Ici Poitou.
0: Ouais, vous revenez quand vous voulez pour jouer avec nous. Le blind test, c'est tous les soirs de la semaine, du lundi au vendredi. Et le numéro du standard, vous pouvez le mettre en appel rapide sur votre téléphone, hein, ça marche. 0810 055 056. Alors, il y a un chanteur belge que j'adorais, qui nous a quittés il y a quelques années. Il s'appelait Arnaud. Et il avait sorti un album en 2010 qui s'appelait Brusselt, qui était la prononciation néerlandophone du nom de la ville de Bruxelles. Et il y a une chanson qui s'appelle Brussels, parce que là, c'est la prononciation anglaise du nom de la ville de Bruxelles. C'est une chanson dans plein de langues différentes, où il déclare son amour pour Bruxelles et ses habitants. Une vraie merveille, cette chanson. Rock, mais pas que, il y a un sacré synthé. Brussels, donc, chanté par Arnaud pour célébrer ce beau pays voisin et ami.

Alors, l'anniversaire du jour. Bon, c'est l'anniversaire de la naissance de Jerry Lee Lewis. Et là, où est-ce que je me trouve ? J'adore la musique de Jerry Lee Lewis. Je n'aime pas trop lire les biographies de Jerry Lee Lewis où je me rends compte que c'était un type absolument atroce, abominable. Il a tout fait. Quand il avait 22 ans, il a épousé sa cousine, la malheureuse, elle avait 13 ans. Mari violent, drogué, alcoolique, soupçonné des meurtres de sa quatrième et de sa cinquième épouse. On est vraiment sur une catastrophe. Mais d'un autre côté, je me dis, une fois qu'il est mort, c'est beaucoup plus facile de séparer l'homme de l'artiste. La nature s'en est chargée, voyez-vous. Donc, j'ai pas tellement de problèmes à partager avec vous une chanson de Jerry Lee Lewis qui était née donc un 29 septembre en 1935 parce que finalement on a beau lui faire de la pub, ça changera pas l'état dans lequel il est maintenant. Et cette chanson, elle est incroyable, elle s'appelle Great Balls of Fire et elle a vraiment changé beaucoup de choses parce qu'elle a rendu le piano aussi rock'n'roll que la guitare.

0: Une chanson qui aura 70 ans l'année prochaine. Elle est sortie en novembre 1957. C'est dingue, hein, parce qu'on n'a pas du tout l'impression d'écouter une vieillerie. Great Balls of Fire, c'était Jerry Lee Lewis. Et c'est terminé pour ce soir, Décibel. Merci à l'équipe de l'émission. Il y avait Julien Demoulet, Antoine Greffin à la technique, Alexandra Sackberg au standard, Iris Guitonnier à la réalisation, Thierry Boffa et Thomas Demol à la délégation musique et à la programmation des invités et au web, Mélodie Chaïb. Ne ratez pas Décibel. Demain soir, on sera avec une Belge. Ouais, double dose cette semaine, Axel Red.
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4: Bonsoir à tous, très bon début de soirée, bienvenue sur Ici, sur votre radio. Il est 20h, c'est l'heure de notre petit rendez-vous depuis la rentrée avec cette promesse évidente, s'évader durant une heure partout en France pour découvrir la beauté de notre pays et puis s'intéresser à ceux qui font battre le cœur de l'Hexagone. Vos initiatives, vos bons plans, vos entreprises chaque soir sont mises à l'honneur grâce à la complicité du réseau. Ici, on vous écoutera, on vous donnera la parole, on parlera de nature, d'environnement. Parce que n'oubliez pas, on va s'évader, il n'y a pas que Paris dans la vie. Chaque soir, je reçois des personnalités différentes, médiatiques ou bien issues d'ailleurs de la société civile. C'est un parcours qui est lié intimement à nos villes, nos régions, et cet amour, on le découvre chaque soir. Ce soir, je reçois un homme qui a passé sa vie à écouter les autres. Il est documentariste, il est journaliste, il est animateur à la radio, à la télévision, il est auteur également. Le syndrome de l'imposteur est son dernier livre, on en parlera, il est sorti chez Fayard. Je n'oublie pas non plus qu'il est musicien, 4 albums avec son groupe de rock Black Maria.

0: De disques solo. Ouvrez vos oreilles, ce soir j'ai en face de moi les yeux d'Olivier Delacroix. Bonsoir Olivier Delacroix.
1: Bonsoir.
0: Je suis ravi de vous accueillir sur ICI.
1: Merci beaucoup.
0: Comment ça va? Le soir à 20h, généralement, vous faites quoi? Vous préparez votre émission de 21h? Parce que vous faites de la radio en ce moment, tous les soirs.
1: Oui, exactement. J'ai le plaisir, depuis la rentrée, d'avoir retrouvé la radio sur RCF Notre-Dame. Et de 21h à 22h30, ouais, tous les soirs de la semaine, je finis libre antenne.
0: Alors, vous sillonnez la France depuis des années. Donc, vous êtes vraiment la personnalité presque idéale pour évoquer justement cette France qui est à l'honneur chaque soir sur ICI. Vous qui connaissez bien la France, qu'est-ce que vous retenez de nos régions, de nos villes? Qu'est-ce que vous avez appris des Français ces dernières années? La question est très vague, je vous l'accorde, mais...
1: Ce que j'ai appris des Français, c'est que, en fait, même si Paris est plein de provinciaux, ce que je retiens de la province, de nos régions, c'est bien évidemment, même si chaque région a une âme particulière, moi je me sens beaucoup mieux en province qu'à Paris. Je trouve qu'il y a beaucoup plus de naturel, il y a beaucoup plus de respect entre les gens, beaucoup moins de stress, et ce qui donne tout de même à chaque fois une ambiance beaucoup plus détendue. Et voilà ce qui me vient en premier lorsque je pense à nos régions.
0: Aujourd'hui, c'est votre France qui nous intéresse. En tous les cas, votre parcours comprend peut-être votre cheminement, votre réussite, vos repères, vos ancrages. Sur la carte de France, évidemment, je pointe Évreux, parce que Évreux, c'est le début de tout, c'est là où vous êtes né, hein, tout simplement.
1: Oui.
0: Évreux, si je vous demande, Olivier Delacroix, de m'envoyer une carte postale, vous savez, sur la carte postale, il y a deux, trois images. Quelles sont les deux, trois images comme ça qui vous viennent d'Évreux tout de suite?
1: La cathédrale d'Évreux, qui est très belle. Les promenades de l'île Thon, qui est une petite rivière qui passe, où il y a encore les vestiges gallo-romains, donc ce qui en fait le charme. Et puis après, mon QG, qui est un petit bar qui est resté à l'ancienne, qui a...
0: Comment il s'appelle?
1: C'est chez Chris et GG.
0: C'est bien de les citer.
1: Et en fait, j'adore cet endroit parce qu'il baigne dans son jus. C'est un bar qui, depuis 60 ans, n'a pas dû changer. Donc,
0: mais c'est le bar de votre adolescence? C'est le bar des pommes de café?
1: Non. C'est le bar d'un de mes amis, Chris déjà, et GG qui est devenu une amie aussi. Et c'est un endroit où je me sens tranquille parce que personne ne vient me parler de la télévision, de la musique et tout ça. Donc c'est un peu notre QG avec mes 3-4 amis d'Évreux fidèles.
0: Ça c'est intéressant parce que je sais que vos amis d'aujourd'hui, c'est les amis d'Évreux, c'est les amis de l'époque, vous les avez conservés aujourd'hui.
1: Oui, complètement. Ben oui, parce que en fait, ce sont des gens qui savent me dire les choses. Et vous le savez, quand on parle dans un micro ou qu'on a notre tête à la télévision, on n'attire pas toujours les bonnes personnes et elles ne sont pas toujours là pour les bonnes raisons.
0: Et elles sont là pour vous dire les choses avec authenticité parce qu'elles vous connaissent depuis longtemps. Je connais. Vos parents n'étaient pas normands. Vous aviez un papa, il était corse. Hein.
1: Oui.
0: La Corse fait aussi partie d'ailleurs de votre enfance, des endroits où vous avez grandi. Puis vous avez une maman flamande. Elle était où? Elle était d'où d'ailleurs votre...
1: Oh là là. Elle était de la campagne, je crois, près d'Anvers, mais son nom, c'est Van de Kamp de la R.
0: Oui, alors là, on est dans les Flandres. Hein.
1: Donc on est complètement. Et mon père, en fait, est né à Marseille. Mais voilà, sa maman s'appelait Françoise Raffaelli. Et ça.
0: Ils se sont rencontrés où, vos parents?
1: Ils se sont rencontrés en Normandie. Vous dire pourquoi mes grands-parents respectifs sont arrivés en Normandie, je pense que la guerre a joué un grand rôle pour du côté de ma mère. Et pour mon père, je ne sais absolument pas pourquoi mon grand-père, à un moment, est venu de Marseille à Évreux. Parce que je pense qu'on y perd un peu au change.
0: Effectivement, c'est, comme on dit aujourd'hui, deux salles, deux ambiances. En tous les cas, voilà, il y a une maison familiale, il y a les grands-parents, vous l'avez évoqué. Alors, vous allez vivre une enfance qui est beaucoup à la campagne aussi. Je pense un lieu, c'est Guinchainville, c'est comme ça, Guichainville. Voilà, Guichainville, avec sa voie romaine, avec ses châteaux d'ailleurs. Ça, c'est un terrain de jeu de votre enfance.
1: Alors, c'est voilà, Guichainville est la commune, et moi, j'habite un petit village...
0: Encore aujourd'hui,
1: d'accord. Encore aujourd'hui, ouais. Qui s'appelle Fumeson. Et c'est l'endroit de mon enfance. J'ai eu la chance de grandir à la campagne. Mes grands-parents étaient agriculteurs. Ils avaient aussi une cidrerie.
0: Dans laquelle vous allez travailler.
1: Oui, exactement. Donc, j'ai une enfance baignée de vélos de crosse, de cabanes dans la forêt.
0: C'est les lieux refuges, ça, quand on est gamin. Oui. Avec la cabane.
1: Et puis, j'avais déjà un peu un ego plus surdimensionné que les autres. Donc, j'ai monté une équipe de foot à 10 ans, 11 ans, et on affrontait les petits camarades.
0: Alors c'était un peu la guerre des boutons, d'ailleurs,
1: exactement,
0: votre histoire.
1: Exactement.
0: Vous jouez au foot entre villages, quoi.
1: Exactement. Et je peux vous dire que c'était du sérieux.
0: Oui, mais pareil, c'est pas toujours vous qui gagnez. Hein. Vous avez des souvenirs, vous ne voyez pas tout le temps perdre.
1: On a beaucoup gagné.
0: Ouais. Ah, d'accord.
1: Oui. On a beaucoup. Dans mon souvenir, on était très bons.
0: Ouais.
1: Mais on a dû perdre une fois. Une fois contre Guichainville, justement.
0: Ouais, et vous le vivez mal. Parce que vous m'en parlez encore aujourd'hui. C'est un souvenir particulier.
1: C'est marrant parce que je suis tombé sur. Je faisais un journal. Et je suis retombé il y a quelques années sur le journal que j'avais fait avec les photos de l'équipe et tout. C'était marrant.
0: On va continuer de se balader avec vous, Olivier Delacroix. On ne fait que commencer ce voyage qui, pour l'instant, est en Normandie et dans l'Eure. On se balade aussi dans toute la France jusqu'à 21h. Il est temps d'ouvrir la revue des merveilles. Vous qui venez de parler un petit peu de nature et d'environnement. Benoît Prospero nous rejoint. Aujourd'hui, Benoît, vous nous présentez une herboriste.
2: Et est-ce que vous vous rendez compte de toutes les merveilles qui existent dans ce monde vivant dont nous faisons partie? Et pour le démontrer, on va simplement déguster ensemble une infusion. On vous présente avec ICI Occitanie Doriane Herrera qui vit à côté de Toulouse à Brex et qui est herboriste. Enfin, pas vraiment.
3: Alors, j'aurais pas vraiment le droit de dire herboriste. Je suis cueilleuse de plantes sauvages qualifiée herboriste par l'École des plantes de Paris.
2: Eh bien oui, parce que herboriste, en fait, ça n'existe plus. Mais ceci est une autre histoire. Et donc, Doriane, elle a une passion dans la vie.
3: Moi, ce qui m'intéresse le plus, c'est d'aller chercher les plantes dans la nature. Donc, telles que le frêne, le noisetier, l'ortie, la fleur de sureau, etc.
2: Ce qui est quand même une passion très sympa. D'autant que Doriane ne fait pas que cueillir les plantes.
3: Une fois que j'ai récolté ces plantes, quand elles sont sous leurs plus belles apparats, je les fais sécher dans mon séchoir, suspendu, donc zéro énergie, qui se trouve dans mon atelier. Puis ensuite, je les assemble entre elles pour proposer toute une gamme de tisanes pour soigner les petits maux du quotidien.
2: Et vous savez quoi, j'ai envie d'aller chercher un plaid et un chat qui ronronne. Mais quand même, avant ça, quand même, de rappeler qu'il faut bien connaître les plantes. Pourquoi ?
3: La majorité des plantes sont des plantes médicinales. Médicinales peut vouloir dire aussi qu'il peut faire du mal. Hein. Je rappelle que tous les médicaments proviennent de nos plantes. On va se méfier de certaines familles, comme la famille des apiacées, qui est la grande famille que vous connaissez sans doute, qui comprend les carottes sauvages, le fenouil, le céleri, etc. Et parmi cette grande famille, on va trouver la ciguë, petite et grande ciguë, qui sont, comme on le connaît tous, des plantes mortelles. Donc oui, il faudra quand même s'en méfier, il faut s'y connaître.
2: Ceci étant, et si on dégustait enfin une petite infusion ?
3: Tout le monde a du romarin à proximité, dans son jardin, sur son balcon, peu importe. Le romarin, il est stimulant musculaire, il est stimulant intellectuel, et il va nous aider à passer le cap aussi de toutes ces agents pathogènes que l'on va croiser, parce qu'on refait la bise à plein de monde, on recroise du monde, et donc notre système immunitaire est soumis à de rudes épreuves.
2: Et à ce sujet, petit proverbe de précaution que Doriane a appris à l'École des plantes de Paris.
3: La première fois que tu rencontres une plante, tu dois la saluer. La deuxième fois, la reconnaître. Et seulement la troisième fois, la récolter.
2: Merci Doriane Herrera et ICI Occitanie de nous rappeler que les plantes sauvages sont une merveille. Plus d'infos sur l'atelierherboriste.com.
0: Benoît Prospero, vous saluez les plantes, Olivier Delacroix ?
1: Alors, non. Mais c'est une très belle idée.
0: Vous avez la connaissance des plantes sauvages, justement?
1: Non, pas du tout.
0: Forcément.
1: Pas du tout. C'est marrant parce que je pensais, en écoutant ce reportage, aux fougères, parce que j'ai toujours dans ce souvenir dans la forêt de Fumeson, qui était une grande forêt. On avait cette chance parce que Guichainville est en plaine, alors que Fumeson est vraiment baigné dans la forêt. Et j'adorais. Avec mes copains, j'adorais que nous nous perdions dans les fougères.
0: On s'arrêtera à l'école Victor Hugo dans un instant. On va parler un petit peu de votre scolarité et puis voilà, de votre enfance, votre adolescence, jusqu'à ce parcours que l'on connaît. Olivier Delacroix est votre invité jusqu'à 21h dans Il n'y a pas que Paris dans la vie. On salue les Normands, parce qu'en ce moment, on parle un peu de la Normandie avec Olivier. À tout de suite.
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0: Bon, restez bien avec nous, hein. On retrouve Olivier Delacroix dans un instant, le temps d'écouter Blondie et Heart of Glass sur Ici.

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2: Et mon invité Olivier Delacroix rejoint le réseau RCF à la rentrée pour animer La Voix d'Olivier le soir à la radio tout à l'heure à 21h. Il fait le métier d'être sur ici. Ce soir, il continue de faire vivre des témoignages à travers ses interviews sur sa propre chaîne YouTube. La saison 15, on en parlera dans les yeux d'Olivier, va arriver là en 2027 sur France 2. Et son roman, Le syndrome de l'imposteur, a été publié en janvier dernier. Il est avec vous ce soir jusqu'à 21h. Je vous ai laissé dans l'heure, là où vous êtes né, à Évreux, là où vous vivez finalement aujourd'hui encore, en Normandie, là où vous avez grandi. Vous avez évoqué cet environnement lié à la nature, vos grands-parents aussi, qui avaient cette maison là-bas, et vous avez même dit qu'ils étaient agriculteurs. C'est toujours une chance de connaître ses grands-parents. Il y a des gens qui n'ont pas cette chance-là, qui n'en connaissent que deux ou trois, vous voyez, sur les quatre. Qu'est-ce qu'ils vous ont transmis?
3: J'ai même connu mon arrière-grand-père et mon arrière-grand-mère.
2: Ça, c'est génial.
3: Lorsqu'on a des grands-parents et arrière-grands-parents agriculteurs, ils vous transmettent les valeurs de la terre et des animaux, voilà, et le fruit aussi de son travail. Là, c'est plus la cidrerie dont je parle, parce que voilà, on allait ramasser les pommes, puis ensuite voilà, ces pommes étaient broyées, mélangées, et au bout du compte, il y avait du cidre bouché qui sortait de ces pommes, puisque c'était du cidre brut et non pas doux, parce que je sais que la mode est revenue beaucoup aujourd'hui au cidre, mais à l'époque, en fait, voilà, mes grands-parents étaient producteurs de cidre brut et voilà, moi j'étais embauché pour embouchonner, c'est ça, comme ça qu'on dit,
2: bouchonner. Alors là, je voudrais pas m'avancer,
3: voilà, mais en tout cas pour mettre les bouchons, et mettre, vous savez, le fil de fer autour. Voilà, je garde les valeurs de travail.
2: Ça, c'est aussi, vous le devez aussi à votre papa. Il était peintre en bâtiment. J'imagine que vous l'avez observé. C'est quand même un travail manuel, difficile, qui demande d'un physique.
3: Alors, mon père était, je vous rectifie, il était à la tête d'une entreprise de peinture.
2: D'accord. Il a mis la main à la pâte, j'imagine.
3: Oui, au début. Ça a été le plus jeune patron de France à l'époque, puisque il a perdu son père, il devait avoir 16 ans. Il s'est retrouvé soutien de famille et a repris l'entreprise à l'âge de 16 ans et demi, 17 ans.
2: Ah, c'est très jeune.
3: Très jeune. Et, mais il était à la tête de cette entreprise.
2: Très vite. Vous avez quand même l'exemple d'un papa pugnace qui
3: travailleur.
2: Oui,
3: d'une gentillesse extrême. Il m'a beaucoup inspiré. Je pense que je lui ressemble beaucoup.
2: C'est la plus belle chose que vous puissiez lui donner, de toute façon. L'école Victor Hugo, c'est une de vos écoles, c'est école primaire.
3: La toute petite école,
2: Quel souvenir vous gardez de l'école? Vous savez, des odeurs comme ça qui remontent parfois. Vous y repassez peut-être aussi? Elle existe toujours?
3: Je repasse souvent devant, parce que Évreux est une petite ville quand même. Et puis deux de mes très proches habitent tout près, donc je repasse devant. Le souvenir que j'en ai, c'est la découverte de l'école, des autres. Voilà, je trouve que c'est l'endroit où on réalise qu'on n'est pas tout seul sur cette terre. Et c'est là que je crois que j'ai en tout cas réalisé qu'on apprenait de l'autre et que c'était une des valeurs fondamentales de la vie. J'ai toujours été attiré, moi, par les autres. J'ai toujours été un peu une pipette. Donc, voilà, ce que je garde de l'école Victor Hugo, c'est aussi la cantine que je détestais.
2: Oui, on a tous des menus comme ça.
3: Voilà. Et là, vous savez, le truc là en entrée où il y a plein de mayonnaise et des petits pois.
2: Oui, la macédoine.
3: Je détestais ça. Ouais. Et on en avait très souvent.
2: Ouais. Vous savez qu'à 21h, on va dîner après cette émission. Si la macédoine est au menu, putain, je plaisante évidemment, mais c'est vrai que ça va parler à plein de gens. On a évoqué tout à l'heure, voilà, cette île de beauté. Ce sont aussi vos origines. Vous alliez là-bas à la plage, vous baigniez dans les rivières, vous grappahutiez dans les montagnes. Ce sont aussi des cartes postales qui vous ont construit.
3: Oui, ma grand-mère, Françoise Raffaelli, était née à Zilea, donc qui est un petit village au-dessus, dans les hauteurs, donc qui surplombe Calvi. D'ailleurs, il y a une eau depuis. J'ai vu ça l'autre jour. Une eau commercialisée qui s'appelle l'eau de Tilia, je crois. Et je garde un souvenir assez extraordinaire de ces moments passés dans ce petit village, parce que là, on est vraiment dans les années où il n'y a pas Internet, où il y a trois chaînes à la télévision.
2: Elle est encore plus préservée qu'elle ne l'est aujourd'hui, quoi, Lille, à ce moment-là.
3: Oui, là, et puis mes cousins qui tiennent la petite brasserie tabac. Voilà, je garde un souvenir de la montagne, des rivières dans lesquelles on se baignait. Et je me souviens, surtout, c'est marrant, j'y pense souvent, à des petites grenouilles toutes vertes qui étaient dans la rivière. Non, je garde un très bon souvenir. Et puis, je crois que j'ai hérité de la Corse cette fierté d'appartenir à une région. Et puis de respecter la nature, un peu ce que je faisais en Normandie.
2: Alors vous avez un triangle quand même qui est l'Eure, qui est la Corse et qui est aussi le bassin d'Arcachon et le Cap Ferret.
3: Oui.
2: Je change de région.
3: Oui.
2: Ça aussi, c'est des années intéressantes pour vous, on va dire 13 ans, 14 ans.
3: Oui.
2: Découvrez le surf.
3: Oui.
2: Vous avez encore un peu le style, d'ailleurs, du surfeur, là, aujourd'hui. Vous faites un peu éternel adolescent, on se le disait avant l'émission.
3: Je surfe toujours, surtout.
2: Ben oui, vous surfez. Alors c'est toujours sur Osgore, sur la Cano.
3: Ça a changé un peu parce que le niveau s'est élevé. Il y a beaucoup de monde à l'eau, entre Osgore, partout, sur de la Cano à en bas, à Saint-Sébastien, et le niveau s'est beaucoup trop élevé pour moi, et donc j'ai la chance de pouvoir aller surfer souvent en Indonésie ou au Costa Rica, où il y a moins de monde, et où il y a des vagues partout aussi.
2: Donc, mais ça, c'est votre adolescence, surtout, avant tout, ces endroits-là.
3: Alors, mon adolescence, c'est l'océan,
2: oui.
3: Du Cap Ferret.
2: Bien sûr.
3: J'avais la chance d'avoir un oncle et une tante qui avaient une maison à l'herbe, qui était à côté du canon. Et donc, à partir de 14 ans, je sais qu'on va plutôt là-bas, en vacances, et je découvre le surf. Et là, c'est une vraie révélation. Et j'y ai passé toute mon adolescence. Alors, au moment des vacances, j'y allais aussi à Pâques.
2: C'est les premiers amours.
3: J'ai toujours été un romantique. Donc, je me rappelle avoir vécu mon premier amour à l'école Victor Hugo, justement.
2: Ah, vous étiez plus jeune, alors.
3: Et je me souviens même du nom et du prénom.
2: C'est la petite fille de CE2.
3: Exactement. Elle s'appelait Claire.
2: Claire. Vous avez
3: des nouvelles, Claire Bonamy. Et ça a été mon premier amour. J'étais très amoureux.
2: Mais vous la voyez encore ou
3: non.
2: Aucune nouvelle.
3: Je sais qu'elle est toujours à Évreux, mais elle est amie avec des amis à moi. Mais non, je l'ai jamais trop revue. Mais j'ai eu beaucoup de coups de foudre dans ma vie, moi, vous savez.
2: En voici un autre, le parfum. Vous savez, le parfum, ça rappelle aussi souvent des souvenirs à une personne. C'est vrai, dès qu'on sent un parfum, ça nous rappelle quelqu'un, une odeur. Si on met du parfum, que ce soit une grande marque ou pas, et si pour une fois on choisissait un parfum créé pour nous personnellement, ça existe dans le Gard. Catherine Quicandon, et je vous emmène dans le Gard avec elle, vous nous faites découvrir ce fameux métier de nez aujourd'hui.
4: À Lézan, à 15 km au sud d'Alès, une gardoise joue avec ses tubes à essai.
5: Mais mes chimistes me disent tous que c'est sans danger.
4: Je vous le confirme, car Laurine Herbeau est née parfumeuse. Elle a monté sa propre entreprise, L'Opale Production, pour créer des eaux de toilette femmes et hommes, mais aussi des produits cosmétiques à base de ses parfums. Ses formules sont éthiques et courtes, ses ingrédients minutieusement choisis.
6: Soit on utilise des matières premières grassoises principalement, ou alors des matières premières françaises ou locales. Et après on utilise un alcool qui est 100% d'origine naturelle et biologique.
4: Laurine utilise des poudres, des cires, des résines, ça peut être aussi liquide. Bref, tout ce dont elle a besoin pour créer une fragrance avec une formule saine et végane. D'ailleurs, combien de temps ça prend pour créer un parfum ?
6: Alors c'est très long, on est sur des années de travail. L'étape principale, c'est la création. En fait, on va créer une formule type et ensuite on va supprimer des matières premières, en ajouter d'autres, en diminuer certaines, en augmenter d'autres. Enfin voilà, c'est l'étape la plus longue, ça peut durer des années à un an.
4: Tout ce temps explique en partie le prix des parfums. Oui, parce que je ne sais pas si vous avez remarqué, mais ça aussi, c'est de plus en plus cher. Mais pas seulement.
6: Alors, dans la fabrication d'un parfum, on va avoir des matières premières qui sont assez onéreuses. Tout ce qui est le jasmin, la rose, c'est des absolus de plantes, de fleurs qui sont très chers. Mais le plus cher dans un parfum, c'est le packaging, c'est le flacon, la boîte.
4: Oui, on s'en doutait un peu. Son format principal est le 100 ml à 39 euros. Mais comment Laurine est devenue née ?
6: Alors moi, du coup, j'ai fait 6 ans d'études pour devenir née parfumeuse. Donc j'ai d'abord commencé par des études de cosmétologie. Ensuite j'ai fait des études de chimie spécialisées dans la cosmétologie et la parfumerie. Et après c'est vraiment de l'entraînement au niveau de l'odorat.
4: Laurine s'est lancée dans l'entrepreneuriat pour avoir la liberté de laisser libre cours à sa créativité et avoir la possibilité de prendre des décisions. Les débuts n'ont pas été simples car elle devait tout gérer, mais maintenant ça tourne. Vous pouvez acheter ses parfums sur son site lopalproduction.fr et dans quelques boutiques revendeuses. Merci à Issy Garlozère pour cette idée parfumée. Issy s'entreprend dans le Gard avec Lopal Production et des parfums qui sentent bon.
2: Merci beaucoup Catherine Quicandon et Olivier Delacroix qui écoutent justement ce reportage. Je dis que vous avez eu un parfum qui venait de Toulouse, fut un temps.
3: Oui.
2: C'est-à-dire que vous l'aviez fait faire là-bas ou avec
3: non,
2: une marque?
3: Non, pas du tout. En fait, moi j'aime les parfums boisés, comme j'ai été beaucoup en Inde,
2: ouais.
3: Le patchouli, mais je dirais subtilement, parfumé. Et donc j'avais trouvé un parfum comme ça, parce qu'on avait, voilà, la maison qui faisait mon premier parfum avait arrêté. Et puis ils ont arrêté l'année dernière ce parfum.
2: Mais là, vous
3: dont
2: en avez
3: tout
2: un
3: le
2: autre.
3: Monde me demandait,
2: ouais.
3: Et je disais jamais. Et le nouveau, ça y est, je l'ai trouvé. Et on me demande, mais c'est quoi ce parfum que tu as? Et il faut pas le dire.
2: Ne dites rien, je vais venir vous sentir si vous me permettez le temps d'une petite pause. On se retrouve sur ici avec notre invité Olivier Delacroix dans Il n'y a pas que Paris dans la vie. Le voyage continue jusqu'à 21h.
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2: Il y a quelques jours, on recevait Lucie Bernardoni, répétitrice et coach à la Star Academy. Elle est aussi auteure, compositeur, interprète, auteur pour Charles Doré. Elle nous en avait parlé, ça tombe bien, le voici sur ici.

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20: Il est animateur, il est producteur, il est réalisateur. La nouvelle saison dans les yeux d'Olivier débute d'ici quelques semaines sur France 2. C'est Olivier Delacroix qui est notre invité, qui nous présente eh bien aussi aujourd'hui son livre. Il est sorti au mois de janvier, on en parlera, le syndrome de l'imposteur. On pourra parler aussi de la version de Vie ma vie sur Novo 19. Ça fait aussi partie de son actualité, sans oublier la radio sur RCF tous les soirs à 21h. Je pense qu'on a retracé une partie de votre enfance, de votre adolescence, votre école, l'Eure, la Normandie, Osgore, le Cap Ferré, Arcachon. Bon, à 18 ans, vous montez à Paris.
21: Ouais.
20: Bac en poche pour vos études. Connaissez des gens à Paris à ce moment-là?
21: Non.
20: Ou c'est vraiment l'inconnu total?
21: Non, je connais vraiment pas grand monde.
20: Ouais.
21: Au début, je me sens très seul à Paris et je fais l'aller-retour tous les jours.
20: Ah, oui.
21: Gare Saint-Lazare. Il y en a pour 55 minutes,
20: ça va.
21: Mais je préfère rentrer chez moi. Plus tard, je vais rencontrer celle qui deviendra ma fiancée, l'un des amours de ma vie. Et donc, je vais commencer à habiter à Paris, me sentir mieux, parce que je trouve un chez-moi. Première année, en fait, mon père va me chercher par la peau des fesses au Cap Ferret où je surfe, parce que je viens d'avoir mon bac et je suis parti comme une flèche sans trouver d'école pour la rentrée. Bon, je sais qu'il y a une école de commerce qui prend comme ça vite fait. J'y vais et j'y passerai un mois parce que le commerce, c'est pas du tout mon truc. Et puis voilà, je peux dire que là, cette année-là, j'ai pris une année sabbatique. Et ensuite, j'ai eu la chance de réussir le concours de l'Institut pratique de journalisme dont je suis ressorti diplômé à 23 ans.
20: Alors après, bah voilà, qu'est-ce qu'on fait d'un tel diplôme? On essaye de surfer comme on peut, de trouver des petits boulots. Ça va être votre cas, vous allez être régisseur pour Le Juste Prix,
21: oui.
20: Voilà, une émission il y a quelques années. Et puis il y a deux personnes qui jouent un rôle déterminant à ce moment-là, cette copine qui travaillait pour l'émission Ciel Montmardi.
21: Oui.
20: Donc déjà, elle a un rôle conséquent parce que elle vous raconte qu'on cherche quelqu'un pour aller dans des lieux border, vous allez
21: oui.
20: nous en parler.
21: Oui.
20: Puis la deuxième personne, bah, c'est le présentateur de Ciel Montmardi
21: oui.
20: que vous allez rencontrer, puis qui va vous embaucher, c'est Christophe Dechavanne.
21: Oui. Bah là encore, ça parle d'une histoire d'amour, vous voyez, parce que...
20: cette jeune fille, c'était une histoire d'amour.
21: Oui, elle s'appelait Soso, Sophie,
20: ouais.
21: et elle était assistante de Christophe, et je vais faire 12 ans aux côtés de Christophe.
20: Non mais voilà. Au début, vous acceptez les lieux border, j'y reviens quand même.
21: Oui,
20: vous allez
21: oui.
20: dans des prisons, vous allez dans des milieux un peu underground.
21: Un peu interlope, ouais.
20: Voilà, milieu de la nuit, milieu de la prostitution, pas évident.
21: Pas évident, mais je pense que lorsque... Christophe a cherché ce profil. Sophie lui a dit bah, écoute, moi je connais quelqu'un qui a le contact facile, qui n'a pas peur, qui est plutôt aventurier, voilà, et qui surtout a une facilité dans le contact avec les gens.
20: Et donc, vous voilà. qui avez été, pardon Olivier, protégé un petit peu dans un milieu, on l'a entendu, sympa,
21: ouais.
20: Souriant, vous arrivez à Paris, vous m'avez dit c'était déjà un espèce de choc pour vous, même si vous y faites grâce à vos amours, entre autres.
21: Mm-hmm.
20: Mais là, vous découvrez des milieux, on est loin de votre enfance dans l'Eure. Hein.
21: Oui, mais il faut que vous sachiez une chose, c'est que j'ai grandi à Évreux, et Évreux est une ville extrêmement compliqué. J'y étais souvent confronté à, comme j'étais un fils d'un patron d'une entreprise, j'étais un bourgeois. Et je me suis confronté dès l'âge de 13 ans jusqu'à mon départ pour Paris, hein, vers 19 ans, finalement à une espèce de ségrégation, alors que je faisais de la musique, que je me fondais, en tout cas que j'essayais de me fondre dans la jeunesse éboïtienne. Il y a toujours eu une séparation, ouais. Et j'en ai souffert d'ailleurs, mais ça m'a aussi blindé, et ça a fait de moi une personnalité plutôt solide.
11: Vous devenez proche de Christophe de Chavannes, vous avez beaucoup voyagé avec lui, proche. Notamment à Saint-Rémy-de-Provence. Voilà, en tous les cas, vous voyagez beaucoup dans le sud de la France, ce sont des souvenirs marquants, j'imagine aussi, de cette rencontre. Et puis il y a une autre rencontre qui compte, c'est Bruno Gaston. À l'époque, je l'ai connu à la radio, sur Europe 1, vous avez travaillé d'ailleurs, mais il était patron de France 4. Il est séduit par votre travail, notamment des docs que vous aviez fait sur des supermarchés de Manille. Encore une fois, on était sur des documents particuliers, c'est aussi tout doucement comme ça que votre aventure commence et que le public va vous découvrir sur France 4 et sur France 2.
21: Me découvre avant sur Canal+.
11: Oui, absolument.
21: Voilà, dans lundi Investigation, où je réalise les supermarchés de la Défense et où je réalise les Daniers de Manille. Non, c'était en Belgique et en Hollande, les supermarchés de la Défense et les Daniers de Manille à Manille. Et en fait, il y a beaucoup de caméras cachées parce que ce sont des documentaires où c'est dangereux. Et donc, on me voit beaucoup à l'écran, puisque ce sont des caméras cachées. Et là, Bruno. Mais Bruno, qui était fan des Black Maria, puisqu'il m'avait vu deux fois au Rex Club. Donc, du coup, il me connaissait aussi par la musique.
11: Alors, je vous arrête un instant, parce que j'avais l'intention d'en parler. D'ailleurs, je l'ai évoqué tout à l'heure. Effectivement, la musique fait partie de votre vie. Parler des Black Maria, je suis désolé.
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11: Je laisse un instant le parcours à télé. C'est les potes d'Evreux, ça, hein, Black Maria.
21: Ouais, c'est mon groupe à Evreux, qui a gagné d'abord les sélections pour aller à Bourges.
11: Et printemps
21: puis,
11: de Bourges.
21: Voilà, au printemps de Bourges. Et puis, à partir du printemps de Bourges, on a été signé par un premier label belge, grâce à Dominique Sonic, notre regretté Dominique Sonic. Et puis après, tout s'est emballé. On a été signé par Dansetaria en France.
11: Et 4
21: puis,
11: albums. Hein.
21: Et puis ensuite Sony.
11: 500 concerts. Ouais. 500 concerts. Ouais. Même pensé, il y a des dates comme ça, des lieux. Vous avez parlé de Bourges, qui vous reviennent, des endroits, des festoches un peu qui vous ont marqué.
21: Ah oui, bien évidemment. Il y a les Eurocaines de Belfort. On a joué devant 12 000 personnes.
11: De la place Corbis.
21: Oui, il y avait un festival à tout près de Bordeaux aussi. J'ai tellement vécu en Bretagne, dans le nord de la France, des moments extraordinaires, en Savoie, un peu partout, avec des publics. J'ai eu cette chance de monter sur scène. Je crois qu'avec le surf, il n'y a pas de plaisir, je vais presque parler d'orgasme, en fait, parce que monter sur scène, c'est vraiment, et quand vous emmenez les gens, c'est quelque chose comme une vague qui vous pousse, en fait.
11: En quelques minutes, on va retourner un peu partout en France, non pas lié à la musique, mais comme on a évoqué votre rencontre à Christophe de Chavannes avec Bruno Gaston, Canal+, France 4 et France 2, on en arrivera à votre émission Dans les yeux d'Olivier, 15e saison, une émission qui vraiment va vous conduire partout en France. Coup de projecteur, on en parle avec vous, Olivier Delacroix, d'ici quelques minutes. Je vous emmène encore ailleurs, là. Zoom sur les sapeurs-pompiers aujourd'hui, vous en avez sans doute rencontré, c'est certain. Une nouvelle fois, sapeurs-pompiers en première ligne face aux incendies qui ont marqué le pays cet été, ne relâchent pas leurs efforts en cette rentrée, bien au contraire, pour être toujours plus performant et surtout répondre aux besoins des prochaines années. Des formations sont actuellement dispensées et celles que nous allons vous faire découvrir risquent de vous étonner. C'est un reportage de Robin Bernot et Théo Baucher dans le Grand Est.
18: En Moselle, les sapeurs-pompiers s'entraînent à conduire des camions de 14 tonnes sur des pentes à 50%.
19: Peut-être qu'ils sont moins sollicités dans leur région et du coup ça permet à ce qu'ils aident les autres, qu'ils s'entraînent entre eux quoi, en fait.
18: Parce que oui, combattre le feu ça s'apprend, mais conduire un camion de pompiers dans un milieu périlleux aussi. Et c'est ce à quoi se sont attelés 190 pompiers du SDIS de la Moselle depuis le début du mois de septembre. Le lieutenant Michael Stefano, référent départemental conduite au SDIS de la Moselle, insiste auprès de notre reporter Théo Baucher sur l'importance de cette formation.
22: La spécialité de conduite, elle est présente sur toutes les interventions. J'aime à dire que c'est la seule spécialité qui est présente sur 100% des interventions. On dit que des fois les pompiers roulent vite. Le but n'est pas de rouler vite, le but est d'anticiper anticiper de façon à arriver dans le meilleur état pour nos équipes sur les lieux d'intervention pour la meilleure prise en charge de la victime.
18: Ces formations sont utiles aux sapeurs-pompiers mosellans, notamment lorsqu'ils sont envoyés en renfort sur des interventions dans toute la France, comme cet été par exemple, lorsqu'ils sont partis en renfort dans le Var ou en Gironde. Être formé à la conduite tout terrain pour pouvoir intervenir sur un feu de forêt ou dans des milieux périlleux, ici en Moselle, ça marche, mais vous, qu'en pensez-vous? On va en discuter avec Karina.
2: Je pense que les pompiers, un peu comme toute la fonction publique, manquent de moyens certainement. Donc les formations, c'est super, mais il faudrait aussi peut-être rajouter des effectifs et embaucher peut-être plus de monde et plus de pompiers. Parce qu'il y a des pompiers volontaires, c'est très bien, mais peut-être aussi plus de pompiers professionnels.
18: Puis je me suis aussi demandé si cet été, avec la multiplication des incendies, il n'y avait pas eu une prise de conscience collective sur l'importance d'avoir suffisamment de pompiers et surtout des pompiers suffisamment formés.
2: Non, mais je pense que déjà les gens, je pense qu'ils savent qu'on a besoin des pompiers. Enfin voilà, on sait tous qu'on a besoin des pompiers. Tout n'est pas perdu, on voit que la solidarité est là, donc je pense que oui, en effet, je pense que les gens ils veulent s'investir quoi, pour la collectivité, pour le collectif.
18: Chaque année en Moselle, une trentaine de sapeurs-pompiers sont formés à la conduite en milieu périlleux pour être prêts à intervenir dans les situations les plus difficiles.
11: Pour vivre cette formation en immersion à l'intérieur des camions de pompiers, rendez-vous sur les réseaux sociaux d'ICI, où nous avons partagé d'ailleurs le reportage vidéo de Théo Baucher. Ça vous inspire les sapeurs-pompiers? Vous en avez forcément rencontrer Olivier Delacroix.
21: Oui. Et j'ai tourné un Dans les yeux d'Olivier qui sera diffusé d'ailleurs dans la saison 15, où j'ai rencontré un colonel. C'est un Dans les yeux d'Olivier sur la reconstruction des visages. Et il a été brûlé partout. Et en fait, j'y ai appris que ce ne sont pas que les flammes qui sont dangereuses. Les plantes, justement, dont on parlait tout à l'heure, produisent un gaz inflammable qui peut d'un seul coup, si ça se passe à 300 mètres, vous arrivez en 2 secondes sur vous, quoi. Donc ce métier est extrêmement héroïque et dangereux, bien évidemment. Et moi, j'ai une grande admiration pour les soldats du feu.
11: Et on salue tous les sapeurs-pompiers et tous ceux et celles qui ont agi aussi pour ce qui s'est passé en Gironde. Et je fais un clin d'œil amical à ICI Gironde, qui s'est vraiment mobilisé cet été pour vous rendre service au quotidien. Olivier Delacroix, vous parlez dans les yeux d'Olivier. Justement, on va en être question d'ici quelques minutes avec tous les tournages aussi qui vous ont marqué. Puis on parlera de votre livre, de l'avenir et de la nouvelle saison. Et puis de votre voyage qui continue. On a encore des lieux à découvrir avec vous, Olivier Delacroix, et votre invité jusqu'à 21h.
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11: Et la douceur de Julien Clerc avec Ma préférence sur ICI.

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2: Journaliste pour le vrai journal de Carl Zéro, début des années 2000 sur Canal+. Il deviendra réalisateur, documentariste pour Canal, pour France 4, pour France 2. Il réalisera plus tard une collection de documentaires pour France 5 aussi, Le Parcours des combattantes ou encore Femmes du Nord. Il fait bouger les lignes, c'est très clair. Il est notre invité, un homme de radio, un homme de scène. Il s'apprête à reprendre la 15e saison de l'émission Dans les yeux d'Olivier. Début 2027, c'est Olivier Delacroix qui est avec vous jusqu'à 21h. Dans les yeux d'Olivier, ça a débuté en 2011, cette émission qui vous conduit un peu partout en France. C'est une rencontre avec les Français. On y croise tout le monde, une jeune infirmière à Bordeaux, Céline, une maman de 4 enfants qui quitte Paris pour la Bretagne, Florence, une ancienne championne de ski qui a ouvert un hôtel en Haute-Montagne. Bon, je pourrais y consacrer des heures et des heures. Ce sont des blessures. Vous parlez aussi d'héritage, d'amitié toxique, de maltraitance, d'adoption, de crime. C'est une émission qui est lourde pour celui qui la produit, qui la présente. Ça laisse des traces.
3: Ça laisse évidemment des traces, car tous les soirs, c'est ce que je dis en début d'émission sur RCF Notre-Dame, nous ressortirons plus riches de l'heure et demie que nous passons ensemble. Nous ressortirons tous les deux plus riches de ce que nous avons échangé. Bien évidemment, cette émission m'a apporté beaucoup, mais surtout, en fait, elle m'a révélé combien nous avions une énergie en nous, chacun d'entre nous, qui, au moment de l'épreuve, au moment où on peut être percuté par l'épreuve qui peut s'avérer être très grave, eh bien, vous permet de mettre en place un plan, en tout cas, quelque chose qui peut vous sortir, vous réélever et vous sortir de l'ornière. Et souvent, les gens me disent que, voilà, ils mettent leur boîte de Kleenex à côté avant de regarder dans les yeux d'Olivier. Mais au final, il y a toujours, à la fin, la lumière, à la fin de ces histoires, parce que nous ne racontons que des histoires où les gens ont finalement réussi à s'en sortir. Et c'est bien évidemment une émission purement service public et qui m'a permis d'aller partout.
2: Et justement, à la 15e saison, vous l'avez un tout petit peu évoqué, vous avez des souvenirs de tournage, on va aller où? On va rencontrer qui? Dans quelle région?
3: On va rencontrer des gens sur le fil, c'est-à-dire des gens qui finissent le mois avec parfois 10 euros et qui calculent l'essence à l'euro près. Donc on va aller en Bretagne, on va aller en Auvergne, on va aller en Savoie. Il y a des agriculteurs aussi qui m'ont beaucoup marqué lors des derniers tournages. Mais vous savez, il y a tellement de gens qui me marquent à chaque fois que, vous voyez, vous m'avez, je me souviens de tous, mais
2: j'en évoquais quelques-uns qui pourtant, c'est alors, déjà quelques années.
3: Eh bien, je me souviens de tous, toutes celles et tous ceux que vous avez évoqués, mais si vous me demandiez de retracer, voilà, tous les gens que j'ai rencontrés, j'en serais incapable. Par contre, si vous m'en parlez, je me souviens d'eux et je me souviens de leur histoire.
2: Ce sont donc des rencontres que l'on retrouvera à partir de 2027. On sait quand ça démarre d'ailleurs.
3: Non, parce qu'en fait, pour la première fois, France Télévisions a décidé de ne plus faire de salve, mais de diffuser Dans les yeux d'Olivier après une fiction qui puisse en fait coller au thème. Ouais. Donc du coup, ce sera égrené durant l'année 2027. Et je sais que, je crois que début novembre, il y a la projection la diffusion d'un nouvel inédit, parce qu'il reste 6 films à diffuser sur cette saison.
2: Vous parliez de la Bretagne. À titre personnel, je crois que c'est aussi une région qui vous a attiré, qui vous a plu, dans laquelle vous avez découvert des choses.
3: Oui, alors, bien évidemment, en fait, la Bretagne, c'est une terre très musicale.
2: Ça a un peu un physique de breton, en fait. Je trouve, alors, je sais pas si c'est les yeux bleus, mais des fois, je vois 2 garçons en face de moi. Vous avez un côté. Non, mais c'est vrai.
3: On m'a toujours dit
2: oui,
3: ça.
2: Oui, j'imagine, vous avez ce côté, vous êtes carré, vous êtes comme lui, vous avez les yeux bleus, vous avez le visage un peu marqué aussi par cette maturité, par cette expérience de vie. Mm-hmm. Vous avez un côté breton.
3: On m'a souvent dit ça, c'est marrant. Mais bon, voilà, je suis souvent allé en Bretagne jouer. Avec Black Maria, on a fait les transmusicales de Rennes. Il se trouve que Dominique Sonic, dont je parlais tout à l'heure, était le producteur de mon premier album. J'adore Étienne Dao, qui est de Rennes. J'ai aimé Marc Kitsad, Marc Seberg ensuite. La Bretagne est non seulement une terre de musique, mais elle est aussi une terre très habité. Vous voyez, quand je vais en Bretagne, je sens quelque chose qui, comme quand je vais en Inde ou au Maroc, il y a quelque chose qui remonte par les jambes et qui envahit tout mon corps. Et puis, j'ai aussi découvert une côte bretonne aux diverses couleurs, rochers, senteurs. Et la Bretagne est une région magnifique.
2: Il y a la Bourgogne.
3: Il y a la Bourgogne aussi.
2: Vous avez des amis qui font du vin là-bas.
3: Oui, j'ai des amis qui font du vin, ce qui, je pense, a un rapport direct avec les valeurs que m'ont transmis mes grands-parents. Et j'aime vraiment cette région et voir ces vignes à l'infini, avec le soleil qui se lève ou lorsqu'il se couche, ou lorsque la lune est pleine. C'est une région qui me marque par ses étendues-là. Le froid qu'il fait, parce que je suis un viking aussi un peu, et je préfère le froid au chaud. L'été me rend plutôt un peu dépressif, donc j'adore aussi la Bourgogne.
2: Je vais vous emmener très froid. Je vais vous emmener à la montagne si vous avez froid, parce que autant vous aimez pas la Macédoine, vous nous l'avez dit tout à l'heure, Olivier Delacroix, autant vous aimez la raclette.
3: Oui, alors votre collaboratrice m'a demandé...
2: Non mais la France, c'est aussi la France gastronomique de notre invité.
3: Oui, bien sûr.
2: Qu'est-ce qu'on mange avec vous? Qu'est-ce que vous aimez? Quelles sont les régions qui vous parlent par rapport à l'assiette?
3: Alors, bon, je vais... Vraiment, moi, je dis la vérité, je suis pas très bouffe, en fait.
2: Okay.
3: Voilà, c'est pas quelque chose de très important pour moi de manger. Il y a même des jours où j'oublie de manger, donc... Bon, c'est mon corps qui me rappelle qu'il faut que je mange quelque chose. Mais voilà, si j'ai une bonne faim, comme votre collaboratrice me l'a demandé l'autre jour, c'est vraiment une bonne raclette qui va me faire envie.
2: Donc, Katharina, parce que, on va la saluer.
3: Ouais, Katharina, qui est vraiment charmante en l'occurrence et qui est très professionnelle.
2: Elle nous fait des signes et qui m'a
3: demandé ça parce que et en plus ça, j'ai un souvenir d'une raclette mémorable parce que j'ai été tourné en Haute-Savoie où j'ai eu la chance de manger une raclette avec des fromages qui avaient été fabriqués là-bas.
2: Ah, commencez pas à me parler de fromage, il est bientôt 21h là, donc commence un petit peu à avoir faim.
3: À tirailler.
2: Olivier Delacroix est votre invité. Vous l'avez dit tout à l'heure, vous continuez d'aller à la Cano, à Osgore, ça fait partie de ces lieux où vous continuez d'aller, de cette France que vous avez connue, voilà, maintenant il y a longtemps. C'est-à-dire que ce sont des points d'ancrage importants, des points d'attache, vous vivez toujours là où vous êtes né, vous retournez là où vous avez grandi. Est-ce que vous avez une explication à ça, ou est-ce que vous n'êtes pas du tout fermé, au contraire, à ouvrir sur d'autres régions et à découvrir d'autres pays, indépendamment de vos tournages, je parle?
3: Alors, je retourne là-bas parce que j'y ai des attaches. J'ai deux ou trois amis très précieux. Et c'est surtout pour ça que j'y retourne. Je vais à Soulac de temps en temps, voir Michel Morinière qui a travaillé avec moi, et qui est comme mon âme sœur. Je retourne voir Doudoune qui habite tout près d'Osgore, marin pêcheur, ex-marin pêcheur et surfeur. J'ai beaucoup voyagé. Je voyage encore beaucoup.
2: Et justement, vous n'êtes pas tombé amoureux à un moment donné d'une région pendant vos tournages?
3: S'il y a une région dont je suis tombé amoureux, c'est la Corse.
2: Oui, mais là, votre père est corse, donc si vous l'avez connu gamin...
3: La Corse est tellement magnifique.
2: Vous avez du sang corse.
3: Oui, j'ai du sang corse, mais la Corse est tellement magnifique. Elle propose l'air des hauteurs, la vision des bergers, une âme des hommes et des femmes corses particulières, et puis cette mer et cette côte aussi, aux diverses couleurs. C'est une région que je chéris. Ça n'est pas parce que je suis à moitié corse que je dis ça. C'est que, mais la France est belle. C'est un beau pays. J'aime pas moi faire des classements. C'est toujours compliqué. On demande souvent. Et d'ailleurs, je pense que vous allez peut-être me le demander.
2: Oh bah non.
3: Quel est le marquage qui le
2: je film. Demande souvent le lieu central. Oui, qu'il fallait en retenir. Hein, c'est vrai. Je demande souvent ça.
3: Mais non, mais le film souvent me demande. Vous voyez quel est le numéro dans les yeux d'Olivier qui vous a le plus marqué? Et c'est difficile parce que j'ai tellement brassé de destin, d'histoire, que c'est compliqué de faire un classement. C'est comme si vous me demandiez quel est votre artiste préféré entre Nick Cave, le Gun Club, Sonic Youth. Je serais incapable, en fait, de vous dire. Il y a tellement de choses que j'aime.
2: Je vous le demanderai pas. Malheureusement, le temps ne sera pas assez pour parler de ce roman, Le syndrome de l'imposteur, qui est sorti en janvier chez Fayard. J'espère que tous les anonymes que vous rencontrez vous ont appris à relativiser de vos doutes en lien avec le titre aussi de ce récit.
3: Tant mieux. C'est quelque chose qui ne vous quitte jamais, mais on l'apprivoise. Et le syndrome de l'imposteur a la vertu aussi de justement parce que vous pensez que vous n'allez pas bien faire, de faire mieux.
2: Nouveau 19 pour Vie ma vie, encore sociétal et encore les autres que vous mettez en avant dans les yeux d'Olivier à partir de 2027 sur France 2, le livre chez Fayard, toujours disponible. Il vous reste 5 minutes pour prendre un mototaxi et aller à RCF du côté de la Gaîté Montparnasse.
3: Ça va aller vite.
2: Pour aller retrouver vos auditeurs. Merci, j'étais heureux d'être dans vos yeux.
3: Moi aussi, merci.

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1: Excellente soirée, merci d'écouter ici. Il est 21h. Année 87 avec Laurent Petit-Guillaume. Belle soirée.
2: Bonsoir à tous, bienvenue. Ce soir encore, on va réveiller des souvenirs liés à des chansons. Jusqu'à 22h, tout style confondu. On plonge dans les années 80 et ça commence comme ça.

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1: On a tous dansé sur ce tube de Eurythmics en pensant que ces Sweet Dreams étaient une évocation de rêves doux qui font du bien. Eh ben pas du tout. Ce titre a été écrit en pleine dépression à un moment donné où le couple vivait d'énormes problèmes avec leur maison de disques et suite à de nombreux échecs successifs. Idem pour le Forever Young de Alphaville. On danse, on chante, mais on oublie que le texte évoque la peur de l'avenir, des risques de guerre nucléaire. Eh oui, c'était en 84. Eh ben c'était quand même numéro 1.

0: Johnny Hallyday et Carmel, J'oublierai ton nom. Sur l'album Gang, sorti en 86, paroles et musique Jean-Jacques Goldman. Gang, tout simplement parce que cet album a été enregistré au studio Gang, rue de la Chine à Paris dans le 20e. Pour ce duo, J'oublierai ton nom, c'est Jean-Jacques qui a conseillé à Johnny la chanteuse Carmel, qui venait de rencontrer un beau succès avec le titre Sally. Évidemment, il a accepté. Les années 80, c'était aussi la décennie de la high energy, tendance musicale venue des États-Unis. Et la plus digne représentante, c'était Evelyn Thomas avec High Energy.
1: High.

0: Catherine Lara, Nuit Magique. C'était juste après La Roqueuse de Diamants, un succès qui avait permis à Catherine Lara de se produire au Zénith, où elle avait comme claviériste un Chilien exilé en Suisse, Sébastien Santamaria, qui a co-composé avec elle ce Nuit Magique, voilà, sur des paroles de Luc Plamondon. Dans un instant, c'est Renaud que l'on retrouve avec La Mère à Titi, extrait de l'album Putain de Camion, juste après ça.
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0: Grande Cyndi Lauper avec Time After Time.
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0: C'est toujours étrange la naissance d'une chanson. Il paraît que Cyndi Lauper a trouvé ce titre en feuilletant un programme télé, en tombant sur le titre d'un film de 1979, Time After Time. Ça tombait bien, elle travaillait sur un texte sur le temps qui passe, la fidélité, la persévérance. Et récemment, Cyndi a interprété cette chanson lors de la commémoration du 11 septembre à Ground Zero. Retour à la chanson française, avec les Toulousains de Gold en 87. Il reste 20 semaines dans le top 50 avec Kali Koba.

c'est Upside Down. Et si vous êtes vraiment fan de la grande Diana Ross, il va falloir casser la tirelire hein, pour aller la voir sur scène. Elle sera en octobre au Encore Theater de Las Vegas pendant quelques jours. Après la disco de Diana, de l'Italo Disco maintenant, de Andrea. Derrière ce pseudo se cache un duo suisse-allemand et un tube I'm a Lover, numéro 1 en 85. Voilà ce que ça donne.

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1: Fin de ce nouvel épisode de 100% années 80, mais on revient demain avec d'autres tubes, d'autres souvenirs, d'autres anecdotes. Je compte sur vous. La suite, c'est 100% chansons françaises. 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
3: Saviez-vous que La maladie d'amour, l'un des plus grands cartons de Michel Sardou, est né grâce à sa maman ?
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3: Tout part d'une simple phrase de sa mère, Jackie Sardou, qui lui lance un jour « L'amour, c'est une maladie qu'on attrape à deux ». Le déclic est immédiat. Michel appelle alors son compositeur fétiche, Jacques Revaux, et transforme cette boutade familiale en hymne national.

0: Sorti en 1973, en pleine libération des mœurs, le titre reste 9 semaines en tête des ventes. Un virus musical que la France entière a adoré adopter.
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4: En 1969, le souffle de Jane Birkin scandalise la planète avec le titre Je t'aime moi non plus. Pourtant, cette chanson mythique a failli rester au placard.
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4: À l'origine, c'est avec Brigitte Bardot que Gainsbourg enregistre ce titre. Effrayé par le scandale et les foudres de son mari de l'époque, Bébé supplie Serge de détruire la bande. Gainsbourg s'exécute, mais recycle la mélodie pour sa nouvelle muse, Jane Birkin. Le résultat est un tube planétaire, censuré tout de même par le Vatican. Un titre qui a transformé un simple enregistrement de studio en un jeu de rôle le plus sulfureux de l'histoire de la chanson.
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2: Pour le nourrissage du requin, on fait ce qu'on appelle du target training. Le requin a une cible qui lui est attitrée. Donc là, ici, c'est une petite bouée jaune qu'on va venir plonger dans l'eau. Avec le temps, on a appris au requin à reconnaître cette cible et il sait que quand celle-ci est présente dans l'eau, c'est à son tour de manger.
3: C'est tous les jours à la même heure ?
2: Pour les plus grosses espèces, on va nourrir seulement une fois tous les deux jours parce que ces espèces ont un métabolisme plus lent et ont des réserves plus conséquentes dans leur corps. Pour les petites espèces, comme par exemple les petites demoiselles bleues et vertes qu'on voit à la surface là-bas, ce sont des poissons qui, eux, donc, du coup, ont moins de réserves dans leur corps et qui ont besoin de manger plusieurs fois dans la journée. 3 à 4 fois en général.
3: C'est quoi celui avec une corne là ?
2: Alors ça, c'est ce qu'on appelle un naso. On l'appelle aussi le poisson de licorne. Et chez les mâles, on peut voir cette protubérance sur le crâne, comme une corne en fait, qui va pousser tout au long de sa vie.
3: Elle est à combien de la température de l'eau là ?
2: On est à 26 degrés toute l'année, donc c'est de l'eau de mer qu'on pompe en mer et qu'on va venir chauffer et filtrer avant de la mettre dans nos aquariums. Pour les aquariums dits d'eau tempérée, on a une température de 15-16 degrés à l'année. C'est très agréable de plonger.
3: Vous plongez régulièrement ?
2: On plonge au moins une fois par semaine pour l'entretien de chaque aquarium.
3: Et vous faites quoi dans ce grand aquarium là ?
2: Tout d'abord, tout ce qui va être l'entretien de la vitre. La vitre fait quand même 11 mètres de haut, donc il faut l'entretenir. On va venir aussi entretenir tout ce qui va être pompe de brassage. Et ces pompes, elles vont venir capter tout ce qui va être, par exemple, les algues qui vont se dégrocher du décor et autres. Ou les, par exemple, des restes de nourriture qui n'auraient pas été consommés et qui vont venir se colmater sur la grille de la pompe. Donc on va venir l'entretenir afin qu'elle garde toute son efficacité. Et après, on va pouvoir aussi, par exemple, venir effectuer du bouturage de coraux, puisqu'on a quelques espèces qui poussent dans ce bassin pour augmenter la taille de nos élevages ou, par exemple, pour faire des échanges avec d'autres aquariums.
3: Ah oui, là, c'est les coraux qu'on voit jaunes et marrons là-bas ?
2: Oui, c'est ça.
3: Bah, c'est impressionnant quand même. On se rapproche et là, on voit effectivement la profondeur de l'eau là. Et c'est un peu attirant comme quand on est sur les hauteurs en montagne, on est toujours attiré comme ça par le vide. Là, c'est un peu le même principe.
2: Oui, c'est vrai qu'il y a cette sensation de grandeur, d'être en haut du plus grand bassin, de regarder vers le bas et de se dire mais qu'est-ce qu'il y a au fond ? Peut-être qu'il y a un poisson qu'on ne voit pas, qui est là en bas et qui lui nous attend aussi peut-être.
3: Ouais, lui, il a le naso ?
2: Le naso, c'est ça.
3: Il commence à être impatient, là, il est en train de sortir de l'eau quasiment.
2: Ils attendent là.
3: Bon, je vous laisse faire, allez-y. Là, ils vont sauter dans tous les sens. À vous donner à manger au requin, là.
2: Le poisson destiné au requin.
3: Ça saute dans tous les sens.
2: Ça saute dans tous les sens, ils sont très excités. Hop, ça y est, il l'a eu. On reviendra dans 2 jours pour lui donner un autre poisson.
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4: Je vous emmène à la découverte d'une librairie mayennaise pas comme les autres. C'est le Mange-Livre, une librairie ambulante. On en compte seulement une dizaine de ce type en France. Librairie qui sillonne le département et s'installe notamment sur les marchés. J'ai rencontré Alice Tradi, la créatrice du Mange-Livre. C'était il y a quelques jours sur un marché dans l'agglomération de Laval. Et quand je suis arrivée sur place, elle était assise, Alice. Bah c'est bien, vous avez votre petit bureau, vous, Alice.
5: Oui, tout à fait. Je suis dans le mange-livre. J'ai mon bureau, mon ordinateur, ma souris, mes livres.
4: La caisse, si on achète un livre aussi.
5: Oui, aussi, ouais, le TPE, tout ça. Le beeper, il y a un peu de tout.
4: Alors, il y a quelques livres, quelques ouvrages que vous mettez en avant à l'avant du camion, sur une petite table. Mais donc, on peut rentrer dans votre...

0: bureau alors.
1: Bah oui, on peut rentrer dans le bureau, dans le camion, dans la librairie finalement.
0: Allez, moi je rentre, hein. Je fais le tour du coup et je rentre évidemment. Alors ça se passe à l'arrière du camion. Il y a un petit marchepied, une petite marche. Et comme ça, ça y est, je suis dans la boutique, c'est trop bien.
1: Bah, bienvenue dans le mange-livre du coup.
0: Les livres de poche face à moi.
1: C'est ça, des livres de poche, des grands formats, des mangas, du policier, de la science-fiction, des BD jeunesse, des essais, de la littérature ado, de la littérature jeunesse et des albums.
0: Il y a un petit peu de tout.
1: Oui, c'est ça. Puis il y a aussi des jeux, du café, du thé. Il y a aussi de la carterie. Il y a de tout, vraiment. Tout est... Et des puzzles aussi. Voilà, je crois que j'ai tout dit.
0: C'est vrai que ça doit être insolite parfois d'avoir les personnes qui rentrent à l'intérieur de votre camion avec le caddie de course.
1: Alors, en général, ils le laissent devant. Mais des fois, il y en a qui montent avec le caddie, en effet. Après, moi, j'ai l'habitude au bout d'un moment.
0: Bah, y en a, ils veulent pas se faire voler leurs courses.
1: Ouais, oui, ça dépend. Ouais. Donc, sur les gros marchés, surtout, ils préfèrent avoir leurs courses à côté d'eux quand même. C'est normal.
0: Ça fait combien de temps maintenant que vous avez lancé ce mange-livre?
1: Ça va faire 3 ans en décembre. Donc. 2 ans et demi, 3 ans.
0: Alors vous, comment vous est venue l'idée de créer le mange-livre?
1: Alors moi, l'idée m'est venue de l'observation. Comme les librairies, souvent, on les retrouve dans les grandes villes. Mais en Mayenne aussi, on les retrouve dans les grandes villes. Et dès qu'on sort de Laval, Château-Gontier, Mayenne et Évron, on n'a pas de librairie, on a des super-rues, on a des commerces du coup, qui vont vendre des livres. Mais ce n'est pas des librairies. Et du coup, avec le mange-livre, je voulais proposer un petit choix de librairie dans les campagnes.
0: Est-ce que justement ça permet aussi ce mange-livre de faire découvrir la lecture? Peut-être des fois il y a des familles qui viennent, on ne s'attend pas à tomber sur un livre.
1: Oui, souvent ce qui est assez rigolo, c'est quand il y a des familles avec des enfants, les enfants sont attirés par le camion et les parents vont venir derrière, ils sont assez étonnés par le format et ça donne envie de découvrir les livres, parfois peut-être plus que dans une autre situation. Donc, moi je suis contente, c'est un peu le but le but du mange-livre aussi, de faire aimer la lecture et puis d'étonner les gens.
0: Alors des fois, il y a quelqu'un qui fait toc-toc. Non, en fait, c'est parce qu'il y a du vent. C'est quoi? C'est votre parasol qui fait du bruit en tapant sur le camion?
1: C'est ça. C'est mon parasol Robert qui fait du bruit en tapant sur le camion.
0: Attendez, il s'appelle Robert, le parasol?
1: Ouais. Ah oui, il s'appelle Robert, le parasol.
0: Et le camion, il a un nom?
1: Oui, il s'appelle Georges.
0: Georges?
1: Oui, il s'appelle Georges.
0: Donc, il faut saluer tout le monde quand on part. Donc, merci Alice.
1: Merci.
0: Merci Robert.
1: Merci.
0: Et merci Georges, c'est ça?
1: C'est ça.
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3: 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Si vous êtes un fidèle d'Affaires classées, il y a sans doute un épisode que vous avez préféré, une histoire qui vous a particulièrement marqué. Venez nous le dire en nous laissant un commentaire sur votre plateforme d'écoute préférée. Tous vos messages sont les bienvenus. 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
3: Bonjour à toutes et tous, bienvenue dans Affaires classées, le podcast. Nous sommes au printemps 1824. Une vieille dame habitant Saint-Faust est jetée vivante sur un bûcher. Des villageois l'accusent en effet d'être une sorcière qui jetterait des sorts maléfiques sur la population. Que cache ce fait divers digne d'un autre temps? La suite dans un instant.
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3: Nous sommes en l'an 1824. Au matin du 29 avril, le préfet des Basses-Pyrénées est de fort mauvaise humeur. Il vient d'apprendre qu'à 8 km de son palais, dans le village de Saint-Faust, une vieille dame connue sous le nom de Marie Payon a bien failli périr brûlée sur un bûcher improvisé par un groupe d'individus au prétexte qu'elle serait une sorcière. Des villageois se sont emparés d'elle afin de la ligoter. Ils ont entassé du bois, attachant la malheureuse à un pieu avant d'allumer le feu. Mais tandis que les flammes faisaient leur œuvre, elles cramèrent aussi les cordes qui entravaient les mains de la pauvre Marie, laquelle parvint à s'échapper comme elle le put. Grâce aux soins d'un médecin, elle échappa à la mort et put lentement panser ses plaies malgré d'horribles souffrances. Quelques jours plus tard, Marie songea à alerter monsieur le maire du village, pensant qu'il lui viendrait en aide en prévenant les gendarmes du crime commis sur sa commune. Que nenni ! Fort embarrassé par cette affaire d'un autre temps, l'élu commença par mener son enquête en identifiant les suspects. Dans ce village rural de quelques centaines d'âmes, les langues finirent par se délier. Les auteurs du crime ne sont autres que les membres et proches d'une famille honorablement connue à Saint-Faust. Suspectant la vieille dame de leur vouloir du mal, ils ont tenté de la supprimer par le feu. L'affaire fut tâche. Elle rappelle ces pratiques d'un autre temps, en Béarn, au Pays Basque ou en Bigorre, où l'on brûlait ces femmes que l'on taxait de sorcellerie. Le maire s'interroge. Doit-il dénoncer l'affaire ou bien l'étouffer ?
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3: Selon les premiers témoignages, une fillette du village souffrant d'un mal implacable semblait vouée à une fin prochaine. Et comme souvent à l'époque, lorsque la médecine s'avérait incapable à soigner, les proches recouraient aux soins du guérisseur ou du sorcier du coin. Ça tombe bien. À Saint-Faust, les villageois racontent que Marie Payon, une vieille femme un peu marginale, aurait le pouvoir magique de guérir toutes sortes de maladies. Croyant en un miracle, les parents de la fillette implorent Marie de leur venir en aide. La vieille dame se déplace, elle examine l'enfant, et là, stupeur, elle refuse, se disant incapable de soigner ce mal sournois. L'incompréhension, la colère gagnent les parents de la fillette, prêts à payer tout ce qu'elle voudra, mais rien n'y fait. Marie refuse. Un refus qui pourrait bien lui coûter cher. Au village, la veuve Payon est surnommée la poussouère. Comprenez, celle qui connaît les poussous, autrement dit, les poisons. Aussi admirée que redoutée, elle offre, dit-on, ses potions miracles, ses breuvages mystérieux lorsque la médecine ne peut plus grand-chose. Les proches de l'enfant malade s'interrogent. Pourquoi Marie a-t-elle refusé ses soins ? Sans doute se sentait-elle impuissante face à ce mal incurable, mais les parents meurtris ne l'entendent pas de cette oreille. À leurs yeux, son refus signifie qu'elle leur a jeté un sort. Ivre de chagrin, il s'imagine que la vieille veuve a pactisé avec le diable. Et comme on le croyait naguère par ici, il faut brûler la sorcière afin que ses cendres chassent le mal dont la fillette souffre. Une pratique pourtant interdite par le roi Louis XIV depuis l'an 1682. Circonstances, le maire du village aurait dû alerter les gendarmes et le procureur du roi afin qu'une enquête soit ouverte et que les suspects soient identifiés, jugés et châtiés. Or, en cette année 1824, marquée par l'avènement du roi Charles X, il en ira tout autrement dans cette commune béarnaise connue pour ses coteaux de vigne, de maïs et d'apiculture. Redoutant le scandale et voulant sans doute éviter la paille de la prison aux acteurs de cette affaire honorablement connue dans le canton, l'édile de Saint-Faust va tout faire pour l'étouffer, avec de l'argent, tout bonnement. Il convainc les parents de la fillette de mettre la main dans leurs économies et lui remettre des espèces sonnantes et trébuchantes qu'il se propose de porter au chevet de Marie Payon, accompagnée du notaire de Gand. Au mépris des lois du code pénal napoléonien en vigueur depuis 1810, monsieur le maire lui met le marché en main, moyennant une somme d'argent destinée à réparer le prix de ses souffrances. La vieille dame serait bien inspirée de signer un papier officiel par lequel elle s'engage à ne pas déposer plainte contre ceux qui ont allumé les flammes du bûcher. Une transaction qui éteindrait le feu, en somme. Lorsqu'il apprend la nouvelle, le préfet palois manque de s'étrangler. Qui est donc ce maire de campagne, ce petit notable qui fait fi des lois ? Aucun élu ne doit se prêter à un tel chantage, tonne le préfet palois. Furieux, il demande au procureur du roi l'ouverture d'une enquête qui sera confiée le 2 mai aux gendarmes de l'Escar. La malheureuse Marie Payon va enfin pouvoir livrer son récit des faits aux autorités.
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3: Âgée d'une soixantaine d'années, Marie était la benjamine d'une famille nombreuse des environs. Sa vie durant, elle avait exercé le métier officiel de fileuse. Ses connaissances en matière de plantes lui ont vite valu la réputation de guérisseuse. Les témoins entendus par les gendarmes confirment qu'en mars dernier, Marie s'est présentée dans l'état le plus affreux, pieds et mains brûlés. Marie accusa spontanément les nommés Sagette, Broc, Pondac et la sœur de ce dernier d'être les auteurs de son calvaire. L'un d'eux avait d'ailleurs fui le village, redoutant sans doute d'être envoyé en prison par les gendarmes. Il revint 3 semaines plus tard, proposant sans honte par l'entremise de M. le maire ce qu'il appelait un accommodement, une sorte de transaction destinée à éteindre l'affaire. Interrogé à son tour, l'édile de Saint-Faust masque mal son embarras. Laurent Luc jure qu'il ne savait rien des raisons de ce bûcher improvisé. Marie lui aurait confié qu'elle avait été attachée à un piquet, le feu sous les pieds et sur la tête, se disant victime d'un mauvais tour. L'omerta frappe aussi un couple de vignerons qui, bien que présents près du bûcher, disent tout ignorer de l'histoire. Sur la foi des accusations de Marie Payon, les 2 principaux acteurs de cet acte barbare sont identifiés et arrêtés. Le premier est un certain Jean Broc. Marié à la nièce de la victime, il est tailleur d'habits de métier. Lui nie envers et contre tout. Jamais, jure-t-il, il n'a brûlé les jambes de celle qu'il taxait naguère de sorcellerie, l'accusant d'avoir donné une maladie à une enfant par ses maléfices et ses sortilèges.
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3: Le second suspect se nomme Jean Pondac. Laboureur de profession, il est suspecté d'avoir planté le pieu, installé les sarments au pied de la malheureuse et d'avoir allumé le bûcher. Lui aussi nie de toutes ses forces, imaginant que nul ne croirait les dires de celle qui dit être une folle. L'enquête ira vite. 2 mois plus tard, le 28 juillet 1824, le juge d'instruction palois met Broc et Pondac en accusation du crime de tentative de meurtre sur la personne de Marie Payon. Dans son ordonnance, le magistrat écrit que la victime fut soupçonnée de sortilège par l'opinion publique parce qu'elle avait eu le tort de refuser ses soins dont chacun espérait de prompts résultats. Aux yeux des villageois, Marie fut accusée d'avoir, par ses maléfices, ses sortilèges, généré des maux qu'elle ne pouvait guérir. L'ignorance commune et les préjugés firent le reste. Les esprits s'irritèrent. Ainsi naquit l'idée de brûler une présumée sorcière. Le procès s'ouvre au Parlement de Navarre le 20 novembre 1824. L'instant est grave. L'affaire Marie Payon sera l'ultime procès palois de l'histoire où l'on parlera de sorcellerie dans un tribunal. 12 jurés venus du Pays Basque, du Béarn et 3 magistrats vêtus de leur robe rouge et noire sont réunis pour juger 2 accusés, 2 hommes honorablement connus. Très vite, l'audience vire au calvaire, non pas pour les accusés, mais pour la victime, Marie Payon. Certes, les 2 hommes ont bien commis les faits reprochés, mais selon les juges, c'est Marie, par ses maléfices, ses sortilèges, qui a fait naître ses blessures et les a envenimées. Incroyable, la victime passe pour une simulatrice, une victime si peu innocente que la cour acquitte les 2 accusés. Ils seront libérés sur le champ.
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3: Le malheureux destin de Marie Payon, c'était l'épisode Requiem pour une guérisseuse. Dans un prochain épisode, je vous raconterai une affaire survenue en juin 2014. Une fillette âgée de 30 mois décède d'une asphyxie soudaine dans son lit près de Saint-Jean-Pied-de-Port. Selon le médecin légiste, c'est une mort naturelle, mais les gendarmes nourrissent pourtant quelques doutes.
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1: Bonjour, je m'appelle Esteban Raymond, ma passion est d'organiser les fêtes votives.
2: Je voudrais un journée des glaçons dans un verre à ballon.
1: Ah, étrange, quand on vient du Sud, c'est pas étrange. C'est la tradition, c'est la beauté du Sud. Ça me représente du plaisir parce qu'on organise quelque chose qui donne de l'envie aux gens, qui donne le sourire aux gens. Ça permet de se retrouver, c'est ce qui est beau.
3: Vous avez toujours vécu avec ça dans votre village, dans les villages?
1: Ça fait 22 ans que je vis ici, depuis le 15 octobre 2003 où je suis né, et je vis depuis avec les fêtes votives.
3: Donc Saint-Hilaire-d'Ozillon, les fêtes votives, elles sont incroyables ici?
1: Ah, ici, Monsieur Duport-Jeronnet est un très très bon président. Moi, je suis président dans le village voisin, à Question-du-Gard. Bon, ben, ça fait depuis mon plus jeune âge où je fais la fête. Donc maintenant, faire monter la fête, monter les projets de la fête votive toute l'année, moi, c'est un honneur. On organise toujours des surprises. Chaque année, on change. Chaque année, on peut rajouter une manade. On peut changer les DJ. On peut changer les animations qu'il y a dans la fête. On peut changer même ce qu'on fait au cours de l'année parce qu'il n'y a pas que les taureaux. Il y a les lotos, il y a les soirées. C'est le loto, je crois que c'est même plus compliqué à organiser que la fête votive.
3: Pourquoi ça vous passionne tant d'organiser tout ça?
1: Donner autant de sourires aux gens. Faire vivre nos traditions, c'est magnifique. Moi, j'aimerais que plus tard j'ai des enfants, ils puissent vivre la même enfance que j'ai eue avec les fêtes votives. C'est magnifique. Avec tous ces problèmes d'assurance, de maladie actuellement, c'est très compliqué, mais on va arriver à se relever.
3: La fête votive démarre, vous en profitez quand même un peu ou...
1: On en profite, mais on travaille beaucoup. On travaille beaucoup. Mais grâce à tous les membres qu'on a, on peut arriver à tourner un peu. Des fois, il y en a un qui va faire la fête pendant que les autres servent et on essaie de tourner. Puis à des moments, on a les parents qui passent derrière le comptoir et nous, les enfants, on retourne faire la fête.
3: Votre fête votive, elle est parfaite. Elle serait composée de quoi?
1: De bonheur, de joie et de beaux taureaux. Le plaisir de voir les gens heureux, le plaisir que nous, on soit heureux. Même en servant, en s'occupant de la fête, il faut qu'on soit heureux. Il faut qu'on fasse la plus belle fête pour que les gens soient le plus heureux.
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0: notamment à Saint-Porchaire. Au numéro 96 de la rue Nationale se trouve une vieille demeure discrète, mais essentielle, véritablement, pour notre écrivain voyageur. C'est celle de sa sœur de 19 ans, son aînée, Marie Bon. Une femme libre, cultivée, talentueuse, qui a appris d'ailleurs la peinture à Paris. Hein. Une femme qui a énormément compté dans l'éducation artistique de son petit frère. Marie et son époux, Armand Bon, qui est percepteur, s'installe à Saint-Porchaire en 1865. Et ils vont rester dans le village pendant 13 ans environ. Pierre Loti, alors qui est encore Julien Viau hein, à cette époque, vient passer de nombreux séjours dans cette maison, qu'il a d'ailleurs affectueusement surnommée Fontbruant. Et ces années à Saint-Porchaire, eh bien, c'est un peu, comment dirais-je, son laboratoire intime. On y voit naître son goût pour l'aventure et pour les arts. Et puis c'est aussi là aussi qu'il croise son premier amour. Hein. Bref, tout un monde de sensibilité qui restera gravé en lui. D'ailleurs, il a évoqué hein, ses souvenirs Saint-Porcherois dans un roman, Prime Jeunesse, et il dira de cette maison qu'elle a été, je le cite, un des lieux de la terre auquel il s'est attaché le plus passionnément. À quelques pas de la maison, un sentier permet de s'engager dans le vallon du Bruant et de marcher véritablement là dans les pas de Pierre Loti. Ce sentier, il mène vers des grottes préhistoriques et puis au château, au fameux château de la Roche-Courbon. À la fin du 19e siècle, il faut imaginer que ce monument est abandonné. Et pour le jeune garçon, hein, pour le Pierre Loti de l'époque, eh bien c'est un terrain d'aventure incroyable. C'est un site qui va marquer son imagination à tel point qu'il y reviendra dès qu'il le pourra, comme un pèlerin, disait-il. Alors, vous l'avez compris, Saint-Porchaire n'est pas juste une parenthèse dans la vie de Pierre Loti. Le village Saint-Ongé a façonné et inspiré le futur écrivain. Il y est d'ailleurs resté particulièrement et intimement attaché jusqu'à la fin de sa vie.
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1: Nicolas Dangle, gérant de l'entreprise Rêve en Van basée à Nexon.
0: Les Limousins sont formidables. Stéphane Pigato.
1: Ma première formation qui était un DUT génie civil à Aigleton, en fait, ça a été un peu le tremplin et ça m'a boosté et motivé pour continuer dans ce sens-là. C'était plutôt le BTP et notamment les travaux publics. L'envie d'aller sur le terrain, de faire du chantier, voilà, des projets de construction.
2: Les études se poursuivent, vous passez vos diplômes, ensuite les jobs arrivent, donc là dans le BTP toujours.
1: Dans le BTP tout de suite, pendant 7 ans, 2 ans dans le Cantal et 5 ans sur la région bordelaise. Conducteur de travaux, donc c'est-à-dire que j'avais en gestion plusieurs équipes de travaux. Que ce soit de l'assainissement, du terrassement, des réseaux d'eau, des travaux routiers, gestion d'équipe on va dire. Entre 30 et 40 personnes, ça, voilà, suivant le pic d'activité un peu de l'entreprise.
2: À cette époque-là, vous êtes plutôt heureux, bien dans votre boulot, bien dans votre vie, vous faites ce que vous aimez depuis tout petit.
1: Exactement, je fais ce que j'aime. Mais avec le temps, l'amplitude horaire devient importante, des chantiers de jour, des chantiers de nuit. Au bout d'un moment, il y a un semblant de ras-le-bol et l'envie de penser à autre chose et de prendre du temps peut-être pour soi.
2: Exact. Vous prenez les sabbatiques et alors là, c'est voyage au bout du monde.
1: Tour du monde, ouais. L'envie, un billet aller pour le Pérou et puis on verra ce qui va se passer. Puis après, un passage en Asie et un grand stop en Océanie, notamment en Nouvelle-Zélande.
2: Et puis là, en Nouvelle-Zélande, vous trouvez du travail, vous restez un peu sur place pour visiter.
1: Pour visiter, du travail pour faire un peu d'argent, pour continuer le voyage et pour s'acheter un premier petit camion à aménager. Parce que voilà, la Nouvelle-Zélande, c'est un peu comme l'Australie, c'est deux pays qui sont connus un peu pour la van life.
2: Vous êtes avec votre compagne, c'est ça?
1: Exactement. Ouais,
2: et tous les deux, vous n'y connaissez rien en aménagement de van. Donc vous achetez ce petit camion en Nouvelle-Zélande pour faire le tour de l'île, vous l'aménagez vous-même?
1: Ouais, on l'aménage nous-mêmes, c'est-à-dire que la journée, on bosse et le soir, dans l'exploitation, on garde quelques outils, quelques palettes. Et puis, on bricole un bout de meuble, un bout de plan de travail pour faire un semblant de cuisine. Et puis voilà, c'est très sommaire, mais ça fait notre premier van aménagé, on va dire.
2: Donc là, vous faites le tour de la Nouvelle-Zélande, vous visitez, vous profitez. Et puis quand même, dans votre tête, vous vous dites, revenir en France, repartir sur les chantiers, j'ai plus envie, quoi.
1: Moins d'envie, surtout l'envie de changer et de faire autre chose. 3 mois sur la route avec notre petit camion. Allez, on va rentrer en Limousin et pourquoi pas lancer cette activité.
2: Et là, directement en rentrant, c'est-à-dire que vous savez avec votre compagne que vous allez rentrer en France et que c'est ça que vous allez faire?
1: L'idée, ouais, elle est concrète. Quand on atterrit en France, à l'été 2019, je sais que objectif début 2020, c'est de lancer une boîte d'aménagement de camions. Et janvier 2020, donc 6 mois après, création de l'entreprise Rêve en Van.
2: 3 mois après, c'est le Covid, c'est le confinement. Qu'est-ce qui se passe dans votre tête à ce moment-là? Vous réagissez comment?
1: À l'instant T, il y a forcément un moment de doute. Hein. Et puis en fait, avec le temps, confiné, donc création du site internet, se lancer sur les réseaux sociaux, aménager l'atelier.
2: Et c'est quoi de ce dont vous êtes le plus fier dans tout ce parcours?
1: J'avais un bon train de vie, j'avais un salaire correct, une voiture de fonction, etc. Enfin voilà, tout allait bien. Il y a des personnes qui n'y ont pas cru, qui m'ont dit non mais tu vas te planter. Aujourd'hui, de leur dire 6 ans après que je suis toujours là, je suis toujours en vie et que je m'éclate dans ce que je fais, je pense que c'est une petite fierté, ouais.
2: Voilà, mais le van, ce sera jusqu'au bout de votre vie, vous pensez?
1: Ouais, bon, on va essayer. Ouais. Après, peut-être que si on se revoit dans 10 ans, je serai sur autre chose, mais en tout cas, pour l'instant, je vais y rester, ouais.
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4: Il était une fois une légende à Saint-Tenay. Nous sommes en territoire viticole, toujours en Bourgogne. Cette histoire s'appelle Les Teux Blancs de Saint-Tenay. Un conte de Sandra Amani de l'ouvrage « Légende du vignoble » édité chez l'Escargot Savant. Bonjour Sandra.
5: Bonjour Charlotte.
4: Les teux blancs de Saint-Tenay, c'est un rapport avec le vignoble?
5: Oui, vous allez le comprendre en écoutant cette histoire. Nous sommes le 16 juillet 1919. C'est un grand jour à Saint-Tenay. Des milliers de fleurs ont été accrochées aux portes et aux fenêtres du village. Les cloches de l'église carillonnent à toute volée et les dames portent de longues robes claires et de beaux chapeaux. Lucille, la fille d'un des plus riches fermiers du village, épouse Norbert. Un ancien soldat, issu d'une famille plus modeste, qui s'est joliment distingué durant la guerre. Mais à présent, il a décidé de déposer les armes et de renoncer à cette noble fonction pour demeurer près de sa belle. Le travail ne manque pas à la ferme. Le père de Lucille possède aussi de beaux hectares de vignobles. Norbert est certain de ne jamais s'ennuyer.
6: Oh, quelle chance d'être au bras de Lucille! Une fille aussi belle et aussi riche! Oh, mais qu'elle était longue cette messe! J'ai cru qu'elle n'en finirait jamais.
5: Norbert n'a qu'un seul défaut. Ils ne croient pas en Dieu. Il faut dire que les horreurs de la Grande Guerre ne l'aident pas à retrouver la foi. Lucille, elle, par contre, est très pieuse.
6: Mon jeune époux accepte au moins d'aller à la messe le dimanche.
5: Les jours passent. Lucille est heureuse. Norbert est devenu un fermier travailleur. Mais certains matins, il revoit du sang jaillir de la terre. Cependant, bien vite, il oublie les bombes et fait repartir ses magnifiques bœufs tout blancs dans son champ. Le soir, il peste auprès de sa jeune épouse, toujours en train de prier pour un oui ou pour un non.
6: Si ton Seigneur existait, il n'aurait pas permis tous ces morts dans les tranchées. Il n'aurait pas toléré les larmes de toutes ces pauvres femmes qui pleurent aujourd'hui, un mari, un fils, un frère.
5: Lucille ne répond plus. Elle préfère garder son calme. S'énerver pourrait nuire au bébé qui va arriver prochainement. Nous sommes le 10 juin 1920. Il fait un soleil superbe à Santenay. C'est la fête Dieu. Sur les coteaux, les vignes se prélassent dans leurs jolies robes vertes. Les villageois se préparent à assister à la grande messe. Mais dans la ferme de Lucille, le climat est loin d'être aussi serein. Norbert ne veut rien entendre. Il n'ira pas à l'église. Au lieu de cela, il travaillera dans les champs.
6: Je t'interdis formellement d'atteler les bœufs ce matin. Au moins, si tu ne le fais pas pour moi, fais-le pour ton âme, mon chéri.
5: Norbert sort de la maison en claquant la porte. À midi, de retour de l'église, Lucille ne trouve pas son mari et décide de partir à sa recherche.
6: Oh, je vais aller voir au champ. Il doit y être avec les bœufs, pourvu qu'il ne soit rien arrivé. Tiens, quel est le plaisantin qui a amené ces trois rochers dans mon champ? Bon, ils ne gêneront pas le labour, c'est déjà ça.
5: Le soir tombe, Norbert ne revient pas.
6: Mais où peut bien être le jeune époux de Lucille? Pourquoi ne revient-il pas dans sa ferme à Santenay?
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6: Quelques mois après la fin de la Grande Guerre, un jeune couple s'est dit oui pour la vie à Santenay. C'est la légende des Teux Blancs de Santenay, de l'ouvrage « Légende du vignoble » édité chez l'Escargot Savant et écrit par Sandra Amani.
5: Norbert, ancien soldat traumatisé par la guerre et jeune marié, est toujours absent. Lucille, sa femme, est enceinte, mais garde espoir depuis ce fameux dimanche où Norbert a préféré aller labourer son champ plutôt que d'aller à l'église. Dans le village, la rumeur de sa disparition prend de l'ampleur.
6: Ah, quel salaud ce Norbert! En plus, il est parti lâchement en emmenant les bœufs et la charrue.
5: Un matin, un sentiment étrange pousse Lucille, sur le point d'accoucher, à se rendre dans le champ sous la roche fendue de son village, Santenay. Nous sommes en mars. Son gros ventre la gêne un peu pour marcher. Courageuse, elle lutte pour son enfant. Arrivée dans le champ, elle est saisie d'une violente douleur au ventre.
6: Appuie-toi contre moi.
5: Lucille a si mal qu'elle ne prête pas attention à cette voix lointaine d'homme. Machinalement, elle s'assied au pied du plus petit des rochers qui se trouve à côté d'elle. La douleur cesse et Lucille finit par s'endormir.
6: Repose-toi, tendre Lucille. Ton mari veille sur toi. Je ne t'ai jamais abandonnée. Je suis là, près de toi, avec nos bœufs et la charrue. Le Seigneur s'est vengé de mon impiété et m'a sévèrement puni. Ces trois rochers que tu vois là, c'est nous, les bœufs et moi. S'il te plaît, prie pour mon âme et tu me délivreras pour l'autre monde.
5: À son réveil, Lucille comprend pourquoi son mari n'est jamais revenu. Elle regarde un par un ces trois rochers.
6: Mon amour, bientôt tu ne souffriras plus. Je vais prier nuit et jour pour sauver ton âme.
5: Lucille se lève péniblement. Les contractions sont de plus en plus intenses. Le bébé sera là ce soir, elle en est certaine. Elle quitte le champ. Bientôt, elle reviendra près de ses rochers avec son fils ou sa fille. Et elle lui parlera de Norbert avec tendresse.
6: Aujourd'hui, on peut encore voir les trois blocs de pierre situés en dessous de la roche fendue. On les nomme les Teux Blancs de Santenay.
5: Eh oui, Charlotte. Le mot teux signifie roche dans les régions viticoles de Bourgogne. Il peut aussi désigner la falaise.
4: Heureusement, l'âme du pauvre laboureur n'est plus prisonnière de la pierre de Santenay depuis longtemps déjà. Malgré tout, si vous tendez bien l'oreille, vous pouvez encore entendre Norbert guider ses bœufs à travers champs et Lucile qui l'accompagne joyeusement en chantant. 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
7: Chaque année, près de 800 000 personnes montent sur un bateau à Strasbourg, soit plus de la population entière de Marseille qui ferait la queue pour voir la petite France. Aujourd'hui, je teste pour vous les coulisses de Batorama. On est bien évidemment à Strasbourg, embarcadère du Palais Rohan. Et il est tôt, il est très tôt. Hein. La ville s'éveille tout doucement et je monte à bord d'une navette Batorama avec Dylan et les capitaines. Autour de nous, l'île est particulièrement silencieuse et on entend juste les clapotis de l'eau contre la coque. Pendant que les premiers touristes dorment encore, eh bien, l'équipage lui prépare déjà la journée. J'ai comme l'impression que je vais prendre part au spectacle que je vois défiler tous les jours devant les fenêtres des studios d'Ici Alsace. Et une fois à bord de la navette, direction le port du Rhin, dans les locaux techniques de Batorama. Avant même qu'un touriste monte à bord, les bateaux passent par une vérification technique complète. Et Dylan m'explique que chaque navette est contrôlée quotidiennement. Hein. Les niveaux, la sécurité, les systèmes électroniques. Normal, on peut transporter jusqu'à 135 passagers par bateau. En fait, Batorama appartient au port autonome de Strasbourg. C'est le deuxième port fluvial français. Et à l'origine, les visites servaient surtout à montrer la puissance industrielle du port aux investisseurs. C'était pas vraiment pour les touristes. Aujourd'hui, la visite dure environ 1h10. Et on traverse la petite France, la Neustadt et le quartier européen. Et selon le capitaine, la difficulté principale, c'est de réussir à anticiper d'une part le courant, mais aussi les écluses et les autres embarcations. Hein, dans un espace, il faut le dire, relativement petit. Et ça prend pas mal d'entraînement pour réussir à passer un aussi long bateau sous les ponts de Strasbourg. Et moi, je me fais trimballer et je dois avouer que depuis l'avant du bateau, la ville est encore plus belle. On voit les rues et les façades des bâtiments complètement autrement. J'ai adoré ça. Aujourd'hui, la flotte compte une dizaine de bateaux. Parce que oui, il y a du monde. Et pour gérer l'afflux des visiteurs, j'ai rencontré Lucie. Lucie, elle est agent de quai. Et elle m'explique que ce sont plusieurs centaines de personnes par heure qui montent et descendent des navettes en haute saison. Et le timing est super précis. Parce qu'un bateau part environ toutes les 30 minutes. Alors moi, pour montrer ma bonne volonté, j'ai tenté d'aider à amarrer le bateau. C'était une mauvaise idée. J'ai tiré la corde, mais dans le mauvais sens. Bref, le bateau ne bougeait absolument pas. Mais ça a eu le mérite quand même de lancer un fou rire général. Bon, le capitaine m'a même dit que ça arrivait aussi aux marins. Bon, je me dis qu'à travers ça, je viens d'être officiellement adopté par la marine alsacienne. Youhou ! En tout cas, je réalise que derrière l'image romantique des bateaux qui défilent tranquillement le long de l'île, se cache surtout une organisation quasi aéronautique. Car finalement, Strasbourg, vu d'en haut, c'est sûr, c'est beau. Mais vu d'en bas, depuis l'eau, c'est encore plus beau.

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1: Isabelle, 51 ans, bar-restaurant La Fontaine à Artenay.
2: Il coûte combien le café ici ?
1: 1,50€. On n'est pas à Orléans.

0: ça y est, je peux y aller.
1: La fontaine, c'est le petit point de ralliement de toute la commune, des anciens, des jeunes.
2: C'est vous qui êtes en cuisine ?
1: Ah non, c'est mon mari. Bah, c'est une logique, parce que moi, en cuisine, faut le dire, hein, c'est pas top top.
2: Faut avoir un sacré caractère quand même pour être derrière le bar.
1: Ah oui, faut savoir dire non quand il faut dire non. Faut surtout être prêt à entendre tous les jours la même chose à la même heure.
2: C'est quoi les sujets redondants ?
1: Mais c'est les petits noms d'oiseaux. Coucou mon petit colibri.
2: C'est votre surnom ?
1: Ah, c'est Zaza, mon surnom en vrai.
2: Vous vivez au-dessus du bar ?
1: Ah oui, je suis ici moi. Ouais, à côté. Je me dis si un jour je devais prendre ma voiture pour aller travailler, ça me ferait bizarre. Il y aurait un temps d'adaptation qui serait énorme.
2: Le matin, ça commence à quelle heure ?
1: 6h30 et on termine à 19h le soir.
2: Ça fait des belles journées.
1: Ça fait des belles journées.
2: Vous êtes toujours toute seule ou il y a du monde avec vous des fois au bar ?
1: Alors j'ai ma collègue, ma petite Émilie qui arrive à midi et puis qui prend un peu le relais le soir. Puis on est 5 à travailler au total.
2: C'est quoi, c'est du 6 jours sur 7 ?
1: C'est du 7 jours sur 7.
2: Vous n'avez pas de jour de repos ?
1: Non, les salariés ont leur jour de repos, mais nous non.
2: Oui, c'est quasiment monacal, quoi, votre affaire.
1: Ouais, c'est la vie du village. Je fais postière, dépositaire de colis, je prête une carotte quand il y en a besoin.
2: Enfin, ah bon, vous avez des carottes ?
1: Des carottes, des patates, des oignons, quand on n'a pas le temps d'aller au supermarché. Enfin voilà, c'est la vie d'un village.
2: Vous avez grandi ici ?
1: Non, pas du tout. Mais petite, je venais ici parce que mon oncle était boulanger à Artenay.
2: Et qu'est-ce qui vous a amené du coup à Artenay ?
1: Eh bien, on cherchait avec mon mari une affaire sur le secteur, parce qu'on était originaire d'Orléans. Cette affaire-là était un petit peu en perdition, et il y a 23 ans, et on l'a repris, et on l'a remonté, et on en a fait notre lieu de vie, notre lieu de travail, et notre vie en général.
2: Vous vendez aussi des jeux à gratter, il y a eu des gros gains qui ont été gagnés ici à Artenay ?
1: Mon plus gros gain, c'est 25 000 euros à l'Amigo.
2: Punaise !
1: Voilà.
2: Est-ce que la personne habite toujours à Artenay ?
1: Je la vois plus.
2: Quand il y a 25 000 euros, comment ça se passe ? C'est pas vous qui les sortez des caisses ?
1: Non, c'est pas moi. Non, je délègue à la FDJ.
2: Vous qui êtes justement d'Orléans, vous avez jamais repensé à prendre une affaire sur Orléans ?
1: Non, trop impersonnel pour moi.
2: Ah ouais.
1: Ouais, c'est pas la même clientèle. Nous, on a vraiment nos habitués, nos gens qu'on connaît et le bruit de la ville. Là, on est à la campagne.
2: Proche de l'autoroute quand même.
1: Ouais, mais on l'entend pas.
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4: En arrivant dans le bourg de Gouzon, vous passez devant le centre de loisirs qui accueille des pitchounes quand il n'y a pas école. Mais c'était quoi avant l'accueil de loisirs ? Garderie municipale.
5: Je m'appelle Liliane.
6: Je m'appelle Martine.
5: Le centre d'accueil, normalement c'est là-bas.
6: Où il y a les volets bleus.
4: Voilà. Et avant, c'était quoi où il y a les volets bleus ?
6: C'est une gendarmerie, mais il y a très très très longtemps. Quand j'étais gamine, je crois. Oh non, je ne l'ai pas connue, moi.
5: Si, il me semble, moi je l'ai connue. Enfin, mais je suis plus âgée que toi.
4: Bonne journée. Je suis en voiture avec
7: Michel.
4: Ça vous dit un truc, vous, l'accueil de loisirs dans Gouzon ?
7: Alors, pas du tout. Aucune idée.
8: Bonne journée.
4: Bonne journée. Je rentre dans le supermarché pour rencontrer Magali.
9: Bonjour.
4: Bonjour. Alors, vous pouvez m'en parler, vous, dans l'ancienne gendarmerie qui est maintenant l'accueil de loisirs dans Gouzon ?
9: Ah non, je suis désolée, je suis trop jeune pour ça.
4: Bonjour Martine.
10: Bonjour Marina. Avant, c'était une gendarmerie. Donc, il y avait déjà du bleu, mais ce n'était pas le même bleu. C'était le bleu gendarme. Cette gendarmerie faisait partie de notre quotidien, puisque mes grands-parents paternels habitaient juste en face, je voyais les gendarmes qui nous souriaient, Et maintenant, la gendarmerie est partie rue des Poiriers. Alors là, c'est le petit jardin de l'ancien hôtel Bigné, mais on voit également le jardin de la gendarmerie qui fait partie maintenant du jardin du centre de loisirs.
4: Et c'est depuis quand que c'est un centre de loisirs ?
10: Je pense qu'en effet, il a fallu attendre que la communauté de communes soit créée, et ça c'est 1992, puisque le centre de loisirs est relié à la communauté de communes. Donc on est bien à la fin des années 90, on est dans les années 2000.
4: Pourquoi les gendarmes sont partis de là ?
10: Parce qu'on a construit, parce que c'était vraiment pas pratique. Si vous rentrez dedans, vous verrez l'escalier très très inconfortable, minuscule. Alors je sais pas, il
4: donc
10: fallait pas
4: être
10: bien gros.
4: Donc c'est mieux d'y mettre des petits.
10: Oui, mais les petits ne montent pas vraiment en haut non plus. Hein. Les plus grands font des activités, par exemple, de musique, je sais, en haut. Mais là, il y avait vraiment besoin de construire une autre gendarmerie. Donc, elle est partie là-bas, rue des Poiriers. Et maintenant, elle va encore redéménager et s'en aller du côté de l'Aiguillon. Il est arrivé un petit événement à ma grand-mère paternelle qui avait sa chambre au rez-de-chaussée dans la maison juste en face donc, de la gendarmerie. Et qui, en allant se coucher, a trouvé, elle avait dû laisser la porte ouverte, a trouvé un SDF qui était couché dans son lit. Et donc, ma grand-mère, complètement affolée, ça on peut le comprendre, ouvre la fenêtre de sa chambre et hurle « Au secours, les gendarmes, au secours, venez vite !» Et du coup, en habitant en face, elle a été secourue tout de suite.
4: Merci Martine. Bon, maintenant, vous saurez que l'accueil de loisirs à Gouzon accueillait avant les gendarmes.
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2: Pour moi, c'est important, c'est d'aider les gens. Moi, j'aimerais bien faire dans les restaurants parce qu'on peut gagner beaucoup d'argent et ça aide les gens à manger.
3: Moi, je voudrais être maquilleuse et coiffeuse. Parce que j'aime bien maquiller et coiffer.
4: Moi, j'aimerais bien être militaire pour sauver mon pays quand il est en guerre.
5: Moi, je... Oh, je sais pas.
6: Bah, j'aimerais bien faire majorette, pompier.
7: Tu serais en tenue de majorette pour être pompier, c'est quoi l'idée?
6: Bah, il faut pas être majorette alors, parce que si on les garde quand on fait les majorettes, bah après, ça va être trop tard, je vais louper. Et aussi, c'est beaucoup de travail être pompier, parce que mon père est pompier, c'est-à-dire que c'est beaucoup de travail quand je le vois garder le travail.
7: Donc tu préfères être quoi? Plutôt majorette ou plutôt pompier alors?
6: Pompier.
8: La maison de retraite. C'est aider les personnes âgées à faire des activités, les aider à aller quelque part.
9: Moi, quand je serai grand, je voudrais faire des vidéos, un peu de tout.
10: Attends. Ça tourne, le moteur. T'entends pas les bruits. Ça tourne, oui. Ça tourne. Ça tourne ici, c'est ça, j'entends. Bon. Action.
11: Si moi, ce que j'aime... Parce que pour moi, c'est important, c'est d'aider les gens, à les nourrir, à les soigner, à faire tout ce qui est bien pour la santé.
12: Moi, j'ai deux choses que je pense que j'aimerais bien faire. C'est être joueur de foot à Paris ou France ou Caen ou autre chose et être maçon.
7: Ça n'a rien à voir.
12: Mon tonton, il fait maçon. Du coup, t'as des idées pour construire des cabanes à tes enfants après.
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13: Je rêvais d'avoir une maison à la campagne. Cette maison, c'est comme si j'y étais née. C'est ma maison de famille.
14: Ma maison s'appelle l'Ostao de la Mar.
15: C'est une maison un peu envoûtante.
16: Eh bien, vous voyez, des livres et trois fenêtres qui me donnent le paysage du pays, comme si c'était trois tableaux.
17: Ils ont vécu ici.
1: Thibaut Gaudry.
18: Alain Delon, vous l'aviez rencontré sur un tournage?
19: Non, je l'ai rencontré dans la rue. Mais on a fait un film ensemble qui était Jeff et qui était un film qu'Alain désirait faire avec moi, donc ça a été aussi une rencontre.
17: En 1968, deux stars du cinéma français sont réunies pour la première fois à l'affiche de Jeff, un film qui ne restera pas dans les mémoires, contrairement à la grande histoire d'amour qui est en train de naître depuis quelques semaines. Mireille Darc et Alain Delon ne se quittent plus.
20: Alain Delon enchaîne les films, dont Jeff et Madly, sur lesquels il a comme partenaire l'égérie de Georges Lautner, Mireille Darc. Ils tourneront 8 films ensemble. Nouveau coup de foudre qui scellera une histoire d'amour qui le marquera à jamais. Il dira de Mireille, près de 40 ans plus tard, lors de sa disparition, « Elle était la femme de ma vie, ma moitié ».
17: 2 ans plus tard, alors que Delon est à Marseille pour tourner Borsalino et que le couple cherche un coin de soleil et de tranquillité, l'ami et agent de l'acteur, Georges Baume, leur fait découvrir Aix-en-Provence où il habite. Ils sont sous le charme et ne

0: pas à s'installer dans un hôtel particulier du quartier Mazarin, le plus ancien de la ville.
1: Pourquoi tu t'en vas?
2: Parce qu'on est deux.
1: Je comprends pas.
2: Facile à comprendre. Un jour ou l'autre, il n'en restera plus qu'un de nous deux. Faut mieux que je m'en aille avant. On finira par se tirer dessus.
0: Dans l'hôtel de Boisgelin, aux belles pierres ocre, construit en 1650 et classé monument historique, ils louent le vaste rez-de-chaussée qui leur permet de profiter de l'adorable jardin avec son imposante fontaine à vasque. Ils y font même percer une porte dans l'un des murs afin de pouvoir sortir discrètement et éviter les éventuels groupies ou paparazzi. Et flâner dans les rues ou aller déjeuner aux Deux Garçons, la plus célèbre brasserie de la ville.
3: Tu sais où tu m'aimes?
1: Sûr.
3: Même après que tu m'auras fait l'amour.
1: Ça dépend de toi.
0: Ils y mènent une vie paisible, en famille, dans cette ville qui est encore une belle endormie, qu'une polémique va réveiller un peu. Alain et Mireille aimeraient bien pouvoir se baigner au saut du lit et faire construire une piscine. Une faute de goût majeure pour les habitants du quartier et les défenseurs du patrimoine. Une polémique qui en créera une autre. Mireille Darc aime bronzer au bord de sa nouvelle piscine en tenue d'Ève, conduisant un voisin, dont la vue donne sur le jardin, à déposer une main courante pour offense aux bonnes mœurs. Une protestation qui n'empêche pas l'actrice de continuer à lézarder nue sous le soleil aixois.
3: Je voudrais encore un peu de champagne.
1: Sommelier?
3: Parce que vous avez besoin du sommelier pour me servir. Mais doucement, le champagne c'est fragile. C'est mon père qui m'a appris ça.
1: Ah oui?
3: Vous n'avez pas besoin du sommelier pour me tenir la main? Vous ne voulez pas coucher avec moi en plus, là, tout de suite sur la banquette?
0: Ils passeront 5 ans dans ce lieu dont la beauté laisse interdit, comme le dit Mireille. Et aujourd'hui, il n'y a aucune plaque pour rappeler aux nombreux touristes qui se baladent sur la jolie place des Quatre Dauphins que cet hôtel particulier a abrité l'une des plus fameuses idylles.
4: C'est un mot qu'elle m'a écrit, il doit y avoir 40 ou 35 ans, ou 35 ou 40, peu importe, qui résume à lui seul tout ce qu'est Mireille. Et c'est un mot que j'ai toujours avec moi depuis ces 40 ans, et qui m'aide à vivre. Mon amour, il est 3 heures du matin et je n'arrive pas à dormir. Je pense à toi qui as tellement de mal à vivre. Je t'ai donné, tout. Et j'ai simplement besoin d'un peu de calme, et de tendresse, et d'un sourire le matin, parce que la vie est là, et qu'il faut remercier le ciel d'être l'un en face de l'autre, et de s'aimer.
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6: Bonjour Johan.
7: Salut Manu.
6: Merci de nous recevoir avec un service de céramique.
7: Ah oui, la céramique, c'est quelque chose d'important dans l'histoire de l'art pour moi. Quand ce n'est pas un vase ou une pièce de décoration, c'est usuel. Donc, ouais. Je te présente ce service. C'est un service qu'on n'a pas l'habitude de voir. C'est un service qui a été créé par Robert Picot, qui était un céramiste valoriste extrêmement connu. Robert Picot, il fait partie de l'entourage des Roger Capron, des Jean Marais, des Picasso, de tous ces grands céramistes qui se sont tous installés à un moment au milieu du 20e à Valoris, dans le sud de la France. On le connaît surtout pour ses céramiques, pour ses pichets, tu vois. Par exemple, celui-là, c'est un pichet aussi de Robert Picot.
6: RP.
7: Et avec RP au fond, eh ben, il n'y a pas de doute, c'est Robert Picot. Robert Picot, très grosse production en vaisselle, en pièces de forme, etc. Il est vraiment connu pour sa vaisselle. Donc là, tu vois, on a un service d'une vingtaine d'assiettes. On a les plats de service, le saladier. La particularité de ce service-là, c'est qu'il n'est pas justement dans les fonds verts comme on connaît chez Picot. Il porte un fond blanc et un décor de fleurs bleues et jaunes.
6: Ouais.
7: Ça, c'est important de le signaler, c'est pas courant. C'est un service qui est très, très en vogue. On est vraiment dans la tendance de l'utilisation de la céramique à table, sur les tables aujourd'hui, qu'on utilise tous les jours. Donc, c'est quelque chose de très usuel et de très pratique. Je suis très content. J'ai eu la chance de pouvoir l'acquérir dans Affaires conclues sur le plateau. On a beaucoup de céramique de Robert Picot sur le plateau, et moi quand je peux en emporter, boum, je ramène à la maison parce que j'ai envie de proposer cette belle céramique des années 50 à la maison.
6: La valeur,
7: 4 plats de service, un saladier, une vingtaine d'assiettes, on est autour de 700 euros. Affaires conclues, cher monsieur. Bon, tu valides?
6: Je valide.
7: Allez, c'est parti.

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1: Aujourd'hui, direction les Grands Murcins à Arcon. C'est un site qu'on connaît un petit peu pour ses arbres majestueux et ses panoramas, mais un petit peu moins pour son emblème animal. Avec nous, Marion Gilardon de l'Office du Tourisme de Roanne. Est-ce que vous pouvez nous en dire un petit peu plus ?
2: Effectivement, l'emblème de cet espace naturel sensible est l'écureuil. C'est un clin d'œil historique. Le domaine a appartenu pendant près de 80 ans à la Caisse d'épargne, de 1934 à 2011. Et comme vous le savez, leur emblème, c'était l'écureuil. Quand Roannais Agglomération a repris la gestion du site, ils ont conservé l'écureuil comme symbole du lieu pour deux raisons, à la fois par fidélité et parce qu'il y a de vrais écureuils qui y vivent, bien sûr.
1: Et puis l'écureuil, on le retrouve un peu partout, sur les panneaux et même sur un sentier de randonnée.
2: Oui, tout à fait. Le petit sentier balisé, une boucle très accessible, s'appelle la boucle de l'écureuil. Ce sentier est idéal pour les familles avec enfants. Il est en quelque sorte l'entrée en matière idéale pour découvrir la diversité des milieux qu'offre le domaine des Grands Murcins.
1: Revenons un petit peu en arrière. Racontez-nous l'histoire de ces lieux.
2: L'histoire commence en 1932 quand la Caisse d'épargne souhaite créer un centre de vacances au grand air pour les enfants et son personnel. Deux ans plus tard, les premières plantations forestières démarrent et en 1936, on aménage un arboretum pour étudier les essences forestières adaptées au reboisement local.
1: Il y a une essence prédominante dans cet arboretum ?
2: Globalement, au Grand Murcin, on retrouve une dominance impressionnante de résineux, mais le plus répandu est le douglas, qui couvre à lui seul la moitié du domaine. Ce sont des grands arbres élancés aux aiguilles persistantes. Et à leur côté, on retrouve les sapins pectinés, qu'on appelle ici les sapins noirs, qui donnent leur nom au bois noir.
1: Et ce lieu, géré par Roannais Agglomération, vit, bouge et accueille.
2: Cet espace naturel accueille des activités de pleine nature, notamment la course d'orientation et le VTT avec des sentiers balisés. Et un programme d'animation est également proposé chaque année et renouvelé d'avril à octobre, proposant ateliers, balades, cinéma en plein air, toujours dans un respect de l'environnement.
1: Voilà, ainsi tout l'on peut respirer, apprendre, se balader et même croiser quelques écureuils malicieux. À très bientôt, Marion Gilardon.
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3: Salut Brésisel, ici Douarnenez.
4: Ça vous prend souvent de gueuler comme ça, comme des dégénérés.
5: Allons, un peu de calme, il y a des gens qui travaillent ici.
3: Je m'appelle Delphine, j'ai 57 ans et j'étais une ancienne élève de Marc Morvan.
6: C'est un sculpteur.
7: Ah bon ? On peut gagner sa vie avec la sculpture ?
8: Non mais c'est pas une question d'argent.
9: Qu'est-ce que tu fais là ?
3: Apparemment, je suis dans le petit bonheur.
9: Tu n'étais pas au courant, je croyais que tu savais.
10: C'est là que tu habites ?
3: J'habite à Douarnenez et j'habiterai nulle part ailleurs qu'à Douarnenez.
11: Je crois que nulle part on serait mieux qu'ici.
3: On a la mer, on a la campagne, on a des gens sympas, on a plein de Bretons en plus.
12: Ils se déguisent en Bretonne maintenant. Qu'est-ce qu'ils vont chercher ?
13: Et ton petit coin de paradis ?
14: C'était un coin d'enfer.
3: Ah, moi, mon coin préféré quand je me balade, c'est les Plomas.
9: C'est par où ?
3: Les Plomas, c'est à Douarnenez, c'est juste au-dessus du port du Rosemeur et c'est vachement sympa. Il y a plein d'aigrettes et d'oiseaux et voilà.
15: C'est plein de choses, hein. Ça va d'un oiseau qui s'envole à Zaz. C'est assez vaste, quoi. Il y a tout, quoi.
14: En effet.
16: Il était bon, ce premier baiser.
3: Premier bisou, à l'école maternelle.
17: Ah, vous n'avez pas perdu de temps, hein?
3: Je me souviens très bien parce qu'il était tout petit et il voulait absolument m'embrasser. Moi, je voulais pas et il m'a mordu. Mais c'est vrai en plus.
17: Mordez ses petits camarades à la maternelle. Jamais.
18: Ce matin, exercice d'expression orale.
3: Moi, l'expression bretonne que j'utilise, c'est l'expression de là où je suis, c'est maréo.
19: J'ai rien compris. Non, ou alors c'est moi, c'est...
6: Non, moi non plus, j'ai rien compris.
3: C'est du douarneniste.
19: Mais vous savez ce que ça veut dire, au moins ?
3: Je suis pas sûr qu'on doit traduire. Maréo !
9: Non, mais je crois qu'il n'y a pas moyen. Je pille jamais rien ce que vous dites.
4: Vous pouvez pas comprendre.
3: Maréo ! Les femmes disent maréo ou les hommes disent marère ?
2: Tu comprends maintenant ?
11: Oui, ça, je comprends, oui.
12: Très, très poétique, je ne connaissais pas toutes ces expressions.
3: Allez, salut.
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8: Sur Dijon, pas de chichi chez Duclos Maillard. On pense vite quartier et vin de Bourgogne. Un amour du terroir partagé par la clientèle. En voici la preuve avec Jeff, client fidèle chez Duclos Maillard.
10: Ça fait un an que je vais régulièrement ici. J'ai aménagé dans le quartier déjà. Et puis c'est vrai qu'ici, on est bien accueillis. Et on trouve des vins à des prix corrects, notamment parce qu'ils mettent quand même plus l'accent sur le produit que sur le marketing pour la boutique, par exemple. Moi et ma compagne, on est amateurs de vins. Et puis ici, on achète essentiellement des vins de Bourgogne.
8: Qu'est-ce que vous avez bu récemment ici qui vous a bien plu, qui vous avait été conseillé alors?
14: Le Bourgogne Chardonnay bio.
8: Oui.
14: Voilà, le château de Chemilly, ouais.
8: Qu'est-ce qui vous a plu dans ce vin?
10: Il est vraiment bien rond, puis il se rapproche d'un vin de très grande qualité de vin blanc de Bourgogne, quoi. Et puis il est à 25 euros.
8: Ah oui. Effectivement.
10: Oui.
8: Bonjour messieurs dames.
14: C'est pas mal, c'est assez élégant pour les fêtes. Ça irait bien avec tout ce qui est viande blanche et tout, puis le chapeau. Mais il y a aussi le Montclis. J'aime bien le Montclis rouge 2022. Alors c'est dans les 25 euros.
10: Je pense que je vais faire un mix toi,
14: ouais,
10: de quelques années bouteilles que vous avez évoquées. Le Côte de Nuit Village,
14: deux comme ça,
10: deux Chaurey-les-Bonnes et deux Montélier rouge 2022, s'il vous plaît.
14: Le Chaurey, faudra bien le placer parce que c'est un 2023 et les deux autres, c'est des 2022. Donc le Chaurey, vous le mettrez avant ces deux vins-là. Ah oui. Il faut savoir aussi les placer parce que si on met les vins trop prononcés devant les vins qui sont un petit peu plus légers et qui ouvrent le tiroir, la bouche, quoi, et ben les autres on peut pas les savourer.
8: S'ouvrir le tiroir, ça c'est vrai que j'avais jamais entendu, hein, et c'est l'expression qui sent le terroir à la cave Duclos Maillard Hutsenhove à Dijon.
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1: Printemps 1907, le midi viticole se soulève. À l'origine de la révolte des vieux, surproduction, concurrence de l'Algérie, vins frelatés, coupés ou chaptalisés, prix qui s'effondre, les vignerons n'en peuvent plus. C'est dans l'Aude que le mouvement se structure, dans le village d'Argelières, sous Marcelin Albert est viticulteur et cavetier. Avec des vignerons du Minervois, il crée le comité de défense viticole qui organise la toute première manifestation.
2: Hey, au vin artificiel, vive le vin naturel.
1: Le 11 mars 1907, ils sont 87 derrière lui. Quelques jours plus tard, les voilà 300 à Salelles d'Aude. Le comité décide alors de faire un meeting chaque semaine dans une commune différente. Marcelin Albert est un orateur qui galvanise la foule. Ils sont 600 à manifester à Bise Minervois. Le 31 mars, 1000 à Ouveillon le 7 avril, 5000 à Coursan le 14 avril, puis 10 000 à Capestan, 25 000 à Lézignan, 80 000 à Narbonne où le maire Ernest Féroul s'engage à son tour, 150 000 à Béziers où ont lieu de nombreux incidents, 180 000 à Perpignan, 200 000 à Carcassonne, 250 000 à Nîmes le 2 juin et dit-on entre 600 et 800 000 manifestants à Montpellier le 9 juin 1907. Et des vignerons, commerçants, ouvriers, employés, on estime qu'un languedocien sur deux était sur la comédie ce jour-là. Une marée humaine. L'évêque de Montpellier fait même ouvrir les portes de la cathédrale et des églises pour que les gens y trouvent refuge. Malgré la démission de près de 400 maires, des débats houleux à l'Assemblée nationale, l'État fait la sourde oreille. Face à la menace d'insurrection, Clémenceau, président du Conseil, envoie l'armée à Narbonne. Bilan, 6 morts et 33 blessés. Mais le soir du 20 juin, les soldats du 17e régiment d'infanterie se mutinent et refusent de tirer sur les manifestants sous les acclamations des Biterrois. Clémenceau n'a alors plus le choix. Il accepte de rencontrer Marcelin Albert et lui promet de porter une loi anti-fraude en échange du retour au calme. Mais le tigre, malin, glisse au leader de la contestation un billet de 100 francs pour prendre le train pour rentrer dans le sud. Et s'empresse de le raconter à la presse. Cette obole humiliante qu'Albert a eu la maladresse d'accepter lui vaudra d'être conspué par les siens, accusé de s'être laissé acheter. La loi protégeant le vin naturel contre les vins trafiqués est adoptée, les viticulteurs sont exonérés d'impôts sur les 3 années passées, les émeutiers sont amnistiés. Quant à celui qui avait rassemblé tout un peuple qui voulait vivre du travail de sa terre, Marcelin Albert, héros déchu, il s'exilera pour plusieurs années en Algérie.
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3: Là, je suis à Saint-Amand-Talande et je me dirige vers la librairie de la Monne. Alors, c'est pas le diminutif de Simone, donc c'est pas Momone qui tient la librairie de la Monne. Ça aurait pu, oui, non, mais c'est pas ça. La Monne, c'est la rivière, hein. Et donc, il y a déjà, par exemple, le tennis club de la Monne et la librairie de la Monne. Rentrons. Bonjour madame.
4: Bonjour.
3: Au revoir madame.
4: Au revoir.
3: J'irai voir Anne-Laure tout à l'heure, mais on va déjà saluer Johan. Bonjour Johan.
5: Bonjour.
3: Alors Johan, c'est vous, avec Anne-Laure, qui avez ouvert cette librairie de la Monne, ici à Saint-Amand-Talande.
5: Tout à fait, on a ouvert en décembre 2023. On a repris le local d'une fleuriste et on a créé la librairie. Voilà.
3: Ça fait café ?
5: Ça fait café, il y en a aussi des jeux de société, de la carterie, un petit peu de papeterie, surtout des livres, hein, mais et une petite partie café et salon de thé.
3: Vous venez ici à la librairie de la Monne, vous êtes de Saint-Amand ?
6: Je suis à côté, à Saint-Saturnin, oui. Donc c'est bien pratique parce que du coup, ils ont tout ce qu'on veut, puis c'est dans les mêmes tarifs, donc et puis en même temps, bah, c'est sympathique, c'est convivial, et puis voilà.
3: Et puis ça a amené de la vie, hein ?
6: Ça a amené de la vie parce qu'il y en avait besoin. Il y en avait une ancienne, je suis là depuis très longtemps, donc il y en avait une avant et c'est vrai que ça manquait énormément, voilà.
3: Eh bien, ça va bien faire plaisir à la patronne, j'imagine.
5: On a eu un très très bon accueil de tous les habitants du secteur, là, à la fois des 3 communes, Talande, Saint-Amand et Saint-Saturnin, mais plus largement, en fait, on touche des gens un peu de toute la communauté de communes Mont-d'Arverne.
3: Là, on est sur une librairie où il y a tout le temps du monde.
7: Oui, oui, tout le temps, tout le temps. Puis même au niveau des jouets, des livres pour enfants. Moi, j'ai 2 arrière-petits-enfants. C'est génial, on repart toujours avec quelque chose.
8: J'ai dit à mon mari, j'en ai pour 2 minutes parce que c'est un livre commandé. Des fois, il sait que je reste une demi-heure.
3: J'en ai pour 2 minutes, chérie, je reviens dans 2 heures. Eh bien, je vis un moment très sympathique. Là, je vais m'installer avec mon petit café. Et tout est mignon, la tasse à café mignonne. Et ce mini tagine là pour mettre les sucres me fait penser que vous avez passé une partie de votre vie, me semble, à Casablanca.
5: Oui, c'est ça. On a passé 3 ans, avant de venir s'installer ici dans le Puy-de-Dôme, on a passé 3 années à Casablanca. On a ramené plein de jolies vaisselles, et notamment dans cette collection là, on l'a trouvé c'était à Essaouira, je me rappelle, une boutique en fait où ils avaient des poteries un peu particulières, et du coup on a fait le plein et on a ramené ces petits tagines qu'on utilise maintenant pour le salon de thé.
4: Pour mettre le sucre. Cette librairie, on a voulu qu'elle soit aussi un petit lieu où les gens puissent se poser, boire un petit café, un thé, s'asseoir, bouquiner avec les enfants. Ça fait une ambiance agréable. Il y en a qui viennent travailler, même des fois l'après-midi, ou peindre, ou voilà.
3: Ah, il y en a qui viennent s'installer avec un ordi, par exemple.
4: Ouais, ils viennent avec leur ordinateur, ils travaillent. On a des artistes qui font des livres ensemble, avec une illustratrice et une autrice qui travaillent ensemble. Elles se posent à la librairie avec un petit thé. Ouais, ça fait une petite ambiance sympa.
3: C'est pratique, hein, d'être ici. Voilà, un bel endroit, là.
9: Et fabuleuse. Donc, on est toujours très bien conseillé. Enfin, c'est pour ça.
3: Quand on pousse la porte de la librairie de la Mone, en fait, et c'est écrit là, d'après George Sand, l'esprit cherche et c'est le cœur qui trouve.
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0: Wikizef, petit guide à l'usage des étrangers du sud du péage d'Arras en vacances dans notre belle région.
3: Les réunions de famille sont propices à de multiples conversations. Et ce qu'il y a de bien quand on est en famille, c'est qu'on peut dire du mal de tous ceux qui ne sont pas là. On s'en fout, ils sont pas là. De ceux qu'on ne connaît pas, mais qui sont connus. Eti, t'aimes bien Vianney, Eti? Oh, ça dépend, t'aimes bien Tizotte? Oh, pouf. Allez, on ne sait jamais, ça serait dommage de se fâcher pour un gendre idéal. Hein, le beau papa dont tout le monde rêve, et vas-y que je t'ai fait des câlins, gna gna gna. Et ben, dans ces cas-là, on dit, caresse de quin, char amène, que des puces. Ne paniquez pas, Wikizef est là pour vous aider. Quin puce, on a vite fait le rapprochement, on n'est pas en train de comparer ce pauvre Vianney à un chien rempli de puces. Quoique si Vianney était un chien, ce serait quoi? Oh, un quin de sac à main, en tout cas, je suis sûr. Bref, caresse de quin, char amène, que des puces.
4: Définition.
3: Voilà, caresse de chien ne peut te ramener que des puces. Il ne faut pas écouter la voix des sirènes autour qui viennent vous faire des câlins ou des compliments juste pour obtenir quelque chose de vous.
4: Exemple.
3: Des caresses de quin sont utilisées pour obtenir de l'argent de poche, des nouvelles fringues, des places pour un concert, des droits SACEM ou un disque d'or. Oh, c'est aussi dû à la propension des chiens à venir vous faire des mamours pour obtenir quelque chose. Alors, est-ce que le chanteur de charme à guitare et sourire enjôleur dont le second métier est beau papa gentil, à l'œil en amouré, la truffe humide, fait tout ça pour qu'on l'emmène faire pipi? Je ne sais pas, mais un doute subsiste.
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1: Dauphinoises, Dauphinois, bien le bonjour. Aujourd'hui, notre Dauphiné Tour nous amène dans une des belles villes historiques de notre beau Dauphiné, Vizil. Alors d'abord parce que c'est une ville qui fait aussi un peu partie de mon histoire, pour dire ce qui est, hein. Mais également à cause d'une émission d'une radio nationale dans laquelle le journaliste historien parlait de Vizil. Il disait, c'est à Vizil que ça s'est passé. Ah, le Gougnafier, j'ai failli l'appeler. Mais comme je n'avais pas son numéro, je ne l'ai pas fait. Voilà. Donc, aujourd'hui, Vizil, et non pas Vizil. En revanche, je ne vais pas vous faire le coup de la visite touristique. Non. Vizil, entre nature et histoire, aux portes de Loisans. Non. Moi, ce qui m'intéresse, ce sont les femmes et les hommes qui y vivent, les habitants. Bref, les Dauphinois du coin, quoi. Donc, la bise aux Viziloises et Vizilois qui vivent à Vizil, ça c'est une phrase claire et nette qui apporte une information précise aux Parisiens qui ne connaissent pas le coin. Faut dire ce qui est, tac, bien envoyé. J'ai dans cette ville quelques souvenirs qui traînassent, c'est vrai. Je suis sûr que certains Vizilois vont aussi s'en souvenir. Il y avait dans le temps, oh mes amis, écoutez, il y avait dans le temps, je vous raconte une histoire. Il y avait dans le temps un festival de théâtre dans le magnifique château de la ville. Amateurs et professionnels étaient réunis les nuits d'été et la chaleur humaine se mélangeait à celle de l'air ambiant. Oh, j'ai participé comme comédien et comme metteur en scène d'ailleurs à plusieurs festivals. Les gradins étaient bourrés. Et il faut bien le reconnaître, nous l'étions aussi parfois. Après la représentation, bien sûr, au fameux ranch des quatre fers qui fournissait les chevaux pour le spectacle. Ah, une époque humainement chaleureuse. Nous répétions le soir quand les visiteurs étaient partis, la porte du château était fermée. Oh, on avait l'impression d'être des châtelains à notre tour, d'être nobles, vous savez. Oh, c'est une sensation sympathique. Enfin bref. Un clin d'œil aussi à ce petit bistrot de Vizil, dont le patron m'a un jour appelé. Eh, Baba Gali, viens boire un coup avec nous. Bon, j'avais pas prévu, puis j'étais pressé. Bon, mais j'ai cédé. Je suis comme ça, moi, quand je peux faire plaisir. Il me dit, on se réunit avec des copains pour déguster notre petite spécialité. Bon, merci, je lui dis, j'ai pas le temps de manger, juste un peu pour faire plaisir. Alors il me répond, je cède, moi, quand je peux faire plaisir. Il me sert des petites bites de mozzarella panée. Bon, je mange, bizarre le goût. Et puis, un peu sanguinolente, tu penses que c'était des couilles de mouton. Ah, mes amis, j'ai failli déposer un renard sur la table en formica. C'est aussi ça, Vizil, la convivialité. D'ailleurs, n'oubliez pas qu'en Dauphiné, on n'est pas des carmèmes.
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2: Notre Lorrain du jour est originaire d'Algrange. Il a grandi du côté de Nilvange après une expérience de pompier volontaire, puis pompier militaire dans l'armée de l'air. Il a décidé de se lancer en 2026 un nouveau challenge. Bonjour Florian Pulara.
3: Bonjour Jérémy.
2: Vous avez décidé de monter sur scène et de proposer un spectacle d'hypnose. Est-ce que ce rapport aux artistes que vous avez déjà côtoyé dans votre passé vous a donné envie de monter un peu plus sur scène ?
3: Ouais, on va dire que ça encourage. On prend aussi l'expérience de autant l'arrière-scène, les coulisses, et puis de voir les artistes sur scène. Et franchement, je m'étais pas mis ça comme objectif. Je pense qu'il y a un an en arrière, si on m'aurait posé cette question, je pense que j'aurais dit clairement non. Je me serais pas vu sur scène, en fait.
2: Quel a été le déclencheur ?
3: Et ben alors, tout simplement suite à une formation que j'ai fait en hypnose. Et j'ai commencé à faire de la street hypnose, donc dans la rue, ou à des fêtes de voisins, fêtes de famille, des soirées privées. Et du coup, je me suis dit, pourquoi pas écrire un spectacle et monter sur scène, tout simplement.
2: Le titre de votre spectacle, Moi non plus, je n'y crois pas, peut interpeller. À qui s'adresse-t-il en priorité ?
3: Alors, il s'adresse à tout le monde. Et c'est pour ça que je l'ai appelé comme ça. Je pense que, justement, les gens ont besoin de rire et de voir un peu l'hypnose autrement. Et qu'ils aient pas peur de venir voir justement le spectacle et qu'ils passeront un super moment avec bien sûr pas mal de rire pendant le spectacle.
2: Que représente pour vous le fait de jouer à Nilvange, au Gueulard ? Vous êtes presque à domicile, il y aura j'imagine les amis, la famille, ça ajoute un peu de pression tout de même ?
3: Ça me tenait à cœur de commencer cette tournée 2026 à Nilvange. Et je pense, oui, qu'il y aura de la famille qui ont déjà réservé leur place, des amis aussi. Et ça fait vraiment, vraiment plaisir de pouvoir jouer au Café Culture Le Gueulard à Nivange.
2: C'est vrai qu'il y a des personnes un peu plus réceptives que d'autres à l'hypnose. Où est-ce que c'est accessible à tous finalement? Vous ressentez les personnes qui ont un potentiel de réceptivité, entre parenthèses?
3: Oui, on arrive à savoir un peu qui est plus ou moins réceptif. Et après, ça va dépendre de la personne, dans le milieu où elle se trouve, avec qui elle se trouve. Il faut aussi qu'il y ait une confiance avec l'hypnotiseur. Mais tout le monde est réceptif.
2: Est-ce que votre passé de pompier, votre sens des responsabilités influence votre manière de pratiquer l'hypnose?
3: Je pense qu'un petit peu, il y a un fond aussi, puisque l'hypnose est aussi maintenant beaucoup utilisée pour le médical, pour soulager l'anxiété, les angoisses, diminuer les douleurs, donc plein de choses comme ça. Et je pense que même sur scène, quand on est en spectacle, il faut quand même être vigilant aux personnes qu'on a sur scène. On en prend soin sur scène aussi également, même si on rigole. On a toujours ce petit œil observateur et puis d'ange gardien.
2: Il faut de la bienveillance aussi sur scène, hein?
3: Tout à fait. C'est de la bienveillance tout en s'amusant et en restant correct avec le public pour pas qu'il soit humilié ou beaucoup pensent qu'il y a parfois de la moquerie. Et là, au contraire, j'ai exprès fait un scénario où les gens se sentent à l'aise. Et ils voyagent en fait dans un univers particulier.
2: Eh bien, vous allez pouvoir passer une très belle soirée. Merci à vous, Florian Pulara, d'avoir été notre Lorrain du jour. À bientôt.
3: Merci beaucoup.
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5: Ah, la question du jour est intéressante. Les petits pois de vin, on leur a posé cette question-là, ils y répondent. Est-ce qu'il y a un âge pour dormir avec un doudou? Est-ce qu'il y a un âge pour arrêter aussi?
6: Il n'y a pas d'âge pour dormir sans doudou.
7: Il n'y a pas d'âge pour dormir avec les doudous. Peut-être qu'il y a une personne qui a 100 ans et qui a encore un doudou pour dormir.
8: Moi, je dirais qu'il y a quand même un âge pour avoir un doudou, maximum 18 ans, parce que quand tu passes un adulte, il faut que tu comprennes d'autres choses que les doudous.
9: Aussi, ma mère, elle a 29 ans pour un doudou.
10: Ma sœur, elle, sa chambre, c'est la cabane des doudous.
11: Mon frère, il a des doudous.
12: Et super mamie aussi.
13: Il a 11 ans. Enfin, 12 maintenant.
14: Il n'y a pas d'âge pour dormir sans doudou parce que j'ai la preuve. Même mon père, lui, il dort pas avec un doudou. Par contre, dans sa chambre, vraiment pas très loin de lui, il y a son doudou.
15: Son ancien doudou.
16: C'est un clown.

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1: Salut la Bretagne, c'est l'heure de la bonne idée, 100% pur beurre. Ils ont de 62 à 90 ans, ils vivent à l'EHPAD de Guéméné-sur-Scorff et ils sont allés aux Vieilles Charrues cet été pour la seconde année. Ah mais moi je veux bien vivre la même retraite, hein, je vous le dis tout de suite. Il faut dire que tout avait été prévu pour que l'escapade se passe au mieux. Véhicule adapté, départ à 14h, retour après minuit, une coordination de folie entre les équipes de l'EHPAD, l'association de l'EHPAD, mais aussi les bénévoles des Vieilles Charrues. Résultat, une virée sans accroc, de quoi profiter à fond des artistes, notamment de Gims, dont Irène, l'une des résidentes de l'EHPAD, est méga fan. À l'EHPAD de Guéméné-sur-Scorff, on adore se promener. Et vas-y, qu'on va un peu au concert de la Starac à Rennes, voir Soldat Louis à Lorient, assister aux Enfoirés à Paris. Non mais, trop bien! Cette belle idée, c'est la preuve qu'avec de la volonté, on peut y arriver. L'EHPAD dépend de l'hôpital public de Guéméné-sur-Scorff, et on sait que c'est loin d'être open bar niveau budget. Pourtant, ce genre d'initiative reste possible, et notamment grâce au soutien de l'association de l'EHPAD qui organise toute l'année des actions pour récolter des fonds, comme de la vente de gâteaux préparés avec la participation des résidents. Moi, j'adore. Solidarité rime toujours avec bonne idée. Vous saviez que 64% des Bretons écrivent des cartes postales quand ils partent en vacances? Et croyez-le ou non, ce sont les jeunes qui en envoient le plus, mais par des applications qui se chargent de les imprimer directement pour eux. Et oui, malin! Allez, à demain pour une nouvelle bonne idée!
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3: Aujourd'hui, je vous amène au Hauts-de-Sancerre. Alors, c'est un hôtel haut de gamme, un hôtel de luxe. C'était quoi avant d'être un hôtel de luxe ?
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3: Et donc, pour vous présenter ce que c'était avant, les Hauts-de-Sancerre, je suis avec Sylvain Blanchon, directeur des opérations. Bonjour Sylvain.
6: Bonjour.
3: Alors, c'était quoi avant ce lieu, les Hauts-de-Sancerre ?
6: Ah bah, bon, ça a toujours été le château de Sancerre, hein, mais avant, ça appartenait à une famille qui s'en servait de façon privée, donc c'est leur maison de vacances. Le lieu était là, connu à Sancerre, mais l'accès n'y était pas forcément ouvert. Et donc, c'était aussi une des envies qu'il y avait autour de ce projet, c'était de faire revivre ce lieu et d'en faire quelque chose de plus accessible, disons, et d'un endroit qui peut, dans une certaine mesure, se visiter et en profiter pour tout le monde.
3: Comment c'était avant ? Comment c'est maintenant ?
6: Eh ben, on est sur une maison du 19e, fin 19e, dans un style néo-gothique. Donc, c'était vraiment des intérieurs assez sombres, assez chargés, beaucoup de meubles, de choses sur les murs, etc. Donc, on a voulu un petit peu dénoter tout ça. Donc, on est parti sur des intérieurs assez clairs, des choses assez épurées, tout en respectant, bien sûr, l'histoire du lieu. Mais on voulait quand même, qu'il y ait une sorte de contre-pied à ce niveau-là et d'avoir quelque chose de pur, de lumineux et de simple dans une moindre mesure. On est sur le pic du Hauts-de-Sancerre, la vue à 360 tout autour de nous, sur le vignoble, la vallée de la Loire. Donc c'était aussi une envie de mettre en avant les ouvertures, les luminosités. On laisse de la place justement pour la lumière, pour apprécier la vue.
3: Quels sont les services que vous proposez ?
6: On va proposer l'hôtellerie, évidemment, avec 8 chambres de plusieurs catégories. Donc, on est sur quelque chose d'assez haut de gamme. On va avoir également, bien sûr, une partie, pour l'instant, c'est, on va dire, bar à vin, où on sert, évidemment, les vins de Sancerre et un petit peu d'ailleurs également. Quelques légers snacking et évidemment, la table d'Arnaud, donc notre restaurant gastronomique.
3: Est-ce qu'il y a un plat phare ?
6: Le plat, moi, qui m'est revenu le plus aux oreilles, je dirais que c'est la langoustine du Finistère.
3: Et les ambitions pour les Hauts-de-Sancerre ?
6: Les ambitions ici, bon, évidemment, il y en a beaucoup. Pour l'année prochaine, pour la saison prochaine, on va basculer le restaurant sur un autre bâtiment et également rajouter 8 chambres, donc déjà doubler le nombre de chambres pour la saison prochaine. Classification en 5 étoiles ou pas, c'est encore une discussion qui est avec le propriétaire, pardon, parce que c'est vrai que c'est tout de suite mettre une étiquette sur certaines choses et c'est pas forcément une volonté qu'on a pour le moment. À voir au fur et à mesure si vraiment on estime en avoir besoin. Mais en tout cas, l'idée, c'est d'être sur ce standing-là dans tous les cas.
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7: Moteur !
8: Allez, on se démarre !
9: Hé, c'est quoi le
4: Québec, c'est ma France, hein. C'est moi qui l'a dit tout le temps.
7: Action. Je passais le plus clair de mon temps au cinéma Le Star.
8: Coupé. Elle était bien celle-là.
9: Poupou, pidou.
10: Juillet 1989, Yves Robert pose sa caméra à Marseille pour réaliser son prochain film, Le Château de ma mère. De retour dans ses collines du Garlaban, Marcel découvre l'amour et ses premiers chagrins. Se rendant désormais tous les week-ends à la Treille, la famille Pagnol emprunte un raccourci traversant des domaines privés. Jusqu'au jour où un garde, intransigeant, les prend en flagrant délit.
11: Les marins connaissent l'appel du large. Moi, je venais de ressentir l'appel des collines. Oui, elle m'appelait auprès d'elle, mes chères collines.
12: Garlaban, Taoumé, Tête Rouge, je vous salue.
10: Après avoir réalisé La gloire de mon père, Yves Robert enchaîne directement avec le tournage du Château de ma mère, la suite des souvenirs d'enfance de son ami Marcel Pagnol. C'est d'ailleurs ce volume que, 30 ans plus tôt, l'écrivain pensait adapter lui-même au cinéma, espérant en faire son dernier film.
13: Dans La gloire de mon père, ce sont des notations. Il n'y a pas de grande intrigue, il n'y a pas d'événement dramatique. Tandis que dans Le Château de ma mère, il y a un élément dramatique, n'est-ce pas, qui suffit, à mon avis, pour porter un film. Lorsque nous traversions les châteaux d'autrefois, et que le garde nous avait surpris, et ça a été chez nous une tragédie, n'est-ce pas ? Mon père s'est vu révoqué, s'est vu perdu d'avance, et puis ça s'est très bien arrangé. Je l'ai même acheté, ce château, il y a fort longtemps. J'avais l'intention d'y faire la cité du cinéma. Mais c'était au début de la guerre. Je n'ai pas pu le faire, et quand la guerre a été finie, je me suis trouvé trop vieux. Je vais tourner là-bas, et il faut que je me hâte, parce que on va construire un lotissement, ce qui fait qu'il n'y aura plus le paysage qui est actuellement très beau, très simple et assez désert.
12: Mais on peut arracher la chaîne.
14: Malheureux. Allez, ce serait une effraction.
15: Eh oui, c'est... une effraction, ça peut valoir dans les 3 mois de prison. Et calme, ma stock.
10: Et si Pagnol n'aura pas le temps de faire ce dernier film, le château de la Buzine, lui, renaîtra de ses cendres, un demi-siècle plus tard, pour devenir un lieu dédié au cinéma. Mais qui ne figure pas dans l'adaptation d'Yves Robert, lui préférant, pour représenter les domaines privés traversés par la famille, le château d'Astros, dans le Var, à Vidauban, et le château de la Gaude, à Aix-en-Provence.
11: C'est seulement quand je le vis par-dessus la haie que je reconnus le château, celui de la peur de ma mère. Oui, c'était là. C'était bien le canal de mon enfance. Je refis lentement le chemin de mes vacances de petit garçon et les chères ombres du passé marchaient auprès de moi.
10: Le château de ma mère se clôt sur un épilogue mélancolique, poignante élégie au temps qui a passé. Pagnol y fait vibrer les cordes d'une gravité à laquelle il a rarement habitué ses lecteurs.
11: Telle est la vie des hommes. Quelques joies très vite effacées par d'inoubliables chagrins. Il n'est pas nécessaire de le dire aux enfants.
10: Comme les souvenirs d'enfance de Pagnol, les deux films d'Yves Robert sont un succès, avec plus de 10 millions d'entrées, et offrent une nouvelle dimension au mythe qu'avait déjà édifié l'écrivain pour son cher Garlaban, la montagne magique de son enfance, et au chant d'amour pour son père et sa mère.
11: Mais de l'autre côté du temps, il y avait depuis des années une très jeune femme brune qui serrait toujours sur son cœur fragile les roses rouges du roi. Elle entendait les cris du garde et le souffle rauque du chien. Blême, tremblante et pour jamais inconsolable, elle ne savait pas qu'elle était chez son fils.